0: Je suis d'origine bretonne, mais Aix-en-Provence, c'est une des haltes que nous avons pu faire avec mon papa, ma maman et mon petit frère, qui est né d'ailleurs à Aix-en-Provence. Il était joueur de foot professionnel. Et Aix-en-Provence, c'était, j'avais 8, 9 ans, 10 ans. C'était le soleil, la douceur des petites places, les fontaines. J'entends encore l'eau des fontaines. Je vois ces bâtiments anciens, la douceur, la joie des habitants qui vivent un peu dénudés. Ce soleil un peu permanent. J'ai adoré vivre là, avec Marseille tout près, qui est très différente, mais aussi très séduisante. Ah là là. Et j'ai vraiment, j'ai la nostalgie de cette ville.
1: Les cigales.
0: Quand on a dû partir, ah là, j'étais très, très triste.
1: On va y repasser à Aix-en-Provence parce qu'on aura des choses à se dire. Mais alors, vous êtes né à Reims,
0: oui.
1: Dans la Marne.
0: Voilà.
1: Ça n'a pas duré longtemps ?
0: Non, parce que mon papa était joueur là-bas en première division à Reims, oui. Mmh. Et donc, c'était le stade de Reims. C'était vraiment quelque chose de très important à l'époque. Et c'est la première division. Et il a eu un accident, malheureusement. Je suis née, donc ça, c'était pas un accident. Mais
1: bah,
0: il a eu un accident. Et sa carrière de foot, en fait, a été un peu chahutée à ce moment-là. Et on est parti. Donc, moi, je ne suis quand même jamais. J'ai vécu 6 mois.
1: Donc, ah oui, donc c'est vraiment très court.
0: Voilà, donc je ne suis jamais retournée dans cette ville un petit peu.
2: Vous êtes jamais retournée ?
0: Non, parce que pour mes parents, c'est quand même symbole d'un peu de souffrance.
1: Oui, je comprends.
0: Donc j'ai peu l'occasion d'y retourner. Mais j'y retournerai.
1: Du coup, vous quittez Reims assez rapidement. Et vous allez où ? Quel est le deuxième lieu qui arrive assez rapidement dans votre
0: Nîmes.
1: Vie ? Nîmes. Alors, vous avez 6 mois, donc du coup.
0: Oui.
1: Mais vous allez rester combien de temps, du coup ?
0: Ah non, pas du tout. Je vais à Brest. Vous voyez, je suis perdue. Vais à Brest.
1: Vous savez, il y a une quinzaine de lieux où elle a vécu.
0: C'est terrible. Je vais d'abord à Brest.
1: Ok.
0: Alors Brest.
1: Alors c'est la pointe. Hein.
0: Ah c'est la fin de la. Moi j'adore Brest. J'adore. En plus j'ai toujours mon oncle et ma tante Bernard et Françoise qui habitent à Brest. Mon oncle était cordonnier là-bas et ma tante était infirmière en néonate. Et j'adore cette ville. J'adore comment elle a évolué. Je trouve que c'est une ville au vent. C'est une ville très moderne maintenant avec. Ici passe plein de choses et pourtant elle a été détruite pendant la guerre. Elle a beaucoup souffert. C'est magnifique. C'est le, alors je vais dire le cœur de la Bretagne. Alors c'est pas au centre de la Bretagne, mais c'est vraiment une Bretagne fougueuse.
1: La Bretagne. Alors on va aussi retourner un petit peu plus tard dans cette émission parce que Aix-en-Provence ou encore la Bretagne, ce sont des choses qui comptent pour vous faire plaisir, Sidonie.
0: Ah bah oui. Je dois dire quelque chose ?
1: Rien du tout.
0: Ah non, je vais écouter.
1: C'est juste de la musique.
0: Je dois juste danser.
1: Bah, c'est breton. Ah, mais si vous voulez, vous êtes.
0: C'est un fesnose.
1: Totalement.
0: Ah, ça me rappelle mes fesnoses d'étudiante quand j'étais à Rennes, voilà. À la fac de lettres ou en hippocagne, voilà, on dansait.
1: Yannick Bonnec, vous l'avez dit, footballeur, ailier gauche, hein, ouais. C'était son poste. Normand, lui d'ailleurs, hein, il est né où du coup ?
0: Il est né à Caen. À Lisieux, oh là là, à Lisieux.
1: Il est à Lisieux, donc ouais. Lisieux, vous avez eu l'occasion d'y aller, du coup, Lisieux, vous connaissez un petit peu ?
0: Quand oui, mais pas Lisieux.
1: Et comment ça se fait ?
0: On est tellement de partout avec mes parents, on a tellement bougé que, eh bien, il y a des lieux sur lesquels on ne retourne pas, voilà. On choisit les lieux sur lesquels on retourne, mais celui-là, c'est vrai, j'avoue, non.
1: Christine, c'est votre maman.
0: Oui.
1: Ils se sont rencontrés où ?
0: Ah, mes parents, ils se sont rencontrés à Lorient. Ils avaient 17 ans.
1: Ah, c'est jeune.
0: Ah, c'est très jeune. Ils se sont rencontrés à 17 ans. Papa était un joueur de foot. Et il était présenté à maman par un autre joueur de foot que maman aimait bien aussi. Et puis, c'est mon papa qui a emporté le cœur de Christine. Et ils se sont mis ensemble très, très jeunes en Bretagne.
1: Brest, puis Nîmes. Ça y est. On y arrive. C'est Nîmes. On est d'accord. C'est Nîmes, juste derrière.
0: Juste derrière.
1: Il y a 1200 km d'écart quand même entre la pointe du Finistère et Nîmes.
0: Mais quand vous avez un papa joueur de foot, c'est incroyable parce que vous êtes dans une ville et puis vous apprenez en une semaine que votre vie va changer. Et que, alors parfois il y a des propositions, parfois il n'y en a qu'une. Donc, et puis nous on suit, on est les enfants. Donc,
1: quelle image vous avez de Nîmes ? Première image qui vous vient ?
0: Moi j'étais fascinée par les arènes de Nîmes. J'avais assisté d'ailleurs à une corrida. J'avoue que ça, j'avais pas trop aimé. Un peu traumatisée.
1: Okay,
0: mais je comprenais que c'était aussi la culture de. Moi j'ai rapidement appris à m'adapter au lieu. Et comme je trouve que la France c'est 1000 pays, voilà, quand vous venez de Brest, vous imaginez que Nîmes, c'est un peu une claque quand même. Donc, c'est pas la même gastronomie, c'est pas le même vocabulaire, les accents. Mais en fait, ça m'a façonné. J'ai adoré devoir m'adapter un peu comme une plante qu'on rempote un peu partout.
1: C'est une vie itinérante que vous allez.
0: Oui, c'est une vie de saltimbanque.
1: Et finalement, ça vous correspond ?
0: Bah oui, sauf que depuis que j'ai pu décider de mon destin, j'ai choisi Paris. Et je n'ai pas quitté Paris.
1: Ouais.
0: Donc je suis quand même contente d'avoir une petite routine.
1: Alors on parlera d'ici quelques instants de Paris, même si c'est le mot qu'il ne faut pas prononcer,
0: oh là,
1: vous l'avez compris. Bah oui, non, parce qu'il n'y a pas que Paris dans la vie. Alors il y a Brest, il y a Nîmes, il y a donc la Bretagne, il y a le sud de la France, et vous l'avez compris, il y a Aix-en-Provence, on va en parler d'ici quelques minutes. Vous êtes sensible à la nature et à l'environnement, Sidonie Bonnec?
0: Ah ben c'est ma passion.
1: Alors ça tombe
0: et
1: bien.
0: Et ma préoccupation.
1: Alors Benoît Prospero nous rejoint, et avec lui on ouvre la revue des merveilles, et justement allons en Méditerranée aujourd'hui, voilà qui va vous plaire, écoutez.
2: Est-ce que vous savez combien on dénombre d'espèces de mammifères marins en Méditerranée? Pas moins de 21. Et nous pourrions imaginer qu'on connaît leur vie par cœur. Le territoire de chaque espèce, les lieux dans lesquels ils se nourrissent, ceux dans lesquels ils se reproduisent. Et bien même si ça peut paraître fou, pas du tout. Et c'est pour cette raison que ICI est parti à la rencontre des responsables du parc naturel du Cap Corse et de l'Agriaté qui ont lancé le programme Horizonté. L'idée, comprendre non pas seulement les mammifères marins, mais ce qui les unit à leur habitat.
3: La plupart du temps, les campagnes scientifiques sur les cétacés ou sur les oiseaux ne prennent en compte que l'observation individuelle des différentes espèces. Là, on a la chance de pouvoir de mailler de l'acoustique, des paramètres physico-chimiques, du phyto et du zooplancton, l'ensemble de la chaîne alimentaire et l'ensemble de la chaîne trophique jusqu'à le prédateur suprême qui est le grand dauphin, le rorqual, le cachalot et tout le reste. Et l'ensemble de ces éléments scientifiques vont nous permettre de comprendre tout ce système et tout ce fonctionnement. À l'échelle de la Corse, c'est une première.
2: Et finalement, qu'est-ce qu'il y a dans la mer Méditerranée? Des poissons, c'est tout?
4: Eh ben non, on a une richesse incroyable et en plus, on a une spatialisation de cette richesse. C'est-à-dire que ben, la salinité, c'est pas la même partout, la température, c'est pas la même partout, le phytoplancton, c'est pas le même partout. Et on a ce qu'on appelle notamment des zones frontales, donc où, via des courants très complexes, on a finalement tout le temps de la vie. Parce qu'on va avoir un apport de nutriments, un apport de plancton et toute la chaîne qui en découle.
2: Et oui, il est bon de rappeler que sous l'eau, il existe un véritable monde vivant. Un monde complexe et par complexité comprenez extrêmement riche. Un cadeau à préserver, qu'il soit gros comme une baleine ou tout petit comme du phytoplancton.
4: Parce que les grandes baleines que l'on voit, finalement, elles dépendent de tout ce qui est tout petit. Et du coup, ça n'a pas trop de sens d'étudier ce qui est très grand sans étudier ce à quoi la base, la raison pour laquelle elles sont là.
2: Et donc finalement, quand on parle de la planète Terre, ça sert à quoi d'observer et de savoir? Eh bien, comme dit l'adage, on aime ce que l'on connaît, on protège ce que l'on aime. Essayez, vous verrez, c'est une merveille. Merci France 3 Corse et merci au parc naturel du Cap Corse et de l'Agriaté. Rendez-vous sur parc-marin-cap-corse-agriaté.fr.
1: Merci Benoît Prospero et France 3 Corse via Stella, Sidonie Baudet.
0: Magnifique reportage.
1: Ben oui, quand on parle de mammifères marins, de cachalots, comme on l'entend, de dauphins, ça vous évoque quoi?
0: Dans la Manche, à Dinard, où habitent mes parents aujourd'hui, on voit des dauphins, ça paraît extraordinaire. Et moi, je suis une fille de la mer, parce qu'on a toujours habité pas loin de la mer. Donc la Méditerranée, je m'y suis baignée. C'est une espèce de belle fille un peu calme. L'Atlantique, la Manche, c'est beaucoup plus vivace, un peu fou. Moi, j'aime toutes ces mers. J'ai vraiment une passion pour les mers et les animaux. Et d'ailleurs, on ne connaît que 5 à 10% des espèces marines. Donc il y a encore beaucoup de découvertes à faire.
1: Alors ça va être l'occasion de retourner en Bretagne, à Dinard, à Dinan, à Cancale, à Saint-Malo, vous avez vécu. Mais dans un instant, on ira dans le sud, à Martigues.
0: Ah oui.
1: Martigues. Vous êtes une fille du sud, Sidonie
0: oui,
1: Bonnec.
0: Aussi.
1: Sidonie est votre invitée avec ce livre, La femme effacée, publié chez Albin Michel, sorti le 2 septembre. Elle est à la télévision sur France 2 tous les soirs à 18h. Et elle est votre invitée jusqu'à 21h sur ICI.

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2: Jusqu'à 21h, on prend le temps de vivre tranquille. On respire là depuis 20h et on s'installe partout en France en revivant le parcours, l'itinéraire de notre invité Sidonie Bonnec. Son nouveau roman, dont nous parlerons à la fin de l'émission, est sorti il y a quelques jours chez Albin Michel et s'appelle La femme effacée. Bienvenue dans Il n'y a pas que Paris dans la vie. Reims, on l'a évoqué tout à l'heure, vous y êtes resté à peine et vous allez beaucoup voyager au gré des mutations de votre papa joueur professionnel. Vous irez notamment à Brest, Sidonie Bonnec. Alors ça va pas s'arrêter là, on a un petit peu évoqué le sud de la France, on a écouté quelques cigales tout à l'heure. Et avant de parler d'Aix-en-Provence, je crois qu'il y a eu Martigues.
3: Oui, il y a eu Martigues. C'est bizarre, j'ai des souvenirs d'école et de piano.
2: Et vous aviez quel âge?
3: J'avais
2: 4-5 ans.
3: C'est ça, voilà, à peu près. Et... bah, en fait, c'est surtout des souvenirs de week-end. Vous savez, ces week-ends où vous allez, soit vous prenez la voiture, vous allez au bord de la mer. Il y a toujours de la mer, il y a des pinèdes. Vous pouvez toujours faire des pique-niques. Voilà, c'est des régions quand même. C'est une région extraordinairement agréable à vivre.
2: Alors, ce qui est intéressant, c'est que là, vous allez vous poser en région PACA pendant quelques temps.
3: Parce que c'était tout le temps des
2: courts séjours.
3: C'est vrai.
2: Là, vous allez rester
3: 2-3 ans.
2: Ouais, là, vous allez rester quand même une partie de l'enfance, de l'adolescence.
3: Oui, c'est vrai. Aix-en-Provence, c'était jusqu'à mes 11 ans.
2: La Venise provençale, juste pour rappeler que c'est le nom que l'on donne à Martigues.
3: Oui, c'est vrai, la Venise provençale.
2: Si je vous dis les temps de Berre, si je vous dis.
3: Mais oui, bien sûr.
2: Mais oui, la Côte Bleue.
3: Mais oui, j'étais toute petite quand même.
2: Le miroir aux oiseaux.
3: Ça, je me souviens plus. C'est quoi?
2: C'est un des noms du port que l'on donne du côté de Martigues.
3: C'est vrai que le port, je m'en souviens.
2: Vous alliez à l'école.
3: Oui.
2: Et vous allez à l'école ensuite à Aix-en-Provence.
3: Oui, je me rappelle de ma maîtresse, Madame Bartoli.
2: Qu'est-ce qu'elle a fait, Madame Bartoli?
3: Elle était adorable.
2: Ah, bah tant mieux.
3: Elle me donnait envie de travailler.
2: Est-ce qu'elle fait partie de ces gens qui vous ont donné envie justement d'aller loin dans vos études ou dans votre vie?
3: Oui.
2: On a des visages comme ça, des gens importants.
3: Il y a trois femmes, à chaque fois, ce sont des femmes, bon, c'est un hasard, qui m'ont donné envie d'écrire. Qui m'ont donné envie d'inventer. On faisait des exercices autour de Molière, on faisait du théâtre, mais des petites choses toutes modestes, mais elle excitait notre curiosité, notre créativité. Et je me rappelle de ça, et je me rappelle qu'à ces moments-là, je me suis dit « Oh, un jour, j'aimerais bien raconter des histoires, j'aimerais bien faire ça », mais ça semblait tellement... écrire un livre, c'est pense que c'est pour les autres.
2: Premier livre, 100 000 exemplaires, c'est plutôt là. Ça y est, les preuves, elles sont.
3: J'ai attendu 40 ans avant d'écrire. Enfin, j'écrivais des nouvelles, mais.
2: C'est l'âge de la maturité.
3: Voilà. Ah oui, mais vous savez, ça sédimente dans le cerveau d'un être humain. Il faut du temps. Il faut avoir vécu des choses.
2: Et vous en avez vécu. Quand on arrive dans le Sud, on découvre aussi une mentalité, une culture.
3: Ouais,
2: vous êtes acclimaté assez facilement. On dit souvent que les Bretons sont un peu froids. Vous étiez à Brest, même pas longtemps, même gamine. Le Sud, c'est un peu plus.
3: En fait, les Bretons sont pas froids. Mais on est... parce que je suis quand même bretonne.
2: Je suis dans des stéréotypes.
3: Il y a peut-être un côté... Oui, je sais. Il y a peut-être un côté où on peut être plus casanier, qui est peut-être un peu lié au temps aussi. Alors dans le Sud, il y a un peu plus de bonhomie, mais il peut y avoir aussi un petit peu plus de superficialité parfois.
2: Ouais.
3: Donc, mais moi, je me suis toujours adaptée. D'ailleurs, quand je suis arrivée dans le Sud de la France, j'ai commencé à prendre l'accent du Sud.

0: quand je disais plus rose, mais rose.
1: Et vous l'avez reperdu à nouveau?
0: Je l'ai rose, je dis souvent, ou ouais. J'ai des mots comme ça qui reviennent, mais je crois que je voulais m'adapter aussi. Ouais. Donc, mais j'ai adoré, franchement. Une fois qu'on a l'habitude de déménager, ça devient un jeu presque.
2: Aix-en-Provence, le chemin de l'école, c'est près de la Torse.
0: Oui.
2: Alors, c'est une rivière, la Torse.
0: Oui, c'est vrai.
2: C'est un espace, j'ai regardé les photos, c'est un espace un peu aménagé.
0: Oui, ça a dû changer depuis 30 ans.
2: J'ai regardé les photos récentes, hein, c'est assez ombragé, il y a bien beaucoup d'arbres.
0: Je me rappelle des galipettes, il y avait des petites collines. L'hiver, quand il neigeait, on descendait sur des sacs poubelles. Et je traversais ce parc de la Torse pour aller à l'école, dans ma petite école où j'ai rencontré ma super amie Agnès Monnier, que je salue, qui vit à Nantes aujourd'hui, qui est avocate, à qui j'ai parlé il n'y a encore pas longtemps, vous imaginez, ça fait 40 ans. Et on adorait Aix-en-Provence parce que c'était très nature et en même temps, petite ville urbaine, joyeuse, avec son festival, c'est quoi, un festival d'opéra ou je sais plus, je me rappelle, ça.
2: Non, les festivals ne montent pas dans les Bouches-du-Rhône, hein, dans le Var.
0: Il se passait tellement de choses, on était bien.
2: Mais vous viviez où, Aix-en-Provence?
0: Je vivais près de la Torse, en face du cimetière, vous voyez, à gauche.
2: Donc de mes fenêtres. Maison,
0: non, mais c'est peut-être ça qui m'a inspiré les thrillers que j'écris aujourd'hui. Non, je vous promets, ma chambre donnait sur un cimetière.
2: Ouais.
0: Donc certaines nuits, je voyais des feux follets. J'ai dit à mes parents, je crois qu'il y a des fantômes. Ils m'ont dit, non, je crois que c'est un feu follet. Je dis, mais qu'est-ce que c'est que ça? Ce gaz qui sort.
2: Oui, bien sûr.
0: Je dis ça pour les auditeurs, parce que moi, je trouvais ça feu follet. Je ne connaissais pas.
2: Non, parce que les fantômes du vivant, les fantômes du passé, vous allez les croiser dans la famille.
0: Oui, ça m'a bien alimenté. Mais voyez, ça ne doit pas venir de nulle part, ça.
2: Le cours Mirabeau?
0: Ah, le cours Mirabeau, bien sûr. Ah, vous savez, j'y suis retournée. Alors, incroyable. Enfin, incroyable pour moi. Hein. Ça vous intéresse.
2: Ça tombe bien, vous êtes notre invité, donc ça nous intéresse.
0: Écoutez, je fais comme si ça allait vous intéresser. Quand j'étais en école de journalisme, à Paris, je ne redirai pas Paris, je voulais faire de la radio. C'était ma passion. Eh bien, vous savez où j'ai fait mon stage de radio? À France Bleu Provence, à Aix-en-Provence. Donc, 15 ans plus tard, je redébarque.
2: Ici Provence aujourd'hui.
0: Ici Provence, aujourd'hui. Exactement. Je débarque avec ma petite valise et mes parents m'avaient loué 5 mètres carrés sur le cours Mirabeau. Et c'est là
2: Pour le coup, c'est à deux pas. Pour ceux qui ne connaissent pas Aix, le cours Mirabeau, il est à deux pas de la radio.
0: Exactement. Et j'ai fait là mes premières armes à la radio. C'était très dur.
2: Alors, la radio, moi qui l'ai connue aussi, cette radio, quelques années après vous, il y a tout un nouveau quartier, le quartier Sextus, le quartier de la Méjeanne qui s'est ouvert autour. Moi, je me demande même si j'ai pas vu le Pasino se construire.
0: Voyez, moi c'est un peu loin pour moi déjà. C'était une super expérience. Je me rappelle, je conduisais très mal et je partais en voiture faire des reportages à Marseille. Je me disais, mais je vais jamais revenir vivante.
2: Vous avez évoqué les ruelles, c'est ça qui vous a marqué. Les fontaines, c'est vrai qu'il y en a beaucoup.
0: Je suis très urbaine. Moi, j'adore la nature, mais j'adore la ville. Un de mes plus grands plaisirs dans la vie, c'est de me balader seule dans une ville. Je me sens libre. J'aime la pierre, j'aime les fontaines, j'aime les noms des rues. J'ai vraiment une passion pour ça. Mmh. Et les rues aixoises sont uniques. C'est quelque chose qui me manquera toute ma vie, quoi. Vraiment. Et pourtant, il y a d'autres jolies villes, mais les rues aixoises sont sublimes.
2: J'ai pris quelques noms des villes qui sont autour. Bouc-Bel-Air.
0: Ah oui, Bouc-Bel-Air. Oui.
2: Un souvenir particulier à Bouc-Bel-Air?
0: Non, pas du tout.
2: Salon de Provence?
0: Oui. Moi, c'est surtout la montagne Sainte-Victoire.
2: La Sainte-Victoire.
0: On allait souvent, que Paul Cézanne a dessiné. Ça me fascinait. J'avais des cartes postales avec les déclinaisons de la Sainte-Victoire par Paul Cézanne.
2: Aubagne?
0: Aubagne, je m'en souviens pas très bien.
2: Bertuit?
0: Oui.
2: Port-de-Bouc.
0: Port-de-Bouc.
2: Vous avez connu les sardinades de Port-de-Bouc?
0: Ah oui. Mais j'adorais ce nom Port-de-Bouc quand j'étais petite. C'était hyper délicieux à prononcer, ça.
2: Moi, j'ai fait les sardinades, c'est extraordinaire. Ça. On a des grandes soirées où on mange comme ça. Attendez, ici, Dani.
0: Attendez. C'est vous qui pêchez la sardine, donc, là, aujourd'hui?
2: Je pêche la sardine, mais il y a une plage, je cherche.
0: Moi, je la mange.
2: Allez-y. Votre plage. Elle était où, votre plage?
0: Vous savez que je m'en rappelle pas.
2: Oh, bah, il y a bien un coin où vous alliez, là. Je sais pas, la Couronne, à Carreau.
0: Vous savez que je sais.
2: À Martigues, à Marseille, à David.
0: Alors, on allait plutôt à Martigues, mais peut-être la Couronne, ça me dit quelque chose. Vous savez que je me revois à la plage, je ne me rappelle plus du nom de la plage.
2: C'est pas très loin d'Aix-en-Provence, c'est un peu cool. La plage de la Carreau, la plage de la Couronne.
0: Ouais, non, ça devait être là.
2: Vous avez dit à la plage, je vous l'avais dit, la mer, c'est un élément très très important pour vous.
0: Très important. On était avec mes parents, avec le grand, je me rappelle, on arrivait avec, vous savez, le gros parasol qu'on plantait comme ça. Et on restait des heures, je me rappelle. Voilà, j'avais passé des heures dans l'eau à ramasser des petits bouts de coquillages, à me baigner. C'est une enfance de rêve, en fait, hein, l'enfance au bord de la mer.
2: Maillot de bain, j'essaye de faire un lien comme je peux, et c'est pas mal, parce qu'on va parler de sous-vêtements féminins.
0: Pas de mon maillot de bain,
2: j'essaye de faire un lien un peu... capillotracté, je vous l'avoue. Ici, ça entreprend une matière de sous-vêtements féminins. Alors, il y en a pour tous les goûts, Sidonie, et toutes les envies, vous allez l'entendre. Aujourd'hui, Catherine Quicandon, vous avez choisi une gamme qui nous respecte.
3: À La Rochelle, la lingerie féminine est absorbante.
4: Oh, dis donc, c'est joli, ça, c'est quoi? C'est du cachemire?
5: C'est du coton.
3: En lin, plutôt, c'est la matière qu'ont choisi Arnaud et Beverly pour leur marque L'Intime Conviction.
1: C'est une gamme de produits absorbants, destinés dans un premier temps aux règles féminines, parce que c'est le domaine d'où on vient. Quand on a des petites fuites urinaires, ces produits qui sont aussi parfaitement adaptés.
3: Les culottes absorbantes et les serviettes hygiéniques lavables sont fabriquées dans des ateliers à Chizé, dans les Deux-Sèvres, et à Chauvigny, dans la Vienne. Le lin, lui, est produit en Normandie. Seuls les élastiques viennent d'Espagne et les attaches des brassières d'Allemagne. Pas le choix, ils n'en ont pas trouvé en France. Mais alors, pourquoi des sous-vêtements réutilisables? Car on ne va pas se mentir, une protection jetable, c'est quand même très pratique. Quand on a besoin d'en changer au milieu de la journée, on la jette à la poubelle. Et là, ce n'est pas le même topo. Alors Arnaud Lacoste, que nous dites-vous?
1: Vous êtes encore nombreuses à utiliser des protections jetables. On sait que ces protections-là sont mauvaises pour la santé, nuisibles à l'environnement. Vous êtes nombreuses à avoir déjà essayé des produits menstruels réutilisables, donc des culottes menstruelles ou des serviettes réutilisables. C'est mieux. Essayez le lin, vous allez voir. C'est frais, c'est léger, c'est hypoallergénique. Et vous allez normalement être agréablement surprise.
3: Je n'en doute pas. Pour le prix, c'est plus cher. À partir de 17,90€ pour la protection hygiénique et 44,90€ pour la culotte. Il y a aussi une brassière, mais là aussi, Arnaud a un bon argument.
1: Quand vous regardez le prix que vous dépensez pour les protections jetables aussi, c'est-à-dire les serviettes conventionnelles ou les tampons conventionnels, et que vous passez à des culottes menstruelles réutilisables ou à des serviettes réutilisables, vous faites sur la durée de votre vie de femme, vous allez utiliser ces produits-là, vous faites à peu près 50% d'économie. Alors c'est un investissement. Parce qu'au départ, on vous dit oui, mais il faut acheter entre 4 et 5 culottes pour pouvoir faire un roulement, pour pas être obligé de laver tous les jours pendant la semaine où vous avez vos règles. Ben oui, effectivement, il y a un petit investissement, mais il faut le considérer comme un investissement. C'est pas à perte. C'est-à-dire que c'est pas des produits que vous jetez dès que vous les avez utilisés. Et surtout, c'est pas des produits dans lesquels vous avez du plastique et des matières chimiques.
3: Et ça, ça n'a pas de prix. Enfin, si, mais vous avez compris. 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Merci à Fabien d'ici La Rochelle pour cette idée intime et convaincante. Ici, ça entreprend l'Intime Conviction, une gamme de lingerie absorbante en lin qui nous respecte.
2: Merci
0: c'est
2: Catherine.
0: Super. Et il faudrait que ce soit remboursé par la Sécurité sociale.
2: C'est une bonne idée.
0: Car les femmes
2: ça.
0: N'ont pas le choix d'avoir leurs règles ou pas. C'est aussi ce qui donne naissance aux êtres humains et aux hommes. Et donc, il va falloir réfléchir à ça. Mais je trouve ça très bien ce qu'ils font.
2: Vous êtes partie toute seule, Sylvie Baudet.
0: Oui,
2: je ne vous ai même pas proposé de réagir.
0: Notre quotidien de femme, et merci d'en parler.
2: Merci à Catherine Quicandon. Ici, ça entreprend, vous l'avez compris, ce sont les bonnes initiatives et puis les gens qui, en France, décident d'entreprendre. Elle entreprend plein de choses et elle a entrepris l'écriture de ce roman qui est sorti, qui est déjà le deuxième. Il s'appelle La femme effacée, on en parlait avant 21h. Il est en librairie depuis le 2 septembre et puis vous pouvez l'avoir sur France 2 tous les jours à 18h, dont tout le monde a son mot à dire. C'est Sidonie Bonnet qui est votre invitée jusqu'à 21h.

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2: Éric Bastien.
13: Elle est journaliste, elle est animatrice de radio et de télévision. Elle a aussi incarné plusieurs documentaires d'immersion dans un monde à part, La vie, la nuit, et plus récemment Si j'étais sage-femme sur France 5, visage de France 2, avec Tout le monde a son mot à dire, chaque soir à 18h05. Elle a fait sa rentrée il y a quelques jours. Mon invité ici, Denis Bonnec, est aussi romancière. Son nouveau roman, La femme effacée, est disponible chez Albin Michel en librairie. Elle est avec vous jusqu'à 21h. On s'est déjà pas mal baladé, on a surtout beaucoup parlé du Sud, où vous avez passé, Sidonie, une grande partie de votre enfance. Du coup, quand on vit dans le Sud de la France, où est-ce qu'on part en vacances?
14: Ah oui, en Bretagne.
13: D'accord. Donc vous retourniez régulièrement durant votre enfance, votre adolescence en Bretagne.
14: Parce que mes grands-parents étaient en Bretagne, Denise et Marcel, voilà, Gégouzo. Donc à Kervignac, près de Lorient, et ils avaient une très jolie maison avec un beau jardin, avec des animaux dans le jardin, un potager. Et je passais toutes mes vacances chez eux, voilà.
13: Alors justement, parlons de Kervignac. J'ai noté, c'est dans le Morbihan, c'est non plus le Finistère, hein, où vous aviez vécu. Une image comme ça qui vous vient en particulier de Kervignac? Oh,
14: c'est minuscule, hein. C'est un tout petit village, je m'en rappelle du pain de deux qu'on achetait, en montant une colline et en descendant une colline, boulanger très sympa.
13: Ouais.
14: Je me rappelle du lait qu'on allait chercher à la ferme chez le voisin, dont vous savez, le fameux pot au lait que j'ai toujours chez moi, que j'ai gardé. Je me rappelle de Port-Louis, qui était pas très loin, on prenait la voiture, on allait se baigner. Voilà, c'est une vie simple à la campagne. Mon grand-père, qui était poissonnier, allait pêcher sur le Blavet. Et ma grand-mère me donnait des petits bonbons au caramel pendant que papy pêchait. Non, mais vous voyez, c'est des souvenirs. Là, c'est comme si j'y étais, quoi. C'est incroyable.
13: Le Sud, vous allez le quitter justement pour retourner en Bretagne.
14: Oui, à Vannes.
13: D'abord, dans un premier temps.
14: D'abord,
13: après, vous allez voir, il y a Dinard et tout ça.
14: Oui, c'est ça.
13: Vannes.
14: Vannes, oh, j'ai adoré Vannes. Là, j'étais adolescente.
13: Ce petit caramel de Vannes.
14: Ah oui. Non, mais si, qu'est-ce qu'il y avait à Vannes? Non, mais Vannes, formidable ville. En plus, j'habitais sur la place de la mairie et j'étais au collège Jules Simon qui était à 5 mètres. Donc, c'était un luxe. Je pouvais me réveiller au dernier moment. C'était parfait. C'est là où j'ai eu mes premiers amours, ma super bande de potes. C'est les premières booms. Et puis, c'est une ville magnifique avec plein de maisons à colombages. Quand vous le baladez, moi qui adore les centres-villes, je pense que Vannes a nourri cette passion du centre-ville et de la ville parce qu'il y a ces maisons qui semblent se toucher tellement elles sont vieilles, vous voyez, on voit la maison qui bouge.
13: Le Fonquin, finalement.
14: C'est ça.
13: Il y a une ville et une maison.
14: Non, mais c'est incroyable. On a l'impression que les gens vivent de travail, que tout est penché à l'intérieur. C'est une ville extraordinaire et le fameux port aussi. Et c'est drôle parce que j'étais pas retournée pareil depuis 15 ans et là j'y suis retournée pour un festival de livres le salon du livre du mois de juillet et du mois de juin, excusez-moi, et qui est formidable. Et je suis revenue, ça m'a fait un choc de revenir grande, dans ce lieu où j'ai eu tant de rêves.
13: On voit des choses grandes, puis on les voit plus petits, généralement.
14: Et puis quand on est ado, on a des rêves. Et je revenais dans cette ville et je me disais, je me rebadais dans la ville, et je me disais, j'en ai réalisé un ou deux quand même. C'est chouette, quoi, de grandir.
13: À mon avis, bien plus qu'un ou deux. Vous quittez Vannes pour Dinard.
14: Ah oui.
13: Joli,
14: alors là, Vannes, c'était marrant parce qu'il y avait deux clubs de foot dont mon père a été entraîneur des deux clubs, donc c'était assez cocasse, évidemment de manière alternative. Et à Dinard, je me rappelle, papa, il avait le choix entre Meaux et Dinard. C'est pas le même genre de ville. Le club de Meaux est un petit peu dans une division supérieure. Et je me rappelle qu'ils ont regardé Dina et ont fait, c'est quand même très beau, Dina. Donc on a choisi plutôt le beau décor. Oh là là, quelle bonne idée ils ont eue.
13: Station balnéaire qui est réputée par les Anglais et par les Américains, notamment pour le festival du film britannique. C'est les villas. À l'époque, vous parliez des villas, justement, c'est aussi ça, Dina. On est en face de Saint-Malo, là.
14: On est en face de Saint-Malo, qui est magnifique. Mais moi, Dina, c'est pour moi, c'est à part. C'est-à-dire que c'est plein de toutes petites plages, elles sont toutes différentes. Vous avez la plage de l'Écluse, qui est la plage du centre. Il y a beaucoup de monde, mais elle est très belle et elle est encadrée de ces villas, ces fameuses grandes villas qui rappellent Hitchcock, l'Angleterre, les mystères, voilà. Et puis il y a d'autres plages, il y a des petites criques, Port-Rioux, il y a le village de Saint-Enogat, et puis après il y a la Fourberie, Port-Blanc. Moi j'ai des souvenirs sur chacune de ces plages.
13: Oui, parce que vous faisiez des pique-niques avec vos copines dans des plages différentes.
14: Et des copains,
13: bien sûr. Vous l'avez dit, c'est le lieu des premiers amours. Voilà. Toutes les semaines dans des endroits différents.
14: Ah mais oui, on allait, on partait en vélo, on allait aujourd'hui on va à Saint-Éno, on va à Saint-Luc, on changeait tout le temps de destination. C'était des décors mais mirifiques, vous voyez, comme dans les séries américaines où ils vont à la plage en sortant de l'école. Ben moi on vivait ça quoi. C'était trop chouette.
13: Vous êtes nostalgique de cette époque?
14: Non, j'ai jamais ressenti
13: Mon
14: truc, la nostalgie, mais je me rends compte de la chance que j'avais, mais je m'en rendais compte à l'époque déjà. Hein. Je me dis, aller à la plage en sortant de l'école, c'est...
13: Oui, c'est ça, parce que ça, c'est un quotidien pour un enfant, pour une ado, vous étiez plutôt ado. Ouais, effectivement, après l'école, je sais pas, à 14h30, 5h, vous allez faire un plongeon. Quoi.
14: Et mes premiers pas de journaliste, je les ai faits bénévolement.
13: Au festival
14: du film britannique.
13: Je suis au courant, on peut en parler, parce que c'est le premier boulot, c'est vos premières interviews, en fait.
14: Et c'est fou parce que j'ai rencontré mon meilleur ami. J'avais 17 ans, il en avait 10 de plus, qui est devenu un très grand réalisateur
13: ça,
14: de cinéma.
13: C'est pas Dinard, ça. Vous parlez du Café Méliès.
14: Oui. Alors, en fait, si, on s'est rencontré à Dinard.
13: Alors, c'est Fred Cavaillé,
14: Qui réalise Les Misérables, que vous allez voir sur vos écrans en octobre, qui a fait Mea Culpa pour elle, etc., qui est mon meilleur ami, mais très grand réalisateur.
13: C'est l'époque que vous connaissez pas à l'époque.
14: Mais non, mais à l'époque, il réalisait le mini-clip de cérémonie du festival du film britannique. Ouais. Et on est tombés amis autour de la piscine de Dinard, piscine extérieure. Et après, j'ai proposé un papier, donc je l'ai interviewé. C'était ma première interview au Café Méliès à Rennes. Donc j'ai fait ma première interview pour son premier court-métrage. J'ai encore la photo, on est des gamins évidemment. Et à partir de là, on ne s'est jamais quitté. Et on a toujours regardé, moi j'ai vu tous ses courts-métrages, tous ses films, lui il a assisté à toutes mes chroniques, on se visionnait les chroniques à la télé ensemble.
13: C'est incroyable pour vous deux.
14: Bah oui, parce qu'on avait des rêves, on venait de milieux où on n'avait pas de réseau, on a dû se débrouiller vraiment tout seul. Et on s'encourageait, c'était vraiment une des personnes qui croyait en moi, en plus de mes parents. Et moi je croyais en lui, et voilà, lui et sa du temps aussi à émerger, parce que ça met du temps, on met du temps à réaliser nos rêves. Et là, aujourd'hui, voilà, j'étais avec lui hier, il me parlait de la sortie le 12 octobre des Misérables, et c'est extraordinaire.
13: Faut qu'il vienne voyager avec nous ici dans cette émission.
14: Il est formidable, il est passionnant.
13: On peut dire un mot sur Saint-Malo, parce que moi, j'adore Saint-Malo.
14: Ah, moi aussi.
13: Quel est votre Saint-Malo à vous, Sidonie Bonnac?
14: C'est le Sillon. C'est pas intramuros. Intramuros, c'est pas mon truc.
13: C'est des images incroyables.
14: Intramuros,
13: c'est
14: trop de touristes. Mais alors, j'ai vu ça avec... j'étais au mois de décembre, je suis allée quelques jours, on s'était loué une petite chambre sur le Sillon, c'était les grandes marées. C'est une des plus belles choses que j'ai vues de ma vie.
13: Impressionnant.
14: La mer qui se déchaîne, vous n'êtes plus rien. Et ça, c'est agréable.
13: Ville
14: des Corsaires.
13: Châteaubriand.
14: Jacques Cartier.
13: Bien sûr. Les remparts, les crêpes.
14: Ah oui.
13: Je vous lance sur les crêpes ou pas?
14: Je sais pas,
13: il y a plein de crêpes à Saint-Malo. J'ai l'impression que cette ville n'est qu'une crêpe quand on se balade à l'intérieur de la ville.
14: J'adore, cette ville n'est qu'une crêpe. Alors ça, cette phrase, je vais la garder.
13: Si je me balade dans Saint-Malo, à chaque fois, tiens, crêpe et machin.
14: Vous savez que ma vie n'est qu'une crêpe aussi. Je vous explique pourquoi.
13: Mais d'ailleurs, vous en avez emmené là dans le sac.
14: Tous les matins, j'en fais à mes enfants.
13: Tous les matins, vous faites des
14: crêpes sucrées ou galettes de sarrasin avec un œuf. Ah bah oui, mais on est breton ou pas? Mais bien sûr. Mais c'est bien meilleur que de manger des céréales. Je vous adopte.
13: Sidonie, on va rester à Saint-Malo, puis on va continuer de se balader d'ici 21h. D'après un baromètre réalisé par Odoxa en 2024, plus de 6 Français sur 10 possèdent un animal de compagnie. Vous en avez un?
14: Non, malheureusement.
13: Vous en avez eu, donc.
14: J'en ai eu.
13: Vous en avez eu. Parmi eux, 30% ont un chien, et pour tous ceux qui travaillent dans un bureau, il est parfois difficile de laisser son compagnon seul à la maison toute la journée. Alors, nous, on a trouvé une solution. Robin Bernot s'est baladé en France. Elle nous vient du Sud-Ouest. Robin Bernot et Elsa Marot nous emmènent la découvrir.
9: Et si vous alliez au travail avec votre animal de compagnie?
10: C'est complètement positif.
9: À Libourne, dans l'Est de la Gironde, l'entreprise Seva Santé Animale autorise ses collaborateurs à venir travailler avec leur chien depuis le mois de mars. Alors on a voulu dresser un premier bilan sur cette expérimentation. Notre journaliste Elsa Marot s'est rendue sur place et a rencontré Jennifer, responsable du support informatique, accompagnée d'une petite boule de poils.
15: C'est Natsu, c'est la petite mascotte au premier qui se balade et qui a des caresses de tous les tontons et tatis de l'Haïti.
9: Vous allez l'entendre, Jennifer est ravie de pouvoir passer ses journées avec son Jack Russell.
15: C'est vrai que de pouvoir l'amener au bureau, lui déjà il est content parce qu'il est avec moi toute la journée. Et puis c'est aussi une forme de l'avoir à proximité, de pouvoir le caresser, tout le monde s'en occupe. Le matin, il m'attend devant la voiture, il lui tarde qu'une chose, c'est de pouvoir monter, que je l'amène au travail.
9: Bon, pour pouvoir mener à bien cette expérience, il a tout de même fallu mettre en place quelques règles que nous explique Laetitia Malo, responsable de la communication interne de l'entreprise.
16: Il y a un petit process, une sorte de candidature qu'il faut mener quand on veut venir avec son chien au bureau. Le certificat du vétérinaire qui atteste que le chien est en bonne santé, qu'il a un comportement sociable en communauté. Donc ça se fait assez rapidement et on a essayé de le rendre le plus simple possible, mais il y a quelques contraintes à prendre en compte.
9: Venir avec son chien au travail, ici à Libourne, ça marche. Et vous, tiens, qu'en pensez-vous ?
17: Je trouve que c'est une super initiative.
9: Sarah a la vingtaine et elle est étudiante.
17: Ça rajoute quelque chose, je sais pas, de la positivité, les animaux, c'est toujours agréable de les avoir à proximité.
9: Le bien-être au travail, un des critères qui compte le plus pour Sarah dans le choix de sa future entreprise.
17: Ce serait bien d'avoir un cadre qui est agréable au travail, quoi, pas qu'à la maison. Du coup, vu qu'on passe une grande partie de notre vie au travail, ce serait bien que ce soit un cadre qui est agréable pour les employés quand même.
9: Même avis pour Lilia.
18: Tu es décontracté, tu travailles mieux que quelqu'un qui est stressé. C'est de la logique.
9: Bon, les chiens, c'est sympa, je suis d'accord avec vous. Moi, je dois vous avouer que je préfère quand même un peu plus les chats. Est-ce que ce serait possible, par exemple, d'emmener son chat au bureau ? Pas sûr, me confiait Lilia.
18: Après, les questions sanitaires, le bac à sable et tout ça, c'est... un chien, ça va, mais un chat, ça va pas du tout.
9: Aujourd'hui, sur les 100 propriétaires de chiens que compte l'entreprise girondine, une quinzaine d'employés viennent régulièrement avec leur toutou depuis le lancement de l'expérience.
19: C'est mignon tout ça.
14: Bah je découvre et je trouve que c'est très bien. En plus, ça apaise tout le monde au travail.
19: C'est vrai.
14: Bah oui.
19: Robin Bernot pour ce joli reportage. Si Denis Bonnec, votre invité, encore pour quelques minutes, dernière ligne droite. Le voyage va continuer à Rennes, puis à Paris. Voilà, on connaît la suite de la carrière. Et puis nous parlerons de ce livre, La femme effacée, chez Albin Michel, sorti il y a quelques jours. C'est le deuxième roman de notre invité, si Denis Bonnec.

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2: C'est vrai, alors elle vous le prouve, hein, notre invité ici, Denis Bonnec, qui se balade avec vous, qui retrace ce parcours. On a parlé de Reims, de Nîmes, de Martigues, de Vannes, de Brest, d'Aix-en-Provence, de Dinard, de Saint-Malo, il y a un instant. Parcours inspirant, passant par Rennes et la Sainte-Victoire. Rennes, où, voilà, c'est les études, hein, c'est prépa littéraire, c'est calme.
3: Oula, attention, hein, Hippocagne, hein. Après fac de lettres et d'histoire. Et pour devenir journaliste.
2: Alors Paris, l'école de journalistes du CELSA, Paris c'est au final la seule ville qu'on vous a pas imposée.
3: Oui c'est ça, c'est la seule que j'ai. Alors beaucoup de gens sont parisiens et partent en région, bah moi j'étais une régionale et je rêvais de Paris. Parce ouais. que je n'étais jamais vraiment allée et puis je me disais que j'aurais peut-être des opportunités pour mon métier. Puis j'avais envie de vivre des aventures, j'avais surtout envie d'être perdue dans une ville. Et bien je suis toujours, ça fait 20 ans, je suis toujours perdue.
2: Très honnêtement je pense que même les purs parisiens ne connaissent pas Paris, ne connaîtront jamais
3: c'est
2: Paris.
3: Ça, c'est ça qui est enivrant. Moi, je me sens, je sais pas, est-ce que je peux dire que je suis parisienne, ça fait 20 ans
2: que ça dépend, vous vivez pas à Paris aujourd'hui.
3: Juste à côté.
2: Vous êtes francilienne.
3: Je suis francilienne, ouais.
2: Et vous êtes à combien de kilomètres de Paris? 10, 15, 20?
3: Ah non, 2.
2: Ah oui. Vous êtes petite couronne ou vous dites parisienne?
3: Oui.
2: Vous dites petite couronnienne.
3: Petite couronnienne.
2: Bon, évidemment.
3: Mais j'ose
2: Paris.
3: Pas parler de Paris, parce qu'on n'a pas trop le droit de.
2: On verra. Sympa, on verra. Bon, bah, Paris, voilà, c'est moi qui le dis. C'est quand même le symbole aussi de la réussite pour vous. Je survole rapidement, c'est pas l'objectif, mais il y a Endemol, il y a France 4, il y a W9, il y a les maternelles sur France 5, il y a la TNT, il y a France 2, toujours sur France 2, tous les soirs à 18h05, avec tout le monde.
3: Ça fait quasiment 10 ans, hein.
2: Ouais, il y a RTL, il y a France Bleu, on l'a évoqué il y a quelques années. Que des lieux où vous êtes bien sentis.
3: Ah oui, moi je suis bien partout, puis quand je suis pas bien, je finis par m'en aller, hein, mais ouais. Bien sûr, on a de la chance d'avoir des métiers quand même très, très chouettes.
2: Bon, et puis, alors, il y a ce déclencheur qui fait que maintenant, vous écrivez.
3: Qu'est-ce qui s'est passé?
2: Mais non, mais il y a ça, premier roman, La fille au père, là, c'était il y a quoi, il y a 2 ans maintenant, je dirais?
3: Deux ans, vous avez raison.
2: Gros succès, fierté, j'imagine quand même, on va se dire les choses franchement, 100 000 exemplaires, il y a des hommes politiques qu'on voit tous les jours à la télé qui en vendent pas autant.
3: Hein. C'est une chance inouïe, c'est une histoire que j'ai écrite à partir de ma propre histoire de fille au père quand j'avais 20 ans qui s'est très mal déroulée à Londres et j'avais envie d'écrire un thriller. Je me suis dit, oh, je vais m'inspirer de ce décor, de ces gens fous que j'ai croisés dans ma vie qui m'ont un peu traumatisée et je vais en faire une fiction. Et je me suis lancée dans l'écriture de ce roman que j'ai écrit avec les conseils de plusieurs personnes qui m'ont dit, lâche les chiens, de toute façon des écrivains il y en a plein, donc ça parlera peut-être à personne, peut-être que oui, la seule possibilité que ça marche, c'est qu'on entende ta voix. Voilà, j'ai lâché les chiens.
2: C'est d'autant plus une réussite parce que je pense qu'il n'y a pas beaucoup de gens qui vous attendaient. Là.
3: Personne. Mais c'est ça qui est magnifique. Et c'était horrible d'ailleurs quand j'écrivais. Je me disais, pourquoi je fais ça? Ouais. Puis il y a des jours, j'étais contente. Voilà. Et puis j'ai trouvé un public, j'ai touché des gens et c'est extraordinaire. Et je vis ma meilleure vie.
2: Est-ce qu'il y a un lieu en France, ne me dis pas mon lit ou je ne sais pas quoi, vous aimez écrire?
3: Alors, je ne sais pas comment vous le savez, mais mon lit.
2: Oui, je sais. Pourtant, je ne connais pas votre lit. Je le dis très honnêtement, en toute amitié.
3: J'adore écrire allongé. Mais on s'en fiche. Je commence et je finis mes romans à Dinard.
2: Non, parce que écrire allongé dans un lit, c'est bien. Mais qu'est-ce que vous voyez? Peut-être qu'il y a quelque chose qui vous inspire quand vous êtes allongé.
3: Parce qu'en fait, et vous avez tout compris, j'ai une baie vitrée qui donne sur le jardin de mes voisins. Ils ont une belle pelouse verte, ils entretiennent bien, ils ont des belles fleurs, ils ont un cèdre, ils ont un magnolia. Et ça, ça m'inspire. Et sinon, j'écris à Dinard, face à la mer. Voilà, j'ai besoin de. Un petit peu, pas tout le temps, hein, mais.
2: En Bretagne, il pleut.
3: Pas souvent. Alors cet été.
2: Que sur les cons, comme disent les Bretons.
3: Cet été, il n'a pas dû y avoir un seul con en Bretagne, car il n'a pas plu.
2: Est-ce que vous voyez pourquoi je vous emmène sur la pluie et l'orage?
3: Oui, parce que dans La femme effacée.
2: Candice suffoque dans un Paris totalement submergé, avec une espèce de pluie incessante. C'est comme ça que ça démarre.
3: C'est vrai.
2: Et ça l'oblige à rester enfermée chez elle, parce qu'il fait moche.
3: Oui, alors comment j'ai imaginé ça? Figurez-vous que l'année dernière, je ne sais pas si vous vous rappelez, on a eu une semaine d'épisodes de pluie. C'est-à-dire qu'il a plu intensément tous les jours. Donc premier jour, deuxième jour, troisième jour, je me dis mais je suis toujours pas sortie. Quatrième jour, j'ai commencé à angoisser. Cinquième jour, je me suis dit la planète est en train de changer. J'ai fait quelques recherches et j'ai vu qu'en effet, avec les futures canicules, allait avoir également des grosses pluies. Et ça m'a fait un décor, en fait. Je trouvais que c'était un super décor pour mon thriller. Et surtout, je me suis dit que c'est comme si on était un peu en France dans quelques années, vous voyez. Et j'ai réfléchi à cette pluie. Qu'est-ce qu'elle va, impliquer, qu'est-ce qu'elle va entraîner dans la vie des gens et notamment des femmes. Eh bien, quand il pleut beaucoup et que vous ne pouvez plus sortir, les femmes et les enfants sont plus cloîtrés. Et quand on cloître des humains, des femmes, des enfants et des hommes, il y a aussi plus de violence familiale. Et ça m'a, voilà, ça m'a inspiré pour ce roman.
2: On dit qu'elle a une fille qui a 5 ans et qui crie la nuit.
3: Elle hurle la nuit et elle ne sait pas pourquoi. Et Candice, alors c'est un roman avec beaucoup de rebondissements et de secrets que vous allez découvrir, donc je ne peux pas vous les révéler, mais elle va faire une découverte justement à l'occasion d'une inondation parce que Paris déborde, donc sa cave est inondée et en descendant dans cette sa cave, elle va avoir une inscription et à partir de là, elle va découvrir des secrets sur Paris.
2: Avec une étrange inscription,
3: peut-être sur sa
2: ça
3: famille.
2: Démarre à ce moment-là.
3: Ouais.
2: Sur la famille.
3: Ouais. Je suis la voix cousue
2: ça va
3: dans la pierre.
2: Ça va plonger tout le monde dans un lointain passé. Ça va, ouais. Vous allez remonter le temps là.
3: Et on va parler de ses souffrances et de ses blessures dans nos vies passées. Et c'est quelque chose de réel, c'est pas la psychogénéalogie, qui viennent aujourd'hui gâcher nos quotidiens. Et elle va devoir enquêter pour comprendre d'où viennent toutes ces angoisses. Voilà. Elle a l'impression de s'effacer dans la vie. Peut-être qu'on a voulu effacer d'autres femmes avant dans sa famille, qui sait.
2: Il y a de la folie, il y a de la manipulation. On parlait des fantômes tout à l'heure, des feux follets, le cimetière qui était en face de chez vous. Et un peu les fantômes du passé, les fantômes du présent. Ils se baladent aussi dans ce livre-là.
3: Parce que j'adore l'idée, et c'est une psychologue française qui a développé ça, l'idée que nous sommes en fait aussi le fruit de notre histoire familiale. Nous sommes une génétique familiale, mais nous sommes aussi une psychologie familiale. Et donc, il y a certains de vos ancêtres qui ont vécu des choses terribles. Ça crée comme des nœuds, des secrets, des non-dits dans la famille et des souffrances qui parfois se réveillent à des dates d'anniversaire dans votre propre vie. Mmh. C'est pour ça que des gens vont parfois voir des psychologues qui sont spécialisés en psychogénéalogie pour comprendre cette histoire familiale et soulager des douleurs d'aujourd'hui qui appartiennent en fait au passé.
2: Quand on vous voit comme ça, toute gentille, généreuse, souriante, on n'a pas l'impression que vous allez devenir ce que vous êtes, je l'ai dit tout à l'heure. On se dit pas, tiens, on va nous emmener dans quelque chose d'assez noir, un peu suffocant, oppressant, noir, thriller. C'est ça, votre univers dans ce roman et dans le premier aussi.
3: C'est parce que justement, j'aime tellement la vie, les gens, j'ai toujours un abord très positif, mais on est quand même souvent déçu ou étonné ou inquiet par le comportement des gens. Et donc moi, la littérature, ça me permet d'épingler le mal, les comportements étranges et de pouvoir me libérer de ces peurs, vous voyez. Et puis je vous libère, je vous fais plaisir, en plus je vous libère de vos peurs aussi.
2: Donc je ne vous demande pas ce que provoque l'écriture en vous, une libération.
3: Oh là là, une sérénité, j'ai jamais été aussi bien de ma vie.
2: La femme effacée ou quand la vengeance défie le temps, signé Sidonie Bonnec, deuxième roman après le succès du premier, La fille au père, c'est en librairie depuis le 2 septembre, ce qui va vous conduire, j'imagine, dans des salons littéraires. Vous l'avez évoqué. Vous faites tout le tour de France.
3: Mais oui, j'adore rencontrer les lectrices et les lecteurs. Je vais aller à Besançon, à Nancy, je vais aller à Brive, je vais aller à Dinard, j'ai encore plein d'autres villes. Je vais tout mettre sur mon Instagram, mon petit tour de France, comme ça on pourra tous se rencontrer. J'ai hâte.
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2: Il y a deux îles qui comptent pour vous, Sidonie Bonnec, Henri Salvador, bien sûr. L'île de Porquerolles.
3: Ouais, ah oui. Oui, c'est un de mes magnifiques souvenirs d'enfance. On avait des amis qui avaient un petit bateau et ils nous emmenaient faire du bateau à Porquerolles. Donc vous imaginez une île de rêve avec une eau extrêmement claire. Et donc on sautait dans l'eau avec notre petit maillot de bain. On regardait cette nature magnifique, cette eau délicieuse, cette Méditerranée. Et c'est une île magnifique, toute petite, très protégée. Je crois qu'il y a un numerus clausus. Maintenant on peut plus y aller comme ça facilement pour les vacances. Mais c'est une île, c'est l'île de mon enfance. Mais en fait c'était le bonheur. C'était le rêve de pouvoir passer des dimanches sur cette île.
2: Il y en a une deuxième.
3: Ah oui.
2: C'est l'île de Groix.
3: Ah, j'adore. Pareil, des vacances en camping.
2: Alors, l'île on avait des. Grenat, on la surnomme, j'ai
3: vu. Ah, je savais pas.
2: Ouais.
3: Je me rappelle, on pêchait des. Comment ça s'appelle? Ça n'existe presque plus. Les pieds-pouces, ça vous dit quelque chose?
2: Oui, bien sûr.
3: Ouais. Ce fruit de mer un petit peu étonnant. Et je me rappelle, on mangeait ça avec des amis qui avaient des tentes dans un camping. Et donc, on campait, on faisait du vélo, on mangeait des crêpes, parce que Groix n'est que crêpes aussi. Hein.
2: C'est au nord-ouest de Belle-Île-en-Mer. Hein,
3: excusez-moi. Oui, c'est dans le sud de la Bretagne.
2: De la Bretagne,
3: voilà, exactement. Et c'est une petite île qui a des plages de toutes formes, des petites criques. La mer est bonne. Et elle est vraiment accessible. C'est une île extraordinaire.
2: On s'est baladé partout. Est-ce qu'il y a un lieu que vous retenez parmi tous ces endroits? Vous avez commencé tout à l'heure en fermant les yeux, en me disant Aix-en-Provence. Et puis finalement, là, depuis quasiment une heure, on a évoqué plein de choses. Si on devait en garder qu'un seul, et si vous étiez une carte de France et qu'il y avait un lieu central?
3: Porquerolles. Bah, une île. Coup, oui, parce que l'île, c'est fascinant. Et en plus, quand on écrit des romans, c'est très inspirant, une île. C'est le décor d'un huis clos, c'est l'isolement, c'est l'inquiétude, c'est aussi la beauté, mais c'est, j'adore les îles. On a beaucoup d'îles en France, hein, c'est extraordinaire.
2: Évidemment. Et l'île de France, où vous vivez.
3: Bah, oui. Alors celle-là, elle est plus l'île de la chose. Cité aussi.
2: C'est vrai. S'il y a des lieux que vous connaissez peu ou que vous aimeriez découvrir, vous vous dites, tiens, voilà, je ne me suis jamais arrêté, j'ai noté la Lozère, la Creuse ou encore la Corrèze.
3: Bah oui.
2: Parce qu'en mais fait, c'est
3: je...
2: pas du tout.
3: Bah non. Si, je suis allée à Saint-Chély-sur...
2: Saint-Chély-d'Apcher.
3: D'Apcher.
2: Ouais, ça sent Lozère.
3: Ouais, ça sent Lozère. Extraordinaire festival de du livre. Justement, c'est ça qui m'a donné envie de me balader un peu plus au cœur des terres. J'ai demandé plein de conseils pour de futures vacances. Et en, je sais pas, en camping-car, faire du vélo. Voilà, ça, c'est un coin qui m'attire. Le calme, la solitude. Je suis en recherche de ça un peu. Moins de monde.
2: Ah, pourtant, il y a du monde.
3: Moins de Paris,
2: qui,
3: vous voyez. Hein.
2: En revanche, il y a du monde qui vous regarde, Sylonie. Tout le monde a son mot à dire. C'est à 18h05, très précisément, avec le camarade Bruno Guillon. On est bien d'accord?
3: Oui.
2: Pour cette émission.
3: Mon nouveau
2: colloque. Sur France 2, votre nouveau collègue. On salue Olivier Mine, on t'embrasse Olivier.
3: Ah bah oui, désolé.
2: Ah bah il est parti chez sur la 6 quoi.
3: Je sais pas, je veux pas savoir. Il est dans mon cœur en tout cas.
2: Ça c'est la télévision et puis on rappelle moi aussi La Femme Effacée, le livre chez Albin Michel sorti le 2. On s'est bien baladé, c'était chouette.
3: Ah c'était chouette, j'étais très heureuse de vous retrouver Eric et de retrouver tous les auditeurs. Vous manquez quand même, hein. On va se retrouver dans les salons du livre.
2: Revenez, faites plus de radio là. Je dis ça, je dis rien.
3: J'écris des histoires maintenant, je vais tout faire.
2: On trouvera toujours le temps. Merci beaucoup, Sylonie, d'avoir été notre invitée.
3: Allez, merci à vous, c'était un bonheur.
2: 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Salut.

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1: Salut à toutes, salut à tous et bienvenue sur votre radio ici, c'est Décibel jusqu'à 20h. J'espère que tout va bien pour vous et que vous êtes prêts à écouter plein de belles chansons ensemble. Nous célébrerons ce soir l'anniversaire d'Emma de Caunes, mais c'est pas elle qui chantera, vous vous en doutez, elle a beaucoup de talent mais pas celui-là. Un petit blind test qui appellera au secours, un petit coup de cœur. Un joli duo entre Yoa et Marine. Et puis notre invitée de ce soir, la délicieuse Élodie Frégé.

Élodie Frégé qui va encore une fois nous éblouir puisque son prochain projet est assez dingue. Elle va chanter les chansons de Michel Berger accompagnée de milliers de choristes. Elle nous expliquera ça tout à l'heure. Elle est l'invitée de Décibel. Mais démarrons ce soir en vous donnant des nouvelles de Johnny Clegg. Alors non, pas de miracle, hein, il est mort depuis 7 ans, il ne nous annonce pas son retour. J'adorerais avoir ce genre de pouvoir, mais ça n'est pas encore au programme. En revanche, les mémoires de Johnny Clegg vont être publiées à l'automne. Johnny Clegg, donc chanteur sud-africain, qui était très engagé politiquement. Dans ses carnets, ça parle de musique, puisque c'est son métier, mais politique beaucoup. Son combat, donc très médiatique, partout dans le monde, contre l'apartheid et pour la libération de Nelson Mandela. Alors le livre traduit en français aux éditions HarperCollins France, à qui il faut quand même tirer un autre chapeau parce que ils font des efforts de dingue pour nous proposer à nous public français d'excellentes biographies musicales, que ce soit Lily Allen ou Johnny Clegg. Voilà, ça fait plaisir de les avoir en version française. Il s'appelle le livre Johnny Clegg, journal d'un Zoulou blanc. Il sortira le 11 novembre et c'est le fils de Johnny Clegg qui fera le tour des médias pour en faire la promotion. On verra si on l'invite dans Décibel. En attendant, on va lire le livre et écouter Assim Bonanga, c'est Johnny Clegg avec le groupe Savoca, un mélange noir et blanc qui n'était certainement pas consensuel à l'époque en Afrique du Sud et qui était drôlement courageux, une chanson dans laquelle il appelle de ses voeux la libération de Nelson Mandela.

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1: Si Bonanga, un des tubes de l'album Third World Child, Johnny Clegg, énorme carton en France en 1987, c'est-à-dire il y a près de 40 ans, incroyable. Et les mémoires de Johnny Clegg, donc journal d'un Zoulou blanc, sortiront le 11 novembre en France.
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1: Notre coup de cœur du soir vient du label indépendant Panenka Musique. La chanteuse, elle, oh, normalement vous en avez déjà entendu parler, elle s'appelle Yoa, petit diminutif de son vrai prénom, Johanna. Yoa a sorti son premier album, La Favorite, l'année dernière. Elle a reçu la victoire de la révélation scène aux victoires de la musique, bravo à elle. Yoa qui effectivement a fait énormément de concerts, mais pas que, c'est aussi elle qui posait nue cet été dans le numéro spécial sexe des Un Rock. Oui, toujours un peu de culture, vous savez, dans cette émission. Alors Yoa a eu la bonne idée de sortir la réédition de son album La Favorite en ajoutant des petits titres inédits et puis en invitant une copine, alors pour le coup pas du tout sur un label indépendant puisque c'est Marine, la gagnante de la Starac, mais ensemble elles font une version géniale de la chanson Princesse K.O. sur la réédition donc de l'album de Yoa. C'est notre coup de cœur.

0: Le coup de cœur du jour de Décibel, Princesse K.O., Yoa et Marine. Merci d'avoir choisi Décibel. On est ensemble jusqu'à 20h. Notre invitée de ce soir, vous la connaissez bien, c'est Élodie Frégé. Mais là, elle va vous surprendre une fois de plus, parce que son nouveau projet, c'est de chanter du Michel Berger.
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0: Berger Story avec Élodie Frégé. On en parle dans Décibel, à tout de suite.

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1: Et ce soir, c'est Élodie Frégé qui fait l'actualité musicale. Bonsoir Élodie.
2: Bonsoir.
1: Bienvenue dans Décibel. Oh, dès le bonsoir, moi je suis cuite.
2: Ah
1: je
2: bon
1: vous aime, je vous aime tellement.
2: Pourtant, je n'ai pas allumé le four, mais...
1: C'est ça. Élodie Frégé a gagné la Star Academy en 2003. Elle est chanteuse, elle est autrice, elle est compositrice, elle joue de la guitare, mais comme un ange. Également comédienne, du ciné, ouais, de la télé, enfin voilà, mille choses. Mais ce que j'aime chez vous, Élodie, c'est que vous pouvez tout chanter. Vous chantez du Renaud.
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1: Et là, c'est presque le plus difficile. La reine de la soul aux yeux bleus, Dusty Springfield.

0: RG, mesdames et messieurs. Alors, qui a sorti quand même 4 albums aussi, il faut bien le dire.
1: Oui.
0: Voilà.
1: Je sais, c'est pas assez.
0: Alors, non, effectivement. Je vais vous remettre au boulot un peu plus tard.
1: Oui,
0: on va en parler. Mais là, donc, l'actu qui nous remue en ce moment, vous concernant, c'est que vous allez chanter du Michel Berger et pas n'importe comment, hein, dans le cadre du chœur Spectacular, qui, déjà depuis plusieurs années, est connu pour ça, assembler de grands chœurs, de centaines, voire parfois de milliers de choristes, ouais, avec des voix qu'on aime. Et là, cette fois-ci, la voix, c'est vous. Et le répertoire exploré, c'est Michel Berger. Racontez-moi comment ça vous est arrivé, ce projet.
1: On m'a contactée, tout simplement, pour me demander d'être la soliste de ce beau projet. Au début, j'avais un peu peur, parce que je me disais, alors attends, c'est quand même un gros truc, il y a une grosse tournée, il y a, je sais pas, 35 dates, un truc comme
0: énorme.
1: Ça.
0: Là, vous avez déjà commencé.
1: Hein, ouais. Et en plus, c'est des gros espaces, quoi. Là, on a déjà commencé, on a fait Bobino. Bon, Bobino, c'était encore, encore familial, quoi.
0: Vous avez fait le théâtre antique d'Orange.
1: Et ouais, ça, c'était le plus gros. Ça, vraiment, j'ai cru que j'allais m'évanouir. Mais, finalement, les voix m'ont porté.
0: Ouais.
1: Et le public aussi, parce que c'est très apprécié, en fait. Ce spectacle est très apprécié. Les arrangements sont sublimes. Puis là, on part en tournée et on fait des grosses salles, quoi. Donc, on fait des zéniths, des choses comme ça. Et moi, j'ai pas l'habitude de ça. Et puis, je me suis dit, ah mince, j'ai pas sorti d'album depuis 13 ans, si je me remets dans un truc où c'est les reprises de quelqu'un, mais si c'est quelqu'un que j'admire, c'est compliqué. Est-ce que je le fais? Est-ce que je le fais pas? Puis finalement, je me suis dit, bah,

0: aller. Puis en plus, ça va peut-être permettre aux gens de se souvenir que je sais chanter quelques trucs, quoi.
1: Effectivement, parce que c'est des chansons qu'on a tous dans l'oreille, dans le cœur, qui sont pas faciles à chanter et ouais. que vous appropriez. Il y a donc des moments de solo, puis il y a des moments assez incroyables quand même qui filent les poils avec tous les choristes. En tout, dans toute la tournée, il y a 6300 choristes qui vont participer. Et donc les prochaines dates, ça sera le 12 septembre à Montpellier, et puis encore Lyon, Châteauneuf-sur-Isère, Dijon, c'est déjà complet, Angers, Nantes, Saint-Grégoire, et là c'est que le mois de septembre. Je vous parlerai d'octobre un peu plus tard, mais avant j'avais envie de savoir, vous perso, Élodie Frégé, la musique de Michel Berger, c'est quelque chose quoi? C'est un peu l'enfance, c'est l'adolescence,
0: oui,
1: c'est quel moment?
0: J'ai aussi accepté pour ça parce que c'était un artiste qui me plaisait énormément. Je sais que l'année d'avant, par exemple, c'était Claude François et là, je pouvais pas.
1: Et moins d'atomes crochus.
0: Non, voilà.
1: Dans
0: l'absolu, même humainement, après ce qu'on sait, c'est dommage, quoi. Parfois de devoir séparer l'homme de l'artiste, mais pour moi, Michel Berger, je trouve que son humanité, sa délicatesse, son intelligence, tout ça, ça se ressent dans sa manière d'écrire et de composer, et aussi sa manière d'interpréter, de choisir son trajet, de choisir ses interprètes aussi. Enfin, si. D'accepter peut-être qu'on le choisisse aussi comme producteur. Je suis hyper impressionnée en fait par son parcours. Et puis quand j'étais enfant, je ne savais pas tout ça, mais j'écoutais tout simplement les chansons, les premières chansons qu'il a commencé à écrire quand il répondait à Véronique Sanson qui écrivait Amoureuse. Enfin, ça m'a bouleversée très jeune en fait.
1: Je pense que même quand on connaît pas l'histoire, en fait, comme quand on est enfant, on est des petites éponges à émotions.
0: Oui.
1: On sent.
0: Qu'on a l'intuition du grand sentiment qui passe à travers l'art. Donc la musique est un art, majeur ou mineur, je ne me prononcerai pas.
1: Alors il y en a un autre que vous allez pas trop aimer, mais Gainsbourg disait que c'était plutôt mineur la chanson.
0: Ouais, ouais, ouais. Je dessine plus assez bien pour dire que donc finalement c'est mon art majeur à moi et voilà, faudrait que je le fasse plus souvent. Mais c'est vrai qu'après à l'adolescence ou un peu plus tard, en tout cas, je suis tombée folle amoureuse de Starmania, que je n'ai jamais vu en vrai sur scène, mais que j'ai vu à la télé tout simplement et que j'ai saigné en disque et avec mes frères et sœurs. Et en tout cas, c'est un opéra rock tel qu'il n'en existera peut-être plus, je sais pas.
2: Possiblement.
0: Parce que vraiment, ça s'inscrit dans le temps. Il y a une modernité à le choix des interprètes. Évidemment, Luc Plamondon, les textes, le thème, en fait, de ce spectacle. Tout ça, en fait, ça a nourri l'enfant et l'adolescente que j'étais en tant que peut-être artiste.
1: Et aujourd'hui, donc, vous rendez hommage à Michel Berger avec le cœur spectaculaire. Berger Story, c'est le nom du spectacle. Les choristes et la soliste qui est avec nous ce soir, Élodie Frégé. On se ferait pas un petit message personnel, mais chanté par Michel Berger. Ça vous dit?
0: C'est
1: une de vos préférées. Hein.
0: Oui.
1: Vous la chantez celle-là sur scène?
0: Je la chante sur scène.
1: Alors, on révise ensemble. Michel Berger.

0: comment faire pour chanter une telle chanson sans pleurer? Michel Berger est arrivé à le faire. Élodie Frégé le fait aussi.
1: Je le fais. Sans pleurer. Je le fais, mais c'est vrai qu'il y a des... Il y a des grands moments d'émotion pendant tout le spectacle. Hein. D'ailleurs, il y a un final sur Diego qui est incroyable. Les arrangements, enfin, toutes ces voix ensemble, c'est vraiment bouleversant. Et c'est vrai que moi, les chansons que j'ai choisies, dont celle-ci qui est une de mes préférées, elles me font vibrer vraiment profondément. Et quand on entend les chœurs qui arrivent, surtout derrière soi, on a déjà de très bons musiciens, mais ouais. Avec les chœurs derrière, ça donne une dimension encore supérieure qui fait qu'il y a un moment où le chœur peut lâcher. Ou les larmes, je ne sais pas. Et pour l'instant, j'ai pas pleuré parce que justement, il y a une énergie qui nous porte, mais je pleure à l'intérieur et c'est ce qui est très beau dans cette chanson.
2: Samedi soir à Montpellier, puis Lyon, Châteauneuf-sur-Isère, Dijon, Angers, Nantes et Saint-Grégoire. Au mois d'octobre, le chœur spectaculaire et Élodie Frégé pour Berger Story. En octobre, donc à Plougastel, Chambéry, Annecy, Clermont, Orléans, Metz, Muret, c'est à côté de Toulouse, Narbonne, Mérignac, Lille, et puis les 3 et 4 novembre au Grand Opéra d'Avignon. Alors, Élodie, parlons...
1: Le Tour de France.
2: Ouais, parlons business maintenant. Ah ouais. J'ai dit, on gagne la Starac en 2003, premier album en 2004, puis le jeu des 7 erreurs en 2006, la fille de l'après-midi en 2010, Amuse-Bouche en 2013. Pas d'album depuis 2013. Alors que, pardon, je vais le dire très franchement, quand même, merde.
3: De pudeur et d'impudence.
1: C'est moi qui chante. Et peut-être que vous étiez un peu d'inspiration de nos discussions avec Monsieur Biolay, quoi. Mais
2: la ceinture.
1: Mais c'est un cadeau qu'on m'a fait, quoi.
2: Comment t'appelles-tu ce matin?
1: Ah bah merci. C'est vrai qu'elle est pas si mal cette chanson.
2: Elle est excellente.
1: En fait, c'est fou parce que quand
2: le
1: on a
2: son
1: fait
2: de la guitare,
1: bah ouais, Thibaut Barbillon à la guitare. Non, mais c'est vrai. C'est parfois, moi, j'ose pas me réécouter. Je suis tellement dure et perfectionniste. Et puis, les gens le savent pas, mais parfois, on s'en prend vraiment plein la gueule dans ce métier. C'est difficile de livrer un enfant. Un enfant, comme un album, c'est comme un enfant en pâture, si on veut, à toutes les oreilles et à toutes les bouches.
2: C'est vrai, ça fait peur, ça peut faire mal. Parce que ça fait 13 ans là, que vous n'avez pas sorti l'album.
1: Bah ouais, ça commence à être long. Alors, après, j'ai fait beaucoup de choses, voilà, je ne me suis jamais arrêtée.
2: Je
1: ne
2: suis pas en train de vous dire qu'Élodie Frégé est une feignasse. C'est faux. Du théâtre,
1: j'ai pas gagné au loto.
2: De la télé, plein de participations, etc. Beaucoup de scènes et tout, c'est pas ça.
1: Mais... La nouvelle vague pendant 10 ans, ça
2: nouvelle
1: prend de la
2: vague,
1: place.
2: Voilà.
1: D'ailleurs, comment t'appelles-tu ce matin? C'est Marc Collin, en fait, qui a réalisé cet album.
2: Mais on avait quand même l'envie.
1: En fait, c'est terrible parce que je suis. C'est très difficile à expliquer.
2: Ouais, on essaye.
1: Ouais. Mais en fait, c'est à la fois une très très grande envie, ouais, qui est toujours là de façon sourde, quoi. C'est dans mon ventre. Et à la fois, elle est mêlée de peur, de procrastination, de je sais pas si je dois le dire parce que les gens ils disent que c'est une mode, mais c'est pas du tout une mode. Moi je le sais que depuis que je suis en CE2, moi je souffre de TDAH en fait.
2: Okay, ouais.
1: Donc je me soigne depuis peu parce que j'aurais pu être sous traitement depuis l'enfance ou l'adolescence du moins.
2: Donc c'est une difficulté à fixer son attention longtemps sur
1: exactement
2: un même sujet
1: et à se mettre à l'action.
2: Ouais.
1: Et plus tu recules en fait de ta ligne d'horizon qui pour moi est cet album qu'en plus je chéris déjà parce que moi j'ai déjà plein de chansons, hein.
2: Ouais.
1: Donc je pourrais faire un double album, un triple album peut-être. Ouais. Mais je prends mon élan tellement de fois, j'ai pris mon élan tellement de fois et j'ai tellement reculé pour mieux sauter, et puis je me suis tellement éloignée de cet horizon là que au final je le vois flou, quoi. Ça y est, je commence à avoir des problèmes de vue. Mais je pense qu'il va falloir que je me mette un sacré coup de pied au cul et que je partage enfin ces chansons qui sont en fait qui sont mes enfants, hein, et c'est important de pouvoir les offrir et pas seulement les garder pour soi. C'est assez moche en fait finalement.
2: Alors c'est pas pour vous brusquer, mais effectivement je pense que le pays est prêt. Élodie Frégé qui reste avec nous et qui va, alors pour le coup avec le TDAH ça va être marrant cette affaire.
1: Ah ouais. On non va mais ça faire... va là, j'ai pris mon traitement,
2: ouais,
1: ce matin.
2: Enfin, un petit questionnaire choix cornélien. Ça va être drôle. À tout de suite.
1: Je transpire.
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2: Et merci d'avoir choisi ici pour passer votre mercredi soir. On est avec Élodie Frégé qui fait l'actualité musicale en ce moment à l'affiche du spectacle Berger Story. D'ailleurs, le cadeau du Blind Test ce soir, eh bien, c'est un petit t-shirt collector du spectacle Berger Story. Alors, si vous voulez vous inscrire au Blind Test pour tenter de gagner ce joli objet de mode.
3: Oui. Et je l'ai peut-être porté.
2: Peut-être, on ne sait pas. Elle l'a repassé, vous en faites partie.
3: Oui,
2: 0-810-055-056 vous pouvez appeler Alexandra au standard. On jouera au Blind Test un peu plus tard, mais pour le moment, Élodie Frégé.
3: Oui.
2: Il est donc temps de vous faire le questionnaire des choix cornéliens.
3: Ah là là.
2: C'est pas forcément facile de choisir, mais il le faut.
3: Gauche.
2: On commence tranquille. Gauche.
3: Voilà,
2: Gauche ou ketchup?
3: Gauche.
2: Ah. Gauche ou Nutella?
3: Gauche.
2: Oh là là, ça va être bien. Ok, la première vraie question. Guitare sèche ou grand orchestre?
3: Aïe, aïe, aïe.
2: Ah, et voilà, ça y est, elle perd.
3: Ah, ça y est, là, je pense à Chico Buarque, je ne sais pas pourquoi.
2: Oui,
3: je
2: c'est
3: me
2: beau,
3: dis,
2: c'est bon
3: Dieu, c'est magnifique. On peut commencer par une guitare, nylon, et puis après, il y a un orchestre qui arrive, des voix. Est-ce que je peux mixer? On commence par la guitare sèche et on finit en orchestre symphonique.
2: J'aimerais bien.
3: Symphonique.
2: Si vous mettez ça sur votre album,
3: bah, c'est ça,
2: arrivera,
3: voudrais,
2: oui.
3: Je voudrais,
2: voilà.
3: Ouais, j'ai plein d'idées. Hein,
2: Celle-là, il faut la noter. Télé ou radio?
3: Ah là là. Ah bah je sais pas, parce que moi je suis arrivée par la télé, donc je pourrais pas cracher dessus.
2: Oui, je rappelle pour ceux qui n'étaient pas là, elle a gagné la Starac en 2003. Donc effectivement, la télé a une grande part.
3: Ça fait longtemps, mais...
2: Mais vous avez une voix de radio.
3: Ah oui?
2: Ouais.
3: Mais tu sais, vous savez, on le situe vous.
2: Comme vous
3: je
2: voulez.
3: Ne sais plus. Non mais quand j'étais enfant à l'école primaire, souvent le premier jour de la rentrée, les profs nous demandaient, ou au collège, nous demandaient ce qu'on voulait faire.
2: Ouais.
3: Et pendant une année, je crois que j'avais écrit animatrice radio.
2: Hey.
3: Parce qu'en fait, je ne me sentais pas d'être vue, mais j'aimais bien l'idée de rencontrer plein de gens, de poser des questions. J'avais un côté, j'avais envie de poser des questions, quoi, de faire parler les autres, puisque moi, j'avais du mal à m'exprimer, en fait, à cause de tout ce qu'il y avait dans ma tronche, quoi, toute cette pollution, toute cette pensée en arborescence, etc., qu'on connaît, nous les fous, quoi.
2: Elle a mis des guillemets avec
3: si
2: ses doigts dans l'air.
3: Oh mon Dieu, j'ai honte.
2: C'est mignon, les zinzins.
3: Nous, les zinzins.
2: Voilà.
3: Et en fait, après, ça y est, je me suis perdue dans mes pensées.
2: Non, mais la radio, en tout cas,
3: oui,
2: c'était peut-être une vocation.
3: Non, mais finalement, pour m'exprimer, j'ai trouvé la musique.
2: Ouais.
3: Jouer, chanter, danser aussi, c'était important, la danse. Mais la radio m'attirait pour ça, pour ne pas être vue et pouvoir utiliser seulement la voix et un seul vecteur.
2: 20 ans ou 40 ans?
3: 40.
2: Ouais.
3: Ah ouais. Oh, putain. Oh non, c'est. Mais on pense pareil.
2: On est d'accord.
3: Ah non, mais c'est fou, quoi. Mais j'ai hâte d'avoir 70 ans.
2: Fille du matin ou de l'après-midi?
3: Ah ouais, c'était pour l'album. En fait, c'est Cléo de 5 à 7, la femme d'à côté. J'étais sur des films de la nouvelle vague pour cet album-là.
2: Mais en vrai, dans la vie.
3: Donc, je. Wow. Enfin, j'ai pu être fille du matin, mais parce que je rentrais tard. Je rentrais tôt le matin.
2: Fille du petit matin.
3: Fille du petit matin. Et de l'après-midi, ça m'a toujours séduit, en fait, ce truc de 5 à 7. J'ai l'impression qu'il se passe toujours des trucs affriolants, mais pas seulement dans des chambres d'hôtel, mais parfois, on a une idée. Je sais pas, l'après-midi, on se met à écrire, et puis ça continue, et puis on y passe la nuit, et puis au petit matin, y a une chanson, par exemple.
2: C'est
3: donc, c'est pas mal l'après-midi pour faire pousser quelques plantes dans son album.
2: Blonde ou brune? Non, ou rousse. On vous a jamais vu brune. Enfin moi
3: et
2: non.
3: Ben...
2: Je vous ai vu blonde et rousse.
3: Ouais, je suis cendrée.
2: Ouais. Mais qu'est-ce que vous préférez?
3: Chauve.
2: Ça va bien avec le 70 ans, ceci.
3: Mais oui,
2: il y a un truc de.
3: Oh,
2: on veut tout lâcher, quoi.
3: Moi, je me serais arraché les cheveux d'ici là, mais c'est sûr. Mais c'est une question très féminine.
2: Oui.
3: Moins féministe, mais bon, c'est pas grave.
2: Désolé.
3: Mais pour tous les gens qui me disent, oh, t'étais mieux en blonde et les cheveux longs, de quoi je me mêle.
2: Ouais.
3: Et moi, j'adore ce roux, ce carré, parce que je trouve ça correspond à mon énergie, en fait, profonde. Donc, je me sens très bien comme ça. Voilà.
2: Un nouvel appart ou un nouvel album?
3: Ah, c'est marrant. Ah, c'est marrant que...
2: Ah, que tu dis ça.
3: Pourquoi?
2: Vous êtes en train de déménager?
3: Parce que ça fait 21 ans que je suis dans mon appartement et j'ai envie de le quitter. Je sens une très grande envie de le quitter. Et peut-être que ça va coïncider avec la finalisation de cet album qui tarde à venir. Parce que j'ai besoin d'un espace vraiment pour travailler, pour m'isoler, pour créer, en fait, tout simplement. Et celui-là, il est empreint de tellement de choses, de passages de vie. Mon chat qui est parti au mois de juin. Je sens qu'il faut que je m'en aille et que ça va être un renouveau.
4: Alors, peut-être, pour terminer du coup ce questionnaire, un nouvel appart et un nouvel album.
3: Tout à fait.
4: Et en attendant, on vous écoute avec une chanson qu'on n'oubliera jamais. Hein. Élodie Frégé.
3: Moi non plus. Hein. Je ne vais pas l'oublier.
4: Ceinture.

0: Terreur, un album sorti il y a une vingtaine d'années. Deuxième album d'Élodie Frégé, qui est notre invitée ce soir dans Décibel. Merci d'être avec nous, Élodie, ça fait trop plaisir.
1: Bah, merci de m'avoir invitée. Je ne savais pas quoi faire.
0: Et bah voilà, faut pas hésiter.
1: On m'a dit de rentrer.
0: Vous savez où on habite. L'hiver, il y a le chauffage, l'été, il y a la clim. Oh, vraiment, ouais. Vous n'hésitez pas.
1: C'est là que je vais habiter finalement. Je ne recherche plus d'appartement.
0: La maison
1: d'un radio. J'anime une nouvelle émission.
0: J'adorerais. En attendant, quand même, en septembre-octobre, on a un petit planning, Élodie Frégé, puisque vous chantez Michel Berger.
2: Pour me comprendre, il faudrait.
0: Il y a déjà eu des dates incroyables à Paris, au théâtre Bobino, au théâtre antique d'Orange à Troyes, et puis là, la tournée continue. Donc ce week-end à Montpellier, puis Lyon, Châteauneuf-sur-Isère, Dijon, Angers, Nantes, Saint-Grégoire. Au mois d'octobre à Plougastel, Chambéry, Annecy, Clermont, Orléans, Metz, Muret, à côté de Toulouse, Narbonne, Mérignac, Lille et Avignon. Berger Story avec le chœur spectaculaire. Et puis en octobre aussi, décidément, octobre 26, ouais. Il se passe des trucs. Vous retrouvez un camarade, oui. Qui lui aussi a été découvert grâce à l'émission de télé Astarac.
1: C'est une prise de risque.
0: C'est votre copain Patchy Garat.
1: Et oui, tout à fait.
0: Et alors, mais vous êtes encore amis?
1: Le Basque, comme on l'appelle.
0: Le Basque.
1: Le fameux.
0: Vous êtes encore copain?
1: Ah ouais, ouais.
0: Vous étiez copain à l'époque?
1: Non, il m'a payé pour... Il m'a envoyé un chèque, il m'a dit oh ça va là.
0: Non mais ce que je veux dire, ça fait un bail et chacun trace sa route et on reste pas forcément amis. Vous êtes toujours restés proches.
1: Nous on est alors y a des moments où on s'éloigne un peu plus. Enfin on se donne toujours des nouvelles mais ouais. On se voit moins. Mais c'est vrai qu'on a toujours gardé un lien comme avec d'autres hein, d'ailleurs. Et c'est vrai que Patchy en fait a écrit et composé un album pour lui qui sort bientôt plus en 2027 je crois.
0: Ouais. Il a sorti l'année dernière. Il était venu dans Décibel pour nous le présenter.
1: Ouais, ouais. Mais il est beaucoup plus productif que moi. Laisse de la place aux gens qui ont du mal. C'est absurde ce que je dis. Non, mais merci Patchy de nous inonder de ta musique. Mais bon, maintenant tu vois.
0: Et là, vous faites un duo.
1: Alors, en fait, c'était pas du tout prévu.
0: Ouais.
1: Patchy participait à un grand spectacle symphonique à Biarritz pour aider l'hôpital de Bayonne en pédopsychiatrie, en pédo, je sais pas quoi. Bon, bref, j'ai perdu ma mémoire.
0: En tout cas, un service spécialisé. En pédiatrie
1: exactement,
0: pour les enfants, spectacle caritatif. Ouais.
1: Exactement, merci de remettre les pendules à l'heure.
0: Et l'église au milieu du village.
1: Tout à fait. Ah, Dieu. Et en fait, je lui ai dit, je vais venir te voir parce qu'on devait passer dans le coin avec des amis. Et il me dit, mais tu voudrais pas venir chanter cette chanson qu'on avait chantée un soir ensemble à Paris, un peu ivre, un peu ailleurs. Je vais pas venir la chanter avec moi. Et puis on l'a chantée. Puis finalement, il m'a dit, mais c'est super à deux, en fait. Peut-être qu'on devrait l'enregistrer en duo. Et moi je lui dis mais tu sais qu'on a tous les deux fait la Starac. Donc on va avoir un problème, on va nous parler que de ça si on sort un duo. Mais j'ai très envie de chanter avec toi. Et puis cette chanson je l'adore, je la trouve très belle. Et puis son disque, j'ai écouté toutes les chansons de son disque. Il est vraiment très beau, très fin, très touchant, très patchy quoi. Donc j'ai hâte qu'il sorte et j'ai dit oui. Donc voilà,
0: ça sort le 23 octobre. Le duo Élodie Frégé et Patchy. Avant qu'il ne soit trop tard.

0: Vivement le mois d'octobre, Pachi, Élodie, Frégé. Et merci d'être venue nous voir.
1: Bah merci de... Non, encore une fois, hein, je suis très bien ici, moi.
0: Je sens qu'elle va revenir.
1: Non, mais parce qu'au début, je suis toujours un peu stressée, parce qu'effectivement, j'ai plein de stimuli divers et variés. Je me dis, qu'est-ce que je vais raconter pourvu que je ne dérape pas.
0: Non, ça va, là, vous avez été bien.
1: Et en fait, au bout d'un moment, je me détends. Comme chez le psy, en fait, il faudrait que ça dure vachement plus longtemps.
0: Allongez-vous, prenez une petite boîte de Kleenex.
1: Ouais, c'est ça. Bah voilà, quoi, on se sent bien, on a envie de... Mais j'aime beaucoup cette chanson, vraiment, elle me touche. Je suis très, très contente.
0: Et ben on la passera quand elle sortira en octobre. Et d'ici là, bonne route, Élodie Frégé. Et alors, à bientôt.
1: Merci. À bientôt.

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1: Décibel qui continue avec le petit blind test. Oui, je sais, ça fait partie des habitudes qui sont là depuis la saison 1 de Décibel. Oui, si vous n'avez pas compté, on est en saison 5 maintenant, ça rigole pas. Et pour jouer au blind test avec nous, ah, des fidèles parmi les fidèles, eux, ils sont là depuis la saison 1 de Décibel, c'est sûr. Il y a Marie-Christine. Bonsoir, Marie-Christine.
2: Eh ben bonsoir Émilie, on est ravie de te retrouver et de faire le début de la saison.
1: Eh oui, c'est vrai, ça. Tous ceux qui passent en septembre, hein, vous avez des points bonus évidemment, ça veut dire c'est la rentrée, hein, c'est normal, on marque des points avec la prof principale.
2: Ouais. Comment vas-tu après cet été caniculaire?
1: Eh ben écoute, ça va très bien, je suis contente de retrouver la radio, j'avoue. Et après, moi la canicule, j'ai eu de la chance, parce que comme j'étais dans la Drôme, on n'a pas eu si chaud.
2: Oh.
1: Voilà.
2: Ah bon?
1: Ouais, ça a été.
2: D'accord.
1: Ça a été. Et toi?
2: Ah bah, écoute, j'étais pas très loin, puisque moi je suis dans la Haute-Loire, donc on a eu très chaud.
1: T'as eu très chaud, ouais.
2: Très chaud.
1: Et Gaëtan, alors, est-ce qu'il a eu chaud? Ah ben, il n'est pas là encore, Gaëtan. D'accord, il a raccroché, on va le rappeler. Donc, on reste sur Marie-Christine, mais ça tombe bien, je n'avais pas terminé avec toi. T'as eu très chaud, mais t'as profité quand même?
2: Oui, bien sûr. Moi, je suis partie en juin et je suis allée au Pays Basque la première semaine de canicule. C'était vraiment merveilleux parce qu'il faisait une température très correcte pendant qu'il faisait la canicule ailleurs.
1: Ah, bah voilà. Très bonne
2: chose. Donc j'ai au moins gagné ça. J'ai gagné une semaine de fraîcheur pendant l'été.
1: Bravo.
2: Voilà, c'était le bon plan.
1: Le thème du blind test de ce soir, ce sont les chansons qui appellent au secours. Bah oui, ça peut arriver parfois, des chansons de la sorte. Et Gaëtan est là également, ça y est, pour jouer avec nous. Ça va Gaëtan?
3: Ça va très bien, Émilie, et vous?
1: Ah, ben oui, ça va super. Gaëtan, tu connais Marie-Christine ou pas?
2: Qui vient jouer avec nous?
3: Non, pas du tout. Bonjour Marie-Christine.
2: Bonsoir.
1: On joue tous ensemble et tout le monde gagne, évidemment. Je ne sais pas chez qui sonne le ding-dong, mais c'est pas grave.
2: C'est des petits enfants qui ne savent pas quoi faire qui sonnent chez moi.
1: C'est pas vrai?
2: Oui, oui. Oh, bien les voir partir en courant.
1: Ça me fait penser à cette BD que je lisais quand j'étais petite qui s'appelait Quick et Fluke. C'est Quick et Fluke, mais Fluke, ça s'écrivait Flupke. Et alors là, il y a Iris qui réalise l'émission, vu qu'elle a 12 ans et demi, évidemment, elle ne connaît pas ces BD de vieilles personnes. Elle lisait des mangas, mais je vous promets que Quick et Fluke, c'était deux petits héros belges et ils faisaient plein de bêtises comme ça. Ils allaient sonner.
2: C'est pas très grave.
1: Ça va. Donc Marie-Christine.
3: Et moi aussi je le faisais, hein, fut un temps.
1: Gaëtan, petit fripon, c'est pas vrai?
3: Oui. Je faisais aussi des canulars téléphoniques pour embêter mon grand-père.
1: Oh. Tu disais quoi, ton papy au téléphone?
3: Des canulars préenregistrés en disant que c'était le livreur de pizza ou le chauffeur de taxi ou des choses comme ça.
1: Mais qui sont coquins. Alors du coup, en parlant de ça, j'ai oublié de vous dire que donc le cadeau c'était le t-shirt collector du spectacle spectaculaire Berger Story avec Élodie Frégé. Et vous en avez évidemment chacun un exemplaire, Gaëtan et Marie-Christine.
2: Bon.
1: Allez, maintenant on joue. On cherche les interprètes des chansons et on a besoin de dire son prénom avant de donner la réponse. Ça vous le savez, Marie-Christine, Gaëtan, première chanson qui appelle au secours, car aujourd'hui c'est la journée mondiale des premiers secours. Qui chante ça?
3: Gaëtan. C'est Daniel Balavoine.
1: Oui. Une seconde plus tard, Marie-Christine, mais effectivement, Gaëtan a été rapide.
2: Gaëtan a dégainé.
1: Comme une flèche. Un point pour Gaëtan, sauver l'amour de Daniel Balavoine. Allez, on continue. Cette fois-ci, c'est en anglais. Mais qui appelle au secours?
3: Gaëtan. Peut-être Britney Spears, mais je ne suis pas sûr.
1: C'est pas Britney, mais c'est vrai que sur l'intro, on pourrait se tromper. C'est une chanteuse, alors qui chante en anglais, mais qui vient de la Barbade. On attend son album, ça fait 10 ans qu'on attend un nouvel album d'elle. Elle est aussi une égérie de mode, elle a une marque de lingerie, une marque de cosmétiques. Et son petit surnom, c'est Riri.

0: SOS, Rihanna appelle au secours. Un point pour Marie-Christine, un point pour Gaëtan. Et une dernière chanson pour vous départager. Qui appelle au secours?
1: Gaëtan.
2: Michel Berger.
0: Alors, Gaëtan me dit que c'est France Gall qui chante. Oui, Marie-Christine me dit que c'est Michel Berger qui signe la musique. Oui, tout le monde a gagné. Voilà. Oh, secours! J'ai besoin d'amour. Je l'ai mal chanté, peut-être, mais ça m'a fait plaisir. J'ai besoin d'amour. Au secours, j'ai besoin d'amour. Marie-Christine et Gaëtan, je vous embrasse et je vous félicite. Vous avez tous les deux gagné.
2: Merci beaucoup, Émilie.
1: Merci beaucoup, Émilie.
2: À la revoyure, à bientôt. Merci beaucoup.
0: Vous le savez, le blind test, c'est tous les soirs, du lundi au vendredi, sur votre radio ici. Et quitte à appeler au secours, autant le faire à Liverpool avec les Beatles.

0: Ah, y a pas à dire, hein, un bon Beatles, ça détend.
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0: Et c'est l'heure de la chanson anniversaire aujourd'hui. Emma Decaune, la fille de son père Antoine Decaune, Emma Decaune, actrice et présentatrice de télévision, fête ses 50 ans. Joyeux anniversaire à Emma Decaune, qui fait partie de notre culture musicale parce qu'elle animait une super émission de musique sur Canal qui s'appelait La Musicale. Elle y avait notamment accueilli Iggy Pop pour une émission restée dans les annales, et vous pouvez aussi d'ailleurs la trouver sur YouTube. Très bonne intervieweuse et puis grande fan de musique, elle faisait vraiment passer sa passion, c'était super. Et puis Emma Decaune, elle a joué dans un clip qui est resté, lui aussi, le clip d'une chanson qui fêtera ses 30 ans l'année prochaine. Si c'est bon comme ça, gros tube de Sinclair en 97 sur son album La Bonne Attitude. Sinclair et Emma Decaune, à l'époque, ils étaient amoureux. Alors c'était trop chouette de la voir, elle, dans le clip. On se réécoute la chanson et bon anniversaire, madame.

0: L'année prochaine, et Sinclair, lui, continue à nous épater sur scène. N'hésitez pas à aller le voir. Il fait une grande tournée à partir du mois d'octobre. Ça commence au Festival de Marne le 9 octobre à Ormesson-sur-Marne. Et puis ensuite, tu passeras un peu partout en France, à Limoges, à Troyes, à Strasbourg, à Dijon, à Metz. Pour les Parisiens, tiens, rendez-vous au Zénith de Paris, La Villette, le 25 novembre. Et puis, il y a aussi des dates à venir en 2027. Allez, Décibel, c'est terminé pour ce soir. Merci à l'équipe de l'émission. Il y avait Alexandra Sackberg, Vincent Désière, Iris Guitoni et Mélodie Chaïb. Retrouvez à 20h Éric Bastien et sa nouvelle émission. Il y a Pac Paris dans la vie. Et n'oubliez pas, Décibel revient sur votre radio ici demain à 19h. Soyez au rendez-vous. Bisous.
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0: Bonjour à tous, quel bonheur de vous retrouver chaque midi, et il est midi 5 précisément sur votre radio ici. Je voudrais faire un immense coucou à toutes les locales d'ici, partout en France. Et je voudrais vous dire que la semaine prochaine, avec Audrazo, l'équipe sera à Paris, mais nous serons à Montpellier.
2: Eh oui.
0: Voilà, donc on est très contente, on fera l'émission en direct de Montpellier. Oui, j'ai un petit peu le boulard, je suis comme ça. Bienvenue dans votre nouveau rendez-vous. Ici, on parle bon plan, vie quotidienne, arnaque à éviter, santé. Nous sommes là pour vous rendre service parce qu'on vous doit bien ça. C'est le titre de votre nouveau rendez-vous quotidien sur votre radio ici. Nous sommes ensemble jusqu'à 13h. Moi, je m'appelle Enora Malagré et voici la très joyeuse bande du jour qui sont très très en forme. Audrazo, Madame Anti-Arnaque, bonjour Aude.
2: Bonjour Enora, hâte d'aller à Montpellier.
0: Oh là là, on sera très heureuses toutes les deux. Valère Coréard et ses bons plans. Bonjour Valère.
3: Salut Enora, bonjour à toutes et tous.
0: Gérald Kirzek, notre médecin qu'on adore. Coucou Gérald.
4: Bonjour Enora, bonjour à tout le monde. Il sort de garde le docteur, donc il est au taquet.
0: Et il a même pas l'air fatigué, oui.
4: Non, ça sera pour demain.
0: Il a pris des petits produits, peut-être, dans la pharmacie de l'hôpital.
4: Jamais.
0: Je plaisante. Et Elsa Wolinski, notre rayon de soleil. Bonjour Elsa.
5: Bonjour à tout le monde.
0: Alors, aujourd'hui, un sujet qui touche de plus en plus de personnes. On démarrera l'émission par ça, l'usurpation d'identité. Ça vous est arrivé? Ça vous angoisse? Vous avez des questions? Appelez-nous ou laissez-nous un vocal. C'est gratuit sur notre WhatsApp 0810 055 056. Nous sommes là pour vous. Et puis, laissez-nous aussi des messages vocaux. Ça aussi, c'est possible sur le même numéro. Comme Rose aujourd'hui.
6: Bonjour, c'est Rose d'Île-de-France. Je cherche un appartement et on me demande un garant que je n'ai pas.
0: Ah, voilà. Alors ça on connaît, hein. C'est malheureusement il n'y a que trop de situations comme ça. Ça c'est pour vous Valère Coréard.
3: Oui, ça tombe bien parce que j'ai une solution pour celles et ceux qui n'ont pas de garant et qui veulent en trouver un. C'est
0: formidable. On y répondra dans une trentaine de minutes et puis le meilleur pour la fin, vous le savez peut-être maintenant, tout au long de l'année je booste votre pouvoir d'achat. 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Midi 7, on démarre avec vous, chère Audrazo. Vous allez ouvrir l'émission avec cette angoisse que nous avons toutes et tous, enfin de plus en plus nombreux je trouve, à partager. L'usurpation d'identité. Qu'est-ce qui se passe? Qu'est-ce que c'est déjà?
2: Déjà, usurpation d'identité, c'est tout simple. C'est quand quelqu'un se fait passer pour vous. Voilà. Il vole votre identité. Généralement, c'est évidemment pour commettre une fraude. Il ne fait pas avec de très bonnes intentions. Pardon. Vous avez raison de dire qu'effectivement, le phénomène est en hausse, puisqu'en 10 ans, le nombre de condamnations pour usurpation d'identité, il a augmenté de 25%.
0: Oh là là, c'est énorme.
2: C'est juste énorme. Je suis souvent interpellée par les auditeurs à ce sujet, parce que ça fait peur. On entend beaucoup de témoignages. Vous savez, à la télé, de gens qui disent qu'ils ont été usurpés. Nous, ce qu'on va voir ensemble, c'est le plus important, ce sont les petits gestes au quotidien qui vont limiter les risques d'en être victime. C'est quand même ça le plus important, c'est de trouver des solutions tous ensemble. Usurpation d'identité, je vous donne un premier exemple. Un escroc qui réussit, alors d'une manière ou d'une autre, on va revenir là-dessus, à récupérer votre carte d'identité.
0: D'accord.
2: Très important. Il monte dans le train. Le contrôleur arrive, l'escroc n'a pas de billet, il sort Enora, votre carte d'identité au contrôleur. Et qui va payer la prune?
3: Vous.
0: C'est maman.
2: Voilà, effectivement.
0: Exactement.
2: Alors ça peut arriver une fois, mais après l'escroc il peut le faire tous les jours. Finalement il peut prendre le train tous les jours. Et puis on arrive parfois à des situations un peu dramatiques. Vous allez recevoir des amendes à n'en plus finir. Une fois, deux fois, trois fois. Et vous allez devoir justifier à chaque fois que vous n'étiez pas dans ce train. Il y a plein de cas comme ça d'usurpation d'identité.
0: Valère Coréard.
3: Oui absolument, il y en a plein. Pardon, je lisais en même temps autre chose parce que je me rends compte que c'est un peu complexe. Mais la vérité c'est que vous pouvez par exemple vous retrouver avec un crédit qui a été souscrit en votre nom, mais évidemment, vous n'avez pas touché l'argent.
0: Bien sûr, bien sûr.
3: Ça, c'est quand même assez affreux. C'est-à-dire, d'un coup, on vous relance et on vous dit, pensez à payer la mensualité, vous n'avez pas payé, vous êtes engagé pour 10 000 euros, vous vous rendez compte. Et là, l'usurpation d'identité,
0: ça,
3: c'est très mal.
0: C'est pareil, parce qu'ils ont réussi à choper notre carte d'identité. Gérald Kirzek.
4: Quand vous dites, ils ont pris la carte d'identité, ils ne l'ont pas pris physiquement,
0: non,
4: forcément,
0: c'est ça,
4: la
0: bien
4: carte
0: sûr,
4: d'identité.
0: Pas forcément, du moins.
4: Ils ne l'ont pas volé dans le portefeuille.
2: En fait, la grande différence, c'est qu'avant, effectivement, pour voler votre identité, il fallait vous piquer votre portefeuille.
0: Oui.
2: Aujourd'hui, il y a un truc qui s'appelle Internet, et votre carte d'identité, elle traîne un petit peu partout. Donc d'ailleurs, petit test, on va le faire ensemble. Qui a déjà envoyé par mail autour de cette table une photo ou une photocopie de sa carte d'identité?
5: Moi, plein de fois.
0: Bien sûr, mille fois.
2: Pourquoi, par exemple?
0: Mais pour les voyages, par exemple.
3: S'inscrire à la salle de sport.
2: Aussi. Effectivement, pour les locations, etc.
0: Pour des abonnements, je sais pas, chez Darty, j'en sais rien, il m'avait demandé, moi. C'était peut-être pas vraiment Darty. Je suis en train de me rendre compte, c'est horrible.
2: Petit geste tout simple. Vous allez tout de suite là, dans votre boîte mail, dans vos éléments envoyés, et vous supprimez ces mails que vous avez envoyés, parce qu'en fait, je suis sûre que là, vous les avez toujours dans les éléments envoyés. Votre carte d'identité.
3: Ça, moi,
2: vous les avez pas supprimés.
7: On a toujours peur.
0: Non, mais attendez. Ils peuvent rentrer dans votre boîte mail, aller dans les fichiers envoyés, et c'est là où ils chopent la carte d'identité.
2: J'ai une auditrice qui m'avait contactée, elle s'était fait pirater sa boîte mail, ça arrive plus souvent que ce qu'on pense, hein. Et en fait, première chose, l'escroc est allé récupérer les documents d'identité. Alors, il n'y avait pas d'ailleurs que sa carte d'identité, il y avait aussi son avis d'imposition, etc. Tout ce qu'on envoie partout.
0: Donc là-dessus, je vais me remettre aux pigeons voyageurs, moi, ça ne va pas faire un pli, vous allez voir.
2: Voilà, il faut les supprimer. C'est le premier petit geste que je donne, qui est vraiment très simple. Et puis, deuxième geste, on arrête d'envoyer sa carte d'identité. Et là, vous allez vous exclamer, mais comment
0: parfois,
2: on fait?
0: Oui, parce que parfois, on nous la demande.
2: En fait, quand on n'a pas le choix, effectivement, parfois, on n'a pas le choix, le propriétaire veut notre carte d'identité pour la location du logement, pour les locations de vacances, etc. Il y a quand même des solutions. Il y a un site du gouvernement qui s'appelle Filigrane Facile. filigrane.beta.gouv.fr, c'est l'adresse. filigrane.beta.gouv.fr.
4: Pourquoi pour .beta?
2: Beta, je pense que c'était en test, en fait, à l'origine.
4: D'accord.
2: Donc, voilà, mais... Il est là quand même depuis plusieurs années. Donc il est
0: très loin dans très les
2: longtemps.
0: Questions, ce médecin.
4: Wow. Non, mais moi, je ne suis pas bêta, vous voyez, donc je ne veux pas aller sur un site pour les bêta.
2: Au gouvernement.
3: Il n'a pas beaucoup dormi.
2: En tout cas, c'est un site officiel. Même s'il y a écrit bêta dedans, c'est un site officiel. Et donc, en fait, vous allez mettre votre carte d'identité, la télécharger ou la photo plutôt de votre carte d'identité sur ce site. Et en fait, il va ajouter des petites lignes en travers. Le fameux filigrane, c'est pour ça que ça s'appelle filigrane facile.
4: D'accord.
2: Et là, vous écrivez ce que vous voulez. Donc, par exemple, vous écrivez document exclusivement réservé à la location immobilière. Vous pouvez mettre la date, vous pouvez mettre le nom de la personne à qui vous adressez ce document. Et en fait, du coup, il va vous générer cette carte d'identité avec les petits filigranes en travers et vous allez vous servir de ça. Alors, certains me diront, attention, on peut la supprimer, on peut supprimer ces petites lignes si on est doué en informatique, etc. Oui, mais sachez que l'escroc, il ne vous cible pas vous particulièrement. Il va cibler plein de cartes d'identité. Donc, s'il doit choisir entre la carte d'identité où il y a un filigrane et donc il ne pourra pas utiliser tout de suite et celle qui n'en a pas, il prendra celle qui n'en a pas. Donc, ça aussi, petit geste, filigrane facile.
0: On va continuer de parler usurpation d'identité et comment s'en prémunir. On va aussi vous parler des célébrités dont l'identité a été usurpée. Mais pour l'heure, nous allons écouter un peu d'Alain Souchon, bidon, sur votre radio ici dans On vous doit bien ça.

0: Alain Souchon sur votre radio. Ici, on vous doit bien ça.
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0: Vous avez des problèmes. Nous avons sûrement des solutions. C'est la promesse de ce nouveau rendez-vous quotidien. On est ensemble jusqu'à 13h. On parlait avec Aude Razo, notamment, et toute l'équipe. Usurpation d'identité, ça arrive malheureusement de plus en plus souvent. On vous dit comment s'en prémunir. Réagissez avec nous, évidemment, si ça vous est arrivé. Si vous avez des questions à nous poser, 0810 055 056. Parce que ça arrive à nous, adultes, mais ça arrive aussi aux enfants. Elsa, vous en avez fait malheureusement l'expérience.
3: Ma fille, mon ado, elle s'est fait usurper son identité. Alors évidemment, je ne l'ai pas du tout cru, parce que comme elle fait quand même des petites bêtises, donc j'étais persuadée que c'était sa faute. En fait, pas du tout. C'était un jeune homme qui a pris son identité et qui a dépensé plein d'argent. Et en fait, mais c'est très compliqué à prouver, parce qu'il faut montrer, il faut donner des photos, prouver qu'elle n'était pas à tel endroit, à telle heure, qu'elle n'a pas fait ces dépenses-là. Donc c'est pas facile.
4: Et c'est vrai que c'est compliqué aussi pour ceux qui se font usurper dans le train. Parce que c'est souvent le cas qui revient. Effectivement, il faut à chaque fois ne pas payer l'amende, déposer plainte, contester le PV auprès de la SNCF. Mais pour contester le PV, il faut quand même avoir la preuve que vous n'étiez pas dans le train. Et des fois, c'est pas forcément évident. Donc, faut avoir regardé le petit ticket de caisse qui montre que vous étiez, je sais pas, au magasin du coin de la rue à ce moment-là. Mais
5: ça s'appelle un alibi.
4: Exactement.
5: Il faut avoir un alibi.
0: Excusez-moi, on a le commissaire Maigret qui a débarqué dans les studios. On vous doit bien ça. Sous les traits de Gérald Kirzek, c'est merveilleux. Il est en enquête. Aude Razo.
4: On voulait aussi parler des célébrités qui se font usurper. Alors, les escrocs qui se font passer pour des célébrités ou qui utilisent le nom des célébrités pour nous soutirer de l'argent, comme d'habitude.
0: Bah, c'est toujours la même chose.
4: Le cas le plus célèbre, on en parlait un petit peu la semaine dernière, l'escroc qui se fait passer pour Brad Pitt.
0: Oui, ça, tout le monde. Enfin, voilà. Peut-être vous n'en avez pas entendu parler, mais enfin, ça a fait quand même, comment on dit, les choux gras. Allez, j'ai envie d'inventer cette expression éventuellement. Non, mais de cette femme, effectivement, qui s'est fait totalement escroquer par ce...
4: 800 000 euros, donc voilà, là, on est dans l'arnaque amoureuse, quelqu'un qui se fait passer pour Brad Pitt et qui fait croire à quelqu'un que Brad Pitt est très amoureux d'elle.
5: Et en toute modestie, sans être Brad Pitt, moi, je me suis fait usurper.
0: Alors, exactement. On allait en parler avec vous, Gérald Kirzek. Est-ce que c'est un vrai phénomène, Aude Razo, les médecins qui se font usurper votre identité?
5: Et pas que des Brad Pitt.
4: C'est le cas qui me remonte le plus, et j'ai même parfois des gens qui me disent, le docteur Kirzek me recommande tel ou tel médicament.
0: Et là, pardonnez-moi, c'est très sérieux, c'est très grave.
5: C'est dramatique, parce qu'il y a des gens qui font des faux articles, alors ça fait très sérieux, on a l'impression que c'est un article du Figaro, du Monde, ils prennent des logos, ils prennent ma photo, celle d'autres médecins, Michel Simès, entre autres, il l'avait dénoncé, Marine L'Orphelin aussi a eu ce même problème, et ils vendent des médicaments. Alors moi, je suis allé porter plainte, malheureusement, ça sert à pas grand-chose, parce que ce sont des sites qui sont renvoyés vers l'étranger, etc., donc on peut pas remonter la filière, et ce sont...
0: Mais pardonnez-moi,
5: c'est beaucoup d'argent.
0: La solution,
5: c'est, je le rappelle à chaque fois, on n'a pas le droit en tant que médecin de faire de la publicité. Un médecin n'a pas le droit de faire de la publicité pour des compléments alimentaires, pour des médicaments, pour je ne sais quoi. Donc ne vous faites pas avoir quand il y a notre photo, quand on vous vend quelque chose, en fait.

0: deux ans une fan qui avait donné de l'argent à un faux Florent Pagny. Et là, ça nous amène à un autre sujet. Merci beaucoup, Elsa. Parce que là, on parle d'encore autre chose et Gérald pourra en parler aussi. On va parler des deepfakes. Deepfakes, c'est quoi?
1: Alors là, m'en parlez pas.
0: C'est une fausse vidéo. C'est-à-dire que cette fan avait reçu une vidéo de Florent Pagny en train de lui parler. Sauf que c'était pas Florent Pagny, mais physiquement et la voix, c'était vraiment
2: mais
0: Florent
2: Pagny.
0: Mais
2: oui, j'ai vu la vidéo, on croyait vraiment que c'était lui.
0: Et non, avec les médecins,
3: c'est bluffant. Avec les médecins, c'est pareil. C'est-à-dire qu'on répond à des interviews, on est en train de dire, il y a tout un truc qui tourne sur les parasites, soi-disant, on serait tous parasités, et donc on voit des médecins, moi en l'occurrence, en train de parler, d'expliquer comment les parasites, les vers, rentrent par l'alimentation, se développent dans le tube digestif, etc. Et bien sûr, la solution, cliquez, commandez, et on va vous déparasiter. Alors c'est très difficile, parce que c'est de mieux en mieux fait, ces vidéos.
2: C'est le problème de l'intelligence artificielle. Bah, oui. Moi, je vais vous avouer quelque chose, c'est pas du tout une plaisanterie, je suis la femme la plus deepfakée de France, figurez-vous. Mais comment je l'ai appris? Grâce à nos confrères de France Télévisions. Vous connaissez peut-être cette émission qui s'appelle Complément d'enquête. Oui. Ils ont fait un complément d'enquête sur les deepfakes pornographiques. Et en fait, ils se sont rendus compte lors de leur enquête, pardonnez-moi, je vais vous le révéler, qu'en fait, mon visage était mis très souvent, j'en ai déjà parlé dans des interviews et tout, sur des corps de femmes pour des scènes pornographiques, absolument. Mmh. Et croyez-moi, quand vous allez, donc évidemment, vous allez porter plainte contre, on ne sait qui, et quand vous voyez des images de vous-même, dans des ébats sexuels, ça fait tout drôle, c'est extrêmement traumatisant. C'est pas tellement par rapport à moi que je vous raconte ça, c'est que les deepfakes pornographiques, etc., moi j'ai pensé à nos enfants.
0: Bien sûr.
2: À nos mineurs, à nos jeunes, dont l'image peut être comme ça, tordue, utilisée à des fins atroces.
3: Le préjudice.
2: Je vais faire la vieille dame un peu pénible, mais moi, ça me fait peur. Et l'intelligence artificielle, là-dessus, ça me fait peur.
4: Il faut faire attention aux réseaux sociaux. Hein. C'est pour ça aussi, attention à ne pas mettre n'importe quoi sur les réseaux sociaux. Après, ça peut partir n'importe
2: où. Valère.
3: Et le préjudice, il est financier, on en parlait, mais il est aussi psychologique. C'est un réel psychotraumatisme quand on voit ça. Et chez des ados déjà vulnérables, on imagine les conséquences à l'école notamment ou au lycée.
2: On continue de réagir sur ce sujet. N'hésitez pas à nous appeler 0810 055 056. C'est votre émission, on est là pour vous rendre service. Pour l'heure, on va s'écouter un petit peu de Zazie, peu importe, sur votre radio, ici.

0: importe la sublime voix rocailleuse de Zazie, peu importe sur votre radio ici.
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0: On vous doit bien ça. Votre nouveau rendez-vous quotidien sur votre radio. Ici, on est ensemble jusqu'à 13h. Ça débat, hein, ça débat au standard, ça débat hors antenne. On parle usurpation d'identité grâce à Aude Raseau en ce midi. On a énormément de réactions au standard au 0810 055 056. Appelez-nous, envoyez-nous des vocaux, écrivez-nous. On est avec vous et nous recevons Alice qui avait envie de réagir, qui nous appelle de Toulouse. J'embrasse très fort ici, Occitanie d'ailleurs. Bonjour Alice, bienvenue à vous.
2: Oui, bonjour à toute l'équipe.
0: Bonjour.
2: Et donc, ma question c'est la suivante. Quels sont les petits trucs qui peuvent nous alerter concernant justement une usurpation d'identité?
0: Très bonne question Alice, merci beaucoup de l'avoir posée. C'est une question pour Aude Raseau, évidemment, Madame Antiarnac.
3: Alors l'usurpation, merci Alice effectivement pour cette question, c'est quelque chose de très large, on a compris, ça peut couvrir énormément de domaines. Le petit signe déjà, je parlais de la SNCF, mais si vous commencez à recevoir des amendes inexpliquées, c'est forcément qu'il y a quelque chose qui ne va pas. Alors l'amende, je parlais de la SNCF, ça peut aussi être une infraction routière. Vous êtes flashé, ah bon, mais comment ça, j'étais pas là du tout en voiture à cette heure-là. Donc ça, c'est quand même des petits indices qui doivent vous mettre la puce à l'oreille. Et là, il faut commencer effectivement à s'en inquiéter. Sinon, c'est des prélèvements éventuellement qui peuvent arriver. Ce sont des relances pour des crédits. On parlait de crédit avec Valère, on vous dit tout d'un coup, mais vous devez de l'argent, etc. Mais de quel argent on parle, en fait, on ne sait pas. Tout ça, c'est des petits indices où là, tout de suite, il faut pouvoir réagir.
0: D'accord, merci beaucoup Alice pour votre appel. On va essayer de prendre un maximum d'auditeurs parce que c'est avant tout votre émission. On va du coup recevoir Odile. Odile qui nous appelle de Rezé, je crois. J'embrasse très fort ici, Loire-Océan. Je vais venir vous faire un petit coucou ici dans pas longtemps. Bonjour Odile.
4: Bonjour.
0: Comment allez-vous, chère Odile?
4: Très bien.
0: On est ravis de vous accueillir. Ravis de vous accueillir. Alors, dites-nous, parce que c'est votre émission, on peut parler de complètement autre chose. Vraiment, c'est vous qui faites le conducteur de l'émission. On vous écoute, chère Odile.
4: Alors moi, c'était sur les arnaques téléphoniques, le démarchage téléphonique.
0: Ah, nous en avions parlé, effectivement, hier.
4: Avec cet état d'appel intempestif.
0: Oui, on n'en peut plus.
4: Et j'ai une maman très âgée et je voulais pas qu'elle se fasse arnaquer. Ouais. Et la seule solution que j'ai trouvée, qui fonctionne très très bien, c'est que systématiquement, dès l'instant où elle a un appel, un démarchage, quel qu'il soit, elle répond qu'elle est sous tutelle.
0: Oh, mais c'est pas mal, ça.
4: Et la personne, très courtoisement, dit « Oh, ne vous inquiétez pas, madame, c'est pas grave, on va voir avec votre tuteur, passez une bonne journée, ça se passe très très bien, et elle n'a plus d'ennuis, et elle n'a plus d'appel. »
0: Comment s'appelle votre maman ?
4: Bernadette.
0: Eh ben Bernadette, elle est bien maligne. Voilà, c'est vous qui nous donnez des astuces, Odile. Merci, Aude Raseau.
4: Oui, je vous en prie.
3: C'est vrai que les personnes âgées sont particulièrement ciblées par les démarcheurs et par les arnaqueurs. J'avoue, moi, ça me fait quand même assez mal au cœur quand j'ai les auditeurs qui me contactent, parce qu'il y a un grand sentiment de solitude des personnes âgées qui parfois sont seules et qui ne savent pas trop quoi faire. Et souvent, le démarcheur et l'arnaqueur, ils vont rappeler. Quand ils ont compris qu'ils ont une personne un peu peut-être en difficulté, qui ne comprend pas tout, ils vont appeler encore et encore. Et des fois, j'ai des gens, ils me disent, il était tellement insistant, j'ai cédé. Voilà. Et
5: puis il y a des gens qui sont seuls aussi.
0: Oui,
5: ça, ils jouent aussi sur ce côté-là. C'est-à-dire, ils commencent à discuter, je suppose, et ils jouent sur le lien, mais c'est horrible.
0: Ils peuvent le savoir, ça, que les personnes sont seules.
5: Pas dans la discussion, peut-être.
3: Dans la discussion, ils finissent par le comprendre. De toute façon, ils passent beaucoup de coups de fil dans la journée.
0: Gérald Kierzek.
6: C'est bien le coup, la tutelle, bravo, parce que ça veut dire quoi? Ça veut dire que, la personne ne peut pas acheter toute seule, donc ça n'intéresse plus l'escroc ou le démarcheur potentiel. Et deuxièmement, il doit peut-être mettre une petite note ou enlever de sa base de données dans la liste d'appels en disant, voilà, c'est plus la peine de rappeler, donc ça diminue le nombre d'appels aussi.
0: Et je vous rappelle cette application merveilleuse que nous avait donnée Aude pour
6: ça raccroche
0: exactement.
6: Trois fois ce matin, j'ai le numéro.
0: Ne plus subir ces appels intempestifs. Merci beaucoup Odile et surtout merci du tuyau. On embrasse très fort Bernadette, votre maman. Et là, c'est l'heure. Oh là là, c'est mon moment préféré. 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Et vu que c'est la rentrée, pour vous alléger un peu, il y aura un autre gagnant un peu plus tard dans l'émission. Mais pour l'heure, on accueille Laura, qui nous appelle du Pays Basque. Quelle chance.
7: Oui, bonjour.
0: Bonjour Laura.
8: Bonjour.
0: Eh bien écoutez, vous êtes inscrit sur la page ici.fr et du coup, eh bien c'est gagné. Bravo. Et voilà. si simple que ça.
7: Waouh, je m'y attendais pas du tout en plus.
0: Comme quoi. Bon, et ben voilà.
7: Je n'arrête pas de faire des concours parce que ça me permet de finir les fins de mois.
0: Ben, bien sûr.
7: En de trois enfants. Donc voilà.
0: On est ravis de pouvoir vous donner ce petit coup de pouce parce qu'on vous doit bien ça sur votre radio ici. 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
2: Il est midi 33 sur votre radio ICI. Bienvenue dans votre nouveau rendez-vous. ICI, nous parlons bon plan, vie quotidienne, arnaque à éviter. On parle aussi santé. Nous sommes là pour vous rendre service parce qu'on vous doit bien ça. Et c'est le titre de ce nouveau rendez-vous quotidien. Nous sommes ensemble jusqu'à 13h. Je suis Enora Malagré et je suis avec la bande. Aude Razo, Valère Correa, Gérald Kirzek qui nous parlera de la maladie de Céline Dion dans un instant. Et Elsa Wolinski qui nous parlera injonction à rester jeune. Et ça, on n'en veut plus. Mais pour l'heure, c'est Rose qui nous avait laissé un message vocal sur notre numéro WhatsApp gratuit 0810 055 056.
3: Bonjour, c'est Rose d'Île-de-France. Je cherche un appartement pour suivre mes études à Caen et on me demande un garant que je n'ai pas. Est-ce qu'il existerait des solutions pour m'aider, s'il vous plaît ? Merci beaucoup.
2: Merci surtout à vous, Rose, de nous poser cette question qui taraude tant de gens en France. Et c'est une question pour Valère Coréard, monsieur Bonplan.
4: Ouais, c'est un peu agaçant de se dire qu'on a plein de jeunes comme ça qui sont coincés parce qu'ils sont dans une famille qui est elle-même coincée. Enfin, on répète des trucs.
2: Bien sûr.
4: Heureusement, il existe un système qui est public et qui, du coup, est accessible à toutes et tous. Ça s'appelle la garantie visale. En fait, la garantie visale, c'est en quelque sorte l'État qui va se porter caution pour le jeune, et qui va garantir les loyers impayés, qui va garantir des dégradations éventuellement dans l'appartement. En fait, ce qui est bien, c'est que ça enlève des enjeux pour le locataire, parce que il a accès du coup au logement, et puis ça enlève des enjeux aussi pour le propriétaire, parce qu'on va pas non plus faire des caricatures. Un propriétaire, s'il a un studio à louer, il a un prêt dessus, il est ric-rac, s'il tombe sur un locataire qui paye pas son loyer, c'est la catastrophe aussi. Donc voilà. Alors, pour profiter de ça, il faut que le locataire obtienne le visa d'action logement, en fait. Mais aussi que le bailleur, donc le propriétaire ou la propriétaire, accepte cet acte de caution. Donc soyez vigilants sur un point, les règles ne sont pas exactement les mêmes selon là où vous habitez. Tout est expliqué sur le site service-public.gouv.fr. Et là, c'est une petite recommandation, allez sur les sites officiels pour ce genre de trucs, parce que il peut y avoir aussi des sociétés qui vont vous dire « Ah ben, il faut payer pour avoir la garantie visale ». Là, j'imagine que voilà.
2: Encore des arnaques.
4: Aude va vous dire, voilà, soyez vigilants. Alors, si vous avez entre eux 18 et 30 ans, ou que vous avez plus de 30 ans et que vous êtes salarié, c'est un bon départ. À partir de là, selon les régions, les plafonds changent, mais il ne faut pas que le loyer du bien que vous visez dépasse un certain montant qui reste raisonnable. Mmh. Voilà, ça c'est vraiment un critère important, mais comme ça change d'une région à l'autre, je ne vais pas vous donner tous les critères de toutes les régions.
2: Bah, et si. Puis,
4: il n'y a aucun problème. Donc on va finir à 14h30 aujourd'hui, prévenez les chefs. Non, puis s'ajoutent certains critères comme avoir une promesse d'embauche, un contrat de travail, et quand on a moins de 30 ans, là il n'y a presque plus de conditions. Et là je pense que ça peut convenir à Rose, parce que quand on est étudiant, et bien là, on enlève toutes ces conditions. Notez qu'il y a un site pour tester votre éligibilité en tant que locataire ou en tant que bailleur. Si vous voulez donc sécuriser un locataire qui a un dossier fragile, mais vous avez envie de lui donner sa chance, c'est site.actionlogement.fr. Vous allez sur ce site et là, vous verrez si vous êtes éligible ou non à ce qu'on appelle la garantie visale.
2: Merci beaucoup, Valère Coréard. Faites comme notre auditrice Rose, écrivez-nous, appelez-nous. Vous avez un souci, nous avons des solutions parce qu'on vous doit bien ça. On va s'écouter un petit classique, indémodable, Queen, We Will Rock You, sur votre radio, ICI.

0: We Will Rock You, Queen, sur votre radio ici dans On vous doit bien ça.
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0: 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Et il est midi 38, merci d'être avec nous tous les midis, c'est votre nouveau rendez-vous quotidien, on est ensemble jusqu'à 13h. Dans un instant, le docteur Gérald Kirzek nous parlera de la maladie de Céline Dion, et il en a des choses à nous dire. On s'inquiète forcément pour notre Céline qui démarre sa série de concerts samedi, mais ça on en parlera tout à l'heure. Pour le moment, nous allons nous adresser à vous, enfin vous allez vous adresser à nous, chère tout Elsa Wolinski, vous avez envie de mettre un pavé dans la mare.
2: Oui, j'ai envie de parler de stars, de continuer à parler de stars comme haut de la fête tout à l'heure, effectivement. Parce que vous savez, moi j'aime les stars et j'ai aucun problème à l'assumer. J'ai un côté très midinette, groupie avec une pointe de cagole dans l'âme quand même, je dois l'avouer. Oui Gérald, je l'avoue. Donc moi les stars, ça me fait rêver. Après tout, c'est aussi un peu leur fonction, incarner quelque chose de l'ordre du fantasme et de la projection. Donc avec toutes les histoires d'usurpation d'identité, franchement, moi aussi, j'aurais très bien pu me faire avoir. Mais il y a quand même un petit problème avec le rêve. À force de le regarder, on finit parfois par le prendre pour de la réalité. Parce que quand je regarde Salma Hayek qui vient de fêter ses 60 ans, ou Demi Moore, Nicole Kidman, chez nous Isabelle Huppert ou Sophie Marceau, évidemment que je me dis, moi aussi, j'aimerais bien leur ressembler. Mais derrière tout ça, il ne faut pas oublier, derrière tous ces physiques qui nous fascinent, qui nous font rêver, il y a du temps, du sport, des coachs, des massages... Peut-être de la génétique, mais aussi beaucoup, beaucoup, beaucoup, beaucoup de chirurgie esthétique, l'air de rien.
0: Beaucoup d'argent,
2: et beaucoup
0: en gros,
2: d'argent. Oui, surtout, il y a les moyens de s'offrir tout ça, parce que soyons clairs, vieillir comme une star, ça a un prix. Parce que moi aussi, je le veux bien, le ventre de Jennifer Lopez, mais j'ai pas l'argent, ni le temps, pas du tout. Le problème, c'est qu'à force de voir des femmes de 50 ans, de 60 ans, ou de 70 ans, dont le visage et le corps semblent parfois échapper au temps, notre regard finit par se dérégler, effectivement. On sait même plus très bien à quoi ressemble une femme qui vieillit normalement. Et c'est exactement là que le paradoxe commence. Parce qu'en même temps, on nous demande d'assumer notre âge, mais de ne surtout pas avoir l'air vieille. Mais qu'est-ce que ça veut dire avoir l'air vieille ? Moi, j'ai toujours pas compris ce que ça voulait dire. J'ai 52 ans, est-ce que j'ai l'air vieille ? Ben non, pas du tout. Je me fais moi-même mon auto. Hein, merci. Voilà,
0: il était temps, les garçons, merci. Que ça se réveille.
2: Non, parce que justement, chez les hommes, curieusement, le vieillissement a l'air beaucoup plus sympathique. Les tempes deviennent grisonnantes, c'est séduisant, les rides autour des yeux, ça donne
0: sauf
2: du
0: pour
2: caractère.
0: Gérald, il a pris un petit coup de pelle, je ne vous cache pas.
2: Non, justement, j'ai parlé de Gérald. Gérald, il a un sourire un peu joyeux, comme ça donne du charme, un peu d'embonpoint, ça fait nounours rassurant.
3: Oh, bah,
2: on a envie de se blottir dans leurs bras. Dans
0: c'est vrai qu'il
2: bras,
0: a un petit côté baladure. Paix à son âme.
2: Non, mais alors que chez vous, l'embonpoint, ça peut être un
0: ça
2: peu
0: peut
2: sexy,
0: être sexy
2: et rassurant.
0: Exact.
3: Chez une femme aussi.
2: Ça fait grosse.
0: Mais parce que vous, vous êtes sympathique et déconstruit. Et voilà, mais c'est vrai qu'elle a raison, pardonnez-moi.
2: Chez les hommes, on dit qu'effectivement, ils sont bien, ils se patinent. Nous, on nous dit, t'es vieille, en fait. Et malgré tout ça, on nous demande d'être authentique, naturel et sans filtre. Mais en vrai, quand les personnalités le font, regardez ce qui se passe. Par exemple, Pamela Anderson, Kate Winslet, qui milite depuis toujours et revendique le droit de rester naturel, eh ben, elles se font régulièrement bâcher sur leur physique. Et chez nous, sur les réseaux et à la télé, en France, Vanessa Desmouilles, Élodie Gossuin, Aline Blondieu, Faustine Bollard, il y a une semaine, s'est fait complètement bâcher. À chaque fois qu'elles se montrent face caméra, sans maquillage, naturel, comme je le suis d'ailleurs aujourd'hui, elles reçoivent des commentaires haineux et désagréables. Et je sais que ça vous est déjà arrivé, Enora.
0: Oui, oui, absolument. J'ai fait une émission, le magazine de la santé, sur France Télévisions, pas maquillée, pour rendre honneur à ces femmes. J'en ai pris plein la tronche, donc je me suis dit, plus jamais. Je vais continuer à faire un minimum de petites peintures. La première sous-couche, au moins, à minima, parce que j'avais pas envie de me faire, effectivement, danser sur les réseaux.
2: Mais voilà. Et c'est ça. Et c'est pour ça que ça me dérange. C'est ce qui me dérange le plus, en fait. On parle beaucoup aujourd'hui de body positive, d'acceptation de soi, de diversité des corps et des âges. Évidemment, il y a des avancées. La journaliste, par exemple, l'écrivain Sophie Fontanelle, elle a beaucoup contribué à changer notre regard. Donc oui, ça bouge. Mais parfois, j'ai quand même l'impression qu'on avance d'un côté et qu'on recule de l'autre. Parce qu'en France, les femmes de plus de 50 ans représentent environ un quart de la population. Et pourtant, dans les films français, elles n'occupent qu'environ un rôle sur 10. Donc je répète, un quart dans la vraie vie, un rôle sur 10 au cinéma. Il y a un petit problème quand même. Alors forcément, notre imaginaire se construit aussi avec ce qu'on nous montre. Regardez Laetitia Casta à Cannes. Elle était sublime, elle était souriante, elle était magnifique. Et qu'est-ce qu'on a trouvé à dire ? Qu'elle avait grossi, qu'elle avait pris de l'embonpoint, qu'elle était vieille. Donc en fait, je vais vous dire, finalement, qu'est-ce qu'on veut ? Ce qu'on veut, c'est avancer. La prochaine vraie avancée, c'est arrêter de faire du vieillissement des femmes un événement. Ce qu'on veut surtout, c'est qu'on nous foute la paix.
4: Oui !
2: Laissez-nous tranquilles, laissez-nous vieillir et être belles !
4: Merci, qu'est-ce que ça fait du bien ! Vraiment, ces interventions de notre Elsa Wolinski, merci beaucoup. C'est ça qui est bon dans On vous doit bien ça, mais pour l'heure, on va s'écouter ça aussi, ça va nous faire du bien. Céline Dion, tiens, c'est pour vous, Chirac Kerzek, on ne change pas sur votre radio ici.

0: change pas. Céline Dion sur votre radio ici, vous le savez, hein, la série de concerts de Céline Dion à Paris débute samedi, c'est l'événement musical de la rentrée. Tous les tubes de Céline Dion sont évidemment à écouter sur votre radio locale ici. Jusqu'à 13h,
1: Enora Malagré sur ICI.
0: Et quelle est riche cette émission aujourd'hui. Vous êtes très très très nombreux à réagir au 0810 055 056. On a parlé usurpation identité. Elsa Wolinski nous a fait un bien fou en nous disant qu'on avait, voilà, l'âge qu'on avait et le physique qu'on avait, qu'on s'en fichait. Ça m'a, oh là là, je me sens mais pousser les ailes. Et là on vient d'écouter Céline Dion et notre docteur émérite Gérald Kirzek va du coup nous parler de la maladie de Céline Dion.
2: Et on en a beaucoup parlé de sa maladie.
0: Absolument.
2: De la personne raide, vous vous rappelez. Alors ça avait défrayé la chronique parce qu'on était très inquiets, on la voyait maigrir, elle avait annulé ses concerts à Las Vegas et puis est tombé le diagnostic médical, le syndrome de la personne raide. Alors moi je vous avouerai que j'en avais jamais entendu parler.
0: Ah c'est vrai, même en tant que
2: médecin? Ah ben oui, mais pourquoi? Parce que c'est une maladie neurologique extrêmement rare.
0: Okay.
2: Ça touche, quand on regarde les statistiques, ça touche une à deux personnes par million de personnes. Donc on voit bien que c'est rarissime. C'est une maladie neurologique. Alors les symptômes, c'est une rigidité musculaire, sont des spasmes douloureux. Elle le décrit très bien, ça affecte la voix parce que forcément les spasmes musculaires, pour parler, il y a des cordes vocales. Les cordes vocales, il y a besoin des nerfs, il y a besoin des petits muscles. Et quand on est chanteuse, on voit le drame que c'est. Et c'est un problème de mobilité. On s'est même demandé à un moment donné si elle allait pouvoir. Les pouvoir marcher si elle n'allait pas se retrouver dans un fauteuil roulant. Et cette maladie-là, c'est une maladie auto-immune. Alors, on en connaît des maladies auto-immunes, la polyarthrite rhumatoïde, par exemple, le lupus, ce sont des maladies qui attaquent notre système immunitaire, attaquent en fait notre propre organisme. Eh bien, c'est ça, cette maladie de la personne raide, avec une attaque qui est ciblée sur le système musculaire et sur le système neurologique. C'est une maladie rare, très peu connue. Alors, il y a des formes typiques et puis il y a des formes atypiques, mais c'est une raideur progressive. Alors vous imaginez un peu le drame. Et au début, on s'est dit, elle va se retrouver incapable de marcher, incapable de chanter et de faire ses concerts.
0: Aude Razeau.
3: Oui, Gérald, vous avez généralisé aux maladies auto-immunes. Est-ce que c'est mal diagnostiqué parfois, les maladies auto-immunes? Il y a peut-être plein de gens qui ont une maladie auto-immune qui ne le savent pas.
2: Il y a énormément d'errance médicale. On parle d'errance médicale quand vous avez des symptômes. Et comme c'est une maladie orpheline ou une maladie rare, vous imaginez, un à deux cas par million, c'est-à-dire votre médecin généraliste, moi en tant qu'urgentiste, etc., on n'en a jamais vu de nos études ou de notre carrière. Et donc, ça va causer une errance diagnostique. Vous allez voir un médecin, puis un deuxième, puis un troisième. On vous dit à un moment donné, ah, c'est dans votre tête. Parce que c'est ça le problème aussi, quand il y a des spasmes un peu douloureux ou des symptômes subjectifs que vous ressentez, où on voit quelqu'un qui se tend avec les muscles, mais on lui dit, mais c'est le stress. Et je suis sûr que Céline Dion, c'est ce qui s'est passé.
0: D'ailleurs, on l'a vu dans ce documentaire sur elle.
4: C'est impressionnant.
0: On la voyait, je ne sais pas si vous avez vu ce documentaire. Si vous êtes passé à côté, regardez-le. Hein. Il est évidemment très intéressant, très touchant. Surtout, on la voit en pleine crise. Mais elle souffre le martyr.
3: Elle tremble.
0: Ouais.
2: Alors, la difficulté avec cette maladie de la personne raide, c'est que, mais comme souvent avec ces maladies un peu neurologiques, le lien entre le stress, le psychisme et le physique, il y a une imbrication des deux. Le stress va déclencher, va aggraver les symptômes. Et voilà pourquoi on arrive vite à la conclusion, comme on ne sait pas, on n'a pas de prise de sang, on n'a pas d'examen, donc on ne connaît pas médicalement, on va dire, c'est dans votre tête, vous voyez, c'est le stress qui déclenche
4: la
2: maladie.
4: Mais elle va mieux, non? Ça a l'air d'aller mieux.
0: Oui, mais elle va être très stressée, est-ce que ça part redéclencher?
2: La maladie est incurable, c'est-à-dire qu'on n'en connaît pas vraiment la cause,
0: elle est
2: incurable, il n'y a pas de médicaments particuliers, il y a des médicaments qui sont des relaxants musculaires, on va traiter les symptômes en fait, mais qui sont comme le Valium par exemple, pour celles et ceux qui en prennent par exemple, des molécules qui sont des benzodiazépines qui vont relâcher un peu les muscles. Il peut y avoir une modulation, une diminution de la réponse immunitaire, ce qu'on appelle l'immunothérapie. On en parle beaucoup avec le cancer, mais l'idée c'est de jouer un peu sur le curseur du système immunitaire, appuyer sur le frein ou l'accélérateur, et là en l'occurrence appuyer sur la pédale frein. La kinésithérapie, les mouvements, elle a beaucoup parlé Céline Dion du Pilate qui lui faisait beaucoup du bien, de bien jouer sur la mobilité, sur les équilibre, sur la force, et puis la rééducation vocale, les orthophonistes. Et donc, elle a tout un protocole qui a été mis en place par sa neurologue, qui est une neurologue canadienne, qui connaît très bien, ou qui est peut-être américaine, et qui connaît très bien, en fait, cette maladie, parce qu'il y a quelques spécialistes dans le monde, et qui va la coacher. Un entourage médical extrêmement important, staffé en France, des séances comme ça, entre les concerts.

0: Et puis les concerts ont été espacés de façon à ce qu'elle puisse avoir du repos.
1: À 3h du matin, là, en train de chanter, c'est pas sérieux. Hein. Va te coucher, Céline, là. Non, mais enfin, il faut qu'elle soit prête pour le
2: coup. Vous lui parlez meilleur, déjà. Oui. Et puis voilà, on l'aime d'amour. On est tellement heureux qu'elle revienne quand même nous enchanter avec cette voix de diva vraiment unique.
0: Et ça veut dire que tout le monde, comme ça, même avec une maladie grave, peut comme ça continuer à vivre. Ah,
2: exactement. Ouais. Merci beaucoup, Gérald Kierzek. Dans un instant, eh bien, j'ai envie de dire, on va vous donner la parole. On va essayer de faire passer le plus de gens possible parce que le standard a explosé. 0810 055 056, à tout de suite.
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2: C'est votre nouveau rendez-vous quotidien sur votre radio ici. Il nous reste quelques minutes à passer ensemble. Vous avez été extrêmement nombreux à réagir aujourd'hui au 0810 055 056. Continuez d'ailleurs à nous envoyer des questions, des messages vocaux. Nous avons une auditrice qui nous appelle, qui s'appelle Claude. Bonjour Claude, bienvenue.
5: Oui, bonjour à tous.
1: Bonjour.
5: Je voulais revenir sur la garantie visale. Moi, à l'heure actuelle, j'ai besoin d'un garant et je n'en trouve pas.
2: Mmh. Aïe.
5: Il faut dire que j'ai 78 ans.
2: Oui, d'accord. Alors.
5: Et on me dit que la garantie visale ne s'applique pas à cet âge-là.
2: Ah, alors là, vous avez sonné à la bonne porte. Valère Coréard va vous répondre, cher Claude.
1: Oui, Claude, en fait, c'est pas simplement une question d'âge, c'est une question aussi de situation. Et c'est vrai que c'est plutôt tourné au-delà de 30 ans sur les salariés. Mais vous savez, trouver une caution personnelle, ça peut aussi être un ami, ça peut être un proche, quelqu'un de la famille. Vous avez vraiment personne autour de vous qui accepterait de se porter caution pour vous ?
2: Claude.
5: Non, je n'ai absolument personne qui peut se porter caution.
1: Bon, alors, j'ai une solution, mais malheureusement qui n'est pas gratuite, mais qui a le mérite d'exister, c'est à ce moment-là de vous tourner vers un garant privé payant. D'accord. Ça existe, hein, y a des sociétés qui proposent ça.
2: D'accord.
1: Et en fonction de votre situation, ça a un coût, mais ça va vous permettre de sécuriser l'accès au logement.
2: Et ça coûte combien,
1: Valère ? Bah, c'est compliqué parce que ça dépend tout un tas de critères, c'est-à-dire le niveau de retraite, le patrimoine, les assurances-vie, les livrets A, etc. Donc, il faut vous renseigner, et je pourrais creuser, hein, pour être honnête, j'ai préparé là pendant l'émission, en sachant qu'il y avait votre question qui arrivait. Mais voilà, il y a des sociétés dont c'est la spécialité. Je pourrais vous citer Garanmi ou Cautionéo, par exemple, que j'ai identifié là. C'est un point qu'on peut creuser.
0: Il y a des fonds de solidarité aussi, des conseils départementaux. Et nous, aux urgences, on a beaucoup de patients en situation de précarité. On les envoie vers l'assistante sociale de votre mairie, par exemple. Ouais. Et elle peut vous donner justement le contact au conseil départemental, etc. Donc vraiment, la mairie avec le service social peut vous aider.
2: Vous savez ce qu'on va faire, Claude ? On va vous prendre hors antenne. Valère va vous prendre hors antenne pour avoir plus de détails, pardonnez-moi, sur un peu plus privé, pour qu'on puisse vous aider vraiment personnellement. Ça vous dit, Claude ?
5: Bien sûr.
2: Bien sûr. On est là pour ça, hein. On vous doit bien ça, chères auditrices, chers auditeurs. On vous embrasse très très fort, Claude. Et Valère Coréard, qui est vraiment formidable, va faire ses devoirs et va vous aider. On va recevoir aussi un auditeur ou une auditrice, je crois que c'est plutôt une auditrice qui s'est inscrite sur le site d'ici.fr, parce que c'est là que ça se passe. Si vous avez envie de repartir avec les 200 euros de pouvoir d'achat. Béatrice, qui nous appelle de Pau.
6: Bonjour Laurent, bonjour
2: toute l'équipe. Bonjour Béatrice, j'en profite pour embrasser très fort ici Berne Bigorre, voilà, j'en profite, je fais mes petites dédicaces personnelles, pardonnez-moi chère Béatrice. Alors Béatrice, vous êtes inscrite sur le site de ici.fr, vous avez fort bien fait. C'est gagné, bravo.
6: Merci beaucoup.
2: Voilà, en cette rentrée, ça fait du bien.
6: Je suis ravie.
2: Eh ben écoutez, c'est tel est notre bon plaisir. Vous avez trois grands-fils et deux petits-fils. Donc ça mettra un petit peu de beurre dans les épinards, si je puis me permettre. Faites comme notre chère Béatrice. On vous embrasse très fort, Béatrice. Passez une belle après-midi. Inscrivez-vous sur le site d'ici.fr. On a des petits textos, je crois, Aude, peut-être, pendant l'émission, qui sont passés.
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2: Bien, je voudrais remercier toute l'équipe pour cette merveilleuse émission aujourd'hui, les amis. On se retrouve demain.

0: sorti en 86, l'Erita Mitsuko avec Catherine Ringer. Une chanson forcément qui résonne de façon particulière ce matin puisqu'on l'a appris hier midi, la disparition de la chanteuse à l'âge de 68 ans.
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0: Bonjour Valentine.
3: Bonjour Louis, bonjour à tous.
0: En ce mardi 16 septembre, des hommages ce matin à Catherine Ringer et on attend bien sûr le vôtre.
3: On recherche un auditeur qui a un souvenir lié à une chanson d'Erita Mitsuko.
0: Un premier amour par exemple sur C'est comme ça qu'on vient d'écouter à l'instant, une soirée encore sur Marcia Vaila, un concert, un trajet en voiture. Venez nous raconter au 0810 055 056.
3: Vos souvenirs, vos hommages à la rockeuse immortelle, on les entend aussi dans les infos de 5 heures.
0: Et pour vous accompagner, bien entendu, jusqu'à 6h, Saveria au standard, Elori à la technique, Emeline à la rédaction en chef. Ici, dès 5h, ça commence maintenant.
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0: Mercredi 16 septembre, à l'écoute de votre radio, il est 5h. L'actualité à vos côtés, Valentine, à la une, Rachida Dati devant la justice.
3: L'ancienne ministre est jugée à partir d'aujourd'hui pour trafic d'influence et corruption, soupçonnée d'avoir touché 900 000 euros en tant qu'eurodéputée pour défendre les intérêts du groupe Renault-Nissan au Parlement européen, Yannick Falt.
4: Officiellement, Rachida Dati était avocate pour aider Renault-Nissan à l'international, notamment au Maghreb et au Moyen-Orient, avec une rémunération annuelle de 300 000 euros, soit 900 000 euros en 3 ans. Mais pour les juges d'instruction, l'ancienne ministre faisait du lobbying pour le constructeur, une pratique interdite. Un ancien directeur de Renault a d'ailleurs évoqué dans un mail l'utilité d'un relais, d'un buzz au Parlement européen. Des accusations de corruption et une avalanche de questions en perspective pour Rachida Dati. Pourquoi il n'y a aucune trace ou presque de son travail sur le plan juridique? Pas de compte-rendu annuel d'activité, aucune note de frais. Pourquoi Rachida Dati a envoyé à Carlos Ghosn sa question sur les seuils de bruit émis par les voitures 5 jours avant de la poser devant les eurodéputés? Pourquoi elle n'a jamais déclaré au Parlement européen qu'elle était payée par Renault-Nissan? Le procès est prévu sur 6 demi-journées. L'ancienne ministre de la Justice risque théoriquement jusqu'à 10 ans de prison et 5 ans d'inéligibilité.
3: Rachida Dati jugée aux côtés de Carlos Ghosn, l'ancien PDG de Renault-Nissan en fuite au Liban. Il demande dans un courrier le report du procès sous prétexte de ne pas avoir reçu sa convocation en temps et en heure. Autour de l'actuel maire de Paris de s'expliquer, Emmanuel Grégoire répond aux questions des sénateurs ce matin sur le scandale des violences sexuelles dans les services périscolaires de la capitale. À l'époque, il est adjoint de l'ancienne maire Anne Hidalgo. Entendue hier, elle parle d'un échec collectif de sa mairie comme de la police et de la justice.
0: 5h01, un budget très serré.
3: Celui de la France pour 2027. Avec 30 milliards d'euros d'économies à trouver, le chef du gouvernement prévient ses ministres, leurs budgets seront strictement au même niveau qu'en 2026. En clair, sauf pour l'armée, pas un euro de plus ne sera dépensé. De quoi remettre en question son annonce quelques heures plus tôt de 3 milliards d'euros dédiés à la lutte contre les violences sexistes et sexuelles. Une proposition de loi remise à l'ordre du jour par l'affaire Liana. En réalité, les associations l'ont bien compris, ce montant, ce n'est pas un effort supplémentaire, mais les sommes déjà consacrées aujourd'hui, Sarah Derce, à la lutte contre ces violences.
5: Certes, le Premier ministre s'engage, mais Sébastien Lecornu reste flou.
6: C'est un premier pas intéressant que nous allons suivre précisément.
5: Céline Pic, porte-parole d'Oser le Féminisme.
6: Qu'est-ce qu'il y a derrière ce 1,5 milliard d'euros exactement? Est-ce que ce sont réellement des nouveaux budgets?
5: Si les textes sont votés, ils permettront de recruter des magistrats, du personnel scolaire, précise le Premier ministre dans sa tribune.
6: Malheureusement, 300 magistrats, ça ne suffira pas. 700 nouveaux enquêteurs, ça ne suffira pas. Et 300 encadrants scolaires, dont des infirmières supplémentaires, alors que nous comptons dans ce pays 160 000 enfants qui sont violés, ça ne suffira pas.
5: Les associations réclament le double, 3 milliards d'euros au minimum par an. Un budget donc intégral qui finance chaque mesure, insiste Solène Potvin-Favre, présidente de l'association Face à l'inceste.
7: Notre première réaction a vraiment été celle-ci. Soit c'est une erreur, soit c'est un mensonge, mais en tout cas dans les deux cas, c'est très préoccupant.
5: L'association Face à l'inceste demande désormais aux parlementaires de réalimenter l'enveloppe.
7: On continuera de se mobiliser jusqu'à ce que l'on obtienne les 3 milliards d'euros par an dont on a besoin pour avoir une protection de l'enfance et une protection des femmes digne de ce nom dans ce pays en 2026.
5: D'après les associations, la mobilisation continue chaque lundi soir devant les tribunaux et place Vendôme à Paris.
3: Les Français aussi se serrent la ceinture avec l'explosion des prix du carburant. C'est l'info du jour dans une demi-heure. Le prix moyen du litre d'essence dépasse désormais le record de juin 2022 après le déclenchement de la guerre en Ukraine. Quand la politique internationale percute la tournée d'Ed Sheeran, le chanteur britannique est lâché depuis hier par plusieurs artistes programmés en première partie de ses concerts pour protester contre l'éviction du rappeur Macklemore, écarté pour avoir dénoncé sur scène à plusieurs reprises un génocide à Gaza. Ed Sheeran lui répond respecter ses convictions mais défendre son public qui vient voir un spectacle, pas un forum politique. Elle a défendu les femmes, l'écologie et lutté contre l'extrême droite tout au long de sa vie. Catherine Ringer est morte à 68 ans, chanteuse emblématique d'Erita Mitsouko. Elle aura marqué Agathe Mahué de nombreuses générations.
8: Pascal a le cheveu grisonnant et se souvient en rocker amateur de l'année 1984.
9: Avec mon premier groupe, on a fait la première partie d'Erita Mitsouko au CAC Georges Brassens de Mantes-la-Jolie. Ils étaient adorables, très bons souvenirs. Elle était très bonne chanteuse. J'ai adoré comment elle a rembarré Serge Gainsbourg aussi quand il lui avait reproché, entre guillemets, d'avoir fait des films un peu olé olé.
8: Et Pascal n'a pas arrêté, il a toujours un groupe.
9: On joue beaucoup de musique anglaise ou américaine, mais un petit c'est comme ça de temps en temps, franchement, ça fait pas de mal.
8: C'est vous qui chantez ?
9: Entre autres.
8: Ça donne quoi alors, comme ça, à blanc, c'est comme ça ?
9: La, la, la, la. Ah, vous faites mieux que moi.
8: Et dans la rue, des vendeurs d'instruments de musique à deux pas, Lola lui rend hommage également.
10: Elle est immortelle dans nos images de télé, de concert. Voilà. C'est un vrai clown. Et c'est une femme qui, je pense, a développé un visuel rock et très féministe qui nous a fait du bien. Quand on chante en français, par exemple, on pense à Catherine Ringer, qu'on a envie de faire et du rock et du théâtral et porter la voix en tant que femme.
8: Elle a 32 ans et espère que les générations d'après aussi continueront d'écouter la musique de Catherine Ringer.
3: Catherine Ringer décédée lundi soir des suites d'un cancer. La météo, Louis.
0: On est sur un mercredi avec une alternance entre nuages et éclaircies. Des nuages quand même plus nombreux que les jours précédents. Ce matin, on retrouverait une couverture nuageuse plus persistante le long de la Manche notamment, mais également des Hautes-Pyrénées jusqu'aux Ardennes, en passant par l'Occitanie, l'Auvergne-Rhône-Alpes, la Bourgogne-Franche-Comté. Il n'est pas exclu non plus de voir apparaître quelques averses localement au cours de la matinée. Pour les températures, ce matin, on est en dessous des 20 degrés. À Brest et Rennes, 16 degrés. À Paris, 17 degrés. À Besançon, 17 également. Saint-Étienne et Valence, en milieu de matinée, 18 degrés. Bonne nouvelle en revanche, cet après-midi, tout le monde va pouvoir profiter de belles éclaircies. On va retrouver un ciel qui, lui, sera nettement plus dégagé. Puis pour les maximales, on perd quelques degrés. 23 dans le nord à Strasbourg, dans le sud, 24 attendu à Nice et 25 cet après-midi à Montpellier.
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0: Bonne fête aujourd'hui à toutes les Edith ainsi qu'aux Corneilles qui se réveillent avec nous ce mercredi matin. Tiens, j'ai une proposition à vous faire pour lancer la journée. Si on commençait par chanter, l'invitation ne vous est pas donnée par moi. Rassurez-vous, elle vous est envoyée par Julien Clerc qui nous rejoint et qui vous souhaite un bon réveil à l'écoute d'ici.

0: Julien Clerc. Mais si on chantait pour vous donner le sourire à ce mercredi matin. Tiens, hier, Valentine, je me suis amusé. Parce que j'ai une vie trépidante à relever quatre bienfaits du fait de chanter, de la chanson.
1: Très bien.
0: Vous le voulez?
1: Mais bien sûr, je suis très curieuse.
0: Ça baisse l'anxiété. Ça développe les hormones du bonheur. Donc ça libère en fait des endorphines et de la dopamine. Et ça développe aussi un sentiment de connexion. Ça crée peut-être de l'oxytocine, de l'auto... Un truc vachement compliqué.
1: De l'ocytocine.
0: Merci.
1: Je vous en prie.
0: C'est également un antidépresseur naturel qui vient stimuler une zone de l'oreille antenne qui génère, elle, du plaisir et un plaisir immédiat. C'est plutôt pas mal.
1: Tout à fait. Comme vous pouvez ajouter que ça aide à l'articulation également.
0: Ah bon?
1: Vous voyez?
0: Ouais, ça marche bien.
1: Ça fait même tomber la pluie parfois.
0: Ah oui, ça oui, par contre.
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0: Un sacré choc culturel pour les habitants. Alors pourquoi les Américains se sont-ils installés en plein cœur du Berry et qu'ont-ils laissé derrière eux? 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
0: C'est tous les jours, vous avez rendez-vous avec Catherine Quicandon pour Ici, ça entreprend.
1: Et on parle de notre peau, qu'elle soit sèche, grasse ou sensible, à chacun ses produits de beauté. Et lorsqu'on est plusieurs à la maison, eh bien les étagères et les tiroirs de la salle de bain débordent vite.
0: Alors ce matin, Catherine, vous nous faites découvrir une idée qui pourrait convenir à toute la famille du côté de la Lorraine.
4: À Saint-Germain-sur-Meuse, un petit village de 200 habitants à une cinquantaine de kilomètres à l'ouest de Nancy, il y a une star.
5: Le chavon de Cléopâtre.
6: Le savon de Cléopâtre.
4: Effectivement, un savon qu'elle aurait apprécié car il est à base de lait d'ânesse. Laurence est la savonnière du Moulin. Elle produit et fabrique des cosmétiques bio.
7: Ce qu'on propose, ce sont des savons avec 50% de lait d'ânesse et de la cosmétique allant jusqu'à 76% de lait d'ânesse. Et on est les seuls en France à mettre autant de lait. Donc, vous avez de la crème pour le visage, le sérum antiride, du moussant pour la douche, de la crème pour les mains, même de la crème pour les hommes.
4: Ah bah oui, hein, merci pour eux. Le lait d'ânesse est reconnu depuis très longtemps pour ses vertus nourrissantes, apaisantes et anti-âge, c'est la classe. Laurence utilise le lait de ses propres ânesses, elle en a 15 car elle est avant tout une éleveuse passionnée. Et pour accompagner ces demoiselles, il y a aussi Étienne, le mâle reproducteur.
8: Étienne.
4: Laurence utilise aussi d'autres ingrédients et ils sont tous du coin.
7: Par exemple, on utilise l'huile de carthame, elle est fabriquée à Lay-Saint-Rémy à côté de Pagny-sur-Meuse. On a un savon au safran, le safran il vient de la vallée de la Meuse, tout en bio naturellement. On fait des boules de bain, tout le monde adore, et ben, c'est le bicarbonate extrait des carrières de Saint-Germain-sur-Meuse.
4: Tout est en bio et Laurence y tient beaucoup.
7: Vous avez 3 contrôles par an sur le terrain, sur les ânesses, sur le lait et puis surtout... Le pourcentage de bio est important. Normalement, en bio, c'est un minimum de 25% de bio dans le produit. Nous, on monte jusqu'à 76% de bio. Ça veut dire que ce sont des ingrédients qui sont propres. On sait d'où ça vient, on sait comment c'est fait et on sait qu'il n'y a pas de chimie dedans.
4: Mais comment Laurence a eu l'idée de devenir savonnière? Eh bien, tout simplement.
7: Un matin, je me suis levée et j'ai dit à mon mari, je vais faire des savons au lait d'ânesse. Et il m'a dit, t'es folle.
4: Eh bien, pas tant que ça, car ça fait 16 ans et Laurence vend partout dans le monde. Bonne nouvelle, la relève est assurée par son fils qui a ouvert un laboratoire pour continuer la fabrication. Plus d'informations sur la-savonnière-du-moulin.com. Merci à Ila Malka d'ici Lorraine pour cette idée qui fait la peau toute douce. Ici, ça entreprend à Saint-Germain-sur-Meuse avec la savonnière du Moulin et ses produits bio au lait d'ânesse.
0: Catherine avec Ici Lorraine. Et maintenant que notre peau est toute douce...
1: Eh bien, nous allons rajeunir ou pas. Dans un instant, nous fêtons l'anniversaire d'une franchise qui...

0: Soyez les bienvenus ce mercredi matin à 5h15, les 30 ans d'une franchise à succès.
1: C'est l'anniversaire de Pokémon. Pikachu, Dracaufeu, Sacha et ses amis sont nés en 1996. Depuis le jeu vidéo, les dessins animés et bien sûr les cartes sont devenus de véritables objets de collection. Et elles sont toujours à la mode, Benjamin Elie, dans les cours d'école.
2: Voilà, sortie d'un lycée. Bonjour les jeunes, carte Pokémon, c'est votre truc ou pas?
3: Ouais, un peu, ouais.
2: Allez, on peut assumer, y a pas de problème.
3: Moi j'aime bien ça.
2: Ton Pokémon préféré, c'est Pikachu?
3: Bulbizarre.
2: Pas Pikachu?
3: Non, Bulbizarre pour moi. J'ai un cahier ancien, moi.
4: Je pouvais dépenser genre des 100 euros par semaine dans les cartes Pokémon, quoi.
5: Quand on ouvre le paquet, ça devient une addiction.
6: Il y en a qui aiment bien les collectionner et les revendre après.
2: Vous êtes fait des sous avec les cartes Pokémon?
7: Ça fait de 10 à 100.
2: À 100 euros? Pour une carte?
7: Ouais, pour une seule carte, oui, suivant les cartes, oui.
2: Une carte que t'as payé combien au départ?
7: 7,50€ le paquet, je crois.
2: Vous avez quel âge là? 15 ans à peu
3: près. 15 ans, ouais.
7: Mon oncle, il les collectionne par exemple.
2: Ah bon? Il a quel âge votre oncle?
7: 50 et quelques, à mon avis.
2: En avance, on est devant Uchronies Games. C'est un magasin de cartes, notamment de cartes Pokémon. On est dans le 15e arrondissement avec le responsable.
8: Moi, c'est Thomas.
2: Qu'est-ce qui fait de la spécificité de ces cartes qui sortent à l'occasion des 30 ans?
8: C'est le genre de produit qui prend beaucoup de valeur parce qu'elles sont généralement imprimées en moins d'exemplaires. Moi, je vends au prix de vente conseillé généralement en boutique.
2: Mais d'ici quelques mois, quelques années, le prix peut être décuplé.
8: Dès demain. Oui, je pense que c'est plus un phénomène de spéculation que de collection.
2: Ah, c'est pas pour Pikachu alors?
8: C'est plus pour les Pokédollars.
9: François-Xavier Colombani, je suis le patron de PCA, qui est la première entreprise en Europe de certification de cartes de collection. Ce sont des cartes, mais si c'est d'un point de vue de la collection, elles sont exceptionnelles parce que ce sont les 30 ans, parce qu'il y a tout le marketing de Pokémon Company qui va autour, parce qu'ils ont mis énormément de hits. Ce qu'on appelle hits, hein, ce sont les grosses cartes.
2: Les cartes de Pikachu?
9: Pas que. Au niveau du marché, la valeur des cartes peut aller jusqu'à x10 à peu près.
2: En février dernier, une carte Pokémon extrêmement rare à l'effigie de Pikachu a été vendue aux enchères pour plus de 16 millions de dollars. Sacré Pikachu.
1: De 85 milliards de cartes imprimées depuis les débuts de Pokémon il y a 30 ans aujourd'hui. Pour l'occasion, une extension, 30e anniversaire de nouvelles cartes Pokémon sort aujourd'hui.
0: Merci Valentine, et dire que j'ai tout vendu, je serai riche, 16 millions, j'en reviens pas. 5h17 dans les coulisses TV ce matin, quel sera le monument préféré des Français en 2026? 14 sélectionnés, il y a le Petit Trianon, il y a la gare de Metz, il y a le Pic du Midi, 14 monuments. Et le résultat sera dévoilé ce soir sur France 3. Et forcément, qui dit patrimoine, dit Stéphane Bern. Il nous raconte les coulisses de cette nouvelle édition avec Patrice Gascoin dans 5 minutes sur ICI, 5h18. Ah, quelques notes pour rythmer votre début de journée en douceur. À la maison, en voiture, à l'heure du premier café, vous connaissez la chanson. Celle de Sting, évidemment, sur ICI.

0: Sting, Englishman in New York, à l'écoute de votre radio ici. Il est 5h22, soyez les bienvenus. Si vous nous rejoignez à l'instant, bon réveil avec nous. C'est le moment, en plus, vous tombez bien, de nous appeler. Prenez votre téléphone, composez tout de suite le 0810 055 056. Puisqu'avec Valentine, on veut parler à deux d'entre vous pour notre duel d'auditeurs quotidien. Une question autour de l'actualité. Et comme d'habitude, l'un d'entre vous repartira avec un joli cadeau, Valentine.
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0: Alors, allez-y, foncez, puisque c'est maintenant, et c'est Saveria qui attend vos appels ce matin, au 0810 055 056. Bonne chance à tous.
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0: Pour cela, on retrouve tout de suite Patrice Gascoin qui nous rejoint avec de nouveau Coulisses TV. Et ce soir, Patrice, eh bien, on va enfin savoir quel est le monument préféré des Français en 2026. Et pour nous en parler, vous êtes allé voir Stéphane Bern.
4: Avec un Stéphane Bern qui tient avant toute chose à vous remercier.
5: Cette année encore, vous avez été très nombreux à voter pour choisir le représentant de votre région. Merci à vous pour votre participation. Et voici donc les 14 finalistes.
4: Alors, je ne vais pas vous énumérer ici la liste des 14 finalistes issus de nos régions pour le titre de monument préféré des Français 2026. Mais pour les découvrir et surtout savoir qui va gagner ce prestigieux titre, il suffit de regarder France 3. Ce soir, une nouvelle fois, Stéphane Bern nous guide à la découverte de l'extraordinaire richesse du patrimoine culturel, architectural et historique de notre pays. Pour le dénouement du monument préféré des Français 2026, l'animateur nous accueille au cœur du magnifique château de Chambord. J'ai demandé à Stéphane Bern si au fil des éditions, il était difficile de renouveler des monuments choisis pour représenter leur région. Stéphane Bern.
6: L'émission Le monument préféré des Français revient effectivement chaque année, mais c'est pas très difficile chaque année de renouveler les monuments. On a même que l'embarras du choix. C'est la raison pour laquelle on fait d'abord une première sélection régionale, de telle sorte qu'avec la PQR et puis ici, eh bien les Français se mobilisent pour défendre un premier monument qui va finalement représenter leur région pour le concours final, et on va avoir les résultats ce mercredi.
4: Mais Stéphane Bern, vous est-il arrivé d'être en désaccord avec le vote des téléspectateurs pour choisir leur monument ?
6: Je suis rarement en désaccord avec le choix du public. D'abord parce que ce sont les Français qui se mobilisent dans chaque région et qui votent pour un monument pour un autre. Parfois, je suis surpris. J'étais très étonné de voir, il y a 2 ans, le circuit automobile des 24 heures du Mans qui avait été choisi par les Français, mais en même temps, il est classé monument historique. Et c'est vrai qu'on avait beaucoup entendu parler du centenaire de ce circuit automobile, si bien que je comprenais que ce monument, enfin en tout cas ce site patrimonial, avait été privilégié à toutes les autres églises, abbayes, châteaux, etc.
4: Stéphane Bern qui va vous révéler ce soir sur France 3 quel est le monument préféré des Français 2026.
0: Tiens, et dans la liste, j'ai repéré pour vous les 3 favoris pour cette édition.
1: Ah bon, selon qui ?
0: Alors, selon moi déjà, d'accord. Donc ça ne vaut pas grand-chose. Il y a le château de Grignan en Auvergne-Rhône-Alpes. Très joli le château de Grignan, le petit Trianon et ses jardins en Île-de-France et l'église Saint-Michel de Murato en Corse. Et vous voulez mon pronostic, Valentine ?
1: Bah allez-y.
0: On s'en reparlera demain, c'est le château de Grignan qui va gagner.
1: Et si vous gagnez, vous faites quoi ?
0: Je fais rien comme d'habitude.
1: D'accord. Si vous perdez, vous m'offrez le café, d'accord ?
0: Ah, ça par contre, je peux, avec grand plaisir. 5h25, une nouveauté en chanson qui nous rappelle l'été. Voici Adèle Castillon, Été avec toi, sur ICI.

0: Adèle Castillon, avec Été avec toi. Nous sommes le mercredi 16 septembre. Bon réveil avec nous, avant les infos de 5h30, comme d'habitude. Un petit peu d'histoire avant l'actu aux côtés de Stéphane Bern. Et ce matin, en voyage au temps, où une toute petite partie de l'Indre est bien vécue à l'heure américaine.
1: Imaginez le Berry avec ses bocages et ses villages paisibles. Maintenant, imaginez-le version cow-boy et hamburger. Voilà à quoi il ressemblait bel et bien il y a quelques décennies. Année 1951. La guerre froide est en train de s'abattre sur le monde et les États-Unis cherchent à renforcer leur présence militaire en Europe occidentale. Le regard va se tourner vers une région inattendue, le centre de la France. Ça paraît insolite, comme si Tom Cruise décidait de tourner le prochain Top Gun dans la Creuse. À quelques kilomètres de Châteauroux, l'US Air Force investit une base aérienne déjà existante et l'agrandit après acquisition d'un terrain dans la ville voisine de Déol. En quelques années, c'est une véritable ville à l'américaine qui sort de terre, avec toute une cité pavillonnaire et 410 appartements, mais aussi un hôpital, un terrain de baseball, une école et même un magasin réservé aux GI. C'est quasiment Las Vegas implanté dans un décor digne de L'Amour est dans le Pré. Pour les habitants, c'est arrivé à des allures de choc culturel. On découvre les chewing-gums, les décapotables et autres voitures aux dimensions impressionnantes ou bien des habitudes culinaires venues d'outre-Atlantique comme le fast-food. C'est même chez le fameux Joe from Maine qu'auraient été servis les premiers hamburgers en France. Can I get some burger or some peanut butter? Quelque part, l'ancêtre du McDo, c'était le McDeal's. Cette parenthèse américaine prend fin en 1967. L'année d'avant, le président Charles de Gaulle décide de retirer la France du commandement militaire intégré de l'OTAN.
2: Je vous ai compris !
1: En quelques mois, les familles américaines repartent.
3: Au revoir.
1: Et le Berry perd son accent ricain. Aujourd'hui, pour réaliser son rêve américain, il faut traverser l'Atlantique. Dans les années 50, il suffisait d'aller dans le Berry.
0: Thanks, Stéphane Bern. See you soon. Il est 5h30. Tout de suite, voici l'actualité en France et dans le monde en 90 secondes. C'est avec vous, Valentine Lettès.
4: Pas un euro de plus. L'an prochain, les budgets des ministères seront strictement au même niveau qu'en 2026, sauf pour l'armée. Consigne donnée par Sébastien Lecornu à ses ministres à la recherche de 30 milliards d'euros d'économies. Rachida Dati a-t-elle touché 900 000 euros pour défendre les intérêts de Renault Nissan au Parlement européen ? À l'époque, l'ancienne ministre est eurodéputée et elle est jugée à partir d'aujourd'hui pour corruption et trafic d'influence, punie jusqu'à 10 ans de prison. Des stations-service attaquées à coups de marteau et sur l'une d'elles, le mot « voleur » peint en rouge. Nous sommes dans le Nord, près de Douai, où selon le parquet, au moins 4 stations ont été dégradées. Aucune interpellation à ce stade. La très attendue interdiction des réseaux sociaux aux moins de 15 ans, probablement annoncée aujourd'hui à Strasbourg par la présidente de la Commission européenne. Un projet soutenu par Emmanuel Macron, censuré juste avant la rentrée par le Conseil constitutionnel en France. Si vous avez au frigo des barquettes de légumes à plan de char, à tatouille ou à piprade, ne les mangez pas. Ces produits vendus par Intermarché et Leclerc font l'objet d'un rappel. Les légumes présentent un taux trop élevé de résidus phytosanitaires. Tous les détails sur les barquettes concernées sur ici.fr. C'est un smash pour les Français en tête de leur groupe à l'Euro de volley. Après leur victoire hier soir contre les Allemands, les doubles champions olympiques terminent la phase de groupe ce soir avec un dernier match face à la Roumanie, le pays hôte de la compétition.
0: L'info du jour, c'est notre budget carburant devenu intenable.
4: Le prix moyen de l'essence dépasse désormais le pic atteint en 2022 après le déclenchement de la guerre en Ukraine. 2,15 euros en moyenne le litre de sans-plomb 95 E10, quand celui du gazole à 2,35 euros le litre n'est plus qu'à 3 centimes de son record absolu enregistré au mois d'avril. La nouvelle réalité des Français, la voici. On se prive, Brian Nicolas, pour se déplacer.
5: Anaïs vient tout juste d'aller faire le plein d'essence avant de faire ses courses. Elle a bien vu l'augmentation des prix.
6: On le ressent parce que moi je mets des pleins d'essence un plein par semaine.
5: Ça fait quoi à peu près un plein pour vous en termes d'argent ?
6: Par exemple sur mon ancienne voiture, je mettais 80 euros de plein et elle est montée à 120.
5: Et impossible pour elle de se priver de la voiture à cause de son métier d'auxiliaire à domicile.
6: Donc plusieurs déplacements un peu partout. Alors, on est obligé de mettre de l'essence sinon on ne peut pas travailler.
5: Alors elle a dû se serrer la ceinture, surtout sur quelques loisirs.
6: Sortir manger, aller dans des petits parcs, cinéma. C'est vrai que les plaisirs ne sont pas gratuits. gratuit.
5: Et puis il y a la crainte que cela continue jusqu'à Noël ou l'anniversaire de son enfant qui arrive très vite.
6: C'est compliqué de faire plaisir en fait, du coup notre budget il diminue forcément.
3: Ah bah de toute façon je me suis interdit moi beaucoup de choses.
5: Nicole, 76 ans, habite juste à côté du parc Saint-Pierre.
3: Je ne vais pas au restaurant, je ne vais pas au cinéma, aller faire des trajets de loisirs, aller à un parc, aller voir la mer ou n'importe quoi. Je ne peux plus.
5: Et puis elle essaye de dépenser le moins possible quand elle va faire ses courses.
3: Quand il y a des promotions, j'y vais, j'ai un congélateur, donc je stocke et je ressors au fur et à mesure.
5: La retraitée se prive aussi de friandises et de produits de marque pour compenser la hausse des prix du carburant.
4: Et une baisse de prix à la pompe s'éloigne encore. Depuis la quasi-paralysie du détroit d'Ormuz au Moyen-Orient, de nombreux pétroliers passent par le détroit de Bab el-Mandeb en mer Rouge pour le contourner. Mais depuis quelques jours, le passage est devenu le théâtre de nouveaux combats entre les rebelles Houthis du Yémen et l'Arabie Saoudite.
0: Merci Valentine. 5h34 tout de suite, la météo de ce mercredi 16 septembre avec une alternance entre nuages et éclaircies. Aujourd'hui, des nuages d'ailleurs plus nombreux que ce qu'on a connu les jours précédents. Ce matin, on retrouvera une couverture nuageuse d'ailleurs bien plus dense et persistante le long de la Manche, mais également des Hautes-Pyrénées jusqu'aux Ardennes, en passant par l'Occitanie, l'Auvergne-Rhône-Alpes, la Bourgogne-Franche-Comté. Et il n'est pas exclu non plus d'avoir quelques averses localement. Pour les températures en milieu de matinée, elles restent en dessous des 20 degrés à Brest et Rennes, à 16 degrés à Paris, 17 degrés. Besançon, 17 également à Saint-Étienne et Valence ce matin, 18 degrés. Bonne nouvelle en revanche cet après-midi, puisqu'on va pouvoir profiter, et ça sera l'entièreté du pays, d'un ciel plus dégagé de belles éclaircies. Pour les maximales, ce mercredi 23 dans le nord à Strasbourg et dans le sud 24 à Nice, ainsi que 25 degrés à Montpellier.
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0: 5h35, excellent début de journée avec nous. C'est le moment justement de mettre un petit peu d'énergie en chanson avec Survivor, une chanson qui donne le rythme ce mercredi matin pour commencer la journée du bon pied, en route pour aller au boulot, fraîchement réveillé ou à l'heure du premier café. On est ravis d'être avec vous, toute l'équipe, d'ici les 5h, tous les jours, du lundi au vendredi.

0: Survivor à l'écoute d'ici 5h39, Eyes of Tiger. Soyez les bienvenus, c'est pas vrai dans quelques instants, votre rendez-vous anti-arnaque. Et ce matin, méfiance si des collégiens viennent sonner chez vous pour financer un voyage scolaire, Valentine.
1: Oui, vente de calendriers, de cartes, de tombola, le scénario paraît tout à fait crédible. Sauf que plusieurs établissements et mairies alertent, parfois le voyage n'existe tout simplement pas.
0: Alors comment savoir justement si ces jeunes sont vraiment envoyés par leur collège ? Eh bien, Aude Razo nous donne tous les bons réflexes dans quelques minutes sur ICI.
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0: Allez, c'est l'heure de notre duel quotidien. C'est la bataille des auditeurs autour d'un sujet qui fait l'actualité. Aujourd'hui, on va célébrer un anniversaire, celui de David Copperfield. Mais avant, Valentine, on va accueillir Henri de Gérardmer qui est avec nous ce matin. Bonjour,
1: bonjour Henri.
4: Bonjour.
0: Henri, vous bonjour, faites quoi dans la vie ?
4: Ben là, ça fait 4 ans, je suis plus en activité, je suis en retraite. Et puis sinon, je bricole pas mal. Pour rendre service, voilà. Puis, sinon,
1: un bricoleur.
4: La radio tous les presque tous les matins, depuis très tôt, très tôt.
0: Ah, vous êtes un auditeur fidèle. Ben, c'est le plus beau métier du monde, vous savez.
4: Ah bah, j'adore, oui.
0: On accueille Daniel aussi qui est avec nous. Daniel du Pas-de-Calais. Bonjour,
1: bonjour Daniel.
5: Bonjour.
0: Daniel, vous, passion jardinage, comme moi.
5: Oui. Jardinage, lecture.
0: Et lève-tôt aussi, de ce fait, vous levez à 4h45.
5: Aussi, ouais, j'écoute ICI Nord tous les jours.
0: Eh bien, on leur fait un petit signe amical à nos confrères d'ICI Nord ce matin. Une nouvelle fois, vous allez jouer pour gagner, Valentine.
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0: Une question, messieurs, et un chiffre autour de l'actualité. Ce mercredi 16 septembre, le célèbre magicien David Copperfield fête aujourd'hui ses 70 ans, devenu mondialement connu grâce à ses illusions spectaculaires. En 83, la plus connue, lors d'une émission télé, il a même réussi à faire disparaître la statue de la liberté avec un rideau géant dressé devant le monument. Lorsqu'il est tombé, hop, la statue n'était plus là, volatilisée. Et la question que je vous pose ce matin, devant combien de téléspectateurs ont regardé cette incroyable illusion à la télévision ? Henri, il me faut un chiffre.
4: 100 000 personnes.
0: 100 000 personnes pour Henri. Et Daniel, on vous écoute.
5: 5 millions.
0: 5 millions pour Daniel. Notre arbitre est là, Valentine.
1: 50 millions de téléspectateurs ont vu la statue de la liberté disparaître en 1983 et réapparaître juste après.
0: C'est donc Daniel qui a gagné sa radio ici ce mercredi matin. Bravo Daniel.
5: Merci, c'est gentil.
0: Henri, vous étiez
5: c'est
0: tranquille,
5: gentil,
0: vous
5: je suis
0: 100
5: content,
0: 000.
5: Très content.
0: Et Daniel, c'était pas mal, 5 millions, bon, il y avait quand même un...
4: Oui, bah oui, c'est sûr, oui.
1: Un cap.
0: Il y avait un petit gap, on va pas se mentir, il y avait un petit gap. Henri, merci.
1: Vous êtes pas trop télé, Henri, hein.
4: Non, non, pas télé, je suis que radio, moi.
1: Bah oui, ça s'entend.
4: vous savez, je peux raconter une anecdote ou pas ?
1: Oui. Alors, rapidement, Daniel.
0: Allez-y, rapidement.
1: Henri, pardon.
4: Oui, eh ben écoutez, depuis l'âge de 14 ans, mes parents avaient une exploitation agricole et j'avais cueilli des myrtilles pour m'acheter une radio à 200 francs à l'époque.
0: Génial.
4: Mais depuis l'âge de 14, même pas 13-14 ans, j'écoute la radio.
0: Eh bien.
4: J'écoute que ça, pas de télé.
0: Henri, j'espère que vous l'avez gardée, cette radio, et j'espère qu'on aura l'occasion de rejouer ensemble très bientôt. Daniel, encore une fois, félicitations, je vous souhaite une belle journée.
5: Oui, merci.
0: Merci Daniel.
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0: Et également des bonnes initiatives qui marchent quelque part en France. C'est l'un de vos rendez-vous quotidiens et qui pourrait d'ailleurs donner des idées ailleurs. Ce matin, imaginez un logement étudiant avec un loyer à 0 euros par mois. Eh bien, ça existe vraiment, Valentine.
1: Dans des résidences seniors qui accueillent gratuitement des étudiants en échange d'un peu de leur temps partagé avec les résidents. Cette année, 44 résidences participent à l'opération en France.
0: Alors, comment profiter de ce bon plan et qu'est-ce qu'on demande concrètement aux étudiants en échange ? Robin Bernot vous raconte à 5h55 sur ICI. 5h45, du rock, des dollars, une bonne dose d'ironie. On est en 75 tout de suite avec William Scheller.

0: William Scheller avec Rock and Dollar à l'écoute de votre radio ici. 5h47, bon réveil avec nous.
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0: Tout de suite, c'est pas vrai, votre rendez-vous anti-arnaque avec Aude Razo, justement, qui nous donne les bons réflexes adoptés dans une situation, Valentine.
2: Et qui, ce matin, nous alerte sur un piège en vogue en cette rentrée avec des escrocs adolescents, Aude.
3: Oui, je vous plante le décor. Un jeune frappe à la porte, il est même très jeune, il vous dit qu'il est collégien. Généralement, il n'est pas tout seul, c'est un petit groupe et ce petit groupe vous propose d'acheter un calendrier, des cartes, des objets. Pourquoi ? Pour financer un voyage scolaire, généralement à l'étranger. Le scénario, il est crédible à première vue et puis c'est vrai, ça se fait. Hein. Ça m'est arrivé, moi, personnellement, quand j'étais ado, d'aller toquer aux portes des voisins pour financer un projet de mon collège ou de mon lycée. Problème, dernièrement, plusieurs établissements et plusieurs mairies aussi tirent la sonnette d'alarme un peu partout en France parce que ces jeunes parfois racontent absolument n'importe quoi. Il n'y a pas de voyage, il n'y a pas de projet pédagogique, ils ne sont même pas du collège dont ils parlent et ils se mettent surtout votre argent dans la poche.
2: Bon, et comment on fait, Aude, pour démasquer ces jeunes fraudeurs ?
3: Alors, je ne vais pas vous dire de ne jamais donner d'argent à un ado qui se présente chez vous pour vous vendre un ticket de tombola ou un calendrier. Par contre, avant de lui donner 5-10 euros, je vous conseille quand même de faire quelques petites vérifications. Par exemple, demander des détails sur le voyage en question, demander au jeune le nom de ses profs, dans quelle classe il est. Et puis, dites-lui surtout de repasser plus tard que, en fait, vous allez passer un petit coup de fil avant à l'établissement pour vérifier. Si le jeune est de bonne foi, il repassera sans doute. S'il ne l'est pas, je peux vous dire qu'il ne reviendra pas. Quand vous détectez une arnaque comme celle-là, autre conseil, prévenez l'établissement, c'est important. Prévenez aussi la mairie. Et puis, faites comme vous feriez avec toute personne malhonnête qui toque à la porte. Parlez-en aux voisins, jouez collectif. C'est la meilleure arme, finalement, contre les escrocs, quel que soit leur âge.
0: Merci, Aude, pour ces informations. Et d'ailleurs, vous nous en partagez quotidiennement. Elles sont toutes à retrouver directement sur notre site ici.fr, page C'est pas vrai. 5h49. Dans quelques instants, on va découvrir une initiative qui marche quelque part en France et qui concerne les étudiants. Mais avant, on profite ensemble de la musique d'ici qui vous réveille ce mercredi avec le chant des cygnes, c'est Indochine.

0: chant des signes, Indochine, ici, dès 5h. Excellent mercredi avec nous. Tout de suite, on va découvrir une initiative qui marche quelque part en France. Avec un logement étudiant gratuit sans aucun loyer à payer, bien forcément, ça peut intéresser du monde. Le principe existe dans plusieurs résidences seniors en France. Un étudiant est logé gratuitement en échange de passer du temps avec les résidents. Alors, comment ça marche concrètement? Robin Bernot nous emmène dans la Drôme.
1: Un logement étudiant gratuit en échange de quelques heures de bénévolat auprès des seniors.
2: C'est gagnant-gagnant, je trouve.
1: À Valence, le groupe de résidence pour seniors Domitis propose à des étudiants de se loger gratuitement en échange de quelques heures passées aux côtés des résidents. Inès, 18 ans, vient par exemple d'emménager dans l'un de ses appartements. Florence Gaucho est allée à sa rencontre.
3: Mes parents, ils auraient pu payer un logement étudiant, mais au final, là, j'ai un appart qui est beaucoup mieux comparé au logement étudiant. Je fais des heures de bénévolat pour pouvoir me le payer, donc c'est mieux pour mes parents et pour moi.
1: L'appartement d'Inès est un T2 tout équipé, déjà meublé, climatisé, lumineux. Il dispose même d'un balcon, le tout pour 0 euros de loyer en échange d'une quinzaine d'heures de bénévolat chaque semaine auprès des résidents. L'étudiante s'engage par exemple à organiser des ateliers de pâtisserie, des sorties au marché ou encore des jeux.
4: Pompiers et militaires. Ouais, c'est facile. Tu croyais être tranquille avec des vieux, hein?
1: Pour Denise, 81 ans, c'est un lien intergénérationnel très précieux.
5: C'est amusant parce que des fois, on dit des choses. Ah non, je sais pas, j'étais pas née. Et elle-même en bénéficie de notre savoir aussi. C'est dans les deux sens.
1: Alors ici, dans la Drôme, ça marche. Mais vous, qu'en pensez-vous? Je suis allé en discuter avec Fabien qui salue l'initiative.
6: Ouais, c'est une bonne initiative pour permettre aussi aux jeunes étudiants, s'ils galèrent à trouver un logement, de pouvoir se loger et en même temps de faire une bonne action.
1: Et au-delà du logement, cette solution permet aussi de créer du lien entre les étudiants et les seniors, un aspect important pour Fabien.
6: Totalement, parce qu'on se rend compte qu'il y a de plus en plus aussi de personnes âgées qui se trouvent abandonnées par leur famille parce que trop loin, la distance ou autre, et qui se retrouvent seules. Et donc je trouve ça bien aussi de permettre à ces personnes âgées d'avoir une activité, des contacts et du lien avec des jeunes.
1: Aujourd'hui, avec cette solution, Inès économise plus de 500 euros chaque mois et ce dispositif Génération Partage a déjà permis à plus d'une centaine d'étudiants de se loger gratuitement.
4: Et c'est là qu'on n'en trouvera pas.
0: Robin Bernot avec Florence Gaucho à 5h55. C'est parti pour Cyndi Lauper. Eh oui, ça fait du bien. Et puis à l'origine, cette chanson, figurez-vous qu'elle a été chantée d'abord par un homme. Oui, Robert Hazard, qui était musicien à Philadelphie. Puis Cyndi Lauper a repris cette chanson en 83 pour en faire un hymne à la liberté des femmes. Voici

0: Ici les 5h avec Cyndi Lauper, Girl Just Want to Have Fun, à l'écoute de votre radio ce matin avec Valentine. Eh bien, recherchez un auditeur, une auditrice qui a un souvenir lié à une chanson forcément d'Erita Mitsouko et de Catherine Ringer. C'est Ghislaine qui est avec nous ce matin. Bonjour Ghislaine.
1: Bonjour Ghislaine.
2: Bonjour.
1: Grande bonjour, fan bonjour. De Catherine Ringer.
2: Eh oui, en quelque sorte, oui, je m'en suis découvert très tard, là, mais là, je suis vraiment, je suis très émue, voilà.
1: C'est quoi votre chanson préférée de Catherine Ringer, Ghislaine ?
2: Ma chanson préférée, c'est « Je me sens pas belle » avec Marc Lavoine.
1: Qu'est-ce que t'es belle ?
0: Cette chanson, « Qu'est-ce que t'es belle ?»
2: Ah oui, avec... ouais, « Qu'est-ce que t'es belle ?» Voilà, c'est ça, c'est « Qu'est-ce que t'es belle ?»
0: Les deux voix en un mot, Ghislaine, qu'est-ce qu'elle représentait pour vous, Catherine Ringer ?
2: Ben, Catherine Ringer, c'est une femme... qui, comme j'aurais aimé, enfin, je suis un petit peu comme Catherine Ringer. J'ai 2 ans de différence avec elle. J'ai eu 3 enfants. J'ai un peu son histoire. Enfin,
1: une femme forte.
0: Enfin, elle comptait beaucoup pour vous et ça s'entend dans votre voix, Ghislaine, effectivement, cette émotion. Merci à tous d'avoir été là. À 6h, vous avez rendez-vous, bien sûr, avec l'actualité de vos régions. À 6h30, vous retrouvez Valentine Lethès.
1: Pour l'info en français dans le monde en 90 secondes.
0: Et tout de suite, voici les équipes d'ici matin qui sont là ce mercredi. Je vous souhaite à tous une belle journée qui commence ici.
3: Merci beaucoup. Très belle journée à vous. Merci de nous accompagner chaque jour ici. Rendez-vous demain ici. Dès 5h, Louis, bien sûr, pour commencer la journée avec, comme chaque jour, toute l'actu locale, la musique et la bonne humeur. Très heureux de vous accompagner en ce milieu de semaine. Bonjour Thierry Boulan.
4: Bonjour Julien Relier.
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3: Nous sommes le mercredi 16 septembre. Très heureux de vous accompagner. 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
3: Et toute l'actu locale dans le journal avec vous Thierry. Une mère d'élèves de Véron renvoyée devant la justice après des menaces de mort contre une enseignante.
6: Elle a été placée en garde à vue hier et sera jugée le 10 décembre selon la procureure de la République de Sens. Les faits se sont produits lundi matin à l'entrée de l'école, on vous en parlait dès hier. D'après le parquet, cet incident serait lié à la prise en charge d'une blessure Delphine Martin.
7: La maman souhaitait échanger sur la prise en charge d'une plaie de sa fille le vendredi précédent. Une blessure qui, selon elle, aurait été mal nettoyée par l'équipe scolaire, explique la procureure de la République de Sens. La mère de famille reprochait également un précédent signalement pour information préoccupante émanant de l'établissement qui aurait donné lieu, après enquête, à un classement sans suite. Quant au geste mimant une décapitation rapportée par l'enseignante, la mère de famille le conteste. Elle nie avoir fait glisser son doigt sous sa gorge et conteste toute menace. Mais elle reconnaît son comportement et ses paroles, justifiées selon elle par la mauvaise prise en charge de la blessure de sa fille. Aucun témoin n'était présent, précise le parquet. De son côté, l'enseignante qui a porté plainte reste marquée par ce geste effectué devant elle et maintient qu'il a bien eu lieu.
6: Les précisions ici au CERF de Delphine Martin. Autre affaire, une éducatrice aurait été victime de violence lundi soir dans un foyer de la protection judiciaire de la jeunesse à Auxerre. 3 jeunes du centre situé avenue de Gratterie ont été interpellés et placés en garde à vue. Les circonstances dans lesquelles les faits se sont produits restent à déterminer.
3: 4 coups de feu entendus lundi après-midi dans le quartier des Champs-Plaisants à Sens.
6: Un impact de balle a été retrouvé sur la pharmacie de l'Europe, déjà visée par le passé. La ville annonce un renforcement des patrouilles de police municipale. Paul-Antoine de Carville, le maire, assure aussi que les caméras du quartier fonctionnent. Une réunion avec les commerçants est prévue d'ici la fin du mois. Une vitre de voiture cassée pour sauver un nourrisson hier à Saint-Denis-lès-Sens. La police avait été appelée dans l'après-midi après le signalement d'un bébé enfermé dans un véhicule sur le parking d'une grande surface, rue des Wagons. La patrouille a sorti l'enfant et l'a installé dans son véhicule climatisé avant sa prise en charge par les pompiers. La mère, elle, doit être entendue par les policiers.
3: Le tarif agent dans le viseur chez EDF-GDF.
6: Une centaine de manifestants se sont rassemblés hier devant le site Enedis d'Apoigny, au nord d'Auxerre. L'intersyndicale appelait à la grève chez les électriciens et les gaziers pour protester contre le projet du gouvernement de taxer davantage leurs tarifs préférentiels de l'électricité. Plus de 60% des salariés se sont mobilisés hier contre cette possibilité de rogner sur cet avantage, Suzanne Marion.
8: Supprimer le tarif agent de l'énergie, c'est une mesure qui revient souvent sous Pierre Renaud Dutilly, retraité de chez RTE.
9: Tous les 15 ans, on remet ça sur la table. C'est vrai que ça commence à être lassant. Ça, c'était dans le statut qui a été créé en 1946. Donc, c'est quelque chose qui est gravé dans le marbre. Nous, c'est cet avantage-là qu'on a, entre guillemets. D'autres entreprises ont d'autres avantages, qu'on évite de nous toucher cet acquis social.
8: Un avantage en nature, compris dans la rémunération, défend Jean-Christophe Dion, secrétaire général de la branche industrie électrique et gazière de la CGT dans l'Yonne.
10: Alors moi j'ai 25 ans de boîte, je vais dans le privé, je pense que je touche, enfin c'est même sûr, 30% de plus cher mon salaire. Là le fait c'est que mon salaire est moindre, mais j'ai cet avantage qui fait que c'est diminué, le delta avec le privé.
8: À terme, la suppression de cet avantage risque d'avoir des conséquences pour les usagers, pointe Jonathan Paco, trésorier du même syndicat.
11: Parce que les entreprises vont être obligées de compenser la perte des salaires. Et du coup, ça fait même le paradoxe, c'est que demain, si on supprime le tarif agent, ça va impacter directement les comptes de l'entreprise et donc fatalement faire augmenter les factures de chaque usager.
8: Les grévistes affirment leur fermeté et prévoient déjà de se mobiliser à nouveau si le gouvernement n'abandonne pas ce projet.
12: Et après une rencontre infructueuse avec Maud Bréjon, la ministre déléguée à l'énergie hier après-midi, les syndicats demandent maintenant à être reçus par le Premier ministre avant le 2 octobre, faute de quoi les syndicats menacent de reprendre le mouvement et de durcir le ton. Grosse frayeur hier matin à Champigny, une mini-pelle a percé une conduite de gaz au croisement de l'avenue du 8 mai 45 et du chemin de la Croix-Saint-Pierre. Les pompiers et les techniciens de GRDF ont sécurisé les lieux. 5 habitants sont restés chez eux et 5 salariés d'une entreprise de maçonnerie ont dû s'éloigner.
3: 3 jours pour nettoyer Avallon.
12: Oui, dans le cadre du World Cleanup Day, les habitants sont invités à ramasser les déchets dans les rues, parcs et jardins. Rendez-vous de midi à 15h30 au Terreau Vauban. Jeudi, place aux déjections canines. Ce sera de 13h30 à 15h. Puis vendredi, au mégot. Le matériel et les protections sont fournis. Cet après-midi, direction la campagne à Bagneaux pour parler agriculture biologique et manger bio. Une visite de ferme est proposé dans le cadre du Festival des solutions écologiques de 14h à 16h30. Les visiteurs pourront découvrir le fonctionnement de la ferme et participer à des ateliers pratiques avant un goûter. L'événement est organisé par Solicagnol avec le soutien de la région Bourgogne-Franche-Comté.
3: Attirer une école d'ingénieurs dans Lyon, c'est une chose. La garder, c'en est une autre.
12: Et oui, la preuve avec l'école d'informatique Holberton School. Elle ferme son site de Sens à peine un an et demi après son ouverture. Un coup dur pour le Grand Sénonais qui misait sur cette formation supérieure, Renaud Candelier.
13: Le Grand Sénonais avait pourtant déroulé le tapis rouge en accueillant en février 2025 cette école à la pédagogie surprenante. Pas de cours, pas de profs pour apprendre à coder et maîtriser le développement web, mais un tarif à près de 7 500 € l'année. Fin 2024, l'agglomération avait donc sorti le carnet de chèques en débloquant 48 000 € pour aider à financer le démarrage des premiers étudiants. Elle avait aussi mis à disposition gratuitement les locaux de l'Amphi, bâtiment destiné à l'enseignement supérieur et largement sous-occupé. Sauf que les inscrits n'ont pas été à la hauteur des attentes. 3 étudiants pour la promotion qui a démarré en février, dont 2 sont partis en cours de route, et 7 seulement pour la promotion précédente. Ce projet de fermeture de site s'inscrit dans un plan de réorganisation d'Holberton School au niveau national, avec d'autres fermetures prévues.
12: On va revenir sur le fiasco de cette école numérique tout à l'heure dans l'info d'ici à 6h30. Puis sachez qu'une autre école d'informatique était annoncée à Sens l'an dernier, The Bridge, avec une ouverture le 16 octobre. Mais à ce jour, personne n'est en mesure de confirmer que la formation va bien démarrer. Et puis le Tour de France pourrait-il revenir à Sens? Les élus de la ville, de l'agglomération et du département rêvent d'une arrivée en 2029. Une candidature officielle a été envoyée cet été à Christian Prudhomme, le patron de la course. Une information de Lyon Républicaine confirmée à ici au Serre par la ville. Le dernier passage du Tour à Sens remonte à 1982. Vous écoutez ici au Serre, il est 6h07, on pourra faire du vélo aujourd'hui, hein. Il fera bon,
3: on va perdre 10 degrés en moyenne par rapport aux températures qu'on a pu avoir hier, ça va faire du bien. On se rapproche ce mercredi des normales de saison avec un ciel couvert en cette première partie de journée. Quelques nuages qui vont traverser Lyon, ils arrivent avec une masse d'air plus frais. On relève entre 15 et 17 degrés au réveil, comptez 18 tout au plus à la mi-journée. Cet après-midi, la plupart des nuages se seront dispersés, le soleil fera son retour, notamment si vous êtes au sud du département, prévoyez 22 degrés en puisée, 23 pour Tonnerre et l'Auxerrois, jusqu'à 24 degrés entre Joigny et Sens.

aujourd'hui, on ne pouvait pas commencer cette journée sans rendre hommage à l'inimitable Catherine Ringer. On a appris sa disparition hier matin. Parmi ses plus grands succès, croyez-moi, il y en a. Il y a ses duos, comme celui-ci, avec Marc Lavoine. Hommage ce matin sur votre radio ici.

0: Hommage à Catherine Ringer ce matin qu'on entendait ici avec Marc Lavoine. Qu'est-ce que t'es belle. 6h11.
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0: On commence cette journée ensemble ce mercredi 16 septembre. On vous accompagne comme chaque matin ici jusqu'à 9h avec toute l'actu locale, la musique et la bonne humeur. Bonjour à toute l'équipe qui nous accompagne aujourd'hui. C'est Kazan qui est avec nous au son et Séverine qui accueille vos appels au standard ici au Auxerre. Alors c'est simple, vous restez avec nous. Dans moins de 10 minutes, on va comme chaque jour ensemble rencontrer les gens d'ici avec chaque matin un parcours mais aussi tout un changement de vie. À vos côtés, Catherine Marchesin. Bonjour Catherine.
4: Bonjour Julien, bonjour à tous.
0: Vous nous emmenez où aujourd'hui?
4: Alors je vous emmène à Clamecy aujourd'hui et plus précisément direction la rue de la Monnaie où Jean-Christophe Hidier tient aujourd'hui la Grain Tree, un magasin de produits bio. Une deuxième vie pour lui qui pendant plus de 10 ans a exercé le métier d'architecte d'intérieur à Paris. Pourquoi? Comment? Restez avec nous. La réponse dans quelques minutes.
0: A tout de suite Catherine. Et puis chaque jour ici fait son marché avec vous à la rencontre aussi des commerçants, des clients donc, et à la recherche, vous vous en doutez, des produits qui nous donnent faim chaque jour. On retrouve Ludovic Chap. Il a pris pour nous la direction des allées du marché de Noyers-sur-Serein. Ici fait son marché dans quelques secondes.
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0: 6h13, chaque jour à vos côtés, ici fait son marché avec Ludovic Chap qui est allé pour nous sur le stand de la boucherie charcuterie Goussard. On est sur le marché de Noyers-sur-Serein et il a découvert, vous allez l'entendre, une charcuterie qui visiblement a pas mal de succès.
8: Un morceau qui est excellent, c'est le côté en gelée. Ah ça.
5: Le côté, c'est où ça? Je le vois
8: c'est
5: pas.
8: Là. Vous voyez, c'est à côté du jambon persillé.
5: Ah
8: jambon
5: oui.
8: Jambon persillé qui est une spécialité bourguignonne, mais là, le côté en gelée, c'est délicieux.
5: Ah bah, je vais demander à Madame Goussard exactement comment on fait le côté. Madame, vous êtes entendue.
9: Sur un lit de lentilles.
5: Le côté.
9: Juste pour le tiédir, voilà, pour pas qu'il soit trop chaud.
5: D'accord. Votre prénom à vous, c'est comment?
9: Moi, c'est Claudine.
5: Claudine, qu'est-ce que vous avez pris de bon?
9: Moi, j'ai pris de la joue de porc.
5: Et vous allez faire ça en bourguignon?
9: Non, avec du cidre.
5: Un bourguignon de cidre, ben pourquoi pas? Ça s'appelle plus un, ça s'appelle un normand, non? Est-ce que je peux venir vers vous? Est-ce que ce sera plus facile que de vous tendre le micro?
10: Je vous invite.
5: Ben, je vais jouer à la marchande, moi aussi.
11: C'est meilleur.
5: Hop là. Votre prénom, Madame Goussard?
9: Nadège.
5: Nadège. Ah, le fameux côté. Parce que tout le monde veut du côté. Mais alors, qu'est-ce que c'est exactement le côté?
9: C'est du petit salé cuit dans le morceau qui s'appelle le côté.
5: Et c'est où dans la bête, ça?
9: C'est au-dessus, là, au-dessus de la poitrine.
5: D'accord. Est-ce que ça a un rapport avec l'ancien président de la République, René Coty?
9: Ah, je suis désolée, je pense pas. Hein. Là, j'ai pas connu personnellement.
5: Peut-être qu'il aimait ça.
9: Peut-être.
5: On lui a donné le nom de la charcuterie, je sais pas.
9: Deux comme ça?

0: Yannick qui vous tend son chèque. Si vous voulez, je le prends, je vais servir à quelque chose comme voilà. Ça. Tenez.
1: Merci bien. C'est gentil, merci.
0: Au revoir, Monique. Au revoir. Je vais venir toutes les semaines vous embêter, la neige.
1: Avec plaisir.
0: Il y a une bonne ambiance sur le marché.
1: Ah, c'est excellent, oui, oui. Je vous dis, on n'a que des clients bien sympathiques.
0: Merci, la neige.
1: Merci à vous, bonne journée.
2: Ici fait son marché chaque jour à vos côtés aujourd'hui à Noyères-sur-Serein. On fait notre marché chaque jour avec vous. Tous ces épisodes sont à retrouver directement sur notre site ici.fr, mais aussi en téléchargeant notre application ici. Ce troisième extrait de son album qui s'appelait L'Autre, celui de Mylène Farmer pour commencer la journée 6h16.

0: Je t'aime Mélancolie, c'était Mylène Farmer.
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0: Vous verrez, son magasin est aménagé avec soin. Et pour cause, notre portrait du jour est passé d'architecte d'intérieur à gérant de magasin, Catherine Marchesan.
2: Architecte d'intérieur, designer pendant 10 ans à Paris, Jean-Christophe Viguier a changé totalement de vie puisqu'aujourd'hui, il tient la Grainetterie, une épicerie bio à Clamecy.

0: Un changement de vie professionnelle, donc, mais aussi un changement de lieu de vie.
1: En fait, j'avais déjà ma maison à Clamecy pour s'échapper de Paris le week-end. Et en fait, ma mère devait reprendre la granaiterie et sa retraite a été décalée. Et on m'a dit, tu le fais, tu le fais pas. Et du coup, je l'ai fait. J'ai pas été forcé. En fait, ça cochait toutes les cases de ce qui me manquait dans ma précédente vie, entre guillemets, c'est-à-dire du lien humain plus. Un sens à mon travail qui est basé sur du comment bien vivre ici. On essaie d'avoir des produits les plus locaux possibles. C'est une réflexion de vie cohérente. C'est-à-dire que je suis à un endroit qui me plaît, je côtoie des gens qui sont les plus agréables possibles. Et en plus, j'échange avec ces gens sur quelque chose qui est censé leur apporter des bonnes choses au quotidien.
0: Un changement de vie donc tout en douceur qui répondait à ses attentes, même si la reprise d'un commerce l'a confronté à une certaine réalité économique.
1: C'est un fil. C'est pas du tout le fil du rasoir, faut pas l'entendre comme ça, mais c'est un fil d'équilibriste. C'est la première fois que je suis en indépendant. Tenir un commerce dans une ville de 4500 habitants, aujourd'hui, oui, c'est marcher sur un fil. On n'est jamais à l'abri, on a 1000 contraintes de changement d'habitude des personnes qui vivent ici, de zones commerciales qui s'implantent et qui demain peuvent nous fragiliser. C'est aussi une des difficultés d'une épicerie bio dans un village de 4500 habitants, c'est le pouvoir d'achat ici n'est pas très élevé. Comment est-ce qu'on propose cette offre de produits bio aujourd'hui à un tarif raisonnable? C'est en pratiquant une marge la plus petite possible mais qui permet à la structure de vivre.
0: Et malgré tous ces enjeux, Jean-Christophe ne regrette rien.
1: Tous les jours, je crois, ou si j'exagère pas, presque tous les jours, me dire qu'est-ce que j'ai bien fait et je me dis pas pourquoi je l'ai pas fait plus tôt. Je me dis juste quelle chance j'ai eu d'être là à ce moment-là et que ce métier corresponde finalement à ce que je suis. Je suis persuadé que c'était en moi. Vraiment, c'est une sorte de voie naturelle où je me dis ok, j'ai été fait pour ça et je suis là aujourd'hui et tant mieux.
0: Jean-Christophe Hidier, cet ancien architecte designer d'intérieur, vous accueille donc aujourd'hui à la Grainaterie, c'est 2 rue de la Monnaie à Clamecy.
2: Un grand écart professionnel et donc un changement de vie aussi à l'honneur dans les gens d'ici, à retrouver chaque jour dans Ici Matin et sur notre site ici.fr. Je pense à vous, on pense à Pierre Demar ce matin aussi, 6h23.

0: Je pense à vous, Pierre Demar, pour commencer la journée. Vous restez bien sûr ici. Dans quelques instants, on regarde vers le ciel. Ce sera l'heure de notre horoscope avec Catherine Viguier. À tout de suite.
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0: L'actu locale de retour dans quelques instants, 3 minutes pour être précis, avec Valentine Letesse et Thierry Boulan. On regarde vers le ciel juste avant avec vous, Catherine Viguier, notre horoscope. Et ce matin, une remise en question qui concerne les Capricornes.
9: Cher Capricorne, vous voulez voir la vérité en face.
10: Bélier, vous êtes lucide sur le plan professionnel, vous évoluez dans ce domaine.
11: Taureau, alors vous ne voulez plus vous mentir, en particulier avec vos frères et sœurs.
12: Gémeaux, période de remise en question, période idéale donc pour commencer un travail personnel.
13: Cancer, 6 mois pour revoir votre copie au sujet de vos partenaires d'amour et de travail.
14: Lion, vous entamez un travail, vous, de longue haleine, tout en devant veiller sur votre forme.
15: Vierge, la lune noire vous rend plus lucide au sujet de votre vie affective.
16: Balance, une évolution est nécessaire au sujet de votre famille et de votre lieu de vie.
17: Scorpion, 6 mois pour évoluer dans le monde de la communication, pour étudier et voyager.
18: Sagittaire, plein feu sur votre trésorerie, votre compte en banque évolue.
19: Capricorne, vous fuyez toute superficialité, vous recherchez l'authenticité avant tout.
20: Verseau, évolution et réflexion de fond au sujet de votre carrière et de vos responsabilités.
21: Poisson, eh bien, des amitiés se renforcent, vous prenez de la distance avec d'autres.
22: Et pour nous tous, on donne le « là » à ce jour.
0: Merci beaucoup Catherine Viguier pour notre horoscope que vous nous partagez chaque jour dans Ici Matin. 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
0: Bonjour à vous tous qui nous rejoignez ce matin en direct ici à la télévision. On est très heureux de vous accompagner ici jusqu'à 9h Actu Locale. Musique et bonne humeur. Bonjour Thierry Boulan.
23: Bonjour Julien, bonjour tout le monde.

0: Elle était Catherine Ringer, célèbre voix d'Erita Mitsuko, mais pas seulement. Artiste au style inimitable, un amour inconditionnel de la musique, de la danse. Aussi, on retiendra son énergie ô combien communicative et tellement partagée avec son public. On a appris hier la disparition de Catherine Ringer à l'âge de 68 ans. On lui rendra bien sûr hommage tout au long de cette émission. On commence ce mercredi matin ensemble à 6h29, 6h30 avec toute l'info dans notre région, Thierry.
1: Nouvelle série de tirs à sens, cette fois dans le quartier des Champs-Plaisants. 4 coups de feu ont été entendus lundi en plein après-midi et une balle a touché la pharmacie de l'Europe. Des coups de feu qui traduisent une dégradation des conditions de sécurité dans ce quartier pour les habitants.
2: Faut pas traîner ce soir, c'est tout. Faut mieux pas sortir le soir.
3: Franchement, ça part en cacahuète. Et encore, c'est pas fini, ça commence seulement là.
4: Peut-être que si on mettait d'autres moyens supplémentaires pour prouver qu'il y a une présence policière accrue, peut-être que ça pourrait baisser le taux de criminalité.
1: Une mère d'élève renvoyée devant la justice, elle est suspectée d'avoir mimé un geste d'égorgement à une enseignante à Véron. Placée en garde à vue hier, elle sera jugée le 10 décembre pour menace de mort sur personne chargée d'une mission de service public. L'avenir de la formation informatique s'assombrit à Sens. Holberton School, arrivé dans la ville en février 2025, prévoit de fermer son unique établissement dans Lyon. Renaud Candelier nous raconte l'histoire de ce fiasco dans un instant, juste après l'actualité en France et à l'étranger, le 90 secondes de Valentine Lottès.
5: Jugé pour corruption et trafic d'influence, Rachida Dati face à la justice à partir d'aujourd'hui. L'ancienne ministre est soupçonnée d'avoir touché 900 000 euros pour défendre les intérêts du groupe Renault-Nissan au Parlement européen entre 2009 et 2013. Un budget très serré pour la France en 2027, avec 30 milliards d'euros d'économies à trouver. Le chef du gouvernement prévient ses ministres, leurs budgets seront strictement au même niveau qu'en 2026. En clair, sauf pour l'armée, pas un euro de plus ne sera dépensé. Autour de l'actuel maire de Paris de s'expliquer, Emmanuel Grégoire répond aux questions des sénateurs ce matin sur le scandale des violences sexuelles dans le périscolaire. À l'époque, il est adjoint de l'ancienne maire, Anne Hidalgo, entendue hier. Elle parle d'un échec collectif de sa mairie comme de la police et de la justice. Série de cambriolages dans les casernes de pompiers d'Auvergne-Rhône-Alpes. Depuis le mois d'août, 11 casernes du Rhône, de l'Ain et de l'Isère ont été volées de leurs pinces de désincarcération, notamment utilisées pour secourir les victimes d'accidents de la route. Et si nos enfants ne pouvaient plus ouvrir seuls un compte sur un réseau social, le projet d'une majorité numérique abordé aujourd'hui à Strasbourg par la présidente de la Commission européenne. La couche d'ozone se répare. La menace de ce trou apparu au-dessus de l'Antarctique à la fin des années 70 est de plus en plus petit grâce à l'élimination de certains gaz comme les CFC contenus dans les anciens frigos et climatiseurs. Une réparation totale de la couche d'ozone est possible d'ici 2050.
1: La plus cool des écoles informatiques tire sa révérence à Sens. Holberton School, installée depuis février 2025, s'apprête à fermer son unique site dans Lyon. L'annonce a été faite aux étudiants dès le début de l'été, mais jusqu'ici, la nouvelle n'avait pas filtré Renaud Candelier.
6: C'est bien une fermeture du site de Sens qu'Holberton School a annoncé à ses étudiants. Enfin, les quelques restants, puisque la dernière promotion ne comptait que 3 personnes, dont un seul suit encore la formation en cette mi-septembre. Cette volonté de fermeture nous a été confirmée en interne par l'école dans le cadre d'une réorganisation plus vaste au niveau national avec plusieurs fermetures de sites. Sens compte très peu de formations d'enseignement supérieur et cette arrivée avait été portée en 2025 par l'agglomération. Le Grand Sénonais avait alors choisi de débourser 48 000 euros pour financer les études de certains étudiants de la première promotion. L'agglomération avait aussi mis à disposition gratuitement ses locaux du bâtiment L'Amphi situé au nord de Sens.
1: Alors, qu'en dit l'agglomération du Grand Sénonais ?
6: Alors, pas de réaction officielle pour le moment. Les élus disent attendre une réunion cette semaine avec Holberton. Mais dans les faits, le site ne compte qu'un seul étudiant. Et la pédagogie sans cours ni prof basée sur la résolution de projets et l'entraide mutuelle a possiblement rebuté certains candidats. Le tout pour un tarif élevé au regard des revenus moyens dans le Sénonais. Près de 7 500 euros l'année de formation pour obtenir au final un titre de type master ou bachelor sans reconnaissance académique.
1: Renaud, une autre école d'informatique qui était annoncée à Sens l'an dernier. Pour l'instant, la ville n'en a pas vu la couleur.
6: Oui, The Bridge, une autre école d'informatique et d'e-commerce, était venue à Sens en septembre 2025 pour annoncer son implantation. Sauf que depuis un an, aucun matériel, aucun prof, aucun étudiant n'est apparu sur le site de l'amphi. L'agglomération du Grand Sénonais annonçait au printemps une rentrée prévue pour le 16 octobre 2026. Mais à un mois de cette hypothétique rentrée, rien n'indique qu'elle aura lieu. Là encore, à 9000 euros l'année pour une école inconnue et sans garantie sérieuse, pas étonnant que des familles hésitent à s'engager.
1: The Bridge qui n'a pas répondu non plus à nos sollicitations pour une entrevue. Un entretien, une interview, ça fait une entrevue.
0: C'est bizarre. C'est un mot valise, c'est ça? C'est un espèce de... Ok, très bien.
1: La météo à 6h35, vous écoutez ici au CERF.
0: On va perdre quelques degrés, hein, quand même une dizaine hein, par rapport à hier. On se rapproche en revanche ce mercredi des normales de saison et ça va faire du bien. On aura clairement moins chaud. Le ciel est couvert hein, ce matin. Quelques nuages vont traverser Lyon. Ils arrivent avec une masse d'air plus frais. On relève en ce moment entre 15 et 17 degrés. Comptez 18 tout au plus à la mi-journée. Cet après-midi, la plupart des nuages se seront dispersés. Le soleil fera son retour, notamment si vous êtes au sud du département. Prévoyez 22 degrés en Puisée, 23 à Tonnerre et dans l'Auxerrois, 24 degrés entre Joigny et Sens.
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0: C'est un plaisir chaque matin de se réveiller avec vous, à vos côtés jusqu'à 9h. On se réveille avec toutes nos chansons préférées et croyez-moi, il y en a. C'est pour ça que votre radio ici au CERF est là pour commencer la journée plus que tout au monde avec Pascal Obispo. Il est 6h36, bon réveil.

0: Plus que tout au monde, Pascal Obispo, vous recommencez la journée à 6h40.
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0: Oui, on la commence ensemble, cette journée actu locale, musique et bonne humeur. Dans quelques instants, vous y êtes habitués. On va s'intéresser, comme on aime le faire ensemble, à nos animaux de compagnie. Et croyez-moi, ça c'est la base à maîtriser pour considérer que notre animal nous obéit en quelque sorte. Mais c'est pour autant pas l'étape la plus simple. Loin de là, comment maîtriser le rappel avec notre chien? On va demander quelques conseils à notre vétérinaire. Les conseils du véto, ceux du docteur Pierre Fabin, arrivent juste avant 6h45. Mais chaque jour, vous le savez aussi, chaque jour, en tout cas chaque mercredi, tous les sports sont à l'honneur sur votre radio ici au CERF. Avec Catherine Marchesin, vous êtes aux côtés ce matin d'un combattant professionnel.
4: Alex Guimand, bonjour.
5: Bonjour.
4: Merci d'être avec nous. Vous êtes combattant professionnel et vous avez créé l'AG Fight Club MMA de Brinon-sur-Armançon. Alors le MMA, c'est un sport de combat dont on parle beaucoup en ce moment, mais c'est quoi très exactement le MMA, Alex?
5: Le MMA, c'est un sport de combat qui regroupe plusieurs sports de combat et arts martiaux. Il y a vraiment du striking, de la boxe, de la lutte, du sol. Et l'objectif est vraiment d'être le plus complet possible.
4: Est-ce que c'est aussi violent qu'on peut le penser ou qu'on peut le voir?
5: Les compétitions qu'on voit à la télé, oui, forcément c'est violent parce que c'est de la compétition de haut niveau en majorité du temps. Mais à l'entraînement, c'est tout autre chose. L'objectif est de répéter techniquement des phases, des mises en situation. C'est vraiment d'apprendre dans un premier temps.
4: Il y a des valeurs dans ce sport. Quelles sont ces valeurs?
5: Bien sûr, comme tous les sports de combat ou arts martiaux, il y a toujours des valeurs à respecter, comme la discipline. Ça, c'est dans n'importe quel sport. Pour moi, c'est une des valeurs primordiales, on va dire, qui est très importante à prendre en compte. Il y a aussi le respect de soi. Il y a le respect, tout simplement, l'humilité. Je pense vraiment que c'est des sports qui nous apprennent beaucoup ça.
4: À Brinon-sur-Armançon, dans votre club, Alex, on peut commencer le MMA à partir de quel âge?
5: À partir de 14 ans, ça sera avec des protections dans tous les cas. Ce qui est obligatoire, c'est protège-dents, coquille. Après, protège-tibia, on peut le prêter dans un premier temps, les gants aussi. Et voilà, en général, c'est les protections vraiment qui sont très très importantes.
4: Qu'est-ce que vous pensez de la mode du MMA aujourd'hui?
5: Oui, le MMA en ce moment, il y a une mode, ça je l'ai vu, surtout vis-à-vis des jeunes. Mais petit à petit, ça se filtre, ça crée des sportifs. Ouais. Mais les mauvaises mentalités en général, ça se filtre automatiquement et ils reviennent plus en général au club.
4: Merci beaucoup Alex Guimand. L'AG Fight Club MMA, c'est à Brinon-sur-Armançon et vous donnez vos cours au dojo du gymnase de Brinon. Bonne journée à vous et à bientôt.
5: Bonne journée, à bientôt. Merci énormément.
0: Merci à vous Catherine Marchesin. Tous les sports sont à l'honneur sur votre radio ici au CERF. C'est chaque mercredi. Tous les sports à retrouver sur notre site et notre application ici.
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0: Attention, ça c'est la base de l'éducation quand on a un chien à la maison et pourtant le rappel est souvent un échec pour beaucoup de propriétaires, de maîtres d'animaux. Docteur Pierre Fabin, vous êtes notre vétérinaire chaque jour dans Ici Matin. Comment est-ce qu'on peut apprendre à notre chien à revenir immédiatement quand on l'appelle et qu'on est par exemple en promenade au parc?
8: Eh ben en fait, si le rappel ne marche pas, c'est parce que les maîtres l'associent parfois inconsciemment à une punition. Mettez-vous à la place de votre chien. Il joue joyeusement avec ses copains dans l'herbe. Vous l'appelez, il revient, et là, vous lui attachez la laisse pour rentrer à la maison, et vous montez en voiture. Dans sa tête, le calcul, il est simple. Le mot « vient » signifie la fin de ma liberté et de la récréation. Clairement, la fois suivante, il fera semblant de ne pas vous entendre. Pour avoir un rappel infaillible, le retour vers vous doit devenir la chose la plus merveilleuse et la plus joyeuse du monde. Vous devez être beaucoup plus intéressant que le chien avec qui il est en train de jouer. Ça passe par une attitude hyper enthousiaste, une voix aiguë et surtout des récompenses exceptionnelles.
0: Non, je comprends l'idée, docteur, mais comment on met en pratique très concrètement cet apprentissage?
8: Alors, commencez dans un couloir fermé à la maison. Vous reculez de 3 pas, vous l'appelez joyeusement s'il vient vous donner une récompense ultime. Pas sa croquette habituelle, mais un dé de gruyère, un bout de saucisse ou un bout de poulet. Le jackpot. Et une fois que c'est maîtrisé, on passe dans un jardin clôturé et on répète pendant plusieurs jours. Puis, l'étape cruciale, le parc avec une longe de 10 mètres. Vous le laissez s'éloigner, vous l'appelez. S'il ne revient pas, vous bloquez simplement la longe sans tirer violemment. Et dès qu'il fait un pas vers vous, vous le félicitez. Et l'astuce en promenade, c'est de faire des faux rappels. Appelez-le 5 ou 6 fois pendant la balade, juste pour lui donner un bout de saucisse, le caresser et le relancer en disant « Eh ben, retourne jouer !» Le rappel n'est plus la fin du jeu, c'est une simple pause gourmande.
0: Ah, comment on fait s'il refuse de venir, qu'il nous regarde de loin? Vous savez, hein, il fait souvent ça, il repart jouer avec un autre chien. Je me doute qu'on ne doit pas lui courir après en criant son nom.
8: Eh bien, surtout pas. Si vous lui courez après, il va croire que c'est un nouveau jeu fantastique de course-poursuite. Si vous lui hurlez dessus avec une grosse voix pleine de colère, il va avoir peur et n'aura aucune envie de venir se faire gronder. La technique infaillible, s'il vous ignore, c'est de faire demi-tour et de courir très vite dans la direction opposée. Le chien, en général, a un instinct grégaire très fort et s'il voit son maître partir en courant dans l'autre sens, il va paniquer à l'idée de vous perdre et va foncer pour vous rattraper. Et quand il arrive à votre niveau, je sais que c'est dur, vous devez vous forcer à sourire et à le féliciter chaudement.
0: Merci beaucoup, docteur Pierre Fabin, pour vos conseils de veto, ceux que vous nous partagez chaque jour dans Ici Matin. 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P-Lion pour commencer cette journée. Ça va nous rappeler des souvenirs, ça aussi à 6h46. Soyez les bienvenus.

0: cœur des années 80 ce matin. Happy Children et Pelion. Il est 6h49. Comment ça va chez vous ce matin? On lit vos très nombreux messages que vous nous envoyez chaque jour sur notre page Facebook ici au CERF. Mais on aime aller chez vous. Bah oui, c'est beaucoup plus sympathique. On vient toquer à la porte d'Elisabeth ce matin. Bonjour Elisabeth.
1: Bonjour Julien.
0: Vous nous appelez dans Siffron.
1: Bonjour à tous.
0: Ce matin, comment ça va?
1: Ça va bien, merci. Vous passez? Ça va?
0: Ouais, ça y est. Ça fait longtemps que vous êtes levé?
1: Un petit quart d'heure quand même.
0: Ah oui, juste sorti du lit. Vous vous êtes levé juste pour nous.
1: Voilà, exactement. C'est fabuleux. Vous voyez un petit peu.
0: C'est fabuleux. Dites-moi, est-ce que vous avez eu le temps, en un petit quart d'heure, de passer la tête par la fenêtre pour voir à quoi ressemblait le ciel chez vous?
1: Alors, le ciel est nuageux. Bien nuageux, j'ai l'impression. Le jour se lève. Oui, il est bien nuageux, le ciel. Et j'ai 17 degrés.
0: Bon, des températures qui vont nettement chuter par rapport à hier. Vous n'avez pas eu trop chaud hier?
1: Oh, si, on n'était même pas bien du tout.
0: Bah oui.
1: Il y avait 30. C'est beaucoup. Qu'il fasse beau, ok, mais c'est beaucoup pour un mois de septembre.
0: Si je vous annonce 24 degrés maximum aujourd'hui, ça vous va? C'est idéal.
1: Ça va très bien.
0: Bon, bah écoutez, je sens qu'on va passer une super journée. Je vous le souhaite en tout cas, Elisabeth. Je vous remercie de nous avoir appelés. Et je vous dis à très bientôt.
1: À bientôt.
0: Au revoir.
1: Bonne journée. Bisous à tout le monde.
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0: Ce week-end, ce sont les journées européennes du patrimoine. De très nombreux sites touristiques historiques vous accueilleront pour l'occasion. Nous serons d'ailleurs à 8h45 à Cravant pour visiter le site industriel aéronautique de la commune. Mais on vous invite aussi ce matin à Migennes. L'association des autorails de Bourgogne-Franche-Comté fera exceptionnellement circuler entre La Roche-Migennes et Auxerre un train emblématique des campagnes françaises des 30 Glorieuses. Un magnifique autorail classé au monument historique et retiré du service en 1987, vous aurez l'opportunité de voyager à bord de ces vestiges de l'histoire de la SNCF. L'association des autorails de Bourgogne-Franche-Comté vous donne rendez-vous ce week-end, samedi 19 et dimanche 20 septembre, dans le cadre des Journées européennes du patrimoine, à la gare de La Roche-Migennes. Rendez-vous entre 9h et 18h. On vous accompagne en ce milieu de semaine, j'espère que tout se passe bien pour vous. Peut-être au petit déjeuner, c'est quoi? Croissant, tartine de beurre, du miel bien de chez nous. On vous partage un cocktail 100% local. Ben oui, actu local, musique et bonne humeur. Dans ces trois mots, il y a musique, celle de Maxime Le Forestier, né quelque part, 6h52.

0: On est quelque part et Maxime Le Forestier à 6h55. Vous restez bien sûr avec nous dans quelques instants. On va parler fiscalité. Oui, dit comme ça, c'est pas forcément très drôle. Et je vous assure, Fred Ballard va réussir à nous faire rire dans un instant. À tout de suite.
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0: L'actu locale de retour dans 2 minutes à 7h. Le journal, ce sera avec Thierry Boulan. On parle d'humour ce matin. On essaie de rire, bien évidemment, à quelques mois de la présidentielle. Comment on va se débrouiller avec ça ? On va parler de taxation des ultra-riches, qui reste un sujet tabou pour les ultra-riches, bien évidemment. Alors, dans l'humour en tube, c'est simple. Fred Ballard a tenté de savoir ce qu'en pense la future génération d'ultra-riches. Écoutez.
11: Ils se disent à quoi bon entreprendre. Dès que je vais dépasser 100 millions, on va me taxer à 2%. Je vais vendre du shit.
12: Ah bah c'est sûr qu'entre 2% de 100 millions et 20 ans de tôle, il y a de quoi hésiter. Mais bon, pour que la notion de justice fiscale soit comprise par tous et surtout par ceux qui ne participent pas beaucoup à l'effort collectif, Paco Pérez est l'expert comico-fiscaliste qu'il nous faut.
11: Il y a 30 ans, il paraît que les 500 plus grosses fortunes de France avaient 80 milliards au total et aujourd'hui, elles ont 1228 milliards. Ils ont fait x15. x15, Zucman propose une taxe à 2% et l'Assemblée nationale a dit non, c'est confiscatoire. Voilà, la vanne est là, mais vous êtes pas assez à gauche, visiblement.
12: Oui, c'est fou comme ce qui est considéré comme confiscatoire pour certains est juste un acte citoyen pour d'autres. Nous aussi, on trouve que l'impôt à la source est franchement confiscatoire. Mais bon, tant que l'argent ne fait pas le bonheur, on est sauvé. Sauf si Yacine Bellous nous dit le contraire.
13: Pendant des années, on m'a fait croire que l'argent, c'était pas bien. J'ai grandi dans une banlieue communiste au nord de Paris. On m'a fait croire que l'argent ne fait pas le bonheur. C'est faux. L'argent fait le bonheur. C'est le malheur qui ne fait pas le bonheur, d'accord ?
12: Ah bah oui, là c'est vrai que c'est implacable hein, comme démonstration. Donc du coup, si c'est le malheur qui ne fait pas le bonheur, eh ben rions un peu en attendant de devenir ultra riche et d'échapper à la peau.
0: Je vous l'avais dit, on peut rire de tout, même de fiscalité ce matin. L'humour en tube à retrouver sur notre site et notre application.
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0: Nous sommes le mercredi 16 septembre, on commence la journée ensemble, ici au Serre 7h.
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0: Toute l'actu locale dans le journal avec vous, Thierry Boulan. Un impact de balle de plus sur la vitrine de la pharmacie de l'Europe à Sens.
14: Oui, des coups de feu ont été tirés lundi en plein après-midi au cœur du centre commercial à ciel ouvert des Champs-Plaisants, à proximité d'un point de deal. Trois jours plus tôt, des tirs avaient déjà éclaté au Chaillot. Que pensent les habitants du quartier des Champs-Plaisants de ces violences à répétition? Renaud Candelier leur a tendu son micro.
15: Faut pas traîner le soir, c'est tout. Faut mieux pas sortir le soir. À partir de 9h30, ça devient craigneux, faut mieux pas sortir.
16: C'est la vie, quoi. Pour des gens d'ici, c'est pas si grave, quoi. Faut avoir connaître les bonnes personnes, quoi. Ça veut dire que si on connaît une personne qui a de l'influence, bah on va pas se faire non plus taper dessus.
17: Peut-être que si on mettait d'autres moyens supplémentaires pour prouver qu'il y a une présence policière accrue, peut-être que ça pourrait baisser le taux de criminalité. Malgré que ici, bah, on a une équipe de vidéosurveillance un peu partout. Mais bon, après, encore une fois, est-ce qu'il y a assez d'agents en vidéosurveillance derrière? Ça, c'est la grande question.
18: Franchement, ça part en cacahuète. Et encore, c'est pas fini, ça commence seulement là. Ça fait 3-4 ans que ça commence. C'est pire en pire. Jamais, en 37 ans que j'ai habité ici, jamais.
19: Pourtant, bon, on sait que le trafic de drogue, il y en a eu depuis longtemps au Champs-Plaisants.
18: Ah, il y en a toujours eu. Ce qui est bizarre, c'est que nous, on le voit, mais on ne voit pas de police. Allez voir, il se fait devant tout le monde.
14: Et le maire de Sens a réagi. Les patrouilles de police municipale vont être renforcées dans le quartier. La ville annonce également qu'une réunion avec les commerçants du quartier aura lieu avant la fin du mois. On va revenir sur ces violences à répétition dans le quartier des Champs-Plaisants à Sens tout à l'heure dans l'info d'ici à 7h30 avec Renaud Candelier. Un bébé secouru par des policiers hier après-midi à Saint-Denis-les-Sens. Le nourrisson était enfermé dans une voiture sur le parking d'une grande surface rue des Wagons. À leur arrivée, les policiers ont cassé une vitre pour sortir l'enfant, puis l'ont gardé dans leur véhicule climatisé. Les pompiers ont ensuite pris le relais. La mère sera convoquée pour être entendue.
0: Aveyron, la mère qui a menacé de mort une enseignante a été placée en garde à vue.
14: Elle conteste les menaces et avoir fait un geste d'égorgement selon le parquet de Sens. Elle sera jugée le 10 décembre pour menace de mort sur une personne chargée d'une mission de service public. Mais l'émotion reste vive après cet incident. La haute commissaire à l'enfance, Sarah El-Hariri, parle d'un acte intolérable, abject et effrayant. Les syndicats enseignants dans Lyon réagissent aussi face à un climat qui se tend à l'école, Suzanne Marion.
20: Marie Lamoureuse, secrétaire du syndicat UNSA Éducation dans Lyon, est très choquée par cet événement.
21: Je trouve que c'est l'horreur, c'est horrible. On ne doit pas avoir peur sur son lieu de travail.
20: La mère de famille, mise en cause, est interdite d'accès à l'école à titre conservatoire. Mais pour Marie Lamoureuse, ce n'est pas assez.
21: Je suis révoltée par les mesures insuffisantes qui sont prises. Il y a forcément une directrice à laquelle on a fait un signe avec le doigt de couper la tête, hein, qui va revoir cet élève tous les jours en se disant que c'est cette maman, et cette maman n'a pas le droit d'entrer dans l'école, mais elle a le droit de venir chercher son enfant. Je considère que cet élève doit être exclu pendant au moins 5 jours, et après le DASEM a la capacité de changer cet élève d'école. Et moi, c'est ce que je souhaite.
20: Et cet événement est loin d'être isolé, selon l'enseignante.
21: Dans l'ensemble, les insultes verbales, les agressions, etc., ont pratiquement doublé depuis 2013. Le sentiment d'insécurité des enseignants a augmenté. Et dans le premier degré, on est quand même dans des circonstances très exposées. C'est nous qui surveillons à la grille. Donc, à chaque fois que vous êtes à la grille, vous allez vous demander si vous allez être agressé verbalement ou physiquement.
20: L'une des conséquences de cette situation, c'est un mal-être croissant et des demandes de démission qui augmentent, selon une autre responsable.
14: Le reportage de Suzanne Marion. Vous retrouvez toutes les précisions sur cette affaire sur ici.fr et sur notre application. Une responsable de l'UDAF menacée de mort à Auxerre. Ça s'est passé lundi en fin de matinée. Un bénéficiaire s'en est pris verbalement à elle dans des circonstances qui restent à déterminer. L'homme a aussi frappé le pare-choc de la voiture d'une employée de l'association d'aide aux familles. Il a été interpellé et placé en garde à vue. Une enquête est ouverte. Un chantier interrompu hier matin à Champigny après une fuite de gaz. Une conduite a été percé accidentellement par une mini-pelle au croisement de l'avenue du 8 mai 45 et du chemin de Croix-Saint-Pierre. Pompiers et techniciens de GRDF ont établi un périmètre de sécurité. 5 habitants ont été confinés chez eux. 5 salariés ont été éloignés.
0: La CGT organisait hier une journée d'action pour l'hôpital public partout en France.
14: Et au CHU de Dijon, une 50aine de blouses blanches ont fait un piquet de grève. En cause, un été jugé particulièrement difficile entre manque de personnel, lits fermés et urgences saturées par la canicule. Au moment où le gouvernement prépare le budget de la Sécu, la CGT prend les devants en refusant que l'hôpital fasse les frais des économies. Écoutez, Stéphane Ferdine, il est représentant syndical CGT.
1: Les établissements hospitaliers sont soumis à des restrictions budgétaires. La variable d'ajustement, malheureusement, c'est les personnels hospitaliers. Dans les services, en général, c'est des ratios infirmiers ou aides-soignants-patients qui ne correspondent pas à la charge de travail quotidienne. Les soignants sont contraints de travailler sous pression. Ils ne prennent plus le temps d'être auprès des patients, se dépêcher pour tout, se dépêcher pour faire les tours de soins, les poses de perfusion. On n'est plus que des techniciens qui faisons des injections, qui faisons des pansements. On ne prend plus le temps de discuter avec les patients. On perd le sens de notre travail. Dans le système hospitalier public, on en est là aujourd'hui.
0: Stéphane Ferdine, représentant syndical CGT au CHU de Dijon. C'est une fermeture qui se profile à Sens dans le secteur de l'informatique. Holberton School, installée depuis février 2025, présentée comme la plus cool des écoles d'informatique, va fermer son seul site dans Lyon. Les étudiants ont été informés au début de l'été sans que l'annonce n'ait été rendue publique jusqu'ici.
3: Si vous passez par la galerie des Clairions à Auxerre, vous risquez de croiser des hommes en treillis et quelques véhicules militaire.
0: Oui, il participe à un forum consacré aux métiers en uniforme à partir d'aujourd'hui et jusqu'à samedi. Armée, légion étrangère, police, gendarmerie et pompiers seront présents pendant 4 jours. Pour en parler, le sergent-chef Franck, conseiller en recrutement et responsable adjoint du CIRFA, c'est le centre d'information et de recrutement des forces armées, est l'invité d'ici matin tout à l'heure à 8h moins le quart. Et puis Sens candidate pour accueillir une arrivée du Tour de France en 2029. Une lettre officielle a été adressée cet été à Christian Prudhomme, le patron de la Grande Boucle. La candidature révélée par Lyon Républicaine a été confirmée à votre radio par la ville. Il faut remonter à 1982 pour retrouver le dernier passage du Tour à Sens. 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Écoutez, ici au CER, il est 7h07. La météo aujourd'hui, on perd 10 degrés.
3: On perd 10 degrés, effectivement. Ça va franchement faire du bien. On retrouve des températures qui se rapprochent nettement des normales de saison. En tout cas, les températures que l'on attend pour un mois de septembre sous un ciel couvert en ce début de journée. Quelques nuages vont traverser Lyon ce matin. Ils arrivent avec une masse d'air plus frais. On relève en ce moment entre 15 et 17 degrés. Comptez 18 tout au plus pour la mi-journée. Cet après-midi, la plupart de ces nuages se seront dispersés. Le soleil fera son retour, notamment si vous êtes au sud du département. Prévoyez 22 degrés cet après-midi en Puisée, 23 à Tonnerre et dans l'Auxerrois, 24 degrés attendus entre Joigny et Sens.
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3: 7h08 et hommage ce matin à Catherine Ringer avec ce titre. Extrait de l'album No Comprendo, sorti en 86. Vous avez reconnu cette musique, cette mélodie, celle des histoires d'A. Lerita Mitsuko pour commencer la journée, 7h08.

0: Les histoires d'art et les Rita Mitsouko, 7h12.
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0: 7h12, ça y est, oui, le réveil a sonné pour vous. On commence une toute nouvelle journée, on entame ce mercredi 16 septembre et on vous accompagne comme on aime le faire chaque matin jusqu'à 9h. Est-ce que vous savez planter l'aubergine? Tiens, Aurore et Didier Boissé, oui, Ludovic Chap leur rend visite cette semaine. Ici, la terre est à Fleury-la-Vallée. Rendez-vous dans une dizaine de minutes. Et puis dans quelques instants aussi, mon œil, le regard de David Ossio sur l'actualité, avec ce matin les bons vieux billets de banque qui sont toujours dans nos portefeuilles. A tout de suite.
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0: Il est 7h14 et c'est l'heure de retrouver mon œil, votre regard, David Ossiou, sur l'actualité. On a encore 6 jours, hein, 6 jours pour choisir sur le site de la Banque Centrale Européenne les illustrations des prochains billets en euros. Mais David, qui paie encore en cash aujourd'hui?
11: Eh bien, beaucoup plus de monde qu'on ne le croit. 43% de nos achats en magasin sont encore payés en espèces, plus de 4 sur 10. Mais ça baisse vite, c'est vrai, en 2016 c'était près de 7 sur 10. Aujourd'hui, la carte est passée devant. Mieux, maintenant on approche son téléphone et sa montre. Et c'est payé. C'est comme ça pour un achat sur 5 en magasin. Mais le bon vieux billet est quand même toujours là. En France, on utilise plutôt celui de 20 euros, même si le 50 gagne peu à peu du terrain. Et puis il y a le mythique billet de 500. Si vous n'en avez jamais vu, rassurez-vous, la Banque Centrale Européenne a arrêté de le fabriquer en 2019. Mais il vaut toujours 500 euros. Et même si les billets disparaissent tout doucement de nos poches, leur vocabulaire résiste. Regardez, on dit toujours « ça m'a coûté 100 balles », sauf qu'avant l'euro, 100 balles, c'était 100 francs, environ 15 euros. Aujourd'hui, 100 balles, c'est 100 euros. Et la balle a été multipliée par 6,56. Alors, est-ce qu'on va finir par vivre sans liquide? La Banque Centrale Européenne assure que non.

0: On se réveille en chantant, peut-être même en dansant. Sani, c'était Bonnet, il est 7h19 et on se réveille aussi avec vous chaque matin. On aime vous donner la parole et vous demander ce qui vous rend heureux en ce mercredi. Qu'est-ce qui fait votre petit bonheur? Petit bonheur passionné, passionné par son métier et par l'engagement ce matin. Écoutez.
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2: Bonjour, je m'appelle Pierre Naudet, j'habite Auxerre et je suis pépiniériste. Et mon petit bonheur, j'ai participé. Alors moi, faut savoir que je cours toute la semaine pour parce qu'on a un boulot très très prenant, pépiniériste, planteur. Et là, il se trouve que j'ai fait un projet un peu pas comme les autres, en coopération avec pas mal de monde, dont Domanis et Dumas à Tonnerre. On a décidé de se rassembler pour planter une mini forêt dans le quartier des Préaux. Ça a été une parenthèse sur une journée pour moi où cette plantation on l'a pas faite comme les autres. On n'est pas venu avec nos équipes en plantant et en repartant. On l'a réfléchi avec les habitants, on a demandé ce qu'ils voulaient planter. On a planté des essences qui du coup étaient comestibles et on l'a fait avec les enfants du quartier. On l'a fait avec les habitants, les anciens, on s'est retrouvés tous là toute la journée avec nos pioches à planter, à écrire nos. Chacun écrivait son prénom sur l'arbre qu'il avait planté. Et voilà, c'est là où je me dis, l'arbre qu'on produit au quotidien, il a un impact énorme quand il est planté par tout le monde. Et c'était chouette, c'était une très belle expérience à renouveler.
0: Vos petits bonheurs qu'on découvre avec joie chaque jour dans Ici Matin, recueillis par Olivier Borde. Ils sont à retrouver sur notre site ici.fr, mais aussi sur notre application Ici. 7h21, Ici la Terre, chaque jour avec vous, Ludovic Chappe. Bonjour Ludovic.
3: Bonjour Julien.
0: Ludovic, vous êtes à Fleury-la-Vallée ce matin, chez Aurore et Didier Boissé, durant toute notre semaine, en plein cœur d'une culture bien particulière. Et alors attention, vous êtes bien accompagné ce matin.
3: Aurore m'a emmené faire un tour sous une serre, où

0: poussent les différentes variétés d'aubergines.
1: Ben, on a les noirs classiques là, que tout le monde connaît. Après, on a les rayés.
2: Ah oui, je les vois.
1: Bah, violet, blanc. Aïe.
2: Vous faites pas mal, hein, Aurore.
1: Non, mais ça va.
2: Qu'est-ce que c'est, une épine?
1: Ah, bah, il y a les aubergines, elles ont des épines.
2: Pour se défendre, pour se défendre des maraîchers.
1: Ouais, ça doit être ça. Après, on a celles-là qui sont vraiment jolies. C'est des petites aubergines chinoises, elles sont toutes longues.
2: Ouais, on dirait des piments. Ça fait un peu comme des piments, ouais, mais en violet. Et mais la couleur, elle est splendide.
1: Et, et du coup, on a aussi les blanches.
2: Alors, on s'aventure un petit peu plus loin sous la serre.
1: Voilà. Tiens, voilà. À manger, elles sont plus douces et crémeuses que les noix. Après, on a les petites rondes, là. Et celles-là sont magnifiques.
2: Ah oui, dis donc.
1: On dirait des boules de Noël.
2: Ah oui,
1: on voit un beau
2: bon, on dirait des tomates, même. On dirait
1: oui,
2: des tomates, mais mauves.
1: J'ai des clients qui me disaient, c'est des tomates, ça. Ben non, c'est des aubergines.
2: Et les couleurs, c'est vrai qu'elles sont profondes. Il y a des reflets
3: les couleurs, c'est vrai qu'elles sont très jolies.
2: Il y a des reflets
0: sous la même serre, poussent aussi les poivrons.
1: Ça, ce sont les petits poivrons longs orange. Ça, ce sont les petits
4: poivrons. Le poivron, il est vert au début. Un poivron vert, c'est un poivron pas mûr. Donc, cherchez pas un plan de poivron.
1: Le poivron, il est vert au début. Un poivron vert, c'est un poivron pas mûr.
4: Donc, moi, des fois, j'ai des clients, ils veulent des plans.
1: Ils me disent, je veux un vert, un rouge. Bah, c'est le même, donc vous plantez les deux.
5: Bon, vous aurez compris qu'il y a un petit problème dans le sujet qu'on diffuse aujourd'hui. Toutes nos excuses, on va tenter de retrouver Ludovic Chab dans quelques instants, on l'espère. En tout cas, Ici la Terre, c'est une série que vous pouvez retrouver en intégralité en allant dès maintenant sur notre site ici.fr. Et je vous assure, vous l'entendrez beaucoup mieux qu'ici, ça sera beaucoup plus simple. Bernard Lavillier lui chante bien en rythme, hein, je vous le promets. 7h23, il nous offre les mains d'or. Je vous souhaite un bon réveil, bienvenue à vous.

0: Les mains d'or et Bernard Lavillier, très heureux de vous accompagner ce matin. On a entendu Ludovic Chappe qui était durant toute cette semaine à Fleury-la-Vallée aux côtés d'Aurore et Didier Boisset. Ludovic, on va vous retrouver en vous entendant un petit peu mieux parce que vous étiez, et on a commencé à l'entendre tout à l'heure, plutôt bien accompagné ce mercredi.
1: Aurore m'a emmené faire un tour sous une serre où poussent les différentes variétés d'aubergines.
2: Bah on a les noirs classiques là, que tout le monde connaît. Après, on a les rayés.
3: Ah oui, je les vois.
2: Bah, violet, blanc. Aïe.
3: Vous faites pas mal, hein, Aurore.
2: Non, mais ça va.
3: Qu'est-ce que c'est, une épine?
2: Ah, bah, il y a les aubergines, elles ont des épines.
3: Pour se défendre, pour se défendre des maraîchers.
2: Ouais, ça doit être ça. Après, on a celles-là qui sont drôlement jolies. C'est les petites aubergines chinoises, elles sont toutes longues.
3: Ouais, on dirait des piments. Ça fait un peu comme des piments, mais en violet. Et mais la couleur, elle est splendide.
2: Elle est belle, hein. Et du coup, on a aussi les blanches.
3: Alors, on s'aventure un petit peu plus loin sous la serre.
2: Voilà. Tiens, voilà. À manger, elles sont plus douces et crémeuses que les noix. Après, on a les petites rondes, là. Et celles-là, elles sont magnifiques.
3: Regarde. Ah oui, dis donc.
2: On dirait des boules de Noël.
3: Oui,
2: elles ont un beau
3: on dirait des tomates même. On dirait des tomates, mais mauves.
2: J'ai des clients qui me disaient, c'est des tomates, ça. Ben non, c'est des aubergines.
3: Et les couleurs, c'est vrai qu'elles sont profondes. Il y a des reflets mauves, là. C'est très joli.
2: On dirait des boules de Noël.
1: Sous la même serre poussent aussi les poivrons.
2: Ça, ce sont les petits poivrons longs orange. Le poivron, il est vert au début. Un poivron vert, c'est un poivron pas mûr. Hein. Mm-hmm. Donc, cherchez pas un plant de poivron vert et un plant de poivron rouge, c'est le même. Hein. Et donc, moi, des fois, j'ai des clients, ils veulent des plants. Ils me disent, je veux un vert, un rouge. Bah, je dis, c'est le même. Donc, vous plantez les deux. Et puis, il y en a un, bah, vous n'y touchez pas. Vous attendez qu'ils rougissent parce que c'est assez long quand même. Donc, le poivron vert, c'est un poivron pas mûr. Et après, suivant la variété, il va devenir jaune, orange, rouge, violet, blanc.
3: Et pour vous, il est moins digeste, le vert, alors?
2: Bah, il est plus acide, vu qu'il n'est pas mûr. Donc, c'est pour ça que des fois, il y a certaines personnes qui le supportent moins.
3: Donc, ça nécessite à peu près les mêmes conditions pour pousser que les aubergines?
2: Oui. Oui, c'est un peu la même catégorie. Ça aime bien qu'il fasse très chaud. Bon, ça aime bien aussi un peu d'arrosage, mais ça supporte bien la chaleur, oui. Plus que les tomates. Quoi.
3: Donc cette année, pas de difficulté avec les poivrons et les aubergines?
2: Les aubergines, non, pas trop, en fait. Cette année...
3: On aura de la ratatouille.
2: Ceux-là, oui, bah, je pense qu'il y a ce qu'il faut, oui.
1: Et si vous préférez les salades, les choux, les oignons ou encore les poireaux, il y en a aussi. Demain, en plein champ, on continue la visite chez les Boisset, maraîchers à Fleury-la-Vallée.
0: Et on vous suit chaque jour, Ludovic Chappe, dans Ici la Terre, une série à retrouver sur notre application Ici.
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0: On est sur notre page Facebook ici au CER ce matin pour lire vos très nombreux messages que vous nous partagez à la question « Quel temps fait-il aujourd'hui dans Lyon ?» Bonjour à Solange qui nous écrit de Vincelles et qui nous partage un ciel nuageux en ce début de journée. C'est vrai que c'est le cas sur une grande partie de notre département. De la douceur, 16 degrés affichés au thermomètre ce matin à Vincelles. On fait un point sur la météo après l'info dans notre région. Thierry Boulan.
7: Des militaires en treillis, des véhicules et plusieurs corps d'armée réunis au Clairion à Auxerre à partir d'aujourd'hui pour un forum des métiers en uniforme. Pourquoi venir à la rencontre du public et qui l'armée cherche-t-elle à recruter? Le sergent-chef Franck, conseiller en recrutement, est notre invité à 8h moins le quart. Elle sera jugée avant la fin de l'année. La mère d'élèves soupçonnée d'avoir menacé de mort une enseignante de Véron dans le nord de Lyon a été placée en garde à vue hier. Pour les syndicats, cette affaire traduit une atmosphère parfois très tendue à l'école entre parents et enseignants.
8: Il y a de plus en plus de collègues qui arrivent au bout du rouleau, qui pensent pas pouvoir finir leur carrière dans notre profession et qui cherchent à plus faire face aux enfants, mais surtout ne plus faire face aux parents.
7: Rebecca Witkock, co-secrétaire du syndicat FSU SNUIPP dans l'Yonne. Quatre coups de feu lundi après-midi en plein cœur des Champs-Plaisants à Sens. On se penche sur ces accès de violence de plus en plus fréquents dans un instant. Mais tout de suite, c'est le 90 secondes de Valentine Lopez.
9: Une ancienne garde des Sceaux devant la justice. Rachida Dati, jugée à partir d'aujourd'hui à Paris pour trafic d'influence et corruption, soupçonnée d'avoir touché 900 000 euros pour défendre les intérêts du groupe Renault-Nissan lorsqu'elle siégeait au Parlement européen. La sidération des victimes du 13 novembre. Le terroriste, considéré comme le logisticien des attentats de Paris en 2015, est en voie d'obtenir sa libération conditionnelle grâce au système judiciaire de la Belgique où il est emprisonné, et ce malgré sa condamnation en France à 30 ans de prison. Pas un euro de plus. L'an prochain, les budgets des ministères seront strictement au même niveau qu'en 2026, sauf pour l'armée. Consigne donnée par Sébastien Lecornu à ses ministres, à la recherche de 30 milliards d'euros d'économies dans le prochain budget. Le mot « voleur » peint en rouge sur l'une des quatre stations-service attaquées à coups de marteau dans le Nord. Le prix moyen de l'essence a dépassé hier le record de juin 2022, lorsque la guerre en Ukraine a commencé. 2,15 € le litre de sans-plomb 95-10. Après les méga-feux, les canicules, les inondations et la sécheresse, une bonne nouvelle enfin pour la santé de notre planète. Le trou dans la couche d'ozone est de plus en plus petit. Apparu dans les années 70, l'élimination de certains gaz de l'atmosphère porte ses fruits. Très rock'n'roll et à la fois très vieille chanson française. Le chanteur Bernard Lavillier, très ému, comme tous ceux qui ont connu Catherine Ringer, l'inimitable chanteuse d'Erita Mitsuko, est morte à 68 ans d'un cancer foudroyant. C'est comme ça.
7: Des coups de feu encore lundi après-midi au cœur du centre commercial à ciel ouvert des Champs-Plaisants à Sens, tout près d'un point de deal. Trois jours plus tôt, d'autres tirs avaient éclaté au Chaillot, sans lien établi pour l'instant, Renaud Candelier.
1: Quatre coups de feu ont été entendus lundi au cœur du centre commercial à ciel ouvert des Champs-Plaisants. Il est 15h et les commerces avoisinants sont évidemment ouverts. Une balle vient se loger dans la vitrine de la pharmacie, une officine déjà visée par le passé par des tirs d'armes automatiques. En réaction à ces nouvelles violences armées, le maire de Sens fait savoir par communiqué que l'ensemble des moyens de vidéoprotection dans le quartier sont opérationnels. J'ai demandé que la présence de la police municipale soit renforcée, fait savoir Paul-Antoine de Carville.
7: Renaud, comment réagissent les habitants à ces nouveaux tirs par arme à feu ? Ils se multiplient ces dernières années, cette fois, c'était en pleine journée.
1: Stéphane, par exemple, habite depuis 6 ans dans le quartier et il a dû changer ses habitudes.
10: Il faut mieux pas sortir le soir. À partir de 9h, 9h30, ça devient craignos, il faut mieux pas sortir.
1: À l'inverse, chez les jeunes, on peut entendre un discours qui banalise, voire accepte totalement cette violence. Écoutez ce qu'en dit ce lycéen.
11: C'est la vie, quoi. Pour des gens d'ici, c'est pas si grave, quoi. Il faut avoir connaître les bonnes personnes, quoi.
12: Ah bon ?
11: Ouais.
12: Ça veut dire quoi, ça ?
11: Ça veut dire que si on connaît une personne qui a de l'influence, on va pas se faire non plus taper dessus.
1: Un discours que refuse Driss. Ce cinquantenaire a vécu pendant 37 ans à la ZUB de Sens et il n'a jamais connu un tel niveau de violence.
13: J'habitais la tour là, j'habitais la tour là-bas, j'habitais rue Boileau, j'habitais la avenue de la Main. Franchement, ça part en cacahuète, c'est bizarre.
14: Quand vous habitiez ici, il y avait comme ça des conflits sur fond de trafic ?
13: Non, jamais.
14: Le trafic de drogue, il y en a eu depuis longtemps au Champs-Plaisants.
13: Ah, il y en a toujours eu. Mais c'est bizarre, c'est que nous, on le voit, mais on ne voit pas de police.
14: Le trafic, il se fait devant tout le monde.
13: Franchement, allez voir. Il se fait devant tout le monde.
1: Ces derniers mois, c'est toujours à proximité du point de deal, notoirement installé au cœur du centre commercial, qu'ont eu lieu les tirs par arme à feu. En mai, les vitrines de commerce avaient déjà été touchées. Une habitante du 6e étage avait reçu une balle au-dessus de son lit. Le maire de Sens annonce par communiqué qu'une réunion avec l'ensemble des commerçants des Champs-Plaisants sera organisée d'ici la fin du mois pour entendre leurs préoccupations et examiner les mesures que la ville pourrait prendre.
7: Les précisions ici au CER de Renaud Candelier à Sens, des précisions que vous retrouvez sur notre site ici.fr et sur notre application. Vous écoutez ici au CER, il est 7h35 et aujourd'hui on va respirer un petit peu du côté de la météo.
0: Les températures vont un petit peu baisser, on perd environ 10 degrés par rapport à celle qu'on a pu avoir hier qui a été nettement trop chaude hein, pour tout vous dire. On se rapproche ce matin des normales de saison avec un ciel couvert en cette première partie de journée. Quelques nuages qui traversent Lyon, qui arrivent avec une masse d'air un petit peu plus frais. On relève entre 15 et 17 degrés au réveil, comptez 18 degrés tout au plus pour la mi-journée. Cet après-midi, les nuages de ce matin devraient se disperser, le soleil fera son retour, notamment si vous êtes au sud du département, hein, dans la Vallonnée par exemple. Prévoyez 22 degrés cet après-midi en Puisé, 23 à Tonnerre et Auxerre, 24 degrés pour Joigny et Sens.
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0: On est ravis de vous accompagner ensemble ici jusqu'à 9h avec toute l'actu locale, la musique et la bonne humeur. En parlant de musique, c'est Marc Lavoine qui est avec nous ce matin. 7h36 et rue Fontaine.

0: La rue Fontaine, ce matin, c'est Marc Lavoine qui nous accompagne, il est 7h40.
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0: Aujourd'hui encore, oui, quelques puissants gardent l'espoir d'agrandir leur territoire. On va voyager dans le temps ce matin. Retour au temps où l'Indre, oui, l'Indre, chez nous, a bien failli devenir le 51e État américain. Stéphane Bern nous rejoint tout à l'heure, rendez-vous juste avant 8h. Chaque jour ici, ça pousse. Bonjour Anne Rapiot.
4: Bonjour Julien.
0: Vous êtes notre spécialiste jardin. Le point sonore des lilas, ça vous parle, hein, célèbre chanson de Serge Gainsbourg. Bien figurez-vous qu'on trouve ce point sonore au sens propre du terme dans nos jardins. C'est un insecte, c'est ça Anne ?
4: Absolument, un insecte qui mange uniquement le bord des feuilles, en fait comme des petits poinçons. Et c'est en été que ça se passe. Alors cet insecte s'appelle l'otiorhynque. Il a ses préférences alimentaires, donc le lilas, effectivement. C'est souvent sur cette plante qu'on le retrouve, mais aussi sur le photinia, sur le rhododendron, le fusain, le camélia, le laurier du Caucase. Souvent des plantes ou des arbustes avec des feuilles épaisses. Donc on ne le voit pas souvent parce que l'adulte est plutôt nocturne. On remarque surtout les feuilles toutes dentelées, en fait. Hein. Bon, les arbustes en pleine terre ne sont pas en péril, ne sont pas mis en péril par cet insecte. C'est le côté esthétique hein, qui est plutôt en jeu. En revanche, ça pose plus de problèmes pour une plante qui se trouve dans un pot, parce que ce sont ses larves les plus dangereuses. Elles mangent les racines.
0: Alors, qu'est-ce qu'on peut faire concrètement si on a des larves dans nos pots de fleurs? Comment on peut les éliminer?
4: Alors, les otiorhynques aiment les sols chauds et secs. Donc, autant dire qu'avec les étés chauds, ils pullulent en ce moment. Donc, en augmentant les arrosages, on peut limiter leur installation parce qu'un milieu humide, ça va être moins favorable pour eux. La plante en pot peut être immergée une nuit dans une bassine d'eau pour les noyer. Donc, ça peut être une solution. On peut également épandre des vers microscopiques qu'on appelle des nématodes au pied des arbustes. Alors, ça se présente sous forme de poudre à diluer dans un arrosoir. La période idéale, c'est septembre à novembre, donc vraiment en ce moment, quand le sol est assez humide, en tout cas un peu plus que pendant l'été, et il est encore chaud, encore tempéré. Donc voilà, ça c'est une façon de se débarrasser des larves. En ce qui concerne les adultes, donc qui sont des sortes de charançons nocturnes, responsables de la dentelle des feuilles, on peut essayer de les piéger en posant un pot retourné contenant un petit peu de laine de bois et le relever quotidiennement, ou encore en essayant de placer un plateau sous l'arbuste en secouant les branches, et on peut essayer de récupérer les insectes qui tombent dedans. Bon, ces prédateurs naturels sont le hérisson, les poules, donc voilà, on peut aussi s'en débarrasser de cette façon.
0: Parfois, laisser faire la nature, ça fait plutôt bien les choses. En tout cas, on a des bonnes pratiques grâce à vous chaque jour. Ici, ça pousse, c'est à retrouver, à réécouter sur notre site et sur notre application. Ici, on se donne rendez-vous demain, Anne.
4: À demain.
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0: La magnifique symphonie des éclairs et Zao de Sagazan pour commencer ce mercredi matin. Il est 7h44.

0: des éclairs.
1: Et Zao de Sagazan, 7h46.
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1: Des hommes en treillis, des véhicules et plusieurs corps d'armée déployés. Ce n'est pas une opération de combat à Auxerre, mais un coup de com'. Un forum des métiers en uniforme est organisé à partir de ce matin et jusqu'à samedi à la galerie des Clairions. Pour en parler, nous recevons le sergent-chef Franck, conseiller en recrutement et responsable adjoint du Centre d'information et de recrutement des forces armées.
3: Bonjour sergent-chef.
4: Bonjour.
3: Un forum militaire au centre commercial des Clairions, c'est un endroit un peu particulier quand même pour y installer des forces armées. Pourquoi vous avez décidé de vous installer dans cet endroit ?
4: Tout d'abord, c'est un endroit qui réunit beaucoup de publics de tout âge. Et l'objectif, c'est vraiment d'informer l'ensemble de la population qui viendrait nous rencontrer pour les informer sur les métiers de l'armée de terre et pas que.
3: Et s'installer dans cet endroit où il y a beaucoup de passages, c'est aussi une façon de se montrer à la population. Vous avez le sentiment qu'elle est éloignée, la population, de l'armée ?
4: Non, du tout. En fait, l'armée, je pense que l'armée, elle est méconnue. Elle fait peur. Donc l'idée, c'est vraiment de rassurer la population. Après, on recherche. Il y a des critères qui sont respectés pour rentrer dans l'armée. Mais l'idée, c'est vraiment d'informer la population, de la rassurer et de leur dire, pourquoi pas vous.
3: Les Français connaissent bien leur armée ?
4: Il faudrait leur poser la question. Mais
3: dans les questions qu'ils vous posent quand vous avez ce genre d'opération,
4: c'est vraiment un peu méconnu du fait que qu'on recrute vraiment tout métier, toute spécialité. On n'a qu'un seul métier, c'est militaire, bien sûr. Donc on doit respecter certaines conditions. Mais en revanche, on a diverses spécialités qui regroupent la cuisine, qui regroupent l'informatique, la mécanique, la maintenance, que ce soit optronique, que ce soit sur véhicule. On a vraiment diverses métiers qui peuvent être faits dans l'armée de terre.
3: L'actualité militaire, c'est aussi le lancement hier à Orange de la première promotion du nouveau service militaire national. Est-ce que cela traduit, selon vous, un besoin croissant de susciter justement de l'engagement chez les jeunes ?
4: Le service national a été une décision politique. Donc après, ça reste une opportunité pour un jeune de rentrer dans l'armée en faisant cet engagement de 10 mois au service national dans un régiment pour apprendre le métier de militaire.
3: Alors justement, si un jeune nous écoute et qui se dit « pourquoi pas moi ?», comment ça se passe concrètement si on veut entrer dans l'armée ?
4: Alors pour rentrer dans l'armée, il faut, comme je vous ai dit, respecter quelques critères. Donc dans un premier temps, il faut être âgé déjà de 17 ans et demi jusqu'à l'âge de 32 ans. On recrute avec ou sans diplôme. Il faut avoir la journée défense citoyenneté. Donc vous faites recenser déjà à 16 ans et à 17 ans, vous passez la journée défense citoyenneté. Ensuite, il faut pas avoir de problème de santé et pas avoir de problème avec la justice. Ensuite, ces deux critères sont décidés par une visite médicale que vous allez passer à nous, par exemple, notre secteur, c'est Nancy, ou celle de médecin qui va dire que si vous êtes oui ou non apte à servir dans l'armée.
3: Alors, faut être en bonne santé, pas forcément très sportif.
4: Alors, non, en fait, il faut quand même avoir un attrait pour le sport, puisqu'en fin de compte, l'idée, c'est de se préparer pour les tests, mais surtout pour la formation que vous allez passer, que ce soit militaire du rang, sous-officier ou officier, pour éviter de se blesser lors de la formation.
3: Il y a des profils particuliers que vous recherchez, des gens qui sont calés en informatique, par exemple, ou d'autres profils de ce genre ?
4: Tout profil intéresse l'armée, peu importe que vous soyez qualifié dans l'informatique, que vous soyez qualifié dans la maintenance, dans la mécanique. Après, c'est vraiment dans... il faut vraiment venir nous rencontrer, poser vos questions, ne pas hésiter et ne pas avoir peur du treillis, parce qu'on ne fait que notre travail et l'idée, c'est vraiment d'informer la population.
3: Il y a quand même une question qu'on ne peut pas éviter de poser dans le contexte actuel. Le chef d'état-major des armées a récemment appelé les Français à se préparer à l'idée de sacrifices, y compris humains, alors que l'armée française se prépare à l'hypothèse d'un conflit majeur. Est-ce que cette réalité est aujourd'hui abordée avec les jeunes qui viennent vous voir ?
4: du tout. On ne parle pas de. Après, on parle de risques. Évidemment, il y a toujours des risques, mais que vous soyez couvreur et que vous chutiez de votre toit, bah, le risque est autant.
3: On risque quand même sa vie hein, dans l'armée.
4: Partout. Oui, après tout dépend. Si vous êtes par exemple cuisinier, vous allez faire votre travail. Vous êtes soldat certes, mais vous êtes éloigné de la ligne de front. Après, il y a des personnes qui vont être dans l'infanterie, dans l'artillerie. L'artillerie, c'est un peu plus éloigné de l'ennemi. L'infanterie, c'est un peu plus près. Les forces spéciales. Enfin voilà. Après, on sait les risques qu'on est prêt à prendre pour servir la France et nos concitoyens.
3: Merci, sergent-chef Franck, conseiller en recrutement, responsable adjoint du Centre d'information et de recrutement des Forces armées. Bonne journée.
4: Merci à vous aussi.
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1: Human Racing, c'est le titre du tout premier album signé Nick Kershaw. Il est sorti en 84 dessus. Ce titre, Wouldn't It Be Good? On l'écoute ensemble ce matin, il est 7h52.

0: Good, c'est Nick Kershaw. Nous sommes mercredi, vous restez avec nous. On voyage dans le temps dans quelques instants. On retrouve Stéphane Bern, à tout de suite.
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0: Thierry Boulan pour toute l'actu locale. Dans moins de 3 minutes, votre journal arrive à 8h. Juste le temps pour nous de voyager dans le temps. On le fait avec vous chaque jour, Stéphane Bern. Ce matin, on vous suit au temps où une partie de l'Indre a vécu à l'heure américaine.
6: Imaginez le Berry avec ses bocages et ses villages paisibles. Maintenant, imaginez-le version cow-boy et hamburger. Voilà à quoi il ressemblait bel et bien il y a quelques décennies. Année 1951. La guerre froide est en train de s'abattre sur le monde et les États-Unis cherchent à renforcer leur présence militaire en Europe occidentale. Le regard va se tourner vers une région inattendue, le centre de la France. Ça paraît insolite, comme si Tom Cruise décidait de tourner le prochain Top Gun dans la Creuse. À quelques kilomètres de Châteauroux, l'US Air Force investit une base aérienne déjà existante et l'agrandit après acquisition d'un terrain dans la ville voisine de Deol. En quelques années, c'est une véritable ville à l'américaine qui sort de terre, avec toute une cité pavillonnaire et 410 appartements, mais aussi un hôpital, un terrain de baseball, une école et même un magasin réservé aux GI. C'est quasiment Las Vegas implanté dans un décor digne de l'amour et dans le pré. Pour les habitants, c'est arrivé à des allures de choc culturel. On découvre les chewing-gums, les décapotables et autres voitures aux dimensions impressionnantes ou bien des habitudes culinaires venues d'outre-Atlantique comme le fast-food. C'est même chez le fameux Joe from Maine qu'auraient été servis les premiers hamburgers en France. Can I get some burger with some peanut butter? Quelque part, l'ancêtre du McDo, c'était le McDeol's. Cette parenthèse américaine prend fin en 1967. L'année d'avant, le président Charles de Gaulle décide de retirer la France du commandement militaire intégré de l'OTAN.
7: Je vous ai compris !
6: En quelques mois, les familles américaines repartent.
8: Au revoir.
6: Et le Berry perd son accent ricain. Aujourd'hui, pour réaliser son rêve américain, il faut traverser l'Atlantique. Dans les années 50, il suffisait d'aller dans le Berry.
0: En voyage dans le temps avec un accent so-british, Stéphane Bern. Voyage dans le temps à réécouter sur notre site ici.fr ou sur notre application.
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0: Nous sommes le mercredi 16 septembre, très heureux de commencer cette journée avec vous, ici Auxerre 8h.
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0: Et toute l'actu locale dans le journal avec vous, Thierry Boulan. Une mère d'élève de Véron renvoyée devant la justice après des menaces de mort contre une enseignante.
9: Oui, elle a été placée en garde à vue hier. Elle sera jugée le 10 décembre selon la procureure de la République de Sens. Les faits se sont produits lundi matin à l'entrée de l'école. On vous en a parlé dès hier. D'après le parquet, cet incident serait lié à la prise en charge d'une blessure, Delphine Martin.
10: La maman souhaitait échanger sur la prise en charge d'une plaie de sa fille le vendredi précédent. Une blessure qui, selon elle, aurait été mal nettoyée par l'équipe scolaire, explique la procureure de la République de Sens. La mère de famille reprochait également un précédent signalement pour information préoccupante émanant de l'établissement qui aurait donné lieu après enquête à un classement sans suite. Quant au geste mimant une décapitation rapportée par l'enseignante, la mère de famille le conteste. Elle nie avoir fait glisser son doigt sous sa gorge et conteste toute menace. Mais elle reconnaît son comportement et ses paroles, justifiées selon elle par la mauvaise prise en charge de la blessure de sa fille. Aucun témoin n'était présent, précise le parquet. De son côté, l'enseignante qui a porté plainte reste marquée par ce geste effectué devant elle et maintient qu'il a bien eu lieu.
9: Précision ici au CERD de Delphine Martin à retrouver sur notre site ici.fr et sur notre application. Autre affaire, une éducatrice aurait été victime de violence lundi soir dans un foyer de la protection judiciaire de la jeunesse à Auxerre. Trois jeunes du centre ont été interpellés et placés en garde à vue. Les circonstances dans lesquelles les faits se sont produits restent à déterminer.
0: Quatre coups de feu entendus lundi après-midi, c'était dans le quartier des Champs-Plaisants à Sens.
9: Oui, un impact de balle a été retrouvé sur la pharmacie de l'Europe, déjà visée par le passé. La ville annonce un renforcement des patrouilles de police municipale. Paul-Antoine de Carville, le maire, assure aussi que les caméras du quartier fonctionnent. Une réunion avec les commerçants est prévue d'ici la fin du mois. Une vitre de voiture cassée pour sauver un nourrisson, ça s'est passé hier à Saint-Denis-lès-Sens. La police avait été appelée dans l'après-midi après le signalement d'un bébé enfermé dans un véhicule sur le parking d'une grande surface. La patrouille a sorti l'enfant et l'a installé dans son véhicule climatisé avant sa prise en charge par les pompiers. La mère doit être entendu par les policiers.
0: Le tarif agent dans le viseur chez EDF-GDF.
9: Une centaine de manifestants se sont rassemblés hier devant le site Enedis d'Apoigny, au nord d'Auxerre. L'intersyndicale appelée à la grève chez les électriciens et les gaziers pour protester contre le projet du gouvernement de taxer davantage leur tarif préférentiel de l'électricité. Plus de 60% des salariés se sont mobilisés contre cette possibilité de rogner cet avantage, Suzanne Marion.
8: Supprimer le tarif agent de l'énergie, c'est une mesure qui revient souvent, soupire Renaud Dutilly, retraité de chez RTE.
11: Tous les 15 ans, on remet ça sur la table. C'est vrai que ça commence à être lassant. Ça, c'était dans le statut qui a été créé en 1946. Donc, c'est quelque chose qui est gravé dans le marbre. Nous, c'est cet avantage-là qu'on a, entre guillemets. D'autres entreprises ont d'autres avantages. Bon, qu'on évite de nous toucher cet acquis social.
8: Un avantage en nature, compris dans la rémunération, défend Jean-Christophe Dion, secrétaire général de la branche industrie électrique et gazière de la CGT dans l'Yonne.
12: Alors moi, j'ai 25 ans de boîte. Je vais dans le privé. Je pense que je touche, enfin c'est même sûr, 30% de plus cher mon salaire. Là, le fait, c'est que mon salaire est moindre, mais j'ai cet avantage qui fait que c'est diminué. Le delta avec le privé.
8: À terme, la suppression de cet avantage risque d'avoir des conséquences pour les usagers, pointe Jonathan Paco, trésorier du même syndicat.
13: Parce que les entreprises vont être obligées de compenser la perte des salaires. Et du coup, ça fait même le paradoxe, c'est que demain, si on supprime le tarif agent, ça va impacter directement les comptes de l'entreprise et donc fatalement faire augmenter les factures de chaque usager.
8: Les grévistes affirment leur fermeté et prévoient déjà de se mobiliser à nouveau si le gouvernement n'abandonne pas ce projet.
9: Le reportage de Suzanne Marion après une rencontre infructueuse avec Maud Bréjon, la ministre déléguée de l'énergie hier après-midi. Les syndicats demandent maintenant à être reçus par le Premier ministre avant le 2 octobre, faute de quoi, comme le disait Suzanne, les syndicats menacent de reprendre le mouvement et de durcir le ton. Grosse frayeur hier matin à Champigny, une mini-pelle a percé une conduite de gaz au croisement de l'avenue du 8 mai 45 et du chemin de la Croix-Saint-Pierre. Les pompiers et les techniciens de GRDF ont sécurisé les lieux. 5 habitants sont restés confinés. 5 salariés d'une entreprise de maçonnerie ont dû être éloignés du site.
0: 3 jours pour nettoyer Avallon.
9: Oui, c'est dans le cadre du World Cleanup Day. Les habitants sont invités à ramasser les déchets dans les rues, dans les parcs, dans les jardins. Rendez-vous à midi. Ça durera jusqu'à 15h30 au terreau Vauban. Et puis jeudi, place aux déjections canines. Ce sera encore moins agréable de 13h30 à 15h. Puis vendredi, ce sera au tour des mégots de passer au ramassage. Le matériel et les protections sont bien entendu fournis. Cet après-midi, direction la campagne à Bagnaud pour parler agriculture biologique et manger bio. Une visite de ferme est proposée dans le cadre du Festival des solutions écologiques de 14h à 16h30. Les visiteurs pourront découvrir le fonctionnement de la ferme et participer à des ateliers pratiques avant un goûter. L'événement est organisé par Solicagnol avec le soutien de la région Bourgogne-Franche-Comté.
0: Attirer une école d'ingénieurs ici dans Lyon, c'est une chose, mais la garder, c'en est une autre.
9: Bah oui, la preuve avec l'école d'informatique Holberton School. Elle ferme son site de Sens à peine un an et demi après son ouverture. Un coup dur pour le grand Sénonais qui misait sur cette formation supérieure. Renaud Candelier.
14: Le Grand Sénonais avait pourtant déroulé le tapis rouge en accueillant en février 2025 cette école à la pédagogie surprenante. Pas de cours, pas de profs pour apprendre à coder et maîtriser le développement web, mais un tarif à près de 7 500 € l'année. Fin 2024, l'agglomération avait donc sorti le carnet de chèques en débloquant 48 000 € pour aider à financer le démarrage des premiers étudiants. Elle avait aussi mis à disposition gratuitement les locaux de l'Amphi, bâtiment destiné à l'enseignement supérieur et largement sous-occupé. Sauf que les inscrits n'ont pas été à la hauteur des attentes. 3 étudiants pour la promotion qui a démarré en février, dont 2 sont partis en cours de route, et 7 seulement pour la promotion précédente. Ce projet de fermeture de site s'inscrit dans un plan de réorganisation d'Holberton School au niveau national, avec d'autres fermetures prévues.
9: Les précisions de Renaud Candelier qu'on va retrouver tout à l'heure dans l'info d'ici à 8h30. Il évoquera justement le fiasco de cette école d'informatique. Sachez qu'une autre école était annoncée à Sens l'an dernier. Elle s'appelle The Bridge, avec une ouverture à partir du 16 octobre. Mais à ce jour, personne n'est en mesure de confirmer que la formation va bien démarrer. Et puis le Tour de France pourrait-il revenir à Sens? En tout cas, les élus de la ville, de l'agglomération et du département en rêvent. En 2029, une candidature officielle a été envoyée cet été à Christian Prudhomme, le patron de la course, une information de Lyon Républicaine, confirmée à ici au Serre par la ville. Le dernier passage du Tour à Sens remonte à 1982. On n'était même pas nés. Oh, on marchait à peine.
15: Oui.
9: 8h07, vous écoutez ici au Serre. La météo.
15: Vous êtes content, hein?
9: Mais oui.
15: Bon, il fait plus frais aujourd'hui et ça va nous faire du bien en période. Une dizaine de degrés environ par rapport aux températures chaudes qu'on a pu connaître hier. Le ciel est couvert en cette première partie de journée. Quelques nuages vont traverser notre département. Ils arrivent avec une masse d'air plus frais. On relève entre 15 et 17 degrés en ce moment. Oui, c'est doux pour l'instant. 18 tout au plus pour la mi-journée cet après-midi. La plupart des nuages qu'on aura ce matin devraient être dissipés. Le soleil fera son retour, notamment au sud du département. Prévoyez 22 degrés si vous êtes cet après-midi en Puisé. 23 Tonnerre, Avallon et dans l'Auxerrois, jusqu'à 24 degrés entre Joigny et Sens.
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15: Jean-Jacques Goldman avec nous pour commencer ce mercredi 16 septembre que nous sommes aujourd'hui. Je souhaite un bon réveil, on tourne les violons, ça vous dit ?

0: On tourne les violons ce matin avec Jean-Jacques Goldman, 8h12.
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0: On commence ce milieu de semaine, ce mercredi 16 septembre, en Semblis, et je vous souhaite un très bon réveil ici matin. Pour vous accompagner comme chaque jour jusqu'à 9h, vous restez avec nous dans moins de 10 minutes. On va s'intéresser ensemble aux gens d'ici, avec ce mercredi un parcours, un changement de vie à vos côtés. Catherine Marchesin, bonjour Catherine.
4: Bonjour Julien, bonjour à tous.
0: Vous nous emmenez où ce matin, dites-nous?
4: Alors je vous emmène à Clamecy aujourd'hui, et plus précisément direction la rue de la Monnaie, où Jean-Christophe Figuier tient aujourd'hui la Graintree, un magasin de produits bio. Une deuxième vie pour lui qui pendant plus de 10 ans a exercé le métier d'architecte d'intérieur à Paris. Pourquoi? Comment? Restez avec nous, la réponse dans quelques minutes.
0: Juste le temps pour nous de jouer comme chaque matin à notre blind test, avec dans un instant 3 extraits de chansons que vous allez découvrir. Il va falloir les identifier. Allez, au moins 2 bonnes réponses qu'on espère pour vous ce matin, pour repartir avec 2 places pour soutenir notre équipe de la GIA qui se retrouvera face au Stade Brestois. Ce sera ce dimanche 20 septembre à 15h à la Baie des Champs. 2 places pour vous, pour l'un de vos proches, un membre de votre famille, si vous nous appelez au 03 86 52 23 23 et que vous arrivez à identifier ces chansons. Écoutez-les.

0: Trois extraits de chansons. Il nous faut au moins deux bonnes réponses ce matin. Je vous redonne le numéro. Préparez-vous. 03 86 52 23 23. Tardez pas trop. On joue ensemble dans quelques instants. À tout de suite.
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0: Il est 8h15, Thierry, c'est l'heure de retrouver C'est pas vrai, notre rendez-vous anti-arnaque.
5: Et Audrey Azo, vous nous alertez ce matin sur un piège en vogue en cette rentrée avec des escrocs adolescents.
6: Oui, je vous plante le décor. Un jeune frappe à la porte, il est même très jeune, il vous dit qu'il est collégien. Généralement, il n'est pas tout seul, c'est un petit groupe et ce petit groupe vous propose d'acheter un calendrier, des cartes, des objets. Pourquoi ? Pour financer un voyage scolaire, généralement à l'étranger. Le scénario, il est crédible à première vue et puis c'est vrai, ça se fait. Hein. Ça m'est arrivé, moi, personnellement, quand j'étais ado, d'aller toquer aux portes des voisins pour financer un projet de mon collège ou de mon lycée. Problème, dernièrement, plusieurs établissements et plusieurs mairies aussi tirent la sonnette d'alarme un peu partout en France parce que ces jeunes, parfois, racontent absolument n'importe quoi. Il n'y a pas de voyage, il n'y a pas de projet pédagogique, ils ne sont même pas du collège dont ils parlent et ils se mettent surtout votre argent dans la poche.
5: Alors, Aude, comment on fait pour démasquer ces jeunes fraudeurs ?
6: Alors, je ne vais pas vous dire de ne jamais donner d'argent à un ado qui se présente chez vous pour vous vendre un ticket de tombola ou un calendrier. Par contre, avant de lui donner 5-10 euros, je vous conseille quand même de faire quelques petites vérifications. Par exemple, demander des détails sur le voyage en question, demander au jeune le nom de ses profs, dans quelle classe il est. Et puis,

mais aussi en allant sur notre application. L'appli s'appelle Ici. Vous vous en doutez, c'est très simple et c'est gratuit pour télécharger et réécouter tous vos podcasts quand vous le souhaitez ou où vous le voulez, comme Abba qui nous rejoint ce matin à 8h17. C'est Mamma Mia.

0: souvenirs des années 70 avec Abba et même Mamia. Il est 8h20, on part chaque jour ensemble à la rencontre des gens d'ici et vous allez voir, ou plutôt l'entendre dans un instant, son magasin est aménagé avec soin. Et pour cause, notre portrait du jour est passé d'architecte d'intérieur à gérant de magasin, Catherine Marchesan.
1: Architecte d'intérieur, designer pendant 10 ans à Paris, Jean-Christophe Viguier a changé totalement de vie puisqu'aujourd'hui, il tient la Grainetterie, une épicerie bio à Clamecy. Un changement de vie professionnel donc, mais aussi un changement de lieu de vie.
2: En fait, j'avais déjà ma maison à Clamecy pour s'échapper de Paris le week-end. Et en fait, ma mère devait reprendre la Grainetterie et sa retraite a été décalée. Et on m'a dit, tu le fais pas, et du coup, je l'ai fait. J'ai pas été forcé. En fait, ça cochait toutes les cases de ce qui me manquait dans ma précédente vie, entre guillemets, c'est-à-dire du lien humain plus, un sens à mon travail qui est basé sur du comment bien vivre ici. On essaie d'avoir des produits les plus locaux possibles. C'est une réflexion de vie cohérente, c'est-à-dire que je suis à un endroit qui me plaît, je côtoie des gens qui sont les plus agréables possibles, et en plus j'échange avec ces gens sur quelque chose qui est censé leur apporter des bonnes choses au quotidien.
1: Un changement de vie donc tout en douceur qui répondait à ses attentes, même si la reprise d'un commerce l'a confronté à une certaine réalité économique.
2: C'est un fil. C'est pas du tout le fil du rasoir, faut pas l'entendre comme ça, mais c'est un fil d'équilibriste. C'est la première fois que je suis en indépendant. Tenir un commerce dans une ville de 4500 habitants, aujourd'hui, oui, c'est marcher sur un fil. On n'est jamais à l'abri, on a 1000 contraintes.

0: de changement d'habitude des personnes qui vivent ici, de zones commerciales qui s'implantent et qui demain peuvent nous fragiliser. C'est aussi une des difficultés d'une épicerie bio dans un village de 4500 habitants, c'est le pouvoir d'achat ici n'est pas très élevé. Comment est-ce qu'on propose cette offre de produits bio aujourd'hui à un tarif raisonnable? C'est en pratiquant une marge la plus petite possible mais qui permet à la structure de vivre.
1: Et malgré tous ces enjeux, Jean-Christophe ne regrette rien.
0: Tous les jours, je crois, ou si j'exagère pas, presque tous les jours, me dire qu'est-ce que j'ai bien fait et je me dis pas pourquoi je l'ai pas fait plus tôt. Je me dis juste quelle chance j'ai eu d'être là à ce moment-là et que ce métier corresponde finalement à ce que je suis. Je suis persuadé que c'était en moi. Vraiment, c'est une sorte de voie naturelle où je me dis OK, j'ai été fait pour ça et je suis là aujourd'hui et tant mieux.
1: Jean-Christophe Idier, cet ancien architecte designer d'intérieur, vous accueille donc aujourd'hui à la Grainaterie, c'est 2 rue de la Monnaie à Clamecy.
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2: Vous avez suivi mon défi que je vous ai lancé il y a quelques instants, celui de tenter d'identifier au moins 2 chansons de notre blind test en ce mercredi 16 septembre. Ce matin, c'est Chantal qui a été la plus rapide pour nous appeler. Bonjour Chantal.
4: Oui, bonjour.
2: Comment ça va ce matin?
4: Très bien, merci. C'est moins chaud, mieux.
2: On respire, hein, ça fait du bien. Hein.
4: Oui,
2: bon,
4: tout à
2: fait. Vous nous appelez de Coulanges-sur-Yonne ce matin. Qu'est-ce que vous faites de beau, dites-moi?
4: Oh, il n'y a pas longtemps que j'ai déjeuné, alors je ne sais pas ce qu'on va faire, on va voir.
2: La journée ne fait que commencer, vous savez quoi, on prend notre temps et puis on se laisse porter, hein. C'est ça qui est bien aussi Chantal.
4: Voilà, tout à fait.
2: On se laisse porter aussi par nos 3 extraits de chansons ce matin pour peut-être partir dans quelques instants avec 2 places pour aller soutenir notre équipe de la GIA qui se retrouvera face au Stade Brestois. Ce sera ce dimanche 20 septembre à 15h, un match à vivre bien évidemment en intégralité en direct sur votre radio ici au Serre, mais nous on vous offre vos 2 places. Pour repartir avec Chantal, il faut identifier au moins 2 chansons parmi les 3 du jour. Vous êtes prête?
4: Ah ben oui, oui.
2: Allez, on essaye.
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2: Ok, je note.
4: Je suis une poupée de cire, une poupée de cire. Et ça, c'est notre France Gall.
2: Ok. Est-ce que vous avez une idée pour ce dernier extrait?
4: Là, il dit, c'est peut-être Abba.
2: Abba? Bon, c'est pas Abba du tout, mais il y a 2 bonnes réponses quand même. Donc ça, c'est bon, je vous rassure, c'est gagné pour vous ce matin. Grâce à Joe Dassin, l'été indien, poupée de cire, poupée de son, vous avez reconnu France Gall. Video Kill de Radio Stars et de Buggles. Voilà le dernier extrait qu'on
4: entendait.
2: Ah oui,
4: non, mais j'aurais pas trouvé.
2: Il y a quelques instants. Mais c'est pas grave, Chantal, 2 bonnes réponses, ça vous suffit à repartir avec 2 places pour aller soutenir la GIA ce dimanche.
4: C'est parfait.
2: Je vous souhaite une très très belle journée, je vous dis à bientôt.
4: Eh bien, à bientôt.
2: Très belle journée à vous avec Jean-Louis Aubert pour poursuivre ce mercredi matin ensemble à 8h25. Ce cadeau, c'était tout sauf une illusion, contrairement à ce titre chanté par Jean-Louis Aubert. Bon réveil.

0: c'est juste une illusion. Avec Jean-Louis Aubert, vous restez avec nous dans un instant, le retour de toute l'actu près de chez vous.
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0: On fait dans un instant un point complet sur l'état du ciel ici dans Lyon, mais en ce mercredi 16 septembre, 8h30, toute l'info dans notre région, Thierry.
5: Une nouvelle série de tirs à sens, cette fois dans le quartier des Champs-Plaisants. 4 coups de feu ont été entendus lundi en plein après-midi et une balle a touché la pharmacie de l'Europe. Des coups de feu qui traduisent une dégradation des conditions de sécurité dans ce quartier pour les habitants.
6: Faut pas traîner le soir, c'est tout. Faut mieux pas sortir le soir.
7: Franchement, ça part en cacahuète. Et encore, c'est pas fini, ça commence seulement là.
8: Peut-être que si on mettait d'autres moyens supplémentaires pour prouver qu'il y a une présence policière accrue, peut-être que ça pourrait baisser le taux de criminalité.
5: Une mère d'élèves renvoyée devant la justice, elle est suspectée d'avoir mimé un geste d'égorgement à une enseignante à Véron. Placée en garde à vue hier, elle sera jugée le 10 décembre pour menace de mort sur personne chargée d'une mission de service public. L'avenir de la formation informatique s'assombrit à Sens. Alberton School, arrivé dans la ville en février 2025, prévoit de fermer son unique établissement dans Lyon. Renaud Candelier nous raconte l'histoire de ce fiasco juste après l'actualité. En France et à l'étranger, le 90 secondes de Valentine Letesse.
9: Pour corruption et trafic d'influence, Rachida Dati est jugée à partir d'aujourd'hui à Paris, soupçonnée d'avoir touché 900 000 euros pour défendre les intérêts de Renault Nissan. En tant qu'eurodéputée, l'ancienne ministre risque jusqu'à 10 ans de prison. Encore un blocage de dépôt de carburant, celui de Frontignan dans l'Hérault, où une centaine de pêcheurs sont sur place depuis tôt ce matin. Troisième jour de mobilisation de la profession pour interpeller le gouvernement sur la hausse des prix du carburant. La ceinture des ministres, de plus en plus serrée, avec 30 milliards d'euros d'économies à trouver dans le prochain budget de la France. Le chef du gouvernement prévient, les ministères auront l'an prochain un budget identique à celui de cette année. Pas un euro de plus, excepté pour celui des armées. Qui dépouille les casernes de pompiers? 11 cambriolages désormais en Auvergne-Rhône-Alpes depuis le début du mois d'août. Les voleurs sont notamment repartis avec leurs pinces de désincarcération utilisées pour secourir les victimes d'accidents de la route. Si vous avez des barquettes de légumes au frigo, ne les mangez pas tout de suite. Certaines préparations pour plancha, ratatouille ou piperade font l'objet d'un rappel. Vendus par Intermarché et Leclerc, les légumes présentent un taux trop élevé de pesticides. Les détails sur les barquettes concernées sur ici.fr. Et puis quel monument sera désigné comme le préféré des Français cette année? Stéphane Bern dévoile le gagnant de l'édition 2026 ce soir. 14 sites en lice, comme la cathédrale de Chartres, le château de Grignan ou encore la piscine Art déco de Bruay-la-Buissière.
5: Elle était présentée comme la plus cool des écoles informatiques. Eh bien, elle ferme ses portes à Sens. Alberton School, installée depuis février 2025, s'apprête donc à fermer son unique site dans Lyon. L'annonce a été faite aux étudiants dès le début de l'été, mais jusqu'ici, la nouvelle n'avait pas filtré Renaud Candelier.
10: C'est bien une fermeture du site de Sens qu'Alberton School a annoncé à ses étudiants. Enfin, les quelques restants, puisque la dernière promotion ne comptait que 3 personnes, dont un seul suit encore la formation en cette mi-septembre. Cette volonté de fermeture nous a été confirmée en interne par l'école dans le cadre d'une réorganisation plus vaste au niveau national avec plusieurs fermetures de sites. Sens compte très peu de formations d'enseignement supérieur et cette arrivée avait été portée en 2025 par l'agglomération. Le Grand Sénonais avait alors choisi de débourser 48 000 euros pour financer les études de certains étudiants de la première promotion. L'agglomération avait aussi mis à disposition gratuitement ses locaux du bâtiment L'Amphi, situé au nord de Sens.
5: Et qu'en dit l'agglomération du Grand Sénonais, Renaud ?
10: Alors, pas de réaction officielle pour le moment. Les élus disent attendre une réunion cette semaine avec Holberton. Mais dans les faits, le site ne compte qu'un seul étudiant. Et la pédagogie sans cours ni prof basée sur la résolution de projets et l'entraide mutuelle a possiblement rebuté certains candidats. Le tout pour un tarif élevé au regard des revenus moyens dans le Sénonais. Près de 7 500 euros l'année de formation pour obtenir au final un titre de type master ou bachelor sans reconnaissance académique.
5: Et une autre école d'informatique était annoncée à Sens l'an dernier. Pour l'instant, la ville n'en a pas vu la couleur.
10: Oui, The Bridge, une autre école d'informatique et d'e-commerce, était venue à Sens en septembre 2025 pour annoncer son implantation. Sauf que depuis un an, aucun matériel, aucun prof, aucun étudiant n'est apparu sur le site de l'Amphi. L'agglomération du Grand Sénonais annonçait au printemps une rentrée prévue pour le 16 octobre 2026. Mais à un mois de cette hypothétique rentrée, rien n'indique qu'elle aura lieu. Là encore, à 9 000 euros l'année pour une école inconnue et sans garantie sérieuse. Pas étonnant que des familles hésitent à s'engager.
5: Et The Bridge n'a pas répondu non plus à notre demande d'interview. Vous retrouvez toutes les précisions sur ce dossier sur ici.fr et sur notre application. 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La météo de ce mercredi, c'est une météo presque d'automne. Hein.
11: Oui, bon, en tout cas de saison, effectivement. Ça fait du bien de récupérer, de retrouver des températures très agréables. Aujourd'hui, on va perdre environ 10 degrés par rapport à hier, avec un ciel couvert en cette première partie de journée. Quelques nuages qui devraient traverser notre ciel de Lyon. Ils arrivent avec une masse d'air un petit peu plus frais, ce qui fait qu'on relève en ce moment entre 15 et 17 degrés. Comptez 18 degrés tout au plus pour la mi-journée. Cet après-midi, la plupart de ces nuages se seront dispersés. C'est le soleil qui fera son retour, notamment si vous êtes à l'extrême sud du département, notamment autour d'Avallon. Prévoyez 22 degrés en Puisée, 23 à Tonnerre, Avallon et Auxerre, jusqu'à 24 degrés. La maximale attendue entre Joigny et Sens.

plus, je vous le disais, durant toute cette émission, on rend hommage aujourd'hui à Catherine Ranger. On a appris sa disparition hier. C'est Lerita Mitsuko, bien évidemment, mais tant d'autres choses. Lerita Mitsuko et Marcia Baila, titre cultissime qu'on vous partage ce matin. Hommage dans Ici Matin, il est 8h36.

0: Marcia Baila et Rita Mitsouko, hommage à Catherine Ranger ce matin. Il est 8h39.
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0: On commence ce mercredi matin ensemble ici, on vous accompagne avec toute l'actu locale, la musique et la bonne humeur. Oui, bien sûr, jusqu'à 9h, on a déjà parlé il y a quelques jours ensemble du chikungunya. Mais attention, c'est sûrement pas la seule maladie que peuvent transmettre les moustiques. On s'intéresse ce matin au virus du Nil occidental, virus qui progresse encore en ce moment en France. Les conseils santé du docteur Kirzek arrivent tout à l'heure, juste avant 9h. Et puis chaque mercredi, c'est le sport pour tous. Tous les sports sur votre radio ici au CERF sont à l'honneur. Le MMA aujourd'hui, une pratique à laquelle Catherine Marchesan aurait pu s'essayer. Catherine, vous avez rencontré un combattant professionnel.
3: Alex Guimond, bonjour.
4: Bonjour.
3: Merci d'être avec nous. Vous êtes combattant professionnel et vous avez créé l'AG Fight Club MMA de Brinon-sur-Armançon. Alors le MMA, c'est un sport de combat dont on parle beaucoup en ce moment, mais c'est quoi très exactement le MMA, Alex ?
4: Le MMA, c'est un sport de combat qui regroupe plusieurs sports de combat et arts martiaux. Il y a vraiment du striking, de la boxe, de la lutte, du sol. Et l'objectif est vraiment d'être le plus complet possible.
3: Est-ce que c'est aussi violent qu'on peut le penser ou qu'on peut le voir ?
4: Les compétitions qu'on voit à la télé, oui, forcément c'est violent parce que c'est de la compétition de haut niveau en majorité du temps. Mais à l'entraînement, c'est tout autre chose. L'objectif est de répéter techniquement des phases, des mises en situation. C'est vraiment d'apprendre dans un premier temps.
3: Il y a des valeurs dans ce sport. Quelles sont ces valeurs ?
4: Bien sûr, comme tous les sports de combat ou arts martiaux, il y a toujours des valeurs à respecter, comme la discipline. Ça, c'est dans n'importe quel sport. Pour moi, c'est une des valeurs primordiales, on va dire, qui est très importante à prendre en compte. Il y a aussi le respect de soi. Il y a le respect, tout simplement, l'humilité. Je pense vraiment que c'est des sports qui nous apprennent beaucoup ça.
3: À Brinon-sur-Armançon, dans votre club, Alex, on peut commencer le MMA à partir de quel âge ?
4: À partir de 14 ans, ce sera avec des protections dans tous les cas. Ce qui est obligatoire, c'est protège-dents, coquille. Après, protège-tibia, on peut le prêter dans un premier temps, les gants aussi. Et voilà, en général, c'est les protections vraiment qui sont très très importantes.
3: Qu'est-ce que vous pensez de la mode du MMA aujourd'hui ?
4: Oui, le MMA en ce moment, il y a une mode, ça je l'ai vu, surtout vis-à-vis des jeunes. Mais petit à petit, ça se filtre, ça crée des sportifs. Ouais. Mais les mauvaises mentalités, en général, ça se filtre automatiquement et ils ne reviennent plus en général au club.
3: Merci beaucoup Alex Guimond. L'AG Fight Club MMA, c'est à Brinon-sur-Armançon et vous donnez vos cours au dojo du gymnase de Brinon. Bonne journée à vous et à bientôt.
4: Bonne journée, à bientôt. Merci énormément.
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0: Dans un quart d'heure, il sera 9h. Et à 9h, ici, c'est vous et Eugène Lampion. Bonjour Eugène.
10: Bonjour Julien, grande question, quand vous faites vos courses, c'est plutôt le supermarché ou c'est plutôt l'épicerie?
11: Ça fait 2 heures que j'attends devant votre cagnard d'épicerie là. Allez va, donnez-moi un saucisson, va. Saucisson à l'ail, poivre, nature, faut savoir, écho. Donnez-moi un saucisson nature, on n'en parle plus. Quelle nature vous voulez? Du report ou complètement ordinaire? On demande camembert, allez hop, ça ira plus vite là. Oh, écoutez-moi bien, je voudrais du vin rouge. De préférence, le vin, vous le groupez dans une bouteille, vous voyez, hein? Avec une étiquette collée avec de la colle.
12: Pas vous énerver, hein? Donne-moi la bouteille avec une étiquette collée avec la colle. Je vous donne-moi la bouteille. Bouteille à verre, bouteille à plastique.
10: C'était Roland McDonald, l'épicier. Ah oui. Moi, quand j'étais petit, j'avais ça sur une cassette.
13: Ah oui, vous l'avez récupéré de la cassette, vous doute.
10: J'ai ressorti la cassette. Oui, alors, c'est d'un sujet qui ressemble un petit peu à ça dont on va parler tout à l'heure. On va parler d'épicerie, mais d'épicerie solidaire. Donc, fini la rigolade, quoique, après tout, il n'y a pas de raison de pas non plus faire des rencontres et discuter et rigoler dans l'épicerie solidaire. Mais l'épicerie solidaire, ça s'adresse à qui? Et ça, c'est une question, parce que souvent, il y a des gens qui disent, oh là, moi, je n'ose pas y aller parce que j'ai l'impression que, bah, en fait, c'est fait pour des gens qui ont les fins de mois difficiles. Ouais. Mais oui, mais il faut comprendre que justement, s'il n'y a pas les gens qui ont les moyens de faire leurs courses, qui vont faire leurs courses dans l'épicerie solidaire, il n'y aura pas moyen d'aider les gens qui ont les fins de mois difficiles.
13: La solidarité, c'est pour tout le monde.
10: J'espère que j'ai été pas clair du tout pour que tout le monde comprenne qu'il faut écouter à partir de 9h.
13: Mais oui, mais c'est quel teasing, franchement, vous avez l'air du teasing.
10: L'idée, c'est vraiment de comprendre comment ça marche et de comprendre que c'est vraiment pour tout le monde, parce que si tout le monde n'y va pas, ça marchera pas.
13: Bon, mais écoutez.
10: C'est bien dit comme ça.
13: Mais c'est beaucoup plus clair, effectivement, et ce sera encore plus clair à partir de 9h, parce que.
10: Exactement.
13: Ici, c'est vous et Eugène Lampion. On se dit à tout à l'heure. Jeune après DJ, notre DJ. Aujourd'hui, c'est Soprano, 8h45. Ah,

0: Notre Didier à nous ce matin, c'est Soprano, 8h49.
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0: L'association Avia Troglo vous invite à découvrir le patrimoine aéronautique de notre département. Et on est à Cravant ce matin à l'occasion des Journées Européennes du Patrimoine. Ce sera ce week-end. Venez visiter le site industriel aéronautique de la commune. Didier Lauré, bonjour.
2: Oui, bonjour Julien.
0: Merci d'être avec nous aujourd'hui en direct.
2: Merci de nous accueillir.
0: Dans Ici Matin. Vous êtes le président de l'association. Il a quoi d'exceptionnel ce site aéronautique à Cravant?
2: Alors le site industriel aéronautique de Cravant a la particularité d'avoir un site de production industrielle donc dans les carrières de Palotte, donc à l'abri des bombardements à l'époque, hein, puisque c'est un site industriel militaire, d'avoir également une centrale de montage et une piste d'envol pour les essais en vol. Donc c'était relativement complet, puisque vous aviez la site de production protégée à l'abri des bombes, la centrale de montage pour assembler les avions et la piste pour les essais.
0: Avec une histoire exceptionnelle de ce site.
2: Avec une histoire exceptionnelle et puis un côté aussi mémoriel dans la mesure où on a eu beaucoup de travailleurs déplacés, réquisitionnés. Donc en 40, ça a été les Espagnols. On a eu 1250 ouvriers espagnols sur le site. Sous l'occupation allemande également, donc des Russes, des Polonais, des STO, enfin voilà, c'est il y a aussi une partie mémorielle au sein du site.
0: Une histoire
2: industrielle et militaire.
0: Une histoire dans laquelle on va pouvoir se replonger ce week-end à l'occasion des Journées européennes du patrimoine. Vous allez nous permettre de visiter ce lieu d'exception. Comment va se passer la visite? Qu'est-ce qu'on découvre?
2: Alors, comme les années précédentes, nous on ouvre la centrale de montage, hein, puisque les carrières souterraines malheureusement ne sont pas ouvertes au public, pour des raisons de sécurité notamment. Donc la centrale de montage, c'est quand même un édifice intéressant, dans la mesure où c'est un édifice qui est inachevé, mais qui permet d'apprécier la structure industrielle de l'époque, avec donc des dimensions impressionnantes, puisque l'édifice fait 132 mètres de long, 50 mètres de large, 26 mètres de haut si le site avait été terminé. Hein, l'édifice n'a pas été terminé pour cause d'invasion, et les Allemands nous ont pas laissé le temps de le terminer.
0: Oui.
2: Une épaisseur de toiture de 2 mètres d'épaisseur quand même, hein, donc qui permettait de résister aux bombes de 500 kilos.
0: Le but de votre association, et pas que dans le cadre de ces Journées européennes du patrimoine, c'est d'ouvrir un petit peu au public ces sites-là et de les faire découvrir, de partager notre histoire, celle de notre territoire.
2: Fait.
0: Pourquoi c'est important pour vous de partager ça, et notamment ce week-end dans le cadre des Journées du patrimoine?
2: C'est un site qui était un peu tombé dans l'oubli, hein, que d'ailleurs les gens, les locaux le raccrochent à l'occupation allemande, alors que c'est un projet qui remonte, c'est un projet français de 1939-1940. Le projet remonte à 1936, hein, il a démarré en 39-40 avec la mobilisation et l'entrée en guerre. C'est pour nous ce qui nous paraît important, c'est surtout de garder la mémoire de tous ces personnels qui sont passés, parce que je veux dire, 1250 Espagnols quand même en 1939-40 ont travaillé sur le site. Il y en a pratiquement autant sous l'occupation allemande, et des gens qui étaient contraints forcés. Donc on a des tas d'anecdotes, d'histoires à raconter.
0: Que vous pourrez raconter ce week-end et qu'on pourra redécouvrir à l'occasion de ces Journées du patrimoine que vous organisez avec votre association Avia Troglo, dont vous êtes le président. On doit s'inscrire, on peut venir directement, en un mot très rapidement.
2: Oui.
0: On peut venir directement ou il faut s'inscrire?
2: Ah oui, alors nous on organise donc dimanche 3 visites de la centrale de montage, 10h30, 14h et 15h30. Mais on fait surtout une grande marche cette année pour découvrir l'ensemble des installations du site autour de la centrale de montage. On part de la centrale de montage le samedi après-midi à 14h. On fait le tour par Vincelles, Cravant et les carrières de Palotte, ce qui permettra de présenter l'ensemble des installations, enfin des vestiges, tout au moins ce qu'il en reste, au public.
0: Et pas hésiter de nous
2: ça
0: compléter.
2: Ça fait 12 kilomètres quand même.
0: Donc ça fait un petit peu de marche, effectivement.
2: Voilà, alors par contre,
0: c'est
2: important.
0: Très rapidement, excusez-nous.
2: Inscription à l'office de tourisme de Chablis.
0: Voilà, et puis on a aussi
2: l'office de tourisme qui gère
0: toutes les coordonnées ici au standard, ici au CERF. Faut vraiment pas hésiter à nous contacter ici. Merci beaucoup Didier Lauré d'avoir été avec nous ce matin, le président de l'association.
2: Merci de nous avoir accueillis.
0: Avia Troglo Torn, c'est la grande Nathalie Imbruglia. 8h53.

0: Thorn et Nathalie Imbruglia ce matin, 8h55. On s'intéresse chaque jour ensemble à notre santé avec vous, docteur Kirzek. Et cette fois, on va pas parler du chikungunya, pas du tout, mais d'un autre virus transmis par les moustiques, le virus du Nil occidental. Il progresse en France cette année jusqu'en région parisienne. Bonjour.
1: Bonjour à toutes et à tous. Et oui, c'est une véritable nouveauté cette année. Le virus du Nil occidental a manifestement décidé de s'offrir un petit séjour en France. On le connaissait surtout dans les régions méditerranéennes, mais après les Bouches-du-Rhône, le voilà désormais signalé pour la première fois jusqu'en Île-de-France, avec une quarantaine de cas autochtones, c'est-à-dire des cas contractés en Île-de-France, recensés en France depuis le début de l'été. Alors le virus, il s'appelle le West Nile, mais visiblement, il ne respecte plus tellement l'appellation d'origine contrôlée. Il est parti du Nil, il a traversé la Méditerranée et il termine son voyage près de Paris. Encore un effort. Il va demander une photo ou un selfie devant la tour Eiffel. Mais pour voyager, ce virus n'emprunte ni le train, ni l'avion. Il utilise une compagnie aérienne beaucoup plus discrète. Le moustique, et c'est pas le même moustique, on parle souvent du moustique tigre. Là, c'est le moustique commun, le moustique culex. Ce n'est donc pas le moustique tigre que l'on connaît déjà. Le moustique tigre travaille essentiellement pendant la journée. Le culex, lui, il a choisi les horaires de nuit. C'est un peu le chauffeur Uber du virus du Nil, sauf qu'il vous pique, vous dépose le colis et ne vous laisse même pas mettre une mauvaise note. Son itinéraire comporte une première escale chez les oiseaux et en fait, par accident, il va se retrouver chez l'être humain. Les oiseaux servent de grands aéroports de correspondance, mais de temps en temps, le passager, c'est vous et c'est vous qui êtes piqué. Dans 8 cas sur 10, il ne se passe rien, le voyage s'arrête sans provoquer de symptômes, l'infection passe totalement inaperçue, parfois un petit peu de fièvre ou des maux de tête ou de la fatigue, mais chez certaines personnes, notamment après 50 ans ou quand on a un système immunitaire un peu faiblard, le virus peut prendre une correspondance beaucoup plus dangereuse vers le système nerveux et là, ça provoque une méningite, une encéphalite, bref, des formes graves.
0: Alors on fait comment concrètement pour se protéger, sachant que ce moustique-là, il pique surtout le soir, la nuit, contrairement au moustique tigre qui préfère la journée.
1: Toute la subtilité consiste effectivement à consulter les horaires de la compagnie. Comme contre le moustique tigre, la vigilance s'exerce surtout la journée. Mais le culex, lui, il faut renforcer les contrôles à partir de la fin d'après-midi et pendant la nuit. Donc on porte des vêtements longs, on utilise un répulsif cutané et si nécessaire, on dort sous une moustiquaire. Mais il faut surtout, et ça c'est valable pour tous les moustiques, supprimer toutes les eaux stagnantes autour du domicile. Les coupelles sous les pots de fleurs, les gouttières, les récipients oubliés, etc. Bref, c'est le seul moyen de prévention. Allez, d'ici là, portez-vous bien.
0: Merci beaucoup, docteur Kirzek, pour vos conseils santé, ceux que vous nous partagez chaque jour dans Ici Matin. Ils sont à retrouver en podcast. 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Ici Matin revient demain dès 6h à la radio, dès 6h30 comme chaque jour à la télévision. Dans un instant, Ici c'est vous et Eugène Lampion. Je vous souhaite une belle journée. À demain.
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0: 8h59, ici c'est vous et Eugène Lampion jusqu'à 10h.
1: Avec son caddie, oui. J'allais faire mes courses.
0: Vous l'avez garé votre
1: caddie ? J'essaie d'imiter le caddie qui couine parce que j'ai les roulettes qui grincent, mais en fait, comme je suis pas vraiment entré avec le caddie, ça marche pas bien.
6: On dit souvent, Eugène, il a les roulettes qui grincent.
1: J'ai la roulette qui couine, monsieur.
0: Ouais, c'est ça aussi.
1: Ouais, mais caddie à trois roues, comme ça, il tient debout tout seul.
0: D'accord.
1: Tadam. Bon, alors en tout cas, vos courses, vous les faites peut-être à l'épicerie solidaire parce que vous avez compris tout l'intérêt d'y aller, même si pour vous, les fins de mois, ça va très bien, mais justement parce que vous avez compris que c'était justement aussi un moyen d'aider des gens qui ont des fins de mois difficiles. Alors, on va voir un peu comment ça fonctionne, une épicerie solidaire. Et puis, vous qui peut-être y allez régulièrement, n'hésitez pas aussi à nous appeler parce que ici, c'est vous, comme son nom l'indique, c'est vos appels aussi dans cette émission en direct ou avec vos vocaux sur notre WhatsApp. Un seul numéro pour nous joindre, que ce soit WhatsApp ou en direct, c'est Julien Ruyer qui vous l'offre.
0: C'est le 03 86 52 23 23.
1: Vous auriez pu faire un paquet cadeau quand même. Bon, allez, vous revenez demain à 6h.
0: À 6h.
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1: Et il est 9h, c'est l'info avec Thierry Boulan.
7: Et Thierry, un impact de balle de plus sur la vitrine de la pharmacie de l'Europe à Sens.
8: Des coups de feu ont été tirés lundi en plein après-midi au cœur du centre commercial ouvert des Champs-Plaisants, à proximité d'un point de deal. Trois jours plus tôt, des tirs avaient déjà éclaté au Chaillot. Que pensent les habitants du quartier des Champs-Plaisants de ces violences à répétition? Renaud Candelier leur a tendu son micro.
9: Faut pas traîner le soir, c'est tout. Faut mieux pas sortir le soir. À partir de 9h30, ça devient craignos, faut mieux pas sortir.
10: C'est la vie, quoi. Pour des gens d'ici, c'est pas si grave, quoi. Faut avoir, connaître les bonnes personnes, quoi. Ça veut dire que si, genre, on connaît une personne qui a de l'influence, bah, on va pas se faire non plus taper dessus.
11: Peut-être que si on mettait d'autres moyens supplémentaires pour prouver qu'il y a une présence policière accrue, peut-être que ça pourrait baisser le taux de criminalité. Malgré que, ici, bah, on a une équipe de vidéosurveillance un peu partout. Mais bon, après, encore une fois, est-ce que il y a assez d'agents en vidéosurveillance derrière? Ça, c'est la grande question.
12: Franchement, ça part en cacahuète. Et encore, c'est pas fini, ça commence seulement, là. Ça fait 3-4 ans que ça commence. C'est pire en pire. Jamais, en 37 ans que j'ai habité ici, jamais.
13: Pourtant, bon, on sait que le trafic de drogue, il y en a eu depuis longtemps au Champs-Plaisants.
12: Ah, bah, il y en a toujours eu. Ce qui est bizarre, c'est que nous, on le voit, mais on voit pas de police. Allez voir, il se fait devant tout le monde.
8: Et le maire de Sens a réagi. Les patrouilles de police municipale vont être renforcées dans le quartier. La ville annonce également qu'une réunion avec les commerçants du quartier aura lieu avant la fin du mois. Une responsable de l'UDAF menacée de mort à Auxerre. Ça s'est passé lundi en fin de matinée. Un bénéficiaire s'en est pris verbalement à elle dans des circonstances qui restent à déterminer. L'homme a aussi frappé le pare-choc de la voiture d'une employée de l'association d'aide aux familles. Il a été interpellé et placé en garde à vue. Une enquête est ouverte.
7: La justice n'a pas traîné dans cette affaire de menace d'une enseignante à Véron.
8: Garde à vue pour la mère d'élèves suspectée d'avoir mimé un geste d'égorgement, geste qu'elle conteste avoir fait selon le parquet de Sens. Elle nie d'ailleurs tout autre geste ou intimidation. Elle sera jugée le 10 décembre pour menace de mort sur une personne chargée d'une mission de service public. Cette affaire choque particulièrement les syndicats. Rebecca Witkop du SNUI PPFSU dans Lyon estime même que cet incident est symptomatique de l'ambiance dans laquelle vivent trop d'enseignants, une ambiance qui fait naître un véritable mal-être.
14: Il y a de plus en plus de collègues qui arrivent au bout du rouleau, qui ne pensent pas pouvoir finir leur carrière dans notre profession et qui cherchent forcément à se reconvertir, à plus faire face aux enfants, mais surtout ne plus faire face aux parents. Les enfants, c'est le cœur de notre métier. On vient à l'école pour les enfants. Et quand on fait face à des difficultés avec certains parents, on continue à venir à l'école pour ces mêmes enfants parce que notre mission, c'est de les faire devenir des citoyens responsables. C'est le cœur de notre métier. Donc, même si on rencontre des difficultés, finalement, presque ça nous pousse à y aller encore plus. Mais évidemment, enfin, on n'est pas des surhommes ou surfemmes. On arrive à un moment au bout et à nos limites. Et là, c'est un petit peu l'effondrement.
8: Rebecca Witkop, qui est du syndicat SNUI PPFSU dans Lyon. Un bébé secouru par des policiers hier après-midi, ça s'est passé à Saint-Denis-l'Essence. Le nourrisson était enfermé dans une voiture sur le parking d'une grande surface. À leur arrivée, les policiers ont cassé une vitre pour sortir l'enfant, puis l'ont gardé dans leur véhicule climatisé. Les pompiers ont ensuite pris le relais. La mère sera convoquée pour être entendue. Un chantier interrompu hier matin à Champigny après une fuite de gaz. Une conduite a été percée accidentellement par une mini-pelle au croisement de l'avenue du 8 mai et du chemin de la Croix-Saint-Pierre. Pompiers et techniciens de GRDF ont établi un périmètre de sécurité. 5 habitants ont été confinés chez eux. 5 salariés ont été éloignés de la zone. C'est une fermeture qui se profile à Sens dans le secteur de l'informatique. Holberton School, installée depuis février 2025 et présentée comme la plus cool des écoles d'informatique, veut fermer son seul site dans Lyon. Les étudiants ont été informé au début de l'été sans que l'annonce n'ait été rendue publique jusqu'ici. Sens candidate pour accueillir une arrivée du Tour de France en 2029. Une lettre officielle a été adressée cet été à Christian Prudhomme, le patron de la Grande Boucle. La candidature révélée par Lyon Républicaine nous a été confirmée. Il faut remonter à 1982 pour retrouver le dernier passage du Tour de France à Sens. 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Et puis dans la Vallonnée, des artistes vont partir à l'écoute des habitants. Le projet participatif Lien Sensible, porté par l'association Pourquoi Pas, s'installe dès aujourd'hui dans 3 villages du sud de Lyon, Lucy-le-Bois, Fontenay-Prévézelay et un troisième village tenu secret. Jusqu'au 24 octobre, les habitants pourront raconter leur lien avec leur village pour inspirer le travail de ces artistes. Vous écoutez ici au CERG, il est 9h05, la météo de ce mercredi avec des températures beaucoup plus douces.
7: Voilà, plus douces cet après-midi puisqu'on sera sur des normales de saison, en gros une vingtaine de degrés, un peu plus quand même, 24 degrés au maximum pour cet après-midi. Alors, des passages nuageux ce matin, encore de belles éclaircies cet après-midi. Pour ce qui est de la pluie, il faudra attendre demain soir, hein, donc il y a encore, on verra d'ici là, c'est la météo, ça peut changer. Les températures, 24 à Sens, 23 à Auxerre cet après-midi au maximum, 23 à Vallon, 23 degrés à Tonnerre ou Noyères, 23 degrés pour le Chablisien. Il fera 22 degrés seulement si vous êtes en Puisaye cet après-midi. Mais la pluie, parce que c'est quand même l'automne. Il faudra des champignons maintenant. Il faudrait bien que ça arrive. Bon, Thierry Boulan, vous revenez tout à l'heure. C'est pas pour les champignons, c'est pas pour la pluie, c'est pour l'info.
8: Avant les champignons.
7: Non, d'accord. C'est tant mieux, c'est garanti, c'est pour 10 heures.
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7: Ici, c'est vous. Est-ce que vous faites vos courses à l'épicerie solidaire, alors que ce soit à Sens, à Auxerre? Je les ai peut-être pas toutes en tête. Hein. Donc, si vous avez, vous, près de chez vous, une épicerie solidaire dont on ne parlerait pas aujourd'hui, il faudra surtout pas hésiter à nous appeler. Parce qu'ici, c'est vous au téléphone. C'est vous aussi également via notre WhatsApp avec un vocal, pourquoi pas, au 03 86 52 23 23. Est-ce que ces épiceries solidaires, vous n'osez pas trop y aller parce que vous dites, bah oui, mais je voudrais pas justement enlever le pain de la bouche des gens qui sont les plus démunis et qu'on est fin de mois difficile. Mais justement, est-ce que vous le savez, c'est justement parce qu'il y a aussi des gens qui, eux, ont des fins de mois tout à fait qui vont bien, et qui c'est eux qui vont faire leurs courses, et c'est justement grâce à ces courses que pour les autres, il y a l'accès à des tarifs plus abordables à ces produits. On va en parler, depuis comment ça existe d'ailleurs, tiens, les épiceries solidaires. Est-ce que vous connaissez le fonctionnement d'une épicerie solidaire, parce que peut-être vous y travaillez, vous y faites du bénévolat. N'hésitez pas là aussi à nous appeler, on en parle jusqu'à 10h.
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7: Ici c'est vous, c'est l'épicerie solidaire, et puis c'est aussi vos chansons préférées, Indochine.
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0: Relative facile, une nouveauté ici au CERF. Mais vos chansons préférées, c'est une chose. Aller faire ses courses, bah, ça peut être parfois une bonne chose, surtout quand des fois bah, c'est un peu dur, c'est ric-rac sur la fin du mois, à partir du 5 du mois en fait. Et ben, peut-être vous allez dans les épiceries solidaires, on en parle tout de suite.
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0: Vous pouvez nous appeler en direct ou nous laisser aussi des vocaux sur notre WhatsApp. C'est le même numéro. De toute façon, 03 86 52 23 23. Mon invité, c'est Catherine Japiot. Elle est présidente de l'épicerie solidaire d'Auxerre. Bonjour Catherine.
3: Bonjour Eugène.
0: Alors, des épiceries solidaires, il y en a. Moi, j'en ai repéré deux dans le département. Je ne sais pas si je me trompe. Il y a Sens et Auxerre. Il y en a d'autres.
3: Alors, il y a l'épicerie solidaire de Sens, l'épicerie solidaire d'Auxerre. Il y a une petite épicerie aussi à Avallon, qui est une épicerie sociale. Et puis, il y a la nouvelle épicerie Roule-Pierrette sur Tonnerre, qui est une épicerie itinérante.
0: Itinérante. Vous avez distingué social et solidaire.
3: Oui.
0: C'est ça. Alors, on va. Je reviendrai là-dessus, je me le suis noté, c'est important. Mais on va quand même d'abord, puisque c'est la vôtre d'épicerie qui est, elle, sur le mode épicerie solidaire, expliquer en quoi c'est solidaire une épicerie. C'est-à-dire qu'en fait, c'est une épicerie, c'est un magasin, on va faire ses courses, tout le monde peut y aller. Et il faut même que tout le monde y aille, en fait.
3: Alors, l'épicerie solidaire de l'Auxerrois a fait un choix différent des épiceries sociales, parce que l'épicerie souhaite une mixité sociale pour que tout le monde puisse venir. Et c'est en acceptant, en fait, de mélanger, en fait, des personnes qui ont à la fois des moyens suffisants pour vivre, et d'autres qui sont en grande difficulté. C'est très important.
0: Parce que, alors, on va expliquer le fonctionnement, c'est simple.
3: Oui.
0: Par exemple, même, je n'ai pas honte de le dire, ça va bien, hein, financièrement, je peux aller faire mes courses, tout va bien. Si je vais à l'épicerie solidaire d'Auxerre, je vais trouver exactement la même chose que si je vais dans l'épicerie de mon village ou.
3: À l'épicerie solidaire, vous allez trouver de tout. En fait, c'est important pour nous de proposer aux clients tous les produits dont ils ont besoin absolument.
0: Et je les trouve au même tarif que mon épicier de village, par exemple.
3: Vous allez trouver une partie des produits au tarif de l'épicerie normale, et puis des produits moins chers, parce que ils vont être issus, par exemple, d'associations d'insertion qui font, on pourrait parler par exemple des paniers de la mer, c'est une association d'insertion qui reconditionne les invendus décriés dans les ports, et donc ce sont des poissons surgelés que nous pouvons obtenir à prix très intéressant, et qui permettent de se nourrir avec des produits sains.
0: Donc alors, même avec moi, un niveau de salaire qui va bien, je vais faire de bonnes affaires aussi.
3: Alors, avec des... Oui, même vous qui allez
0: même
3: bien.
0: Moi. Je
3: vous
0: dis même moi
3: avoir...
0: parce que voilà, oui. Le système solidaire, il entre quand en ligne de compte dans l'histoire?
3: Eh bien, les achats des clients solidaires, en fait, vont nous permettre de gagner un peu plus d'argent. Et c'est ça ce qui va nous permettre de donner des aides. En fait, on a un gros budget d'aide chaque année. On est à peu près à 100, c'était en 2025, 115 000 euros d'aide qui sont donnés aux personnes qui sont en difficulté. C'est-à-dire que ces personnes ne vont payer qu'une partie de leur panier d'achat. Alors que le client solidaire, lui, il va payer 100%.
0: Voilà, donc en payant 100%, j'aide les gens qui, eux, auront moins de moyens.
3: C'est ça, vous aidez les personnes qui sont en difficulté.
0: Donc voilà, c'est en ça que c'est tout bénef et que pour moi, ça ne va rien changer.
3: Oui, et...
0: Sauf que je vais changer de lieu, je n'irai plus faire mes courses dans le même magasin, mais j'irai
3: voilà,
0: chez vous.
3: C'est ça, et en même temps, ça permet aux personnes en difficulté de ne pas avoir la honte de venir dans un endroit qui est réservé à des personnes en difficulté.
0: Oui, alors c'est effectivement le alors je reprends le mot difficulté parce que je trouve pas de synonyme, mais effectivement la difficulté de franchir la porte quand on va par exemple à la Croix-Rouge ou Secours Pop, et je vais citer le Resto du Cœur comme ça on en a trois, mais c'est vrai que c'est super ce qu'ils font, et c'est tant mieux heureusement qu'ils sont là.
3: Il y a besoin d'eux.
0: Mais on comprend bien que c'est quand même pas simple quand c'est la première fois notamment de franchir cette porte-là. Là on va à l'épicerie solidaire, on va au magasin et personne saura qu'on vient parce qu'on a peu de moyens ou qu'on en a...
3: Tout le monde a la même carte. Et donc les clients, en fait, on ne peut pas distinguer les personnes qui sont plus en difficulté des personnes qui ne sont pas en difficulté.
0: Et c'est en ça qu'on parle donc de cette mixité.
3: Et cette mixité sociale, voilà.
0: Alors, on va y revenir, on y retourne à l'épicerie faire nos courses, parce que c'est ce qui est important. Alors justement, pour celles

0: Boulevard désert, c'est pas si facile. C'est une nouveauté ici au CERN. On aura aussi Michel Fugain, ça c'est pas une nouveauté, mais il faut quand même bien se faire plaisir aussi. On aura une belle histoire tout à l'heure.
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4: Vous connaissiez, vous, l'épicerie sociale, l'épicerie solidaire de votre secteur, Sens, Avallon, Auxerre, ou peut-être le camion qui fait sa tournée dans le Tonnerrois? Eh ben, n'hésitez pas à nous raconter comment vous y faites vos courses, si vous les faites là parce que c'est un peu ric-rac pour vous la fin de mois, dès le 5 du mois, ou si, inversement, vous avez tout à fait compris le côté solidaire de la chose et que vous dites, de toute façon, moi, je vais faire mes courses là ou ailleurs, je trouve tous les produits que je veux et c'est tant mieux. Alors, pour en parler avec nous, Catherine Japiot, la présidente de l'épicerie solidaire d'Auxerre. Quand on entre dans le magasin, donc c'est plutôt de la taille, pour Auxerre, hein, on va parler celui d'Auxerre, c'est plutôt de la taille d'un petit supermarché ou de l'épicerie de quartier?
5: Je dirais que c'est de la taille d'un petit supermarché. On a une surface de vente de 200 mètres carrés.
4: Mmh. Voilà. On prend son caddie à l'entrée sur le parking avec le jeton de caddie.
5: On prend son caddie, d'accord. On entre. On est accueilli dans un espace convivial en premier. On peut, si on veut, lire le journal. On peut.
4: Ça, c'est pas comme dans les supermarchés.
5: Oui, on peut lire le journal. On peut prendre un café. Et puis, on entre, on fait ses courses, on choisit ses produits librement. Et ensuite, on participe au montant de ses achats en fonction de ses revenus.
4: Et alors, quand on fait ses courses, donc on va trouver, donc alors on pense facilement aux conserves dans un magasin, quand on parle de solidaire et quand on a toujours en arrière-pensée les restos, etc. Restos du cœur, pardon, ou Croix-Rouge, Secours Pop, c'est toujours dans Cité 3. Mais là, c'est pas que des conserves. Il y a quoi? Il y a le rayon frais. Alors le surgelé, on l'a vu.
5: Quand vous rentrez, vous voyez un podium de fruits et légumes. Une partie de ces fruits et légumes sont achetés chez des producteurs locaux. Donc vous avez de très belle qualité, parce que nous travaillons beaucoup sur un gros effort de travail avec les producteurs locaux pour promouvoir leur production et puis les soutenir aussi. Et puis autrement, nous avons des produits qui sont issus des ramasses dans les magasins. C'est-à-dire que ça, c'est important aussi parce que c'est un approvisionnement qui nous donne l'occasion de proposer des produits très peu chers. Mmh. Donc dans les ramasses, il y a des produits frais. Dans les produits frais, ça peut être très très variable, parce que ça va dépendre des magasins. Ce sont en général des produits qui sont en fin de date, que nous allons chercher avec la camionnette de l'épicerie, que vous pouvez rencontrer en ville. Et puis ensuite, il y a le tri de tous ces produits, tri pour les fruits et légumes, tri en chambre froide pour tous les produits frais, bien respecter la chaîne du froid. Et puis ensuite, donc, il y a la mise en rayon. Alors, vous avez donc dans le magasin, vous trouvez une partie de produits qui sont des produits peu chers, qui sont issus de ramasses ou de dons de magasins en produits secs aussi, ou de déstockeurs. Et puis une autre partie où ce sont des produits qui sont achetés dans la centrale d'achat de Shiver, des produits U.
4: D'accord.
5: Voilà, donc, qui permettent
4: pour compléter, pour avoir tout ce qu'on veut. C'est-à-dire, si je veux ma tablette de chocolat aux noisettes que j'adore,
5: voilà, vous la trouverez aussi.
4: Okay. chocolat au lait, parce que ma femme, sinon, elle râle si c'est chocolat noir. Il faut avoir le choix. Bah oui, je suis d'accord avec vous, mais c'est pour ça qu'il me faut les deux.
5: Oui, mais alors vous aurez les deux.
4: D'accord. Le coût du panier moyen, donc on est sur l'équivalent d'un supermarché classique, en fait.
5: Oui.
4: D'accord. Ça me suffit comme réponse. Il y a comme dans un supermarché classique, on a la carte de fidélité, on a tous ces trucs-là, non?
5: Ah non, alors on n'a pas de carte de fidélité, non, mais on a une carte de client. C'est-à-dire qu'il faut avoir un numéro de client pour passer en caisse. Mm-hmm. Puisqu'il y a un logiciel de caisse spécial qui permet d'enregistrer chaque personne et de calculer directement le montant que la personne doit payer. C'est-à-dire si vous êtes en très grande difficulté, par exemple, vous n'allez payer que 5% du montant de vos achats.
4: D'accord.
5: Et pour que ce soit bien transparent, que personne ne dise « Oh là là, cette personne-là, elle est en difficulté, ça va pas ouais. », eh bien, le calcul se fait automatiquement en caisse.
4: Ouais. Et comme ça, tout le monde donne la carte, on ne sait pas qui donne la carte. Voilà. En tout cas, on ne sait pas dans la situation dans laquelle est cette personne.
5: Mais tout le monde doit avoir une carte. Et donc le client solidaire, lui, va cotiser 10 euros pour une année et il aura sa carte de client pour un an.
4: D'accord. Ça veut dire que quand on vient prendre sa carte pour l'année, on vient avec son sa feuille d'imposition ou bien...
5: Alors, il y a plusieurs cas, en fait. Si vous êtes en grande difficulté, vous allez prendre un rendez-vous. C'est un rendez-vous de demande d'aide et vous serez reçu par, quand c'est une admission, une première aide, vous serez reçu par nos professionnels, c'est-à-dire les soit l'une ou l'autre, Luna ou Marine, qui sont les travailleurs sociaux. Mmh. Donc, on va examiner, donc il faudra apporter tous les papiers, tous vos revenus, toutes vos charges.
4: D'accord.
5: Ensuite, le dossier va passer en commission le jeudi matin et l'aide va être attribuée à partir du jeudi après-midi.
4: D'accord, oui, tout de suite, parce qu'il y a urgence, quoi.
5: Oui, c'est ça. Et alors, il arrive aussi qu'il y ait des vraies urgences et dans ce cas-là, on peut faire exceptionnellement une ligne, mais c'est vraiment quelque chose qui n'est pas vraiment le projet de l'épicerie. Le projet de l'épicerie, c'est pas la grande urgence.
4: Et puis, inversement, pour les gens qui sont pas du tout dans le besoin, qui disent, moi, j'y vais juste par solidarité, il n'y a pas besoin de présenter de documents, parce que on pense, de toute façon, ne pas avoir de problème, donc on dit, voilà, je veux juste avoir ma carte.
5: Donc, on remplit quand même un petit document, et puis un contrat d'adhésion, ouais. Et les clients solidaires sont donc adhérents à l'association.
4: Et donc, ils votent pour la présidente que vous êtes?
5: Ah, ils peuvent.
4: D'accord.
5: Ils peuvent choisir quelqu'un d'autre aussi. Hein.
4: Les étudiants sont les bienvenus en général dans les épiceries solidaires, mais ils ne sont pas toujours au courant. Tiens, j'ai trouvé une archive INA qui date d'il y a bientôt une dizaine d'années, en 2017, dans une autre épicerie solidaire que la vôtre.
6: On sait qu'il y a énormément d'étudiants qui sautent un repas par semaine, deux repas par semaine, trois repas par semaine. Souvent, ils ont juste de quoi payer le loyer, la carte de transport. Et puis, il leur faut une liaison Internet, il faut un minimum. Et ça fait beaucoup de frais fixes. Et du coup, c'est la nourriture qui devient variable. En fait, ils compensent sur la nourriture. Quand ils ne peuvent pas, ils ne se nourrissent pas.
4: Alors, on va en reparler justement des étudiants aussi, parce qu'il y en a quelques-uns aussi dans Lyon et notamment à Auxerre. Mais d'abord, Michel Fugain, une belle histoire. Ici, c'est vous et l'épicerie solidaire.

0: Michel Fugain, une belle histoire. On aura aussi Vivien Savage tout à l'heure avec la petite Lady. Mais aujourd'hui, ici, c'est vous et vos courses. Bah oui, vous allez au supermarché, vous allez peut-être à l'épicerie du coin aussi parfois. Et puis, peut-être, vous avez vu cette étiquette, ce panneau indiquant l'épicerie solidaire à Auxerre, par exemple, ou à Sens. Et puis, vous vous êtes dit, bah oui, bah c'est sympa, la solidarité, c'est bien. Mais je vais pas aller prendre le pain de la bouche des gens qui en ont besoin. Eh ben non, au contraire, il faut y aller parce que justement, ça va aider les gens qui ont besoin d'un coup de pouce pour faire leurs courses aussi. On est en train d'essayer de comprendre le système, pas d'essayer même. Moi, je l'ai tout compris, je pense, ça y est. Mais avec mon invité, Catherine Japiou, présidente de l'épicerie solidaire d'Auxerre.
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0: Je passais tout à l'heure un extrait de reportage dans une épicerie solidaire, c'était en région parisienne en 2017, où la dame elle disait bah oui, les étudiants sont pas au courant. C'est en fait pas seulement les étudiants, parce que objectivement, quand je vous ai invité, je suis entré dans cet univers. Pour moi, c'était c'est ce que je vous disais tout à l'heure, c'est je n'irai pas faire mes courses là parce que je veux pas justement. Je pense que c'est pas pour moi en fait, parce que moi j'ai pas de problème pour faire mes courses et je pense que c'est à destination des gens qui ont des problèmes d'argent. Et finalement, il faut que tout le monde y soit pour que ça fonctionne ce système là.
3: Oui, tout à fait.
0: Et les étudiants, ils ne savent pas non plus qu'ils peuvent y aller, en fait. Peut-être qu'ils ont les mêmes a priori que moi, en se disant bah, c'est pour les familles qui sont dans le besoin.
3: Et, oui, c'est vrai que les étudiants à Auxerre ne connaissent en général pas l'épicerie solidaire. Et nous faisons un gros effort de promotion en fait, de l'épicerie auprès des étudiants parce que nous avons une offre à 50% de réduction pendant toute l'année scolaire et sur présentation juste du certificat de scolarité. C'est-à-dire que tous les étudiants qui ne sont pas domiciliés chez leurs parents peuvent être aidés à 50% pendant toute l'année. Donc c'est quand même très intéressant pour eux de pouvoir se nourrir à tout petit prix.
0: Ouais, les courses à moitié prix, c'est quand même...
3: C'est quand même intéressant. Ouais,
0: c'est intéressant. Donc si des parents, des grands-parents nous écoutent là, il ne faut pas qu'ils hésitent à en parler à leurs enfants. Oui. J'imagine, vu que le reportage n'était pas dans Lyon et vu que vous le dites ici pour Auxerre, j'imagine que c'est dans toutes les épiceries solidaires, c'est aussi ouvert aux étudiants.
3: Ah oui, tout à fait. Oui. Puisque c'est ouvert déjà à tout le monde.
0: Oui, mais de toute façon, vous avez raison.
3: Encore mieux pour des jeunes qui sont quand même en difficulté financière, puisque cette période d'études est toujours un peu difficile à traverser, puisque souvent les étudiants sont obligés de travailler pour gagner un peu leur vie. Je pense que c'est absolument nécessaire de les soutenir.
0: Et comme je le disais dans le reportage, et pourtant c'était il y a une dizaine d'années, c'est oui mais il y a les forfaits, il y a l'internet, il y a déjà plein de choses à payer, et il y a un moment, c'est la nourriture qui en pâtit. Et,
3: ah oui, oui.
0: Et on l'entend ça de temps en temps dans des reportages, des étudiants qui mangent une fois par jour ou quoi, parce que ben, voilà, il y a un moment, c'est le budget qui trinque, c'est celui-là.
3: Tout à fait, oui. Et l'année dernière, le Rotary d'Auxerre a soutenu en fait cette action pour les étudiants et nous la poursuivons cette année.
0: Bon, alors on va y retourner à l'épicerie solidaire parce que il y a aussi la question, si je le dis, tiens, je vais le lâcher comme ça gentiment, en disant l'épicerie solidaire est propriétaire de ces murs et là tout le monde va se dire waouh, quand même, c'est que ça turbine. Alors il y a du bénéfice. Alors bah oui, justement, c'est une vraie entreprise, il y a des salariés, il y a aussi des bénévoles, on va y revenir. Mais d'abord, je vais laisser la parole à Catherine Marchesin qui nous rejoint. Catherine, qui elle a une astuce troc pour nous ce matin.
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4: À Sens et dans le Sénonais, avant de jeter, pensez à donner. Dans chaque déchetterie, en effet, sachez que des donneries sont à votre disposition pour permettre à vos objets, encore en bon état, de trouver une seconde vie et pourquoi pas un nouveau propriétaire. Petits meubles, vaisselle, jouets électroménagers, objets du quotidien, plutôt que de finir à la benne, tout ce qui peut encore servir peut être déposé dans ces espaces. Une façon simple de réduire nos déchets tout en permettant à d'autres personnes de récupérer gratuitement des objets dont elles ont besoin. Et pour vous accompagner au quotidien dans la gestion de vos déchets, pensez à télécharger l'application Mon Tri. Vous y trouverez de nombreux conseils pour mieux trier, des informations pour savoir où déposer vos déchets, ainsi que de nombreux autres services pratiques. Alors, avant de jeter, posez-vous tout simplement la question, cet objet peut-il encore servir ?
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0: Merci Catherine, parce qu'en fait on est complètement dans la thématique du jour. On continue aujourd'hui. Ici c'est vous, alors pourquoi pas aussi au téléphone, n'hésitez pas si vous voulez nous appeler, si vous avez aussi des questions, parce que vous dites oui mais ce sujet m'intéresse, mais il y a des aspects des choses dont Lampion ne parle pas et j'aimerais bien moi qu'on en parle. N'hésitez pas, vous avez encore quelques minutes pour nous joindre au 03 86 52 23 23. Mon invité c'est Catherine Japiou, elle est présidente de l'épicerie solidaire à Auxerre. Cette épicerie est en place depuis 2012 et là vous vous dites ah ben oui en fait c'est pas si vieux que ça, tout est relatif. en tout cas, vous demandez sans doute comment ça marche économiquement, quel est le modèle économique, parce que c'est pas a priori rattaché à un organisme qu'on connaît bien, genre le Resto du Cœur, la Croix-Rouge, le Secours Populaire et j'en passe. Alors bah justement, comment ça marche? On va voir ça avec mon invité. Et d'abord, je vous propose d'écouter Vivien Savage, La Petite Lady.
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0: Teddy, c'est Vivien Savage ici au CER. C'est un tour à l'épicerie qu'on fait là maintenant. Je ne sais pas s'il y a ici au CER en bruit de fond, en musique, comme ça, quand on fait ses courses à l'épicerie sociale et solidaire d'Auxerre. Tiens, ça va être ma première question alors.
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0: Catherine Japiot, vous êtes la présidente de l'épicerie solidaire d'Auxerre. Quand on fait nos courses, il y a la radio.
3: Il y a un peu de musique en tout cas.
0: Ça va. Oui, mais c'est pas ici au CER, j'ai bien compris.
3: Grâce à la SACEM. Hein.
0: C'est la SACEM qui
3: Non, on cotise à la SACEM pour pouvoir mettre un peu de musique.
0: D'accord.
3: Oui, c'est toujours agréable.
0: Alors, l'aspect social, on va y venir. Hein. Je l'avais noté et je continue de dire qu'on va y venir parce que je sais quand est-ce qu'on va le faire. Mais moi, je voudrais d'abord parler du modèle économique. Une épicerie solidaire, donc vous l'avez expliqué, c'est une épicerie, tout le monde vient, on fait nos courses. Alors on a compris que pour les fournisseurs, il y a moyen aussi d'avoir des produits à bas coût parce que vous allez faire les ramasses, etc. Ok. Vous avez quand même des salariés, vous êtes propriétaire des murs. Si d'un seul coup, quand même, il y a du budget, dites donc. Et vous êtes quoi, affilié à un organisme? Il y a toutes les épiceries solidaires, par exemple, sont dans un réseau où chacune est indépendante? Comment ça se passe?
3: Alors, notre épicerie, c'est une association qui est indépendante. Mais nous adhérons au groupement des épiceries sociales et solidaires de Bourgogne-Franche-Comté. Et ce groupement, il y a l'Union des groupements des régions, qui s'appelle l'UGES, qui est donc notre regroupement national. Par contre, autant dans le groupement régional que dans l'UGES, en fait, il y a le respect des modèles très très divers des épiceries adhérentes.
0: C'est-à-dire qu'elles sont par exemple pas toutes propriétaires des murs?
3: Non, non.
0: Pour vous, ça s'est passé comment? Parce qu'il faut avoir de la trésorerie pour acheter...
3: Ça s'est passé... nous avions une location à côté du cimetière des Conches. Le propriétaire voulait vendre. Les locaux ne nous convenaient pas suffisamment puisqu'il n'y avait pas autant de place pour accueillir tout le domaine social. Et puis, la réserve n'était pas suffisante pour le stockage. Donc, nous avons cherché à louer et à acheter. En fait, finalement, il s'est trouvé qu'il y avait un grand programme de France Relance juste après le Covid, qui fait que la région nous a bien soutenus. L'agglomération de l'Auxerrois nous a soutenus aussi, la ville d'Auxerre et le département. Et donc, nous avons pu acheter, bon, avec un gros emprunt, bien sûr, mais nous avons acheté nos locaux. Et finalement, ça nous revient au même prix que la location, en fait. Mmh. Et nous avons donc fait des travaux pour avoir des locaux très accueillants.
0: Alors, qui accueille combien on sait combien il y a de personnes qui viennent faire leurs courses toutes les semaines, par exemple, dans l'épicerie solidaire d'Auxerre?
3: Alors, le nombre de passages en caisse par jour est entre 180 et 200.
0: Pour avoir un ordre d'idée, je ne sais pas moi, une épicerie de village, bon, c'est forcément moins, j'imagine.
3: Oui, je pense.
0: Ouais. Bon, après, si on compare avec les hypermarchés, là, on est très loin derrière, j'imagine aussi.
3: Oui, alors ça, je ne saurais pas dire pour les autres magasins.
0: Ça suffit pour que le modèle économique tienne, en fait.
3: Oui, oui, oui, ça permet. Si vous voulez, le modèle économique, il tient sur le fait que, déjà, pour le domaine social, la CAF nous soutient bien. On est espace de vie sociale pour la CAF, si bien qu'il y a un financement annuel pour la partie du domaine social, c'est-à-dire toutes les activités.
0: Ça permet de payer des salaires, parce qu'il y a des salariés. Donc,
3: et on a 2 salariés pour le domaine social et 2 salariés pour le magasin.
0: D'accord.
3: Et puis aussi une grande équipe de bénévoles. Et donc, en fait, il y a du financement de la CAF pour le domaine social. Il y a donc le bénévolat qui est très important, puisque dans un magasin, autrement, il faudrait beaucoup plus de salariés. Et nous avons une grande équipe de bénévoles. On a entre 80 et 85 bénévoles.
0: Oui.
3: Et le renouvellement du bénévolat se fait assez naturellement. Là, au Forum des associations, on a recruté encore d'autres bénévoles. Si bien que quand les bénévoles deviennent trop âgés et doivent arrêter, il y en a d'autres qui arrivent. La partie de bénévolat est très très importante chez nous parce que les caissières par exemple sont bénévoles. Il y a des personnes qui sont bénévoles qui font le tri des produits qui sont issus des ramasses. Il y a des personnes qui vont mettre en rayon. Il y a des personnes donc qui font les accueils pour les demandes d'aide. Il y a des personnes qui animent des ateliers. Voilà, il y a vraiment une très grande équipe et cette équipe de bénévoles elle vit des choses très riches, c'est-à-dire qu'il y a des amitiés qui se créent. C'est aussi une façon de se sentir utile quand on est retraité. C'est une façon aussi de créer des liens. Mmh. Et ça, ça fonctionne bien.
0: Bon, alors l'épicerie solidaire, déjà, je vais vous laisser donner l'adresse tout de suite pour celles et ceux qui disent « mince, alors il faut vraiment que j'y aille faire mes courses maintenant ». Donc pour Auxerre, alors donnez-nous l'adresse.
3: Alors, l'épicerie se trouve 4 rue Léon Serpollet.
0: Bon, et on y va en toute honnêteté. Je veux dire, il n'est pas question d'aller faucher dans ce genre de magasin. De toute façon, il est hors de question d'aller faucher dans n'importe quel magasin. Je dis ça parce que dans Un gars, une fille, il y avait une séquence à l'épicerie où il se passe un truc un peu bizarre.
4: Bonjour.
5: Bonjour. Alors, une bouteille de sirop à 45,80. Un paquet de noix à 8,90. Et un paquet de lessive, 14,90. Plus une tablette de chocolat à 7,50.
4: Quoi, une tablette de chocolat, il n'y a pas de tablette là?
5: Si, si, monsieur, dans votre veste, la poche intérieure.
4: N'importe quoi, les gars.
6: T'as pas fait ça quand même?
4: Mais non, j'ai pas fait ça, je suis pas voleur, moi. J'allais la payer.
5: D'accord, alors payez-moi aussi le paquet de chewing-gum à 5,40.
4: Mais quel paquet de chewing-gum, il est fou? Mais il invente tout là, j'ai pas de. Bon, voilà, c'est dingue, si on peut plus.
5: Très bien, alors ça nous fait un total de 82,50 plus 100 francs de préjudice moral.
2: Partenaire.
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0: Dent, pourquoi tu restes? Bah parce que ici c'est vous, c'est trop bien tout simplement. Bah, moi j'avais le
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0: Ici c'est vous et aujourd'hui nous parlons de l'épicerie solidaire d'Auxerre, mais on pourrait le faire tout autant pour celle de Sens ou aussi pour Avallon, pour Tonnerre. Alors sous des formes différentes, on l'a vu avec vous, Catherine Zappiot, parce que vous êtes la présidente de l'épicerie solidaire d'Auxerre. J'ai des fois précisé épicerie sociale et solidaire. Alors vous, c'est plutôt officiellement, il y a marqué épicerie solidaire. Les épiceries sociales, c'est quoi la différence ?
3: Alors, une épicerie sociale, en fait, ne reçoit que des personnes qui sont aidées.
0: D'accord, voilà, ok, bah c'est simple. Voilà, c'est très bien. Oui. Mais en revanche, dans l'épicerie solidaire, il y a aussi quand même l'aspect social. Alors, vous nous expliquez qu'en arrivant, bah, déjà, on entre par l'espace accueil avec le café, oui, etc. Mais au-delà de ça, vous mettez aussi en place des actions, il y a des ateliers, des
3: choses. Oui, c'est ça, de nombreux ateliers. Des ateliers bien-être, avec une coiffeuse chaque semaine, une esthéticienne, un masseur. Donc, en fait, des ateliers bien-être, mais aussi des ateliers intergénérationnels. Il y a eu la création de Carré Potager avec une équipe de bénévoles et des jeunes de la mission locale. Nous avons une convention avec la mission locale, ce qui fait que des jeunes viennent participer à un certain nombre d'ateliers et animent certains ateliers.
0: Carré Potager, je fais une parenthèse, après les fruits, oui, et légumes, on les retrouve dans les rayons de l'épicerie solidaire.
3: Oui, alors bon, cette année c'est un peu difficile.
0: C'est difficile, oui, je suis d'accord.
3: C'est un peu difficile, mais il y a eu quand même pour les personnes qui ont déjeuner, les bénévoles qui ont fait le repas de midi, il y a eu quand même des petites tomates cerises.
0: Oui, c'est ça.
3: Et deux concombres.
0: C'est des projets qui avancent aussi fonction peut-être des envies ou des besoins de certaines personnes qui sont des habitués ou des bénévoles justement qui arrivent fraîchement dans l'assaut.
3: Oui, alors en fait, chacun vient avec ses envies, ses besoins, et on organise en fait en fonction des besoins des gens et de ce qu'ils expriment. C'est-à-dire qu'on a aussi travaillé un gros rapport d'impact, où justement pour essayer de faire exprimer les gens avec en mettant des petites gommettes sur tout un tas de propositions, et de façon à ce que on réponde le mieux possible aux besoins des personnes.
0: On rappelle l'adresse pour l'épicerie solidaire d'Auxerre, s'il vous plaît. Je dis non, c'est vous qui allez le faire parce que oui, vous le faites tellement bien.
3: Alors, le 4 rue Léon Serpollet, ça se trouve près du CIFA.
0: Voilà, ça, c'est simple comme bonjour. Et pour celles et ceux qui n'ont pas eu le temps de noter, qui n'ont pas tout compris à comment fonctionne une épicerie solidaire, c'est qu'ils sont ou elles sont arrivées un peu tard dans l'émission. Vous pouvez la réécouter en intégralité en passant par notre site Ici Auxerre ou avec l'appli Ici. Merci d'être venu jusqu'à
3: êtes
0: nous,
3: Catherine Chapelle. Vous bienvenue.
0: Bah ça, on l'aura compris. Il n'y a pas de problème. J'ai bien compris le message. Merci à vous.
3: Merci à vous.
0: Maroon 5 pour la musique This Love. Et puis dans 5 minutes, à peine d'ailleurs, 4 minutes, ce sera l'heure de l'info avec Thierry Boulan. Ici, ça marche ensuite avec Sandrine Ruffier.

0: Maroon 5, This Love, Thierry Boulan à ma gauche.
1: Et oui, oui, oui.
0: Encore plus loin.
1: Par Maroon 5.
0: Ruffier, je ne peux pas décrire non plus. Il y a tout, trop de monde dans ce studio. Je ne sais plus. On va être obligé d'allumer les projecteurs du fond de la salle.
2: C'est vrai.
0: Pour voir tout le monde. Ça va, Sandrine?
2: Je suis très heureuse aujourd'hui.
0: Ah, ça, dis donc, alors vous voulez dire d'habitude, vous êtes triste?
2: Non, c'est vrai que je suis heureuse en général, mais je suis très très heureuse. J'ai découvert de la modernité, Eugène. J'ai adopté...
1: Chez Eugène, non, non, ça, c'est pas possible.
2: Voiture. J'ai adopté une voiture, et c'est vrai que j'ai découvert qu'on pouvait passer des coups de fil dans la voiture.
0: Le confort moderne.
2: Avoir une caméra de recul, pouvoir monter le siège très très haut... Incroyable.
0: Hein.
2: Elle
0: est décapotable pour sortir. Parce que si le siège monte très très haut, il y a un moment, la tête, elle dépasse de la voiture, c'est ça?
2: Ah oui, je vois la route du coup. Là, je suis estomaquée par tant de modernité. Voilà, je voulais en parler.
0: On vous retrouve sur la caravane du Tour de France avec la voiture bientôt et vous jetez des morceaux de saucisson par le toit ouvrant.
2: Oui, carrément, okay, ça. Et puis, je suis très heureuse aussi parce qu'on adore danser. Vous, je sais que vous êtes un fan de la bachata, kizamba, etc.
0: Kizomba.
2: Et aujourd'hui, nous serons avec Fabien, président de l'association d'Icona Latina. Il apporte les danses latines à Auxerre. Et on va en parler toute l'heure.
0: D'accord. Et on danse.
2: Et on danse. Merci, Eugène.
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2: 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Il est 10h. L'heure de retrouver les informations présentées par Thierry Boulan. Bonjour Thierry.
1: Bonjour Sandrine.
2: Un drame évité grâce à l'intervention de la police hier à Saint-Denis-l'Essens.
1: Les forces de l'ordre ont été appelées dans l'après-midi après le signalement d'un bébé enfermé dans un véhicule sur le parking d'une grande surface. En pleine chaleur, la patrouille a sorti l'enfant en cassant la vitre et l'a installé dans son véhicule climatisé avant sa prise en charge par les pompiers. La mère, elle, doit être entendue par la police. Une mère d'élèves renvoyée devant la justice après les menaces visant une enseignante à Véron, placée en garde à vue hier, elle sera jugée le 10 décembre pour menace de mort sur personne chargée d'une mission de service public. C'est ce que nous a indiqué la procureure de la République de Sens. Pendant sa garde à vue, elle a réfuté les faits. L'enseignante maintient, elle, qu'un geste d'égorgement a été réalisé devant elle. Rachida Dati, comparée à partir de cet après-midi devant le tribunal correctionnel de Paris. L'ancienne ministre est jugée avec Carlos Ghosn dans l'affaire des 900 000 euros versés par Renault Nissan lorsqu'elle était eurodéputée. Elle est soupçonnée de corruption et de trafic d'influence. Rachida Dati conteste les accusations et affirme avoir effectué un travail d'avocate légale. Sébastien Lecornu demande à ses ministres de ne pas augmenter les dépenses de l'État en 2027, hors défense. Elles devront rester au même niveau qu'en 2026. Le Premier ministre cherche ainsi 30 milliards d'euros d'économies. Il justifie cet effort par la hausse des prix de l'énergie liée à la guerre au Moyen-Orient qui pèse sur les entreprises et le pouvoir d'achat. Attention, si vous avez acheté des légumes chez Intermarché ou Leclerc ces dernières semaines, plusieurs mélanges de légumes vendus en barquettes plastiques font l'objet d'un rappel dans toute la France, en cause un taux trop élevé de résidus phytosanitaires, selon le site gouvernemental Rappel Conso. Il ne faut pas les consommer, les produits doivent être détruits et peuvent être remboursés en magasin. Lyon retrouve ce soir la Ligue Europa, on parle de foot, les Lyonnais jouent leur 75e match dans la compétition à 21h sur la pelouse d'Anderlecht à Bruxelles. Et puis le Tour de France pourrait-il revenir à Sens? Les élus de la ville en tout cas et de l'agglomération ainsi que du département rêvent d'une arrivée en 2029. Une candidature officielle a été envoyée cet été à Christian Prudhomme, le patron de la course. 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
2: C'est pas mal, on a plutôt du soleil hein, ce matin, cet après-midi quelques nuages, de la fraîcheur, c'est vrai. Là, hier on était sur du 32 degrés, aujourd'hui 23 degrés maximum, une nuit très calme, des éclaircies, de la fraîcheur encore, hein, de 10 à 12 degrés. Et puis pour cette semaine, c'est-à-dire jeudi, vendredi, samedi et dimanche, on reste sur les mêmes teintes, pas plus de 25 degrés, donc c'est plutôt pas mal et le temps est toujours doux. La fraîcheur, vous aimez ?
1: Oui, oui, moi j'aime tout, vous savez. Hein.
2: Que préférez-vous, la chaleur ou la fraîcheur ?
1: Ça dépend.
2: C'est une question intéressante.
1: Ça dépend comment je suis habillé.
2: D'accord. En tout cas, on va se pencher dessus, j'aimerais bien que vous...
1: Sur la chaleur ?
2: Ouais.
1: On va danser.
2: On va danser, exactement. Merci.
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2: Bonjour à tous et bienvenue sur Ici Auxerre. Je suis très très heureuse de vous retrouver ici. Ça marche. Ici, ça marche. C'est votre émission. Tous les jours, pendant une heure, on s'intéresse à ce qui marche chez nous et surtout aux personnes à l'initiative de beaux projets. Et aujourd'hui, on s'intéresse aux danses latines et à ceux qui les font vivre à Auxerre depuis près de 20 ans. Alors, comment ça marche? Nous sommes avec Fabien, qui est président de l'association Icona Latina. Bonjour Fabien.
5: Bonjour Sandrine, bonjour à tous.
2: Ah, Thierry est encore là, effectivement.
5: Oui.
2: La danse.
6: Oh bon. Vous pensez bien.
2: Ah ben vous, excellent.
6: Oui. Ah ben, ça dans le sang.
2: Ah mais complètement.
6: Ça, la cumbia, tout ça quoi.
2: Ah mais tout ce qui va avec. En tout cas, on est ravis parce que vraiment Fabien, ça apporte tout de suite du soleil dans le studio. Alors déjà, comment êtes-vous arrivé dans l'univers de ces danses latines?
5: Ah, c'est une longue histoire parce que comme tout à l'heure, tu évoquais que ça fait 20 ans qu'on existe sur Auxerre. Ben, j'ai commencé tout simplement par les danses classiques, c'est-à-dire le rock, mm-hmm. les danses de salon. Et puis après, ben voilà, au bout d'un moment, tu fais un peu le tour. Et surtout, j'avais vu une petite bande de jeunes là, qui dansaient, qui prenaient du plaisir à danser la salsa.
2: Ouais.
5: Et c'est comme ça que j'ai intégré le groupe.
2: Mais alors, c'est vrai que les danses latines, notamment comme la salsa, c'est quand même des danses à deux. C'est particulier. Qu'est-ce qui vous plaît tant dans ce concept par rapport au rock, quoi?
5: Ouais. Alors justement, là, la particularité de la salsa, hein, tout à l'heure, on parlera de la bachata et de la kizomba, mais sur la salsa, il y a aussi des moments où on danse en groupe. On fait des rondes qu'on appelle des ruedas. Et c'est là où on y voit le dynamisme, l'énergie. Et c'est tout de suite ça qui m'attire d'ailleurs.
2: Quand vous dites des groupes, c'est une ronde, hein, c'est-à-dire oui. qu'on tourne de partenaire en partenaire.
5: Voilà, c'est ça.
2: Mais ça aussi, ça peut être compliqué parce que faut avoir confiance, quoi.
5: Avoir confiance et puis être coordonné. C'est-à-dire qu'il faut un chef d'orchestre qui va donner le tempo et il va falloir exécuter les figures qui sont apprises tout au long de l'année. En même temps, et ça donne un rendu assez sympa.
2: Vous me donnez un petit cours pendant la chanson?
5: Oui, bien sûr.
2: Ça en revient juste après. Et puis Thierry, tiens, on va rester danser dans le studio. Merci beaucoup Fabien, vous restez avec nous toute l'heure. On va repartir en musique. Alors je ne sais pas si on peut danser.
6: Qu'est-ce qu'on pense? Au soleil, on aura du mal.
2: Un petit peu de salsa, non?
6: Non.
2: Allez, on va essayer.
6: Sûr, hein.
2: Au soleil.
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0: Duel au soleil avec Étienne Dao sur Ici Auxerre.
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0: Ici, ça marche, votre rendez-vous de cette année. On invite les personnes qui font bouger notre département à l'origine d'initiatives. Nous sommes avec Fabien, qui est président de l'association d'Icona Latina. Alors Fabien, concrètement, comment ça s'organise cette association ?
3: Comment ça s'organise ? Déjà, au départ, on faisait que de la salsa et après, on a pu développer grâce à des volontaires, des bénévoles.
0: La salsa, c'est ouais. Un peu la danse représentative des musiques latines.
3: C'est pas forcément, parce que si je dis ça, forcément, les autres vont me tomber dessus. Hein, donc, non, mais par contre, c'est celle par laquelle les danses latines sont arrivées en France.
0: D'accord.
3: Vraiment, c'est la première. Ensuite est arrivée la bachata et la dernière, la petite sœur, c'est la kizomba.
0: Alors, je sais que c'est difficile de l'expliquer, mais est-ce que vous pouvez nous dire un petit peu les différences, c'est quoi ?
3: Salsa, on est plutôt sur les rythmes cubains, les congas, les tam-tams un peu, voilà, comme ça. Sur la bachata, on est plutôt vraiment danse de couple, des figures qui peuvent d'ailleurs se ressembler à la salsa, mais sur un rythme un peu moins rapide. Voilà.
0: D'accord.
3: Ce qui permet aussi des fois de mieux se concentrer. Et puis, par contre, la kizomba, elle vient plutôt des territoires africains. Et là, on est plutôt sur une marche. Donc, c'est beaucoup plus technique, c'est vraiment plus lent. Mais voilà, ça fait trois danses. Chacune avec sa signature, et ce qui permet d'avoir aussi, en prenant les cours, ben voilà, d'avoir un panel assez varié, je dirais.
0: Vous-même, vous préférez laquelle ?
3: Je suis obligé de dire salsa.
0: Ah, c'est vrai ?
3: Ouais. Moi, j'ai commencé par celle-ci, et c'est celle que j'enseigne aujourd'hui également.
0: Alors, il y a aussi des soirées, des stages, des rendez-vous en extérieur. Comment s'organise toute cette vie ?
3: Alors comment ça s'organise ? Ben c'est souvent des contacts. Hein. C'est comme ça que ça commence. Nous avons deux partenaires pour nos soirées. Hein. Je peux les citer. Enfin, c'est le Siwa à Bleury et le Nix à Auxerre. Et en fait, par ces contacts-là, ils nous réservent des créneaux, hein, des créneaux le samedi soir ou le vendredi soir. Et puis sur place, c'est deux fois c'est une entrée payante avec une participation frais ou tout simplement c'est gratuit. Mais et puis derrière, on balance de la musique et on danse avec les uns et les autres. Enfin, c'est aussi ça qui est intéressant, c'est ce mélange. Et puis parfois on fait des petites initiations aussi au départ parce que les gens viennent découvrir, ils savent pas trop, ils veulent s'intéresser. Donc on leur donne de petites astuces au départ pour se lancer. C'est important.
0: Parce qu'au-delà justement d'apprendre cette danse, ça permet de faire des rencontres, de partager, de passer de bons moments. Alors si là quelqu'un nous écoute qui a envie mais qui hésite un petit peu, qu'est-ce qu'on peut lui dire ?
3: Viens. Non, surtout qu'en ce moment, depuis, on a rouvert les cours la semaine dernière et on fait des semaines portes ouvertes. Donc c'est l'occasion de venir découvrir, d'aller au-delà d'un mot ou d'une musique qu'on aurait pu entendre à la radio, essayer de la pratiquer. Puis voilà, c'est essayer sur ce qu'on appelle les pas de base, vraiment. Et puis après. Au-delà de la musique, c'est aussi l'ambiance qui va avec. Parce que Icona Latina, 20 ans, ça devient une famille.
0: Hein. Ah, c'est ça, ouais. Tout de suite, ça inspire la chaleur, le soleil. On reste ensemble, bien sûr, on va continuer à parler de votre association. Mais d'abord, de la nouveauté, très jolie voix, c'est Estelle, te rencontrer encore.
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2: Elle met les poils, hein. Les frissons sont vraiment STL. C'est ça qui est bien sûr ici au CERF. Il y a de la nouveauté, il y a de l'ancienneté, il y en a pour tous les goûts. Ici, ça marche. Nous sommes avec Fabien, président de l'association d'Icona Latina. Alors Fabien, dites-nous vraiment, quand est-ce que vous avez créé cette association? Quel a été le moteur, le déclic pour le faire?
3: Alors, tout à l'heure, j'ai expliqué que je venais des salons et que j'ai rencontré ce petit groupe-là de jeunes, là, qui dansaient en ronde, là, en rueda. On est en 2007. Ce petit groupe, en fait, ils avaient une professeure cubaine et qui est partie du jour au lendemain sans prévenir. Je donnerai pas son prénom. Voilà, c'est pas le but. Et ce petit groupe s'est dit, qu'est-ce qu'on va faire? On reste comme ça ou on se monte en association? Et voilà, ils se sont montés en association. Ils ont commencé à faire leur petite publicité, et moi j'ai intégré le groupe comme élève dans ce groupe-là en 2007, en septembre 2007, et puis voilà, de 20

0: aussi des anciens qui restent. Et ce que j'appelle les anciens, c'est ceux qui nous suivent depuis plus de 10 ans. Plus de 10 ans, ou alors ceux qui ont dansé avec nous il y a 10 ans et qui reviennent cette année. Donc qu'est-ce qu'ils cherchent? On n'a plus grand-chose à leur apprendre, même si on est toujours en train de trouver des nouveautés, de nouvelles figures. Mais bon, voilà, je veux dire, ça c'est une chose. Mais en fait, ils viennent aussi chercher une ambiance. Mmh. Tout à l'heure, je parlais de famille. Parce qu'en fait, ce qui est important, c'est de se revoir, c'est de discuter, même d'autres choses. On n'est pas obligé de penser penser que danse, quoi. Voilà. Il faut aller, la réussite, c'est aussi, c'est le au-delà. C'est, tous ces petits groupes qui se forment et qui se voient en dehors des cours, qui créent des amitiés. C'est ça qui est beau.
1: C'est ouvert aussi aux enfants?
0: Ah non. Non, enfin, alors je dis non comme ça, mais c'est un regret parce que la plupart des cours sont quand même dispensés par des professeurs bénévoles, voilà, qui sont comme moi intégrés un jour élèves et puis qui grandissent et puis qui décident un jour de vouloir transmettre. Et ce qui fait qu'on travaille tous et souvent les créneaux enfants, c'est le mercredi après-midi. Aujourd'hui on n'est pas structuré pour accueillir les enfants.
1: Bon, de toute façon, on va rappeler comment vous joindre, etc. Vous restez avec nous jusqu'à 11h. Et dans quelques instants, c'est Nathalie Sepam, elle est là, on va tout de suite lui dire bonjour, qui est technicienne informatique chez NF2i. Bonjour Nathalie.
2: Bonjour Sandrine.
1: On est ravis de vous retrouver, vous nous avez manqué cet été.
2: Ah ben, vous aussi, vous m'avez manqué.
1: Alors, vous dansez la salsa, bachata?
2: Alors, j'adore la musique latine, j'adore danser sur du latin. Par contre, j'ai un petit souci, c'est que j'ai un mal de chien à mémoriser les pas.
1: Ah, c'est vrai. Ouais, c'est pas fou non plus. Bon, on va essayer toutes les deux.
2: Hein.
1: On va se lancer.
2: On y va.
1: Et là, dans quelques instants, on vous retrouve pour vos conseils pour créer de bons mots de passe.
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1: Et ravie de vous retrouver, je suis très heureuse de vous accompagner là jusqu'à midi. On passe la matinée ensemble. Ici, ça marche. Nous retrouvons notre invitée Nathalie Sepa, qui est technicienne informatique chez NF2i. Rebonjour Nathalie.
2: Re.
1: Alors vous nous donnez à chaque fois de précieux conseils, parce que c'est vrai que l'informatique, hein, c'est voulu tout le temps. On se sent quand même très largué rapidement.
2: Oui.
1: Et aujourd'hui, on va parler des fameux mots de passe. Aujourd'hui, on a des mots de passe pour tout.
2: Oui.
1: Partout.
2: Oui, c'est notre trousseau de clés. Hein.
1: C'est assez insupportable. Alors, comment faire pour en trouver un bon?
2: Alors, et surtout, pas le même pour chaque...
1: Et c'est ça.
2: Évidemment. Donc, pour toi, un bon mot de passe, il faut qu'on ait désormais un minimum de 12 caractères.
1: Mm-hmm.
2: Et puis mettre des caractères spéciaux, des chiffres, des majuscules, minuscules. Mais le souci, c'est surtout se souvenir de nos mots de passe.
1: C'est ça. Parce que vous trouvez que c'est une bonne idée quand, par exemple, dans mon téléphone, j'ai, me dit, vous voulez l'enregistrer, comme ça vous aurez...

0: plus besoin de le remettre. Moi, je le fais jamais, j'ai peur.
1: Alors, bon, moi, je le fais, mais c'est vrai que je le fais avec le navigateur qui crypte mes données. Donc, c'est sécure. Mais je dirais que pour les seniors avec lesquels beaucoup je travaille, je leur conseille vivement de prendre un carnet.
0: D'accord.
1: Voilà. Alors, on me dit, oui, mais si on vient me cambrioler, on va voler mon carnet. Non, en fait, les gens qui viennent vous cambrioler, ils viennent pas cambrioler les carnets. Ils viennent chercher des objets de valeur.
0: Bien sûr.
1: Donc, ça craint pas. Et au moins, parce que je suis, combien de fois je suis confrontée à la récupération de mots de passe de gens qui ne se souviennent plus, qui pensaient qu'ils allaient se souvenir, et puis voilà. Ou qui l'ont écrit dans un bout de papier, ou qui en écrivent 15 dans la même page, on sait plus lequel c'est. Etc. Donc, je dirais que voilà, pour être plus réglo, c'est de le faire sur un carnet, dédier une page par site du carnet, et bien mettre, quand il y a des questions secrètes, de mettre la date dans laquelle vous avez, changé le mot de passe aussi. Mm-hmm. Et puis toutes les informations du site, il faudra vraiment dédier, voilà. Et donc, le bon mot de passe, donc c'est de mélanger tout ça. Alors après, il y a des astuces pour se souvenir de notre mot de passe, et aussi de le changer à chaque fois. Enfin, de le faire différent, je veux dire, sur chaque site. Donc, la première astuce, c'est de se trouver une phrase, voilà, qui aime bien châtie bien, en avril ne te découvre pas d'un fil, ou des choses. Et vous prenez la première lettre de chaque mot.
0: D'accord. Voilà.
1: Et puis ensuite, vous vous dites, bon, bah, alors, les majuscules, ce sera sur les consonnes, et les voyelles en minuscules, vice versa. Vous y ajoutez, ensuite un chiffre, et puis après, vous glissez dans tout ça des caractères spéciaux.
0: C'est un bon moyen mnémotechnique, ça, hein?
1: Oui, voilà. Et l'autre, vous pouvez même cumuler les deux. L'autre technique aussi, c'est de mettre un mot différent pour chaque site, pour justement différencier le mot de passe. Et donc, par exemple, vous êtes à la Sécu, ben vous mettez, par exemple, Sécu, Amélie, ou ce que vous voulez, et vous mettez votre mot de passe. Impôt, vous écrivez impôt, et vous mettez votre mot de passe.
0: Ah, c'est pas bête.
1: Donc, ce qui fait que ça vous repère à chaque fois sur le site sur lequel vous êtes, et vous avez une partie qui reste fixe, et une partie qui reste mobile. Donc là, voilà, vous mettez au début, à la fin, où il faut garder un certain protocole pour pouvoir se souvenir, et puis ça peut être un moyen de se souvenir.
0: Et alors, j'imagine qu'il faut éviter de mettre des données personnelles, par exemple, pour se rappeler des fois, mais sa date de naissance ou autre.
1: Oui, bien sûr, et souvent, ils vous le rappellent. C'est-à-dire, il y a certains sites qui vous disent, ah non. Pas de données personnelles. Donc, pas le mot qui est dans votre adresse mail, par exemple. Pas de votre nom, ni votre prénom, pas de date de naissance, ni numéro de téléphone. La plupart du temps, il faut éviter. Surtout que maintenant, on nous pompe tellement nos données personnelles que je peux vous dire qu'ils s'en servent. Hein. Ils essayent toutes les combinaisons possibles. Donc, il faut vraiment...
0: C'est un fléau, ça. Hein. Ça, c'est de pire en pire. Hein.
1: Ah oui, puis alors moi, ça me met dans une colère noire. Enfin,
0: vous êtes en colère, moi j'ai peur.
1: Moi, je suis en colère parce que je confie mes données personnelles donc, à des sites internet, notamment des sites du gouvernement. Et quand je reçois un petit mail qui me dit « Oh ben en fait, on a une fuite de données, voilà, votre nom, votre prénom, votre téléphone, votre CV, votre adresse postale, tout a été piqué. Bon, on vous conseille de changer votre mot de passe.
0: Ah » ouais,
1: mais ils n'ont pas été volés, mais on vous conseille de les changer. Ouais, c'est... Et c'est tout.
0: Ça fait froid dans le dos.
1: C'est tout.
0: Non, c'est vrai.
1: Et voilà. Alors, ça me terrifie. Non, moi, ça me met plus en colère que ça me fait peur. Hein.
0: Ok.
1: Franchement.
0: Bon, vous restez dans la colère, moi, la peur. Alors, Fabien, la joie, peut-être.
2: Moi, je suis aussi, je suis en colère.
1: Bon, voilà. Alors, ce qu'il faut faire aussi, c'est que, il faut se méfier parce qu'ils se servent de ces informations-là pour se faire passer pour. Mm. Voilà. Donc, c'est là, il y a le danger. Et là, il n'y a aucun antivirus pour vous protéger de ça.
0: Mais de toute façon, justement, on vous retrouvera la prochaine fois pour parler des arnaques.
1: Oui.
0: Parce que qu'est-ce qu'on peut faire face à toutes ces arnaques? Merci pour vos précieux conseils. Vous restez avec nous. Là, on va repartir en musique. J'adore celle-ci. C'est Mike and the Mechanic. Allez, on y va pour l'anglais. C'est parti. Over my shoulder.

0: Mike and the Mechanic, mais quelle ambiance, on adore. Over My Shoulder, et ce qu'on adore aussi, c'est de retrouver Catherine Marchesin qui nous donne tous les jours quelques infos pratiques.
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0: Alors si vous nous retrouvez, bienvenue à vous, vous êtes dans Ici ça marche, on s'intéresse aux personnes qui font bouger Lyon, qui apportent de belles initiatives. Aujourd'hui c'est la danse latine avec Fabien qui est président de l'association Icona Latina. Et puis vous aussi là, vous nous écoutez, vous avez envie de parler de votre projet, de votre petite affaire, de votre association, appelez-nous au 03 86 52 23 23, on me donnera vos coordonnées, je me ferai un plaisir de vous rappeler et de vous recevoir dans l'émission. On s'intéresse aussi à ce qui se passe ailleurs, hein. Dans quelques instants, nous irons voir une initiative où on propose un loyer de 0 euros pour les jeunes. Qu'est-ce que c'est que ça ? Ben c'est vrai en tout cas.

0: Petite douceur, balade avec le Sud, Nino Ferrer.
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0: Et c'est ça, on vous apporte les solutions de ce qui se passe chez nous, de ce qui marche chez nous, mais pas que. C'est important aussi de s'intéresser, de s'inspirer aux initiatives d'ailleurs. Et dans quelques instants, nous irons à Valence, un logement étudiant gratuit dans une résidence senior en échange de bénévolat. Mais d'ailleurs, on va les retrouver tout de suite.
3: Un logement étudiant gratuit en échange de quelques heures de bénévolat auprès des seniors.
4: C'est gagnant-gagnant, je trouve.
3: À Valence, le groupe de résidence pour seniors Domitis propose à des étudiants de se loger gratuitement en échange de quelques heures passées aux côtés des résidents. Inès, 18 ans, vient par exemple d'emménager dans l'un de ses appartements. Florence Gocho est allée à sa rencontre.
5: Mes parents, ils auraient pu payer un logement étudiant, mais au final, là, j'ai un appart qui est beaucoup mieux comparé au logement étudiant. Je fais des heures de bénévolat pour pouvoir me le payer, donc c'est mieux pour mes parents et pour moi.
3: L'appartement d'Inès est un T2 tout équipé, déjà meublé, climatisé, lumineux. Il dispose même d'un balcon, le tout pour 0 euro de loyer en échange d'une quinzaine d'heures de bénévolat chaque semaine auprès des résidents. L'étudiante s'engage par exemple à organiser des ateliers de pâtisserie, des sorties au marché ou encore des jeux.
6: Pompiers et militaires.
7: Ouais, c'est facile.
6: Ah, tu croyais être tranquille avec des vieux, hein?
3: Pour Denise, 81 ans, c'est un lien intergénérationnel très précieux.
8: C'est amusant parce que des fois, on dit des choses. Ah non, je sais pas, j'étais pas née. Et elle-même en bénéficie de notre savoir aussi. C'est dans les deux sens.
3: Alors ici, dans la Drôme, ça marche. Mais vous, qu'en pensez-vous? Je suis allé en discuter avec Fabien qui salue l'initiative.
4: Ouais, c'est une bonne initiative pour permettre aussi aux jeunes étudiants, s'ils galèrent à trouver un logement, de pouvoir se loger et en même temps de faire une bonne action.
3: Et au-delà du logement, cette solution permet aussi de créer du lien entre les étudiants et les seniors, un aspect important pour Fabien.
4: Totalement, parce qu'on se rend compte qu'il y a de plus en plus aussi de personnes âgées qui se trouvent abandonnées par leur famille parce que trop loin, à la distance ou autre, et qui se retrouvent seules. Et donc je trouve ça bien aussi de permettre à ces personnes âgées d'avoir une activité, des contacts et du lien avec des jeunes.
3: Aujourd'hui, avec cette solution, Inès économise plus de 500 euros chaque mois et ce dispositif Génération Partage a déjà permis à plus d'une centaine d'étudiants de se loger gratuitement.
6: Et c'est là qu'on n'en trouvera pas.
0: C'est important de s'inspirer des autres initiatives. Alors nous sommes avec Fabien, notre invité, qui est président de l'association d'Icona Latina. Fabien, là comme ça, là, de but en main, qu'est-ce que vous en pensez ?
9: Moi, je pense que c'est très bien. C'est très bien parce que on sait que les étudiants aujourd'hui galèrent tous les mois, que certains ne mangent pas, parce que justement, il faut payer le loyer. Certains sont obligés de travailler, mais au détriment de leurs études. Donc là, on pallie à cette difficulté et en gardant effectivement, tout à l'heure, le témoignage parle bien d'un lien intergénérationnel. Et ça, c'est primordial dans une société qui est beaucoup plus dans l'individu. Là, on recrée, enfin, on redonne du sens aussi.
0: Bien sûr, c'est précieux de garder ça, de pouvoir amener encore du contact humain, parce qu'on est submergé par toutes les nouvelles technologies. Justement, Nathalie, informaticienne, qu'est-ce que vous en pensez ?
10: Eh bien, effectivement, c'est vraiment super pour les étudiants, parce qu'on sait effectivement qu'ils galèrent de plus en plus. Et puis, moi, j'ai une tendresse particulière avec les seniors, puisque ça fait 25 ans que je les côtoie dans le cadre du travail. Et en fait, c'est super qu'il y ait un côté dynamisant de la jeunesse et le partage des connaissances, l'assistance et ce que disait la dame sur le fait que elle transmettait aussi. Voilà, c'est super.
0: C'est chaleureux, c'est beau de voir justement cette jeunesse avec les seniors, ça fait du bien.
10: Oui.
0: Et alors cette année, c'est la 10e édition de Génération Partage avec 44 résidences Domiti qui participent. Si vous souhaitez connaître les dispos, n'hésitez pas à aller sur le site. Vous tapez Domitis. On repart avec encore de la très bonne musique, puis on retrouve nos invités juste après. Là, c'est Imagination, Music and Light.

0: Qu'est-ce que c'est bon, sa bonne ambiance Imagination avec Music and Light. Dans quelques instants, nous aurons le plaisir de retrouver Ludovic Chappe. Ça aussi, c'est un nouveau rendez-vous depuis la rentrée. Ici, fait son marché. Ludovic, en fait, il va se balader. Il rencontre des commerçants, des clients sur les marchés aux quatre coins de Lyon. Tous les jours, c'est un délice. On le retrouve dans quelques instants.
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0: Et oui, ici, ça marche sur Ici Auxerre. Et ça marche, bien sûr, avec Ludovic Chappe. Tous les jours, on le retrouve pour Ici fait son marché. Il est allé sur le stand de la boucherie charcuterie Goussard, sur le marché de Noyères-sur-Serein. Et il a découvert une charcuterie qui a visiblement beaucoup, beaucoup de succès.
12: Un morceau qui est excellent, c'est le côté en gelée. Ah, ça.
13: Le côté, c'est où ça ? Je ne le vois
12: c'est
13: pas.
12: Là. Vous voyez, c'est à côté du jambon persillé.
13: Ah
12: jambon
13: oui.
12: Jambon persillé qui est une spécialité bourguignonne, mais là, le côté en gelée, c'est délicieux.
13: Ah bah, je vais demander à, ouais. à Madame Goussard exactement comment on fait le côté. Madame, vous n'avez pas entendu.
14: Sur un lit de lentilles.
13: Le côté.
14: Juste pour le tiédir, voilà, pour pas qu'il soit trop chaud. Voilà.
13: D'accord. Votre prénom à vous, c'est comment ?
14: Moi, c'est Claudine.
13: Claudine, qu'est-ce que vous avez pris de bon ?
14: Moi, j'ai pris de la joue de porc.
13: Et vous allez faire ça en bourguignon ?
14: Non, avec du cidre.
13: Un bourguignon de cidre, ben pourquoi pas ? Ça s'appelle plus un, ça s'appelle un normand, non ?
15: Est-ce que je peux venir vers vous ?
13: Est-ce que ce sera plus facile que de vous tendre le micro ?
16: Je vous invite.
15: Ouais, je vais jouer à la marchande, moi aussi.
13: C'est meilleur. Hop là. Votre prénom, Madame Goussard ?
14: Nadège.
13: Nadège. Ah, le fameux coty. Parce que tout le monde veut du coty. Mais alors, qu'est-ce que c'est exactement le coty ?
14: C'est du petit salé cuit dans le morceau qui s'appelle le coty.
13: Et c'est où dans la bête, ça ?
14: C'est au-dessus, là, au-dessus de la poitrine.
13: D'accord. Est-ce que ça a un rapport avec l'ancien président de la République, René Coty ?
14: Ah, je suis désolée, je pense pas. Hein.
17: Ben, je n'ai pas connu personnellement.
13: Peut-être qu'il aimait ça.
17: Peut-être.
13: On lui a donné le nom de la charcuterie, je ne sais pas.
17: Deux comme ça, monsieur.
18: C'est un morceau. Je vais vous le montrer, mais ça ne va pas avancer à grand-chose.
13: Pourquoi ?
17: C'est ce morceau-là.
13: Ah oui, vous avez le...
17: C'est ce morceau-là.
13: Vous avez le morceau de la viande qui est en vitrine.
17: Qui est en vitrine, s'appelle, qui est salé, du coty.
13: Du coty, d'accord.
17: Voilà, donc après, c'est dessalé, cuit, désossé, dégraissé, mis en gelée. Et voilà.
13: Ça, c'est un boulot. Un boulot de charcutier, ça.
17: Voilà, tout à fait.
13: On est à 11,65 € le kilo. Deux bonnes tranches pour le monsieur qui va être content.
19: Jackie
13: qui est content.
17: Avec ceci.
13: Le pâté de foie pour Jackie. Ah, il y a Monique qui vous tend son chèque. Si vous voulez, je le prends, je vais servir à quelque chose comme ça. Tenez.
17: Merci bien. C'est gentil, merci.
13: Au revoir, Monique. Je vais venir toutes les semaines vous embêter, Nadège.
17: Avec plaisir.
13: Il y a une bonne ambiance sur le marché.
17: Ah, c'est excellent, oui, oui. Je vous dis, on n'a que des clients bien sympathiques.
13: Merci, Nadège.
17: Merci à vous, bonne journée.
0: Et alors ce Ludo, il est tellement généreux qu'il nous en a rapporté à la radio. Je peux vous dire que c'était un délice. On le retrouvera dès demain. Là, on repart en musique avant de retrouver nos invités, bien sûr, dans Ici, ça marche. Ça aussi, ça fait partie de la modernité. C'est Auria avec Soirée mondaine. Elle a une voix

0: Camilla avec soirée mondaine, de la bonne humeur, de la bonne ambiance. 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
0: 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Et ça a marché là pendant une heure avec notre invité Fabien, président de l'association d'Icona Latina. Alors Fabien, si vous deviez résumer en une phrase ce que vous cherchez à créer avec votre association.
2: Un mot déjà, c'est la convivialité. Vraiment, moi, un cours réussi, c'est un cours où je vois des sourires. Voilà, c'est ce qu'il faut. La danse, ça reste une bulle. Voilà, c'est notre petite bulle de la semaine. On oublie les tracas du boulot, les tracas de la famille.
0: On lâche prise et on oublie le quotidien, quoi.
2: Et on est concentré, parce qu'il faut travailler quand même, hein, il faut apprendre.
0: Et alors, ouais, vous avez une prochaine date, hein, c'est ça, vous
2: voulez communiquer? Oui, tout à fait. La prochaine date, c'est, donc ça sera une soirée Afro-Latino. Et ça sera au Siwa. Et c'est le 25 septembre. Et tout à l'heure, vite, j'en profite, on parlait des 20 ans. Et pour les 20 ans, on va organiser un énorme festival à Auxerre Expo le 5 et le 6 juin 2027. On fait venir des artistes internationaux qui vont nous apprendre les danses aussi. Enfin voilà,
0: c'est on va avoir un mini stage. Savoir qui.
2: Après il y a Yo-Yo, mais en fait ça ne parle que ceux qui connaissent.
0: Vous pouvez faire venir Beyoncé pour moi.
2: Je vais l'appeler, je vais voir, mais elle est overbookée quand même en ce moment.
0: C'est ouais. En tout cas, merci beaucoup Fabien, c'était un plaisir, vous revenez quand vous voulez.
2: Sans problème.
0: Et puis Nathalie avec nous, hein, qui est technicienne informatique de chez NF2i. Nathalie, ça vous a convaincu, on va aller danser?
3: Oui, on y va, 25.
0: Franchement, c'est noté. Alors on peut vous retrouver pour retrouver vos conseils, vos services sur internet, qu'est-ce qu'on tape?
3: Oui. C'est l'association Formacé, parce que j'ai toujours l'association. Mais vous pouvez aussi taper Nathalie Cepa, CEPA, sur Internet. Vous aurez mes coordonnées. Vous allez me retrouver.
0: Et puis, il suffit de nous appeler également.
3: Oui,
0: on donnera
3: absolument
0: votre numéro de téléphone. Voilà. Merci à vous deux. Très belle journée. À bientôt. Et j'ai envie de dire, vive l'informatique et vive la danse latine.
2: Merci.
0: Et vive. Et alors, vraiment rien à voir. Et vive Thierry Pastor, d'ailleurs, avec le coup de folie. La, la.

0: Le coup de folie signé Thierry Pastor.
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0: Vous écoutez Ici Auxerre, il est 11h. C'est l'heure de retrouver les informations présentées par Philippe Renaud. Bonjour Philippe.
2: Bonjour Sandrine, bonjour à tous.
0: Une mère d'élève va être jugée après avoir proféré des menaces contre une enseignante à Véron.
2: Placée en garde à vue hier, elle va comparaître le 10 décembre prochain pour menace de mort sur personne chargée d'une mission de service public, indique la procureure de la République de Sens. Pendant sa garde à vue, cette mère a réfuté les faits. L'enseignante, quant à elle, maintient qu'un geste d'égorgement a été réalisé devant elle. On en reparle tout à l'heure dans le journal de midi. La ville de Sens annonce qu'elle va renforcer les patrouilles de police municipale après de nouveaux coups de feu lundi en plein après-midi dans le quartier des Champs-Plaisants. Paul-Antoine de Carville assure dans un communiqué que toutes les caméras de vidéosurveillance du quartier sont fonctionnelles.
0: Cela aurait pu très mal se terminer étant donné la chaleur.
2: Un bébé a été secouru par les policiers à Saint-Denis-les-Sens. Ils ont été appelés hier dans l'après-midi car le nourrisson était enfermé dans une voiture sur le parking d'une grande surface rue des Wagons. À leur arrivée, la patrouille a décidé de casser la vitre du véhicule. Le bébé a été pris en charge par les pompiers. La mère sera quant à elle convoquée pour être entendu.
0: Des hommes en treillis, des véhicules et plusieurs corps d'armée déployés.
2: Ce n'est pas une opération de combat à Auxerre, mais un forum des métiers en uniforme qui est organisé depuis ce matin et jusqu'à samedi à la Galerie des Clairions. L'occasion de se familiariser avec des métiers et un univers pas forcément très connu. Le sergent-chef Franck, conseiller en recrutement et responsable adjoint du CIRFA, était notre invité ce matin sur Ici Auxerre. Nous le réécouterons tout à l'heure dans le journal de midi.
0: Et si la grande boucle revenait à Sens 47 ans après ?
2: Une lettre de candidature pour 2029 a été envoyée cet été à Christian Prudhomme, le patron de la course. Une information de Lyon Républicaine que nous vous confirmons à Ici Auxerre et qui a été confirmée par la ville de Sens. Le dernier passage du Tour de France à Sens, c'était en 1982.
0: Et on termine avec cet hommage à Lucette Martin.
2: Elle n'était pas aussi célèbre que Catherine Ringer, mais elle était une des mémoires de Coulanges la Vineuse. Lucette était vigneronne. Elle est décédée hier à l'âge de 90 ans. Elle connaissait tout le monde dans la commune et même ce satané renard qui venait régulièrement croquer ses poules. Une pensée pour sa famille. Et la météo pour aujourd'hui, il fait beaucoup plus frais aujourd'hui.
0: Mais ça fait du bien.
2: Ah oui, parce qu'hier, il faisait vraiment très très chaud.
0: Vous êtes plutôt fraîcheur.
2: Ah ben là, en ce moment, j'en ai marre avec l'été qu'on a vécu. Moi, il me faut de la fraîcheur, il me faut de l'eau pour les champignons, bref.
0: Mais là, franchement, en tout cas, pour la fraîcheur, vous allez être content. Parce qu'on oui. est mercredi, on n'atteindra pas plus des 23 degrés sur notre département. Cette nuit, de 10 à 12 degrés, un temps calme, du soleil et quelques nuages. Et puis jeudi, vendredi, samedi et dimanche, autour de 20 à 25 degrés. Et je le sens là, je pense que ça va être comme ça toute la fin du mois de septembre.
2: D'accord, vous le sentez.
0: J'ai toujours le flair, vous le savez.
2: Ouais.
0: Et les pronostics foot, la météo.
2: Vous avez le rythme dans le sang, mais vous avez une mauvaise circulation.
0: Oh là là, c'est exactement ça. Merci beaucoup Philippe, qu'est-ce qu'on fait, on se retrouve ?
2: Ah bah oui, à tout à l'heure, à midi, avec grand plaisir.
0: Avec grand plaisir.
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0: Et le grand plaisir, c'est aussi de vous retrouver dans le jeu du cap ou pas cap. Ça y est, on va jouer jusqu'à midi. Moi, qu'est-ce que j'aime ce moment pour vous retrouver, discuter et gagner. Un superbe cadeau, un délice à la ruche gourmande. Je vous en dis un petit peu plus après Bubble Star, Laurent Voulzy.

0: mais quelle bonne musique. Ça, c'était Laurent Voulzy avec Bubble Star.
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0: Et le cap ou pas cap, ça y est, c'est maintenant. J'adore jouer avec vous. On se retrouve, on discute, on gagne de superbes cadeaux. Les gagnants de la semaine se retrouveront vendredi dans le tirage pour peut-être remporter une superbe soirée à la rue Gourmande avec deux menus qui s'appellent Folle Rêverie et le restaurant et le spectacle. Un cadeau d'une valeur de 190€. Donc si vous souhaitez participer, vous pouvez nous appeler tout de suite au 03 86 52 23 23. On va passer un bon moment ensemble. La question de sélection est la suivante. Comment appelait-on Joigny au 9e siècle? Est-ce que c'était Joviacus ou Joigny Town? Joigny Town. Alors, 03 86 52 23 23. Je peux vous dire que c'est pas de l'anglais. Hein. Allez, à vous de nous le dire. Nous jouerons après Culture Club.
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0: si vous nous retrouvez, bienvenue à vous sur Ici Auxerre. C'était de la très bonne musique, Culture Club, Karma Caméléon.
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0: Et oui, ça y est, on joue. Au cap ou pas cap, on accueille notre premier joueur. Il s'appelle Florent. Il nous vient de Gilles-Évêque. Bonjour Florent.
3: Bonjour.
0: Comment ça va?
3: Ça va, avec le beau temps, ça va.
0: Ouais, qu'est-ce que vous faites de beau aujourd'hui?
3: Oui, bah, de petits ménages, tranquille.
0: Petits ménages, et puis alors, est-ce que vous êtes déjà allé à la ruche gourmande?
3: Oh oui, il y a longtemps.
0: Donc là, ça serait l'occasion d'y retourner. Je peux vous dire que dans ce menu-là, qui s'appelle Folle Rêverie, vous pouvez y trouver du foie gras au poivre de Sichuan, également un pavé de longe de porc, enfin, un petit délice. Vous êtes un gourmand?
3: Ah oui.
0: Bon, eh bien, impeccable.
3: Oui.
0: Allez, on va tenter ça. Déjà, pour vous sélectionner, vous avez répondu à la question de sélection qui était « Comment appelait-on Joigny au 9e siècle ?» Joviacus ou Joannytown, vous nous avez dit...
3: Pas la première, mais au hasard. Au moins au hasard. Hein.
0: Voilà, vous nous avez dit Joviacus, donc ça vous fait déjà un point comme quoi il n'y a pas de hasard, c'était votre tour. On va passer aux deux questions suivantes. Et là, vous aurez trois possibilités pour répondre. Cash, 5 points. Indice, 3 points. Proposition, 1 point. Est-ce qu'on est d'accord?
3: Oui.
0: Alors, on y va. On va commencer tout simplement avec l'extrait d'une chanson. À vous de me dire qui chante. C'est un groupe. On y va.

0: Alors, cash, indice ou proposition?
1: Cash.
0: Oui.
1: Boy George, Culture Club?
0: Oh non, c'était UB40.
1: Oh putain.
0: Bon, dis donc, Florent. C'est pas grave, on a le temps de se rattraper avec la deuxième question.
1: C'est vrai, c'est parti. Je savais en plus. Bon, ouais, c'est pas grave, c'est le jeu.
0: Allez, on tente le deuxième, on y va. Quelle est la suite de ce célèbre proverbe à bon chat quelque chose? À bon chat quelque chose?
1: Indice?
0: Indice, bien sûr. Eh bien, si je vous dis le dessin animé Ratatouille, on me trouve dans les égouts.
1: Non, c'est pas rare, c'est pas aussi assez rare, enfin, je sais pas. Non.
0: Non, si je vous dis Ratatouille, on me trouve dans les égouts.
1: Ah, rare, oui.
0: Oui, ben voilà, c'est bon. Ah bon, chat bon rat. Bien joué. Vous ne connaissez pas ce proverbe?
1: Non, ça me disait quelque chose, mais bon.
0: Alors en fait, ce proverbe, on l'utilise pour dire que des adversaires, doivent être de forces similaires. Voyez. Par exemple, si le chat est spécialiste de la chasse aux rats, alors les rats sont devenus plus difficiles à attraper par expérience. Vous avez compris?
1: C'est vrai. Oui.
0: J'ai rien compris, moi. Voilà. En tout cas, ça vous fait 3 points en plus. 1 plus 3 égale 4. On tente le cap ou pas cap, hein?
1: Bah, il n'y a pas le choix maintenant.
0: Allez, on y va. Alors, une question, 30 secondes pour répondre et je vous oriente avec plus ou moins. Quel était le tour de bras, le biceps, d'Arnold Schwarzenegger à son apogée en centimètres?
1: Le tour de bras?
0: Oui.
1: 22.
0: Plus.
1: 30.
0: Plus.
1: 35.
0: Plus.
1: 50.
0: Plus.
1: 60.
0: Moins.
1: 55.
0: Plus.
1: 56.
0: Moins.
1: 55.
0: Plus.
1: 56.
0: Moins.
1: 55,5.
0: Ouais, plus.
1: 56,5.
0: Non, 55,8.
1: Oui, en centimètres aussi.
0: Ah là là. Bon, ben écoutez, Florent, pas de regrets, c'était pas le jour.
1: Non,
0: on recommencera.
1: C'est le jeu. Oh là.
0: Bon, voilà, moi j'ai passé un bon moment avec vous et puis j'espère que vous retenterez dans la semaine.
1: Oui, mais c'est vrai que le UB40, c'est vrai que là, j'aurais pas fait
0: Mais bon, c'est pas grave.
1: C'est le jeu,
0: exactement. Voilà. Merci Florent, très belle journée à vous.
1: Et bonjour à toute la famille
0: d'Ici Auxerre. Eh bien, ça marche, à bientôt.
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0: Allez, les gagnants de la semaine, donc y compris le gagnant ou la gagnante du jour, seront dans le tirage de vendredi. Pour peut-être remporter deux formules folle rêverie à la Ruche Gourmande, soit une soirée restaurant et spectacle pour deux personnes d'une valeur de 190 euros. Pour jouer, il faut nous appeler au 03 86 52 23 23, répondre à cette question. Comment appelle-t-on les habitants de Périgny? Est-ce que c'est les Pérignaciens ou les Pyrénéens? Pérignaciens, Pyrénéens, à vous de nous le dire. Séverine est là, au standard, pour vous accueillir. Nous jouerons après Marine.

0: tricheur avec Marine. Ça, c'est de la petite nouveauté. C'est très sympa. Hein.
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0: Et oui, nous sommes dans le cap ou pas cap. Alors, je vous fais un petit topo. Pour l'instant, nous avons eu Florent qui a fait 2 points. Bon, on l'embrasse. Et on accueille tout de suite Patrick qui nous vient de Noyers. Bonjour Patrick.
3: Bonjour Sandrine.
0: Comment ça va?
3: Bah, ça va bien.
0: Ça fait longtemps.
3: Ah oui.
0: Mais où étiez-vous passé?
3: Comment?
0: Où étiez-vous passé?
3: Bah, j'arrivais pas à vous avoir.
0: Bon, eh ben, je suis ravie de vous retrouver. Qu'est-ce que vous faites aujourd'hui, Patrick?
3: Bon, je rentre de course et puis cet après-midi, je sais pas, peut-être un petit tour de vélo, si le temps le permet.
0: Ok. Vous êtes déjà allé à la ruche gourmande?
3: Oui, une fois, il y a peut-être 2 ans, je sais plus.
0: D'accord, eh ben, impeccable. On va tenter d'y retourner avec ce superbe cadeau. Alors, pour vous sélectionner, vous avez répondu à la question qui était: comment appelle-t-on les habitants de Périgny? Pérignacien ou pyrénéen? Vous nous avez dit...
3: Pérignacien.
0: Voilà, qui n'est pas facile à prononcer.
3: Non.
0: Ce qui vous fait déjà 1 point. Comment on appelle les habitants de Noyers?
3: Les Nucériens.
0: Ah, c'est intéressant ça. Très bien. Oui. Bien, impeccable. Alors Patrick, 1 point, on passe aux 2 questions suivantes. À chaque fois, 3 possibilités pour répondre. Cash, 5 points. Indice, 3 points. Proposition, 1 point. Est-ce qu'on est OK?
3: On est OK.
0: Eh bien, on y va. Dans quelle ville le Welsh est une spécialité culinaire? Dans quelle ville le Welsh est une spécialité culinaire? Cash, indice ou proposition?
3: Indice.
0: Chaque année, sa grande braderie attire des centaines de milliers de chineurs. Chaque année, sa grande braderie attire des centaines de milliers de chineurs.
3: Bah, c'est Lille.
0: Oui, bien joué Patrick. Vous avez déjà mangé le Welsh?
3: Il n'y a pas longtemps en plus.
0: Vous avez mangé du Welsh?
3: Non, la braderie.
0: Ah oui, oui, oui. Et le Welsh, vous en avez déjà mangé?
3: Non, jamais.
0: Ah ben franchement, c'est ça tient au corps. Hein. C'est là, t'es bien calé après. Hein. Il y a de l'œuf, du cheddar. Enfin, il y a plein de bonnes choses. C'est sur du pain grillé. Je vous conseille de faire cette recette. Alors Patrick, 1 plus 3 égale 4 points. On passe à la 2e question. De quel groupe Kurt Cobain était le leader? De quel groupe Kurt Cobain était le leader? Cash, indice, proposition.
3: Indice.
0: Eh bien, c'est un indice sonore. Come as you are, as you were, as I want you to be. Alors, est-ce que vous retrouvez ce groupe?
3: Ouais, je vais dire au hasard UB40.
0: Non, c'était Nirvana.
3: Nirvana? Oh là là.
0: Aïe. Bon, alors, on tente le cap ou pas cap, bien sûr.
3: Oui.
0: Parce que là, vous avez 4 points. Si vous réussissez le cap ou pas cap, vous passerez à 8. Je vous pose une question. 30 secondes pour répondre et je vous oriente avec plus ou moins. On y va. Selon le recensement 2023, combien y a-t-il d'habitants à Vincelles, dans Lyon?
3: 500.
0: Plus.
3: 700.
0: Plus.
3: 800.
0: Plus.
3: 1000.
0: Moins.
3: 850.
0: Plus.
3: 900.
0: Plus.
3: 950.
0: Moins.
3: 930.
0: Moins.
3: 920.
0: Moins.
3: 910.
0: Plus.
3: 915.
0: Moins.
3: 914.
0: Moins.
3: 913.
0: Moins.
3: 912.
0: Ah, vous avez dit 913, pardon, j'avais entendu 16. Très bien, bravo! Bien joué, Patrick! Eh bien, 913, effectivement, 4 plus 4 égale 8 points. Bon, c'est pas mal!
3: On verra bien.
0: On va voir comment ça se trame avec
3: les...
0: Voilà. Et voilà. En cas d'égalité, c'est la question subsidiaire qui vous a été posée hors antenne qui vous départagera.
3: Oui. D'accord. OK.
0: Eh bien, peut-être à tout à l'heure, Patrick.
3: À peut-être à tout à l'heure. Merci beaucoup.
0: Merci.

0: Bien sûr qu'on va continuer notre jeu du cap ou pas cap. Je vous le rappelle, les gagnants de la semaine seront dans le tirage de vendredi. Une chance sur 5 de remporter une superbe soirée pour deux avec spectacle et menu pour deux personnes à la Ruche Gourmande. Le menu s'appelle Folle Rêverie. Déjà, rien que le nom, ça donne envie. Vous pouvez y trouver dedans un petit chou craquelin crème vanille, cœur caramel beurre salé, également du foie gras avec du poivre de Sichuan, le péché mignon et sa gougère maison. Plein de bonnes choses, un cadeau d'une valeur de 190€. Pour jouer, il faudra nous appeler. Je vous poserai la question de sélection dans quelques instants. Mais d'abord, on repart en musique avec Genesis, I Can't Dance.
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0: ça met l'ambiance, hein. Genesis avec I Can Dance. Et dans quelques instants, on passera du coq à l'âne, on change de style. Ce sera Nicolas Perrac avec Mon Père. Perrac, c'est ça, c'est ce que j'ai dit. C'est mon technicien là qui me râle dessus. Et puis nous reprendrons notre cap ou pas cap après.
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2: Oui, bonjour Sandrine.
0: Comment ça va?
2: Ça va bien.
0: Alors, le programme du jour, qu'est-ce qu'on fait?
2: Qu'est-ce qu'on fait? Bah, pas grand-chose aujourd'hui.
0: J'adore ne faire pas grand-chose, vous avez raison.
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0: très sympa ça. Et moi, et mon père avec Nicolas Perrac. Dans quelques instants, on va continuer notre jeu du cap ou pas cap. Les gagnants de la semaine seront dans le tirage de vendredi pour remporter une soirée pour deux personnes à la Ruche Gourmande, avec au menu, au restaurant, le menu Folle Rêverie, ainsi qu'un spectacle, un cadeau d'une valeur de 190 €. Je vais vous poser la question de sélection dans quelques instants. Mais d'abord, une belle idée de sortie avec Catherine Marchesin.
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0: Et c'est le moment de reprendre notre cap ou pas cap. Je vous fais un petit topo. Nous avons eu Florent qui a fait 2 points, qui a perdu, on l'embrasse. Patrick qui mène avec 8 points. Si vous voulez tenter votre chance, c'est tout de suite 03 86 52 23 23. Il faut répondre à cette question. Dans quelle commune est situé le château de Ratti? Est-ce que c'est à Trény ou à Toussy? Trény ou Toussy? Je vous ai donné un petit indice là. Allez, 03 86 52 23 23, nous jouerons après Telly Swims et c'est le titre Lost Control.

0: belle voix, Teddy Swims avec Lost Control.
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0: Et alors pour vous qui nous rejoignez, nous sommes effectivement dans notre cap ou pas cap, votre jeu incontournable de l'année. Nous avons eu Florent, Patrick qui mène avec 8 points et on accueille tout de suite Romain. Bonjour Romain. Alors Romain, est-ce que vous êtes là? Vous nous venez de Villiers-Saint-Benoît, est-ce qu'on a Romain?
3: Allô.
0: Ah, vous êtes là. Bonjour Romain.
3: Salut my friend.
0: Oh yes, how are you?
3: Yes, comment are you?
0: Hey, I am progress hein, depuis qu'on s'est eu. Hein.
3: Ouais, bah il y a Philippe Renaud qui est derrière toi, tu te fous de ta gueule quoi.
0: Non mais vous avez vu ce filou, il est vraiment, c'est un petit coquin. Mais qui aime bien, châtie bien.
3: Châtie bien.
0: On est d'accord. Alors Romain, eh bien moi j'ai envie de tout savoir, ça fait un moment qu'on s'est pas eu, qu'est-ce que vous faites aujourd'hui?
3: Moi, j'ai fait des courses et puis j'ai cherché mon journal de sportif quotidien.
0: D'accord. Et est-ce que vous êtes déjà allé à la Ruche Gourmande?
3: Jamais.
0: Ah ben, ça serait l'occasion.
3: Ça serait bien, je suis à Diborne.
0: En plus, j'imagine que vous êtes un gourmand.
3: Non, pas trop, non.
0: Parce que je peux vous dire que j'ai le menu sous les yeux, folle rêverie. Rien que la mise en bouche, ça s'appelle le péché mignon et ça gougère maison. Hein.
3: Ah, mais déjà la semaine dernière, ça devait pas être mal au chocolat, là.
0: Ah. Avec Sébastien Métoyer, mais ça reviendra.
3: Bah oui.
0: Vous avez vu comment on vous gâte à chaque fois, chaque semaine?
3: Comment?
0: De beaux cadeaux chaque semaine.
3: Ça va.
0: Ça va. Alors, Romain, on va jouer ensemble. Déjà, pour vous sélectionner, vous avez répondu à la question qui était dans quelle commune est situé le château de Ratigny, Trény ou Toussy? Vous nous avez dit...
3: Trény.
0: J'avais donné un indice, hein.
3: Ah, je sais pas.
0: J'avais dit Trény, Trény, Trény ou Toussy.
3: Ah oui.
0: Voilà. Donc,
3: c'est pareil, ça a 15 bornes de l'autre côté par contre.
0: Ah ben, voilà. Alors Romain, c'est très bien, ça vous fait déjà un point. Cette fois, on passe aux deux questions suivantes. Alors, vous aurez trois possibilités pour répondre. Cash, 5 points. Indice, 3 points. Proposition, 1 point. Est-ce qu'on est OK?
3: On est OK. Par contre, j'ai juste un petit truc.
0: Oui.
3: J'embrasse Flo.
0: Flo.
3: Le premier candidat.
0: Ah, vous le connaissez?
3: Ouais, je le connais, c'est Coco.
0: D'accord. Eh bien, voilà. Si vous gagnez, vous pourrez l'amener manger avec vous à la Ruche Gourmande.
3: Comment?
0: Si vous gagnez, vous pourrez peut-être l'amener avec vous. Ah, ça n'a pas l'air de... Non. Bon, bah en tout cas, on l'embrasse.
3: Peut-être que je vais lui offrir des places.
0: Et voilà. Oh, quelle gentille attention. Allez, Romain, on y va. Alors, je vous donne les paroles d'une chanson. À vous de me dire qui chante. Si je vous dis... 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Qui chante ça? Alors, cash, indice.
3: Ça peut essayer de le répéter ou pas?
0: Bien sûr, il est entré dans mon cœur, une part de bonheur dont je connais la cause. C'est lui pour moi, moi pour lui, dans la vie.
3: Bon, un indice.
0: C'est un indice sonore.
3: Ouais.
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3: D'accord.
0: Alors, qui chante?
3: C'est les petits canaris, c'est Edith.
0: Bien sûr, Edith Piaf, totalement. Donc, ouais. Ça vous fait un plus 3-4. On va passer à la deuxième question. Quel trouble mental désigne une personne ayant une crainte excessive d'être atteinte d'une maladie grave?
3: Alors, c'est le film avec Danny Boone.
0: Eh oui, bien joué.
3: Oui, c'est ça, oui.
0: On fait quoi? On prend un indice?
3: Hypochondriaque.
0: Ah, j'ai entendu une petite voix derrière, c'est qui crie?
3: Je sais pas, c'est qui crie?
0: Qui est
3: non,
0: avec
3: c'est
0: vous?
3: Ma compagne.
0: Elle s'appelle comment votre compagne?
3: Martine.
0: Bon ben, en tout cas, si vous gagnez, vous l'emmènerez parce que oui, c'est hypochondriaque, bravo. Eh ben voilà, faudra l'amener. Hein. Le mieux, vous donnez les places à Florent qui va avec votre compagne.
3: Ben, on ira à 4.
0: Ben voilà. Alors, 3 plus 5 égale... 1 plus 3 égale 4, 4 plus 5 égale 9 points. D'accord? Alors, soit on en reste là, parce que là, vous avez déjà battu Patrick, soit on tente le cap ou pas cap.
3: Parce qu'il a fait combien, Patrick?
0: 8 points.
3: Ah, c'est 8? Non, je tente.
0: Allez. Vous avez 30 secondes pour me donner au moins 5 épices qui commencent par la lettre C. C comme Carole. C'est parti.
3: Curry, cumin. Curry cumin. Oh là.
0: Allez.
3: Oui, céleri, c'est une épice.
0: Non, c'est un légume.
3: Si, c'est une épice. Ah,
0: ah oui, le sel de céleri. Oui, ok, d'accord. Après.
3: Cinq.
0: Oui.
3: Cinq. Oh là. C'est vrai, tu me tueries.
0: Romain.
3: Oui, bah oui, bah non.
0: Aïe, aïe, aïe, aïe, aïe, on avait la coriandre, le curcuma, la cannelle, la cardamone, la cébette, le cerfeuil, ciboulette. On avait plein.
3: Bon, j'arrête de faire du jardin, moi, j'en ai marre.
0: Aïe, aïe, aïe, aïe. Bon, 4,5, malheureusement, on passe à côté. Mais moi, je vous connais, Romain, vous êtes un persévérant, vous allez retenter.
3: Bah, évidemment.
0: Bon, c'était un plaisir, en tout cas, de vous retrouver.
3: Moi aussi, Sandrine.
0: Très belle journée, à bientôt, Romain.
3: Bon courage.
0: Merci à vous.
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0: Eh bien, c'est la dernière chance pour vous sélectionner pour le tirage de vendredi. Un cadeau d'une valeur de 190€ à la Ruche Gourmande. Deux formules folle rêverie, donc restaurant plus spectacle pour deux personnes. Pour ça, il faut nous appeler tout de suite au 03 86 52 23 23 et répondre à cette question. Quelle commune se situe dans l'Yonne ? Fontenay-près-Chablis ou Fontenay-près-Auxerre ? Fontenay-près-Chablis ou Fontenay-près-Auxerre ? Allez, 03 86 52 23 23. Séverine, elle est là, au standard, pour vous accueillir et nous jouerons après Diantel.
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0: Noël avec Faire à nouveau connaissance. 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
0: Et nous sommes dans la dernière manche de notre cap ou pas cap. Pour l'instant, la personne qui mène, c'est Patrick avec 8 points. On va voir si Clarisse arrive à le battre. On l'accueille tout de suite. Elle nous vient de Bonnétable. Bonjour Clarisse.
3: Oui, bonjour.
0: Comment ça va?
3: Eh bien écoutez, ça va très très bien, je vous remercie.
0: Comment s'est passée votre matinée?
3: À vous écouter un petit peu quand même, pas mal même.
0: Ça fait plaisir.
3: Et puis à être un petit peu dans le jardin, parce que comme il ne fait pas trop chaud, ça va.
0: Vous avez raison.
3: Faut en profiter.
0: Faut en profiter. En tout cas, je suis ravie de vous accueillir. Pour vous sélectionner, vous avez répondu à la question qui était: quelle commune est dans l'Yonne, Fontenay-près-Chablis ou Fontenay-près-Auxerre? Vous nous avez dit...
3: Fontenay-près-Chablis.
0: Exactement. Alors, il y a aussi Fontenay-près-Vézelay et Fontenay-sous-Fouronne. Voilà. Donc, c'est une information à connaître. Ça vous fait déjà un point, Clarisse. On va passer aux deux questions suivantes. Trois possibilités pour répondre. Cash, 5 points. Indice, 3 points. Proposition, 1 point. Est-ce qu'on est OK?
3: On est OK.
0: Alors, on y va. Selon sa maman, à quoi Forrest Gump compare-t-il une boîte de chocolat? Selon sa maman... À quoi Forrest Gump compare-t-il une boîte de chocolat? Cash, indice ou proposition?
3: Je vais dire... Cash.
0: Allez, cash.
3: Oui. Oui, je vais dire qu'elle est... C'est comme la vie?
0: C'est la vie, elle, exactement. Oui. La vie, c'est comme une boîte de chocolat. Bien joué, ça vous fait du coup 1 plus 5, 6 points. On passe à la deuxième. Contre quelle équipe la France a-t-elle remporté la Coupe Davis en 1996?
3: En 96, vous dites?
0: Oui. On me dit qu'on entend du pianotage. Vous n'êtes pas en train de regarder sur votre ordi, hein?
3: Ah non, pas du tout. Bon. Pas du tout. Non, d'ailleurs, je vais même vous demander un indice.
0: Ah, alors oui, c'est la commission qui m'a dit ça, c'est pas moi. Alors, l'indice, Stockholm.
3: C'est en 7.
0: Ouais, bravo. Eh bien, 6 plus 3 égale 9 points. Bon, je vous conseille de ne pas faire le cap ou pas cap, hein, puisque là, vous avez battu Patrick.
3: Oui, en effet.
0: Donc, vous êtes...
3: Encore, je voulais le... Oui.
0: Vous êtes la gagnante du jour.
3: D'accord, très bien.
0: Bravo. Donc là, il faut croiser les doigts. La deuxième étape, c'est vendredi. Une chance sur 5 d'être tiré au sort et de remporter ce superbe cadeau, la ruche gourmande.
3: Oui, d'accord. Eh bien, écoutez, je vous remercie beaucoup.
0: Avec plaisir, Clarisse. On se dit peut-être à vendredi.
3: Merci.
0: Merci à vous.
3: Oui, merci. Au revoir.
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0: Bonne humeur, eh bien on a eu avec notre cap ou pas cap. Bravo encore à Clarisse, on recommencera toute la semaine. Et avant de retrouver le journal, voilà, de la très bonne musique. Attention, hein, New Year's Day avec U2.

0: avec New Year's Day. 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Alors encore bravo à Clarisse qui a remporté le cap ou pas cap du jour. On nous demandait, mais est-ce que c'est encore possible? Bien sûr, vous avez jusqu'à la fin de semaine puisque le tirage, c'est vendredi. Un cadeau d'une valeur de 190€. Une soirée pour deux personnes qui mélange spectacle et un menu qui s'appelle Folle Rêverie. Donc il y a deux menus pour deux personnes et dedans, il y a des délices, de la gourmandise. Ça promet une superbe soirée, donc rendez-vous encore demain et vendredi.
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0: Vous écoutez ici au CERF et il est midi. L'heure de retrouver le journal, présenté par Philippe Renaud. Bonjour Philippe.
2: Bonjour Sandrine, bonjour à tous.
0: Et pour commencer, cette fuite de gaz à Auxerre.
2: En ce moment, circulation perturbée autour de la maison d'arrêt, avenue Charles de Gaulle. Pendant des travaux ce matin, vers 10h15, une conduite de gaz a été perforée sur la place. Les pompiers sont d'ailleurs toujours sur place en ce moment. Un immeuble a été évacué. Si vous pouvez donc éviter le secteur, ce serait beaucoup mieux. À Charbuis, deux hommes ont été légèrement blessés ce matin à la suite d'un départ de feu dans la chambre de leur pavillon. Ils ont été transportés à l'hôpital d'Auxerre. Deux autres personnes ont pu regagner leur domicile.
0: La mère d'élève qui a menacé de mort une enseignante de Véron a été placée en garde à vue hier.
2: Elle sera jugée le 10 décembre prochain pour menace de mort sur personne chargée d'une mission de service public. C'est la procureure de la République de Sens qui nous l'a indiqué hier soir. Lundi matin, à l'entrée de l'école, la mère d'élève a, selon plusieurs témoignages, menacé l'enseignante de sa fille. Selon le parquet, c'est la prise en charge d'une blessure qui est à l'origine de l'incident d'Delphine Martin.
3: La maman souhaitait échanger sur la prise en charge d'une plaie de sa fille le vendredi précédent. Une blessure qui, selon elle, aurait été mal nettoyée par l'équipe scolaire, explique la procureure de la République de Sens. La mère de famille reprochait également un précédent signalement pour information préoccupante émanant de l'établissement qui aurait donné lieu après enquête à un classement sans suite. Quant au geste mimant une décapitation rapportée par l'enseignante, la mère de famille le conteste. Elle nie avoir fait glisser son doigt sous sa gorge et conteste toute menace, mais elle reconnaît son comportement et ses paroles justifiées, selon elle, par la mauvaise prise en charge de la blessure de sa fille. Aucun témoin n'était présent, précise le parquet. De son côté, l'enseignante qui a porté plainte reste marquée par ce geste effectué devant elle et maintient qu'il a bien eu lieu.
0: Avec la chaleur qu'il a fait hier, cela aurait pu très très mal tourner.
2: Un bébé a été secouru par des policiers, ça s'est passé à Saint-Denis-les-Sens. Ils ont été appelés dans l'après-midi car un nourrisson était enfermé dans une voiture sur le parking d'une grande surface rue des Wagons. À leur arrivée, la patrouille a décidé de casser la vitre du véhicule. Le bébé a été ensuite pris en charge par les pompiers. Quant à la mère, elle sera convoquée pour être entendue.
0: Les déchets aujourd'hui, les crottes des chiens demain et les mégots de cigarettes vendredi.
2: C'est le grand nettoyage post-été à Avallon. Ça s'appelle les World Clean Up Days. Et ils arrivent en avance cette semaine, à Avallon, puisque c'est normalement ce week-end que ça se passe. Si vous passez par la galerie des Clairions à Auxerre, vous risquez de croiser des hommes en treillis, des véhicules militaires. Ils participent à un forum consacré aux métiers en uniforme. Depuis ce matin jusqu'à samedi, armées, légions étrangères, police, gendarmerie et pompiers seront présents pendant 4 jours. L'occasion de se familiariser avec les métiers et un univers pas forcément très connu par les Français. Le sergent-chef Franck, conseiller en recrutement et responsable adjoint du CIRFA, le centre d'information de recrutement des forces armées, était notre invité ce matin. Écoutez-le, il répond aux questions de Thierry Boulan.
4: Je pense que l'armée, elle est méconnue, elle fait peur. Il y a des critères qui sont respectés pour rentrer dans l'armée, mais l'idée, c'est vraiment d'informer la population, de la rassurer et de leur dire « pourquoi pas vous ?».
5: Il y a quand même une question qu'on ne peut pas éviter de poser dans le contexte actuel. Le chef d'état-major des armées a récemment appelé les Français à se préparer à l'idée de sacrifices, y compris humains, alors que l'armée française se prépare à l'hypothèse d'un conflit majeur. Est-ce que cette réalité est aujourd'hui abordée avec les jeunes qui viennent vous voir?
4: On parle de risques. Évidemment, il y a toujours des risques, mais que vous soyez couvreur et que vous chutiez de votre toit, Si vous êtes par exemple cuisinier, vous allez faire votre travail. Vous êtes soldat certes, mais vous êtes éloigné de la ligne de front. Après, il y a des personnes qui vont être dans l'infanterie, dans l'artillerie. L'artillerie, c'est un peu plus éloigné de l'ennemi. L'infanterie, c'est un peu plus près. Les forces spéciales. On sait les risques qu'on est prêt à prendre pour servir la France et nos concitoyens.
2: Vous pouvez retrouver l'intégralité de cette interview sur le site ici.fr.
0: Et si le Tour de France passait à Sens en 2029?
2: Nous avons l'honneur de vous présenter la candidature conjointe de la ville, de la communauté de communes et du conseil départemental. Une lettre de candidature très formelle a été envoyée le 7 juillet dernier au directeur de la Grande Boucle. Il faut savoir que le dernier passage du Tour de France remonte à 1982. Je ne sais même pas si vous étiez né.
0: Non.
2: Eh ben voilà. Vous avez jamais vu passer le Tour de France à Sens.
0: Pas
2: un truc de fou, ça.
0: Eh bien, plus tard.
2: Peut-être en 2029.
0: Je le ferai.
2: Voilà.
0: Merci.
2: En attendant.
0: La météo?
2: Oui, s'il vous plaît.
0: Allez, c'est de la fraîcheur qui revient. Hier, c'était de la chaleur. Là, on est plutôt bien, jusqu'à 23 degrés maximum sur notre département. Aujourd'hui, un temps calme, quelques nuages par-ci par-là, mais rien de méchant. Cette nuit, frais, 10 à 12 degrés. Et pour cette fin de semaine, c'est pareil. Jeudi, vendredi, samedi, dimanche, grand max, 25 degrés. Alors, merci beaucoup, Philippe Renaud. Bon appétit. On retrouve Nora Malagré avec « On vous doit bien ça ».
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7: Et bonjour à tous, il est midi 5 sur votre radio Ici. J'espère que vous allez bien, que vous avez passé une bonne matinée. Je voudrais faire un gros bisou à Ici Héros qui nous accueille tout au long de la semaine. Nous sommes dans les studios à Montpellier pour notre plus grand bonheur. Et je fais évidemment un coucou à tout le réseau Ici partout en France. Bienvenue dans votre nouveau rendez-vous. Ici on parle bon plan, vie quotidienne, arnaque à éviter. Santé, nous sommes là pour vous rendre service parce qu'on vous doit bien ça. Et c'est le titre de cette nouvelle émission sur votre radio Ici. Nous sommes ensemble jusqu'à 13h. Je suis Nora Malagré et voici la merveilleuse bande qui m'accompagne. Aude Razo, Madame Anti-Arnaque, bonjour.
8: Bonjour, bonjour tout le monde.
7: Valère Coréard et ses bons plans, coucou Valère.
9: Salut Nora, bonjour à toutes et tous.
7: Notre médecin Gérald Kirzek, coucou Gérald.
10: Bonjour, bonjour à tout le monde.
7: Et mon amie adorée Elsa Wolinski, coucou.
11: Bonjour.
7: Elsa.
11: Coucou.
7: Alors aujourd'hui, attention, c'est très sérieux, on va parler sommeil. Dans ce pays, on en manque, on dort mal, on a des explications à vous fournir et des conseils à vous prodiguer, chers amis. Vous avez des questions? Appelez-nous, laissez-nous un vocal sur notre WhatsApp gratuit 0810 055 056. Nous sommes là pour vous et puis laissez des messages vocaux aussi sur ce même numéro comme l'a fait Stéphanie aujourd'hui.
12: Coucou Elsa, c'est Stéphanie. Je vous vois toujours hyper optimiste. En fait, je voudrais savoir comment vous faites.
7: Oh, mais c'est pour vous,
11: c'est
7: Elsa.
11: C'est trop mignon, c'est trop mignon.
7: Oh là là, c'est trop chou. Vous avez des réponses à lui fournir,
11: bien
7: évidemment.
11: Bien sûr, j'ai des réponses à fournir.
7: Ça sera dans une trentaine de minutes et puis le meilleur pour la fin. 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Sur Ici, gros dossier sommeil aujourd'hui. C'est une immense préoccupation chez les Françaises et les Français, chère Aude.
8: Oui, effectivement, deuxième préoccupation santé des Français derrière l'alimentation. Donc oui, est-ce que vous avez bien dormi? C'est une vraie question que je pense qu'on peut poser à beaucoup de monde. Et avec
7: moi,
8: des...
7: ça m'intéresse, je ne dors plus depuis cette rentrée, je vous le dis.
8: Des réponses très diverses. Je suis tombée sur une étude de l'Institut National du Sommeil, elle est très récente, elle est sortie cette année. Un adulte sur trois dit avoir des difficultés d'endormissement ou des réveils nocturnes, c'est énorme. Ouais. 70% des adolescents manquent de sommeil, 38% des Français déclarent souffrir de troubles du sommeil, donc on est vraiment sur un vrai sujet, je suis sûre que ça va parler à plein de monde. Les vendeurs ont bien compris ça, qu'on avait des problèmes de sommeil. Moi, je sais pas vous, je suis encore tombée ce matin sur une pub sur mon fil Instagram, j'en ai aussi sur Facebook, pour des bouchons d'oreilles plus, vachement bien, etc. Je suis même tombée sur des pubs pour des bagues connectées qui analysent, la durée, la qualité. Vous dormez avec la bague et ça analyse la durée, la qualité de votre sommeil. Bon, il y a plein de gadgets comme ça, un peu en vente. Attention, il y a un peu à boire et à manger, on va faire un petit point là-dessus.
7: Ouais, on va détricoter tout ça pour vous, il y a beaucoup, beaucoup d'arnaques, mais il y a aussi des
0: bons plans. En parlant de ça, je m'adresse à vous, Valère Coréard, évidemment. Moi, j'ai du mal à dormir, on le sait. C'est un sujet qui parle beaucoup à Elsa Wolinski aussi. Et oh, évidemment, oui, à vous tous, appelez-nous, hein, 0810 055 056. Témoignez avec nous. Est-ce que l'achat d'un bon matelas, comment ça se passe, Valère? Est-ce qu'il faut investir dans un super matelas?
13: De toute façon, il faut investir dans tout ce qui nous permet d'être mieux, de se sentir bien. Le matelas, on va y passer 7-8 heures, donc c'est évidemment un élément important pour bien dormir. Alors attention, au niveau des prix, ça peut partir à 150 euros et finir à 2000 euros.
0: Wow.
13: Quand on regarde les tests consommateurs, je pense à celui de l'UFC Que Choisir, il y a des matelas à moins de 500 euros qui font beaucoup mieux que les modèles beaucoup plus chers, en fait, en termes de qualité, en termes de tenue et de durabilité. Donc faut pas hésiter à regarder ce type d'informations. Éviter aussi les promotions permanentes, ça c'est jamais, il y a jamais rien de bon là derrière. Et puis il y a un bon plan aussi, essayez avant d'acheter de profiter des 100 nuits d'essai, c'est proposé par beaucoup de vendeurs en ligne. Donc vous essayez le matelas, vous voyez si ça vous convient, puis si ça vous va pas, il est un peu trop dur, un peu trop mou, vous le renvoyez.
5: Pendant 100 nuits?
0: 100 nuits d'essai?
13: Eh ben oui,
5: c'est énorme.
13: Bah, attendez, il faut être sûr de son coup.
0: Ah, mais attends, mais ça, c'est du vrai bon plan. Alors ça c'est du Valère Coréard tout craché. Je m'adresse quand même à notre médecin, hein, Gérald Kierzek. Un petit mot sur les matelas. Moi, on m'a dit qu'un surmatelas, c'était chouette. Il fallait aussi un matelas à mémoire de forme. Vous pouvez nous aider un peu là-dessus, docteur?
5: Non, mais chacun est un peu différent. En fait, il n'y a pas un matelas universel, parce qu'en fonction de vous êtes petit, grand, vous avez mal au dos, mal au cervical, le matelas, il ne doit pas avoir la même tenue et la même rigidité. Il y a des gens qui aiment bien dormir sur des choses un peu plus rigides. D'autres préfèrent des matelas moelleux, comme on a parfois, on voit des grands matelas. Et si votre matelas est pas très confortable, le surmatelas permet de compenser et d'apporter, justement, vous avez peut-être acheté un matelas où vous avez un matelas bas de gamme, matelas qu'il faut changer tous les 10 ans, hein. Je ferme la parenthèse, c'est extrêmement important. Et si votre matelas est un peu bas de gamme, le fait de rajouter un petit surmatelas dessus peut donner un confort supplémentaire. Et puis, le matelas, il se retourne aussi. Le matelas, il y a souvent une face hiver et une face été, c'est important. Parce que ça évite d'imprimer la forme de votre corps dans le matelas et de ne plus avoir de soutien. Donc le fait de le retourner, ça permet de décomprimer, vous voyez votre silhouette, hein, qui est gravée dans le matelas, si vous le retournez, ça va se détendre et comme ça, 6 mois après, vous pourrez de nouveau avoir le confort du matelas.
8: Et Nora, faut retourner le matelas.
0: Oui, faut que je retourne. Alors, vous savez, alors je vais vous donner une anecdote extrêmement personnelle. J'ai hérité de l'ancien matelas d'Elsa Wolinski. Voilà,
8: c'est vrai.
0: Pardonnez-moi, vous vous souvenez, j'y dors merveilleusement bien.
8: Et oui.
0: Voilà, la plupart du temps. Gérald, vous vouliez quand même nous faire un point très important sur les somnifères. On va aborder ce sujet quand même. Hein.
5: Oui, parce qu'on est gros consommateurs de somnifères et je le dis tout de go. Si on peut se passer et on doit se passer de somnifères, c'est toujours mieux. C'est-à-dire que les somnifères, c'est une béquille chimique. Les somnifères, c'est les fameux, ce qu'on appelle les hypnotiques, hein, ça vous fait dormir. Ce sont des benzodiazépines, souvent, ce sont des molécules où on va avoir besoin, on va s'habituer, on va avoir une accoutumance, donc on va se retrouver finalement, alors que ça devrait être réduit à 4 semaines de prescription, on va se retrouver avec des mois et des mois de béquilles chimiques qui certes nous font dormir en termes de quantité, mais pas en termes de qualité de sommeil. Et c'est ça qu'il faut bien comprendre, c'est que les hypnotiques, les somnifères, ils vont vous endormir. Le problème, c'est que vous n'avez pas de sommeil réparateur avec ces somnifères. En fait, ils fragmentent le sommeil, ils vont vous donner une impression de sommeil, mais finalement, votre cerveau et les phases, les sommeils profonds, etc., ne sont pas respectés. Pire, vous êtes obligé d'augmenter les doses, et pire, le lendemain matin, vous allez être un peu pâteux parce que vous avez encore le médicament qui reste dans le sang avec toutes les conséquences que vous allez avoir, baisse de réflexe, et je pense à celles et ceux qui conduisent ou qui utilisent des machines-outils, ça peut être extrêmement problématique. Il y a 9 millions de Français qui en utilisent de ces benzodiazépines. Je vous citais le petit chiffre, c'est 4 semaines maximum. Donc oui, quand il y a besoin, allez, vous avez une phase un peu difficile, vous avez besoin comme ça de cette béquille-là, mais vraiment l'objectif, c'est d'être en dessous de 4 semaines en utilisation et de trouver autre chose. Et pour trouver autre chose, il faut très souvent faire un diagnostic de son sommeil. Pourquoi je dors mal? Est-ce que je prends trop de café? Est-ce que j'ai un matelas qui est suffisamment confortable et je l'ai changé? Est-ce que je n'utilise pas des écrans? Est-ce que la température est pas trop chaude dans ma chambre? Vous voyez, le somnifère, il est pas là pour remplacer tous ces conseils de bon sens et tout ce diagnostic autour du sommeil.
8: D'accord, mais tout ce qu'on trouve... Ah pardon,
7: Alors, on va continuer à en parler. C'est très important. On parle sommeil, hein, je vous le dis dans cette émission. N'hésitez pas à nous écrire, à nous appeler 0810 055 056 si vous avez des questions à ce sujet, si vous dormez mal. On est là pour vous. On continue d'en parler avec toute l'équipe. Pour l'heure, on va s'écouter un peu de musique. Bernard Lavilliers et Jimmy Cliff. Mélodie, tempo, harmonie. On est bien ensemble. C'est votre nouveau rendez-vous quotidien. On est ensemble jusqu'à 13h sur ICI.

0: Ici, dans On vous doit bien ça, on est ensemble jusqu'à 13h.
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0: Continue de parler sommeil dans cette émission, dans votre nouveau rendez-vous quotidien avec toute l'équipe et notamment notre éminent médecin, hein, Gérald Kirzek. Continuez à réagir, il y a beaucoup de réactions au 0810 055 056. On n'est pas étonnés, hein, on a voulu faire ce dossier parce qu'on c'est la deuxième préoccupation des Français. Audrazo vous l'a dit tout à l'heure. Nous-mêmes, dans l'équipe, on est assez concernés. Et donc, du coup, on accueille immédiatement une auditrice, hein, elle s'appelle Gwenaëlle. Allô ? Bonjour !
3: Caroline.
0: Ah, c'est Caroline, pardon, excusez-moi, je me suis trompée. Bonjour, Caroline.
4: Oui, bonjour.
0: Bonjour, bienvenue, chère Caroline, vous appelez d'où ?
4: Annecy.
0: Ah, je vous entends très mal.
3: Annecy, je crois,
0: Annecy.
3: Non ?
0: C'est ça ? Très bien.
4: Annecy,
0: oui. Eh bien, bienvenue. Alors, dites-nous tout, chère Caroline.
4: Alors, moi, j'ai des enfants qui sont grands et j'ai beaucoup utilisé des conseils d'une médecin qui a écrit un livre et qui était dans un service de sommeil à Grenoble il y a 20 ans et
0: ouais.
4: Qui donnait des conseils hyper pertinents. Elle est à la retraite maintenant et dans mon entourage, j'ai une nièce et un neveu qui ont énormément de problèmes de sommeil. Dans un cas, elle a toujours très mal dormi. Lui, c'est venu à l'adolescence et ils sont suivis par des médecins, par des psychiatres. Dans un cas, ma nièce allait prendre la siamémazine pour dormir. Mon neveu, lui, il a essayé la mélatonine, mais ça ne marchait pas très bien.
0: Ouais, bien sûr, et ça on connaît.
4: Entre les parents ont essayé d'avoir des conseils sur le sommeil ou d'avoir des consultations spécifiques. On leur a toujours dit oui, mais c'est très compliqué, vous comprenez. Il faut, à Lyon, par exemple, le service du sommeil, c'est le même service que celui qui gère les épilepsies en neurologie. Et du coup, pour avoir un rendez-vous, c'est un parcours du

0: Il y a des compléments alimentaires sans ordonnance, vous pouvez les prendre, ils sont pas très dosés, mais ça peut aider certaines personnes. Et puis il y a des choses plus dosées qui sont sur prescription médicale et là qui nécessitent d'avoir une consultation sommeil. C'est aussi la mélatonine qu'on prend quand on est en décalage horaire. Vous savez, vous prenez un vol, vous allez en vacances, vous êtes en décalage horaire, pour vous recaler, vous allez prendre de la mélatonine. Donc pourquoi pas, mais c'est une mesure transitoire. La mélatonine, bien un sûr. Peu comme les benzodiazépines, ça doit vraiment être sur des périodes extrêmement courtes. J'entends l'auditrice, hein, Caroline, qui parlait de la difficulté d'avoir des rendez-vous dans des centres du sommeil. Oui, il n'y en a pas beaucoup. C'est surtout pour les apnées du sommeil. Après, il y a plein de petites choses. Votre médecin généraliste peut vous aider. Il y a plein de petites choses et on vous en donnera des conseils que vous pouvez déjà regarder chez vous. Est-ce que tout est en place pour bien dormir ?
1: D'accord, on va continuer d'en parler dans un instant. Le temps file à une allure, c'est fou, il y a beaucoup de questions, beaucoup de messages. 0810 055 056, ne vous inquiétez pas, on prend le temps de vous répondre. Encore, juste après, Grand Corps Malade, avec Stiletto, le prochain rêve. 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

0: Le prochain rêve, grand corps malade et stiletto sur ICI dans On vous doit bien ça.
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0: Midi 23, on est ensemble jusqu'à 13h, c'est votre nouveau rendez-vous quotidien et on vous rend service, on est là pour vous. Aujourd'hui on parle sommeil, c'est la deuxième préoccupation des Français. On a énormément de questions au 0810 055 056. Continuez, on va essayer de répondre à tout, le temps file à une vitesse folle. On accueille tout de suite Muriel pour pas perdre de temps. Bonjour chère Muriel.
3: Bonjour Enora, bonjour à toute l'équipe.
0: Bonjour. Ravie de vous entendre. Bonjour. Vous nous appelez d'où, chère Muriel ?

0: Très bien. Alors, allez-y, on vous entend, l'antenne est à vous.
1: Moi, j'ai 70 ans et de plus en plus souvent, quasiment toutes les nuits, je me réveille tantôt à 1h30, tantôt à 2h30 et avec une pêche anormale, je dirais.
0: Oui, d'accord.
1: Et par exemple, cette nuit, je me suis réveillée à 1h30. Bon, j'ai tourné dans mon lit pendant une heure. Après, je me suis levée, j'ai fait une compote, trois tartes, du repassage.
0: Voilà. Vous avez essayé de vous occuper, quoi.
1: Une pile atomique, voilà.
0: D'accord.
1: Une pile atomique. Et je ne prends aucun médicament.
0: D'accord.
1: Que ce soit pour le sommeil ou autre. Je mange léger le soir. Je me dépense dans la journée. Et voilà. Mais le sommeil, il est très, très, très court. Et pour autant, je n'ai pas de moment de, où l'organisme est fatigué, que ce soit après déjeuner ou pour la sieste. Je tiens jusqu'à 10 heures du soir, comme ça.
0: D'accord. Alors, on va essayer de répondre à tout ça avec le docteur Gérald Kierzek. Docteur, c'est pénible, ça, quand c'est fractionné comme ça. Je l'ai vécu aussi, hein, cher Muriel. C'est vrai que ça impacte beaucoup sur la santé mentale, hein, après. Hein.
2: Déjà, quand on vieillit, c'est normal d'avoir moins de besoins de sommeil. Donc, en plus, on dort plus mal. Ça, c'est physiologique. Deuxièmement, ce que j'entends dans le témoignage de Muriel, c'est que vous êtes en décalage de phase. C'est-à-dire que vous couchez probablement trop tôt, quand vous dites 22 heures, et donc du coup à 3 heures du matin, vous êtes debout. Donc il faut décaler votre horaire de coucher, probablement 23 heures, minuit. C'est un train le sommeil, il y a des wagons. Et dès que vous commencez à avoir les petits signes de sommeil, vous commencez à bâiller par exemple, vous allez vous coucher. Et vous allez prendre le wagon et le train du sommeil. Mais c'est probablement 20 heures ou 22 heures trop tôt pour vous, d'où 4 heures après, vous êtes debout. Bon réflexe, il faut se lever. Il ne faut pas tourner dans le lit pendant une heure. Si au bout de 15 minutes, vous ne vous rendormez pas, vous vous levez et faites une activité non pas excitante, mais une activité apaisante. Lisez une petite liseuse en dehors de la chambre, pas d'écran bien sûr, et ça va vous permettre là aussi, dès que vous avez les signes du sommeil, de vous recoucher, de reprendre le deuxième train du sommeil.
0: Donc le coup du repassage, c'est peut-être pas forcément plan, parce que ça réexcite. Quoi.
2: Exactement, et puis vous allez mettre de la lumière, plein pot, tout ça, ça va donner le mauvais signal au cerveau en termes de mélatonine, et donc du coup, là, vous n'aurez jamais le deuxième train du sommeil. Donc, mon conseil, c'est vous décaler à horaire régulier, allez, 23h minuit. Dès que vous avez les signes, vous vous couchez et au bout de 15 minutes dans le lit, vous ne tournez pas, vous sortez avec une activité apaisante.
0: On va peut-être essayer de vous fatiguer un peu, docteur, parce qu'on a pas mal de questions. Valère Coréard avait une question pour vous.
3: Oui, j'ai entendu dire que c'était important de dormir dans une chambre fraîche, voire froide. Alors, moi, ça m'intéresse parce qu'en plus, on fait des économies de chauffage et il faut en avoir besoin. Ah oui, excusez-moi.
0: Je l'adore.
3: On joint l'utile à l'agréable. Est-ce que c'est vrai, Gérard?
2: Oui, c'est vrai, en fait. Et on se dit, on prend un bain chaud, par exemple. Le bain chaud, c'est une très mauvaise idée parce que, en fait, le corps, pour s'endormir, il a besoin d'avoir une température corporelle qui baisse. Donc, c'est plutôt une douche plutôt tiède et la chambre entre 16 et 18 degrés. C'est ça, les recommandations. Et si vous avez froid, vous pourrez mettre après une couette, etc. Mais vous allez faire des économies, mais surtout, vous allez donner le bon signal à votre organisme, c'est-à-dire de dormir.
0: Petite question rapide, Maëlle Zavolinski.
4: Oui, moi, c'était parce qu'il y a une étude Ipsos, de 75% des femmes voient leur sommeil se dégrader, notamment à cause de la ménopause. Ouais. Et le conseil est aussi alarmant pour les femmes qui sont en périménopause. 69% se disent épuisées. Gérald, qu'est-ce qu'on peut leur répondre ?
2: On leur répond que ce sondage, puisque c'est un sondage Ipsos, est vrai, il correspond à la physiologie. Les femmes ménopausées, avec la chute d'œstrogènes, les hormones, c'est un bouleversement hormonal, ça va perturber le sommeil, ça va donner des bouffées de chaleur. Ces bouffées de chaleur, elles sont nocturnes, et c'est pas bon pour le sommeil, parce qu'on va se réveiller un peu trempé, etc. Et puis, il y a un deuxième phénomène, un phénomène auquel il faut penser chez la femme ménopausée, et chez l'homme aussi qui vieillit, c'est le syndrome d'apnée du sommeil. Il y a une augmentation du syndrome d'apnée du sommeil.
0: Mais là, on fait quoi?
2: Quand on par exemple, on va voir un médecin, on enregistre son sommeil et s'il faut, on se fait appareiller.
0: Merci beaucoup, on va continuer d'en parler dans un instant. Vous avez vu, c'est passionnant, on a plein de bons plans pour vous, plein de réponses à vos questions. Mais pour l'heure, c'est l'actualité dans toutes vos régions grâce aux 44 locales de votre radio. Ici, à tout de suite.
5: pas de gagnant, du coup.
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0: Midi 32 sur ICI, bienvenue dans votre nouveau rendez-vous. Ici on parle bon plan, vie quotidienne, arnaque à éviter, on parle santé, là on a beaucoup parlé sommeil, on va continuer. Nous sommes là pour vous rendre service parce qu'on vous doit bien ça, c'est le titre de ce nouveau rendez-vous quotidien. Nous sommes ensemble jusqu'à 13h. Moi je m'appelle Enora Malagré, je suis avec Aude Razo, Valère Coréard, qui va nous donner des petits codes promos.
2: Si vous voulez, c'est vous la chef.
0: Des petits codes promo. On va y avoir aussi Elsa Wolinski avec nous. Mais pour l'heure, nous allons faire gagner notre auditeur ou notre auditrice, parce que vous le savez, depuis le début de l'année, je booste votre pouvoir d'achat. 200 euros à gagner en vous inscrivant sur le site ici.fr. Alors, qui est avec nous ?
29: Allô, allô ?
0: Bonjour, c'est Zaina, je crois.
29: Bonjour Enora, bonjour tout le monde.
0: Bonjour. Bonjour. Non mais cette joie de vivre, cette voix extraordinaire.
29: Mais merci Enora, mais je vous le renvoie à vous tous.
0: Ah, c'est
29: bonheur de vous avoir en direct.
0: Ah, je suis trop contente. Alors vous vous êtes inscrite sur ici.fr et c'est en plus vous êtes sympathique, alors vous méritez d'autant plus les 200 euros.
29: Bravo.
2: Génial.
29: Merci infiniment, c'est beaucoup d'argent, merci.
0: La mignonnerie de Zaina. Oh, je me permets de vous embrasser. Allez, soyons fous.
29: Oh, merci beaucoup, Enora.
0: Prenez grand soin de vous, Zaina. On vous embrasse très fort. Passez une très belle après-midi sur ICI. On va évidemment aussi répondre à un vocal. Vous pouvez nous laisser des messages vocaux, toujours au même numéro gratuit, 0810 055 056, comme l'a fait aujourd'hui Stéphanie.
1: Elsa, c'est Stéphanie. Je vous suis sur Instagram et je vous vois toujours hyper pétillante, souriante, optimiste. En fait, je voudrais savoir comment vous faites. Merci.
0: Oh là là là là. En fait, c'est la journée des auditeurs mignons. Quoi.
1: Ouais,
0: Elsa, c'est pour vous, Elsa, notre soleil.
1: Pour une fois que j'ai une petite question, je suis trop contente. Non, mais vous savez, en fait, Stéphanie, je fais un peu comme Zaïna. Je souris à la vie. Zaïna, on sent qu'elle sourit. Ouais. Moi, c'est ça. Même quand je vais pas bien, en fait, j'aime les gens. Donc, je vais dans la rue et quand je regarde les gens dans la rue, à part Gérald et Valère qui sont en face de moi, mais voilà, tous les gratuit. Autres, franchement, je les regarde et à force, moi, comme je souris beaucoup, les gens me sourient. Et du coup, il y a quelque chose de, comme ça, de communicatif et ça rend la vie jolie.
0: D'accord, merci Elsa.
1: Ça vous va ?
2: Oui, merci aussi. Hein.
0: Oui, mais merci pour les garçons. Mais c'est bien, allez, une petite cartouche, ça ne vous fait pas de mal, messieurs.
2: Qui allez. Aime bien, châtie bien.
0: Tout exactement. Allez, on va continuer à parler bons plans avec Valère Coréard. On continue aussi à parler sommeil dans cette émission 0810 055 056. Posez-nous toutes vos questions. Continuez à le faire, il y en a beaucoup. On va essayer d'y répondre, mais pour l'heure, on va monter le son un petit peu. C'est bon ça, Kids in America, Kim Wilde sur ICI, dans On vous doit bien ça, on est ensemble jusqu'à 13h.

0: ce titre, j'adore ce titre, Kim Wilde, Kids in America sur ICI. Bienvenue dans votre nouveau rendez-vous quotidien, on est ensemble jusqu'à 13h, on vous doit bien ça.
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0: 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Vous donne des bons plans. On va continuer à parler sommeil dans cette émission. Continuez, nous appeler, nous laisser des messages au 0810 055 056. Elsa aussi nous fera un billet d'humeur très émouvant sur Catherine Ringer en fin d'émission. Mais pour l'heure, c'est notre Valère chérie, notre Valère Coréard avec ses bons plans, cher Valère.
2: Oui, je voulais parler des codes promo parce que alors
0: ça m'intéresse.
2: C'est à la fois un bon plan et un mauvais plan. Lorsque vous achetez un produit en ligne, quelle que soit la marque ou l'enseigne que vous choisissez, quand vous arrivez au panier, vous savez, quand c'est le moment de payer, là, vous avez souvent une petite case, un petit espace. Si vous avez un code promo, c'est le moment de le mettre. Bon, moi, ce que je voulais vous dire, c'est que il faut pas zapper cette case quand vous n'en avez pas. Ça vaut le coup de vérifier s'il n'y a pas un code promo qui traîne quelque part. Et justement, je voulais vous dire où en trouver. Alors, la première chose à faire, vous tapez sur Internet, tout simplement, code promo et le nom de la marque. Okay. Là, c'est un peu la jungle, mais ça vaut le coup d'en tester 3-4. Moi, je fais souvent ça, parce qu'avec un petit coup de chance, ça marche. Parfois, on tombe sur des sites dont c'est le sport national, mais qu'importe, on tente. Ensuite, il y a une deuxième chose, c'est que parfois, quand vous naviguez sur le site en question où vous voulez acheter, vous avez des petits pop-up, vous avez des petites fenêtres qui s'ouvrent, et on vous dit, bah tiens, moins de 10% si vous vous inscrivez à notre newsletter. Oui. Ça mange pas de pain.
3: Oui, c'est vrai.
2: On le fait, et on a un petit code promo. Et enfin, le bon plan ultime pour la fin, vous avez des applications qui cherchent les codes promo pour vous. Donc, vous installez sur votre navigateur Internet. Moi, j'aime bien Wanted, par exemple. Wanted avec 3 E. Mais vous avez aussi Igral, pour ne pas les citer. Wanted, vous lancez une recherche, cherche des codes promo pour moi, et là, vous voyez la page devant vous, il en teste 5, 10, 15, 20, jusqu'à ce qu'il y en ait un qui marche, ou il n'en trouve pas du tout.
0: D'accord.
2: Mais c'est franchement, une fois sur 3, ça marche.
3: Ça marche,
2: génial. Et ça permet de gagner, allez, 5, 10, parfois 20% sur ce que vous auriez payé.
0: Pas rien génial, du tout, hein.
3: Ouais, c'est bien.
2: Non, mais c'est
0: sinon,
2: bien
0: vous suivez Elsa Wolinski sur Instagram, elle a beaucoup de codes promo.
4: Mais c'est bien de l'avoir soit sur l'ordinateur, soit
0: Gérald.
4: Moi, j'utilise Coupert, C-O-U-P-E-R-T, parce que c'est des coupons, en fait, des coupons de réduction. C'est un peu comme les coupons qu'on avait au supermarché, là, il y a quelques années. Et ça marche très, ça fonctionne vraiment très, très bien. Et moi, j'ai parfois du 20%, voire plus.
0: Alors, j'ai Madame Audrazo à mes côtés, je l'aime tellement, qui fronce un peu ses petits sourcils. Trop mignon, non, parce qu'il y a forcément des arnaques parfois.
5: Oui, je valide totalement les bons plans de Valérie et Gérald. Il y a zéro problème avec ça. Non, mais en fait, quand on cherche des bonnes affaires, parfois, il faut faire attention. Il y a un petit mail que vous avez peut-être reçu là récemment, qui c'est un jeu concours pour gagner un air fryer chez Lidl. Vous l'avez eu?
0: Oui, oui.
5: Vous n'avez pas. Non. Ah non. Et Nora, non. C'est pas possible.
0: Non, cette fois-ci,
5: j'ai beaucoup de monde qui m'interroge là-dessus. C'est une arnaque, hein. C'est pas du tout Lidl qui vous écrit. Vous n'allez pas recevoir de air fryer, c'est certain. Pour faire écho à ce que disait Valère, vous avez aussi les mails du style félicitations, votre bon d'achat de 500 euros vous attend ou votre code moins 50% expire aujourd'hui. Attention, franchement, vérifiez toujours qui vous écrit. Mais vraiment, ça peut être vrai, ça peut être faux. Vérifiez qui vous écrit. C'est pas parce que vous voyez le logo d'une enseigne très connue dans le mail que c'est sérieux. Toujours pareil, hein. C'est pas parce que c'est un joli mail que c'est un sérieux mail.
0: Voilà, comme les hommes.
5: Et je reviens à mon air fryer. En fait, c'est un faux jeu concours où vous gagnez à tous les coups.
4: D'accord.
5: En fait, vous n'aurez jamais votre air fryer. L'escroc va vous demander votre numéro de carte bleue, évidemment, pour payer, dit-il, des frais de port. C'est 1,99€ généralement. Bon, ça n'intéresse pas du tout les 1,99€. Ce qu'il veut, c'est évidemment votre numéro de carte bleue. Et vous n'aurez pas de air fryer. Donc, toujours, faites attention. Tous ces petits mails un peu sympas, un peu bon plan qu'on reçoit. Voilà, faut toujours bien vérifier de qui ils viennent.
0: Merci Audrazo, continuez à réagir, 0810 055 056, on a eu beaucoup de questions sur le sommeil qui était notre gros dossier du jour, on va y répondre dans un instant, rassurez-vous, c'est votre émission, on vous doit bien ça sur ICI. Pour l'heure, c'est Christophe Maé, on s'attache.

0: Roche, Christophe Maé sur ICI, dans On vous doit bien ça.
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0: 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Midi 45 sur ICI, encore un petit quart d'heure à passer en votre joyeuse compagnie. Ça passe si vite, c'est votre nouveau rendez-vous quotidien sur ICI. On a ouvert un gros dossier sommeil et il y a énormément de questions au 0810 055 056 à tel point on se dit qu'on va peut-être faire une autre émission sur le sommeil. C'est normal, c'est la deuxième préoccupation des Françaises et des Français. Donc on vous prend à l'antenne évidemment et on accueille Baptiste avec nous. Bonjour.
2: Bonjour, bonjour à l'équipe.
0: Comment allez-vous, cher Baptiste ?
2: Ça va très bien, merci.
0: Alors, vous aviez une petite remarque à nous faire.
2: Oui, moi je ne vais pas parler de mon sommeil particulier, personnel. Étant boulanger, c'est un sommeil un petit peu particulier.
0: Bravo en tout cas.
2: Je parle plutôt du souci que je pense qu'il peut y avoir aussi sur le sommeil des Français. Parce qu'on est constamment en train de nous dire que le sommeil des Français, les Français manquent de sommeil, patati et patata.
0: Mais c'est ce qu'on fait.
2: Mais si déjà l'État se bougeait un petit peu les fesses pour peut-être encadrer la télé à l'heure actuelle, qui, on va dire, avant, le film commençait, ou les émissions commençaient à
0: 20h45.
2: C'est 21h, 21h30, 21h45 parfois. Donc comment voulez-vous que les Français puissent dormir?
0: Alors moi, Baptiste, je suis complètement dans votre équipe. C'est-à-dire que là, moi, c'est vrai que ça m'a un peu perturbée. Plus ça va, plus les films du soir qui sont ce qu'on appelle en télé, je vous l'apprends peut-être, des produits canapés. C'est-à-dire que ce sont des produits qu'on peut peut-être regarder en famille, des émissions qu'on peut regarder en famille. Et là, plus c'est tard, certains enfants, on ne peut pas leur montrer le petit western d'avant ou le chouette film un peu sympa. Voilà, donc je comprends que vous ralliez un peu.
3: Et Nora, il y a le replay quand même. Non, mais enfin, on est libre.
0: Mais on n'a pas toujours le temps de faire le replay. Aime bien cette espèce
3: on
0: de
3: attend le lendemain.
0: Ben non, mais moi j'aime bien mon petit rendez-vous avec mon mec devant le petit film du soir. Non, mais bon, enfin, pardon, ça fait quoi? Ça fait de moi une dame un peu aigrie, non? Je sais pas.
3: Non, pas du tout, mais je veux dire par là de dire que l'État devrait intervenir pour ça. Je pense qu'on peut tous et toutes s'organiser quand même. Et puis le film avec votre chérie, vous le voyez le lendemain en replay, à l'heure qui vous va, à 18h avant le.
0: Non,
3: avant le
0: moi je veux le regarder en direct quand il passe sur France 2. Voilà, à 20h. Non, je suis d'accord, plus ça va, plus c'est tard. Bon, moi je suis complètement d'accord avec notre auditeur. Maude Razo.
4: Je crois qu'on a Stéphanie à l'antenne.
0: Absolument.
4: Qui voulait poser une question.
0: Coucou Stéphanie, bienvenue.
5: Bonjour à tous.
0: Bonjour Stéphanie, on vous écoute.
5: Alors moi j'avais une question pour le docteur Kierzek parce que je dors très mal et on m'a parlé d'auto-hypnose. J'ai essayé et j'avoue un petit peu de mal à m'y faire et du coup je me demandais, est-ce que c'est vraiment efficace et comment avoir cette autodiscipline pour s'y accrocher.
0: Très bonne question. Alors, Gérald Kierzek, vous avez réponse à ça?
6: Moi, j'adore l'auto-hypnose. J'en fais, et notamment pour les siestes. Je me fais des siestes à l'auto-hypnose.
0: Mais qu'est-ce que c'est l'auto-hypnose?
6: Alors, c'est pas de l'hypnose.
0: Il est actuellement sous auto-hypnose, là.
6: C'est pas de l'hypnose. C'est de l'auto-hypnose. C'est-à-dire, vous allez écouter une voix. Et alors, moi, j'aime bien une application qui est l'Institut français d'hypnose ericksonienne. C'est un truc très sérieux. Un institut. Et si vous voulez avoir ces petits audios, parce que c'est des sons, vous allez écouter un monsieur, une dame qui va vous parler. Il n'y a rien à faire. Vous écoutez, ça dure 15-20 minutes et après ça s'arrête tout seul et vous vous endormez. Et franchement, pour celles et ceux qui n'ont jamais essayé, allez sur Free Hypnosis, vous tapez dans votre moteur de recherche Free F-R-E-E Hypnosis et vous verrez, vous aurez ces MP3, il y en a plein, il y a toute une liste, c'est gratuit, il n'y a pas de pub et ça c'est génial. Vous pouvez en trouver aussi sur YouTube, le problème c'est qu'il y a de la pub et c'est quand même pas très confortable. Non. Quand vous êtes en train de vous endormir, hop, il y a une pub qui vous réveille. Mais moi je trouve ça très bien, il y a une voix qui va vous emmener et c'est votre imagination et vous allez être dans un état de veille modifiée, de conscience
0: et Gérald,
6: modifiée.
0: Les machines à bruit, genre à vagues, là, tout ça, ça marche aussi, ça ou pas? Ça peut marcher?
6: Oui, alors ça, c'est la grosse mode, les ados adorent ça, ils écoutent ou des bruits de cornichons ou des bruits de vagues, etc. Des bruits de cornichons, c'est le premier qui est téléchargé. En fait, c'est quelqu'un
7: qui mâche.
6: Des cornichons, oui, bien sûr.
7: Mais vous n'êtes pas à la mode, Valère, nous on sait avec.
6: Et ça, ça permet. Alors, chez certains, ça va fonctionner. Chez d'autres, ça énerve. Ouais. L'auto-hypnose, franchement, il y a.
7: Okay.
6: N'essayez pas de vous concentrer. Laissez-vous emmener. Laissez-vous emporter par votre imagination. Et vous allez voir, ça peut fonctionner.
0: Très, très rapidement, mais vraiment très rapidement, l'acupuncture, les médecines un peu parallèles, ça peut être chouette aussi.
6: Je vais vous dire, tout ce qui n'est pas molécules, benzodiazépines, etc., chimiques, essayez. Ça peut fonctionner. La phytothérapie, la passiflore, le millepertuis, ça peut être très bien. Chez d'autres, ça va être l'auto-hypnose. Chez d'autres, ça va être tout simplement de faire un check-up de ce que je fais dans ma journée. Est-ce que je ne prends pas trop de café? Après 16 ou 17 heures, on arrête le café. Est-ce que je ne fais pas un sport trop excitant en fin d'après-midi? Mais si vous avez un acupuncteur et que ça a fonctionné chez vous, formidable. Okay. Allez-y, l'homéopathie, pareil.
0: Merci docteur Kierzek. Je pense qu'on fera vraiment véritablement une deuxième émission sur le sommeil, tant c'est passionnant et tant ça vous préoccupe et ça vous intéresse. Dans un instant, notre Elsa Wolinski nous parlera de Catherine Ringer qui nous a quittés hier. A tout de suite sur Ici.
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0: Bienvenue dans votre nouveau rendez-vous quotidien sur Ici, ça s'appelle On vous doit bien ça. Encore quelques minutes à passer en votre compagnie. Continuez encore à réagir au 0810 055 056. Mais pour l'heure, Elsa voudrait rendre hommage à la reine Catherine Ringer. Chère Elsa.
7: Oui, tout à fait. Non, mais parce que là, je vous dis, Nora, non. Non, là, je suis pas d'accord. Parce que moi, vous savez, j'ai un rapport assez direct avec l'univers. Directement, on se parle. Et donc là, je préfère être claire avec lui. Pas Catherine, pas Ringer, pas Mitsuko, pas Rita, non. Catherine Ringer est morte à 68 ans, emportée par un cancer foudroyant. 68 ans, c'est tellement jeune. Et c'est vous, hier, et Nora, effectivement, que vous nous l'avez appris en direct pendant l'émission. Et du coup, j'ai repensé à une histoire. J'avais 15 ans, j'étais dans un train pour faire Paris-Orléans, et je les ai vus, Catherine Ringer et Fred Chichin. J'étais là, je regardais les Rita Mitsuko en cachette, et je me suis dit, mais comment je peux faire? J'étais tellement fan, et j'avais une petite sucette dans la main, et je suis allée leur offrir ma sucette, qu'ils ont acceptée. Oh. Et ouais, c'était un peu ma déclaration d'amour à moi. Catherine Ringer, c'était mon histoire, notre histoire. Alors qu'elle disparaisse, on perd un petit peu, un petit morceau de nous. Un de plus, je dirais. Moi, j'ai dansé sur Marcia Baïla, comme toute la France. Une chanson de deuil sur Marcia Moreto, une danseuse et une chorégraphe argentine avec laquelle Catherine avait travaillé et qui est morte d'un cancer à 32 ans. Une chanson sur la mort qui ressemble à une explosion de couleurs. Et peut-être que c'est ça, cette Catherine et l'Hérita, le chagrin qui danse, le dramatique transformé en poésie, comme bien plus tard pour la chanson Le Petit Train. Une petite ritournelle légère, une comptine qui se transforme peu à peu en évocation de la déportation, un hommage à Sam Ringer, le père de Catherine, juif polonais qui avait passé 5 ans dans 9 camps de concentration. Chez les Mitsuko, était permis. Les fantômes entraient dans les chansons. L'histoire devenait de la musique, du rock, du funk, des synthés, du théâtre, de la danse, de la culture populaire, le beau et le bizarre, le chic et le kitsch. Catherine aussi, c'était tout ça. Elle était troublante, grimaçante, tortillait sa bouche, roulait des yeux quand elle dansait. Son corps semblait inventer ses propres règles parce qu'il lui appartenait, son corps. Chez elle, il n'y avait pas une histoire de féminité, il y avait une histoire de ringer. Elle pouvait être tendre, ridicule, autoritaire, enfantine, sensuelle, presque brutale. Elle n'avait pas besoin d'être rassurante. Elle ne ressemblait à personne. Même ses vêtements racontaient ça. Au début, avec Fred, son amoureux, son complice musical, le père de ses enfants, il n'avait pas d'argent, alors les looks, elle récupérait, elle transformait des fripes, puis des vêtements de grands couturiers. Elle faisait de l'upcycling avant qu'on invente le mot. Pour moi, elle était la liberté. Il n'y a pas longtemps, j'ai appris que cette liberté ne lui était peut-être pas tombée du ciel. Catherine avait raconté chez Léa Salamé, justement sur France Inter, que MeToo l'avait aidée à regarder autrement son histoire. Celle de son adolescence sous l'emprise d'un homme de ses 13 ans à ses 20 ans. Alors que peut-être que cette fameuse liberté, c'est aussi de réussir à se libérer. Quand Fred meurt, sa moitié en 2007, elle continue à être Catherine. Elle chante, elle crée, engagée en 2024, quand l'IVG entre dans la Constitution, elle chante la Marseillaise, elle change les paroles.
16: Aux armes, citoyens, citoyennes.

0: l'émission.
1: Devant tout le monde, Emmanuel Macron s'approche pour l'étreindre. Elle se dégage, un petit geste, l'air de rien, mais tellement elle, son corps, son espace. Invitée sur France Inter par Sonia De Villers, il y a 2 ans, elle a dit que ce n'était pas un but dans la vie d'être heureux, que la vie était faite de haut et de bas, parce que sinon ce serait plat la vie. Alors aujourd'hui, Catherine, ben c'est un bas, c'est un sacré bas tout plat. Alors je sais pas où vous êtes, Catherine, mais puisque moi je parle à l'univers, je lui demande de vous donner une sucette, s'il vous plaît.
2: Oh, je suis très émue. Merci beaucoup, Elsa.
1: Merci, mon Enora.
2: Merci infiniment. Vous m'avez un peu cueillie sur la fin, pardon. Eh bien, la vie continue. Du coup, on va accueillir un auditeur qui s'est inscrit par... Pardonnez-moi, je suis un peu émue. Sur le site ici.fr. Pour terminer avec une bonne nouvelle quand même sur votre radio ici, dans On vous doit bien ça. Il s'appelle Frédéric. Bonjour, Frédéric.
3: Bonjour.
2: Comment allez-vous, cher Frédéric ?
3: Impeccable. Je viens de finir le travail. Je travaille en boucherie. Je viens de finir.
2: Ah, super. On embrasse tous les bouchers de France, d'ailleurs. Les
3: merci
2: courageux
3: beaucoup.
2: Bouchers. On vous embrasse. On pense
3: oui,
2: à vous.
3: Fait.
2: Vous
3: oui,
2: habitez.
3: Boucherie de Nice,
2: ah bah voilà, et ben on embrasse tous les Niçois voilà. Et toutes les Niçoises du coup. Et vous savez quoi,
3: merci.
2: Frédéric, eh bien c'est gagné.
3: Donc,
2: bravo.
3: Oh,
2: ah oui.
3: J'ai gagné quoi
2: 200
4: un
2: euros. Un steak. 200 euros que vous allez pouvoir dépenser dans une grande enseigne, cher Frédéric. Vous avez bien fait de vous inscrire, j'en perds mon latin, sur le site ici.fr. C'est magnifique. Allez, on va se retrouver toute la joyeuse bande que je voudrais d'abord remercier, hein, Aude, Elsa, Valère, Gérald et puis toute l'équipe, toute la technique aussi de Montpellier. Je vous embrasse, je vous dis à demain.
1: À demain. Il était trop long mon texte.
2: Dans un instant, le 13h de nos régions avec Marine Logénie. Bonjour ma très chère Marine.
4: Bonjour très chère Enora, bonjour à tous dans le 13h de nos régions. Gros programme encore aujourd'hui, on ira auprès des pêcheurs en colère dans l'Aude et on sera avec Martial Jardel, le fondateur de Médecins Solidaires, pour parler des aires médicaux. Voilà Enora pour le programme, entre autres.
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2: Merci d'écouter la radio ici, il est 13h. Les informations, Marine Legénie.
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4: Bonjour à toutes et à tous, bienvenue dans le 13h de nos régions. À la une, la promesse de Sébastien Lecornu. Le Premier ministre annonce près d'1,5 milliard d'euros consacrés à la lutte contre les violences sexistes et sexuelles dans le budget 2027. On vous explique pourquoi les associations trouvent ça insuffisant. On prendra ensuite la direction de Port-la-Nouvelle dans l'Aude, où les pêcheurs mènent une action de blocage. Et cette question aussi, Rachida Dati a-t-elle touché 900 000 euros pour soutenir les intérêts de Renault au Parlement européen ? Son procès s'ouvre dans une demi-heure. Nous entendrons la sidération des victimes des attentats du 13 novembre après la possible libération du logisticien des attaques et la colère du maire de Saint-Médard-en-Jalles, en Gironde, commune sauvée in extremis des feux cet été.
6: À quel moment il se réveille, monsieur le président de la République, monsieur le Premier ministre, pour dire au pays quelle est la stratégie d'adaptation de la France ?
4: Stéphane Delpera, Vincent, reçu tout à l'heure à l'Élysée. Puis nous serons avec une figure de la lutte contre les déserts médicaux. Martial Jardel, cofondateur de Médecins Solidaires, est avec nous dans quelques minutes. C'est le 13h de nos régions. On est ensemble jusqu'à 13h30. Intégrale arrive début octobre à l'Assemblée. Alors en attendant, le gouvernement marque sa volonté de combattre les violences sexistes et sexuelles en y mettant les moyens. 1,5 milliard d'euros dans le budget 2027, annonce Sébastien Lecornu. C'est insuffisant pour les associations. Coralie Moreau, bonjour.
7: Bonjour.
4: Journaliste police-justice pour ICI. Coralie, c'est en fait une reconduction du budget 2026.
7: Oui, c'est ce que précise Matignon après la tribune hier de Sébastien Lecornu dans le journal Le Monde. Un budget reconduit mais sanctuarisé, dit le Premier ministre. Ça signifie qu'il n'y aura pas moins dans les années à venir. On est tout de même bien loin des 3 milliards d'euros estimés pour la mise en place de la loi par les associations qui en sont à l'origine. Et l'utilisation de l'enveloppe reste floue. C'est ce que regrette la députée PS Céline Thiébaud-Martinez, rapporteure générale de la commission spéciale qui examine le texte.
0: On nous parle du recrutement de 300 magistrats. Est-ce que ces 300 magistrats, ils étaient déjà prévus et on va décider de les affecter aux violences? C'est pas tout à fait la même chose que d'en recruter 300 de plus pour traiter des violences.
7: Alors, elle souligne tout de même la volonté d'agir du Premier ministre qui veut réduire les délais de traitement des dossiers. Pour ça, il annonce en plus 40 millions d'euros pour numériser les procédures, des procédures plus simples et plus efficaces aussi. Les victimes seront entendues une seule fois par des enquêteurs formés. Les agresseurs présumés seront interrogés de façon systématique et les dossiers classés sans suite devront être motivés. La mise en sécurité de la victime sera immédiate, promet encore le Premier ministre qui compte associer l'ensemble des acteurs de la société dans ce combat, avec un financement garanti aux associations, la généralisation des maisons des femmes et un questionnaire pour les enfants dans les écoles. Tout ça, bien sûr, si le financement est suffisant.
4: Merci Coralie Moreau, journaliste. Police-justice pour ici. Patrick Bruel autorisé à se rendre à l'étranger. La justice confirme l'allègement du contrôle judiciaire du chanteur malgré l'opposition du parquet. Patrick Bruel, 67 ans, qui conteste l'ensemble des faits qui lui sont reprochés et mis en examen dans 4 affaires distinctes pour viol, tentative de viol, agression sexuelle et harcèlement sexuel. Une trentaine de femmes au total l'accusent. Les regrets d'Emmanuel Grégoire ce matin, le maire socialiste de Paris, est entendu par la commission d'enquête sénatoriale comme Anne Hidalgo hier. Il regrette des failles collectives, mais défend ses mesures. Après Fos-sur-Mer, les pêcheurs de nouveau mobilisés. On part tout de suite dans le 13h de nos régions à Port-la-Nouvelle, dans l'Aude. Ils sont une cinquantaine de puis hier a bloqué le seul accès du port de pêche et de commerce et le dépôt pétrolier. Bonjour Sébastien Berriot.
8: Oui, bonjour.
4: Vous êtes envoyé spécial d'ici sur place à Port-la-Nouvelle. Sébastien, les pêcheurs sont très déterminés.
8: Oui, déterminés et pour preuve, les pêcheurs ont passé la nuit entière ici sur le rond-point situé à l'entrée du port de commerce de Port-la-Nouvelle. Ils se sont relayés tout à l'heure à 4h du matin. Ce sont des collègues des ports voisins d'Agde et de Gruissan qui sont venus pour prendre le relais. L'objectif, c'est de bloquer en permanence la seule route d'accès au port pour qu'aucun camion ne puisse sortir. Alors, le mouvement paralyse totalement le dépôt de carburant, mais aussi plusieurs grosses entreprises qui assemblent ici des éoliennes. Les gendarmes sont là autour du rond-point, mais se contentent pour le moment de surveiller des pêcheurs qui se disent très en colère, comme par exemple Frédéric Scala. Il est patron armateur du chalutier Notre-Dame de la Garde, ici à Port-la-Nouvelle.
9: Là, en ce moment, on travaille à perte. Toutes les semaines, on est obligé de sortir de l'argent de notre trésorerie pour payer nos marins, les tenir. Mais on ne pourra plus tenir comme ça indéfiniment. Il faut que l'État nous aide. Il n'en manque que des nuits encore, je pense. On va rester longtemps, tant qu'on ne sera pas entendu. Il faut rencontrer le Premier ministre, c'est lui qui a les rênes. Il faut aller directement à la source.
8: Une détresse financière qui se résume en quelques chiffres, m'expliquait un autre pêcheur. Un chalutier ici consomme 10 000 litres de gasoil par semaine. Avant, ça coûtait 6 000 euros. Désormais, ça coûte 13 000 euros.
4: Merci beaucoup Sébastien Berriot. En direct depuis Port-la-Nouvelle dans l'Aude, envoyé spécial pour ici. La mobilisation des pêcheurs dans le sud donc se poursuit à Frontignan dans l'Hérault. Le blocage d'un dépôt pétrolier vient d'être levé. Une mobilisation est en cours au Gros-du-Roi. Dans le Gard, c'est le premier port de pêche en Méditerranée. La ministre déléguée chargée de la mer et de la pêche, Catherine Chabot, recevra les pêcheurs. Demain, la colère qui monte dans le pays, on l'a vu hier, entendu surtout avec des mobilisations un peu partout, de plusieurs secteurs, les policiers, les enseignants, les électriciens. Et plus largement, c'est la colère citoyenne qui monte contre la vie chère pour plus de pouvoir d'achat. Prenons le prix du fioul. Il a augmenté de plus de 50% en un an. Les prix grimpent, les consommateurs hésitent. C'est pourtant la période, normalement, pour remplir ses cuves. Faut-il acheter ou attendre? Ninon Pigagnol, vous avez suivi un camion de livraison auprès des particuliers à Saint-Maur-des-Fossés, c'est en Île-de-France.
10: Pour 1500 litres, Bruno a dû payer
11: 2902 euros et 50 centimes.
10: Il s'est décidé à faire le plein pour l'hiver après plus de 3 mois d'attente.
11: Ça me convient pas du tout, mais il n'y a pas moyen de faire autrement, quoi.
10: Alors, pour baisser un peu la note, certains prévoient de diminuer leur consommation, comme Henri à Alfortville.
12: D'habitude, je prends 2000 litres.
10: Là, il est passé à 1500 litres.
12: C'est une question de tarif. Les retraites, c'est pas extensible. Ça devient de plus en plus difficile.
13: Je regarde disparaître ma paye dans la cuve de fioul.
10: Véronique, elle, étale les paiements.
13: Ça fait mal au cœur. Mais bon, je paye par virement et en deux ou trois fois, suivant la facture.
14: Merci bien, bon courage, bon plaisir.
10: Au volant du camion, Frédéric ne livrera que 7 personnes aujourd'hui, au lieu de 10 habituellement.
14: Les gens attendent, c'est vraiment hors de prix. Il va faire froid d'ici un mois et donc là on va être un peu débordé, je pense.
10: Mais pour le moment, il y a très peu d'activités. C'est ce qu'explique Jules Grélet, le dirigeant de l'entreprise Long Énergie.
15: Ça fait 6 mois que j'arrive pas à occuper tous mes chauffeurs. On a vraiment une activité qui est à l'arrêt. On a 30% de volume de moins depuis le 1er janvier que l'année dernière à la même époque.
10: Il s'attend à un pic de demande de fuel cet hiver. Aujourd'hui, selon ses chiffres, les cuves de ses clients sont remplies à 35% contre plus de 60% normalement à la mi-septembre.
16: Un reportage signé Ninon Pigani avec un livreur donc à Saint-Maur-des-Fossés. Les prix du fioul et des carburants continuent de grimper. De nouveaux records ont été atteints. Suivez l'évolution du prix sur ici.fr avec notre carte interactive toujours en ligne. À l'issue du Conseil des ministres tout à l'heure, Emmanuel Macron a demandé au gouvernement, je cite, sa totale mobilisation sur l'approvisionnement et la maîtrise des prix des carburants. Il ne sera donc pas aligné à la primaire du PS aux côtés des autres candidats socialistes à la présidentielle. Philippe Brun, député de l'Eure, est suspendu, accusé de violence. Laurent Philippot, c'est une ex-collaboratrice qui a fait un signalement hier soir au parti.
17: Le bureau national du Parti Socialiste s'est réuni ce matin à 8h30, indique une source interne au parti à Issy-Normandie. Et c'est Johanna Roland, la première secrétaire déléguée, qui a proposé la suspension à titre conservatoire de Philippe Brun. Une proposition qui a été suivie à la quasi-unanimité. Une ancienne collaboratrice a en effet saisi le parti tard hier soir. Philippe Brun a été suspendu en raison d'accusations de violence, selon un cadre du PS. Ce que l'on sait pour l'instant, c'est qu'il n'a pas été question de violence sexuelle ce matin au bureau national. Dans un communiqué, Philippe Brun explique avoir, je cite, « appris avec stupeur ce matin sa suspension conservatoire du Parti Socialiste et son interdiction de pouvoir se présenter à la primaire. Une ancienne collaboratrice que j'ai licenciée pour faute grave aurait saisi hier à 23h50 la direction du parti de faits pouvant être qualifiés pénalement. Je ne connais pas ces faits, j'ignore ce qui m'est reproché ». Philippe Brun. Un proche du député contacté par Issy-Normandie parle de relations conflictuelles entre Philippe Brun et son ancienne collaboratrice. Dans un communiqué, le PS évoque la défense du droit des femmes pour expliquer la suspension conservatoire du parlementaire de 34 ans.
16: Laurent Philippot, Issy-Normandie. Les 5 candidats à la primaire du Parti Socialiste sont donc Olivier Faure, Raphaël Glucksmann, Ségolène Royal, Jérôme Gage et Emmanuel Morel. Philippe Brun est exclu à titre conservatoire du groupe des députés PS. Yes. Ancienne ministre devant la justice, Rachida Dati, risque jusqu'à 10 ans de prison. La maire du 7e arrondissement de Paris est jugée à partir de cet après-midi, dans moins d'une demi-heure, à 13h30, pour corruption et trafic d'influence devant le tribunal correctionnel de Paris. Elle est soupçonnée d'avoir fait du lobbying pour Renault-Nissan au Parlement européen. Yannick Falt.
18: Officiellement, Rachida Dati était avocate pour aider Renault-Nissan à l'international, notamment au Maghreb et au Moyen-Orient, avec une rémunération annuelle de 300 000 euros, soit 900 000 euros en 3 ans. Mais pour les juges d'instruction, l'ancienne ministre faisait du lobbying pour le constructeur, une pratique interdite. Un ancien directeur de Renault a d'ailleurs évoqué dans un mail l'utilité d'un relais, d'un buzz au Parlement européen. Des accusations de corruption et une avalanche de questions en perspective pour Rachida Dati. Pourquoi il n'y a aucune trace ou presque de son travail sur le plan juridique? Pas de compte-rendu annuel d'activité, aucune note de frais. Pourquoi Rachida Dati a envoyé à Carlos Ghosn sa question sur les seuils de bruit émis par les voitures 5 jours avant de la poser devant les eurodéputés? Pourquoi elle n'a jamais déclaré au Parlement européen qu'elle était payée par Renault-Nissan? Le procès est prévu sur 6 demi-journées. L'ancienne ministre de la Justice risque théoriquement jusqu'à 10 ans de prison et 5 ans d'inéligibilité.
16: Yannick Falt en cavale au Liban depuis qu'il a fui la justice japonaise en décembre 2019. On s'en souvient, caché au fond d'une grande malle à roulettes, Carlos Ghosn est le grand absent de ce procès. Un jeune homme de 18 ans tué par balle hier soir dans le quartier du Mirail, c'est à Toulouse. Les auteurs des tirs, 2 hommes à scooter, sont toujours en fuite. Ça s'est passé vers 23h, près d'un point de deal. Les victimes des attentats du 13 novembre, sidérées aujourd'hui, ils ont appris que Mohamed Bakali, considéré comme le logisticien des attaques, était en bonne voie pour obtenir une libération conditionnelle. Condamné en France à 30 ans de réclusion avec une période de sûreté des 2/3, le Belgo-Marocain est emprisonné en Belgique et le pays envisage donc de le libérer sous bracelet électronique. Arthur Desnouveaux, rescapé du Bataclan et ancien président de l'association Life for Paris, estime que c'est une opération de communication.
19: Là, en fait, on se retrouve avec une justice belge qui vient par derrière, tout écréter et faire bénéficier ce terroriste des conditions de remise de peine qui s'appliquent normalement pas pour les terroristes aussi endurcis que lui. Il s'agit pas de s'acharner, il s'agit pas de se venger. La justice, c'est justement l'inverse de ça. Mais c'est le respect d'un jugement, c'est le respect d'une condamnation et c'est le respect des victimes. L'état de droit, il a plusieurs facettes. Et quand on se donne le temps de faire un grand procès, les peines qui sont prononcées doivent avoir un sens. Vous savez, à la fin du procès, la première chose qu'ont fait la plupart des victimes, c'est d'aller voir leurs avocats et de dire, mais ça veut dire quoi les peines prononcées? Combien de temps est-ce qu'ils vont réellement rester en prison?
20: Oui.
19: Et je crois que cet enjeu de communication autour de la différence entre la peine prononcée et la peine effectuée, c'est quelque chose à laquelle il va falloir s'attaquer bientôt, sinon on n'y comprend plus rien.
16: En colère, donc des parties civiles qui sont conviées à une réunion aujourd'hui à Paris au consulat de Belgique pour leur expliquer la situation. Arthur Desnouveaux n'ira pas. On se fait le relais dans le 13h de nos régions, de la colère des habitants d'Opoul aujourd'hui. C'est une commune près de Perpignan et les habitants donc expriment leur agacement face aux incendies à répétition provoqués par les militaires sur leur camp d'entraînement. En l'espace de 3 jours, 2 départs de feu ont été provoqués par des exercices sur le pâtir au cœur de cet immense terrain de 2000 hectares totalement interdit au public. François David.
21: 2 départs de feu en 3 jours provoqués par les militaires, ça fait beaucoup dans un village qui a été profondément marqué par les incendies ces dernières années.
22: Avec les militaires, fassent attention, quoi.
23: Ben c'est catastrophique. La semaine dernière, il y a déjà eu un départ sur le terrain militaire. C'était déjà quand même une alerte. Et là, maintenant, presque 40 hectares qui ont brûlé. Et ça fait chier, grossièrement.
21: La plupart des habitants disent respecter scrupuleusement toutes les interdictions pour éviter les départs de feu. Alors certains s'interrogent, l'armée bénéficie-t-elle de dérogations?
24: On ne sait pas ce qu'eux, ils ont le droit de faire. Nous, on sait très bien que voilà, les barbecue, tout ça, c'est interdit l'été. Après eux, s'ils ont le droit de tirer ou pas. Je pense que s'ils le font, certainement, ils ont le droit de le faire.
25: Faudrait, oui, qu'ils le fassent pas, comme la population, ils n'ont pas le droit de faire brûler.
26: D'être beaucoup plus prudent.
21: Face au risque incendie, il ne peut pas y avoir du deux poids, deux mesures. C'est aussi ce que dit le maire du village, Patrick Sarda. Les restrictions, elles doivent être appliquées par tous, avec ou sans uniforme.
27: Non, on est marqué au fer rouge par le problème des incendies. Nous, on demande d'être intransigeants sur notre massif. On le ferme, on fait des patrouilles avec notre réserve. On essaie de respecter les consignes et je vois pas pourquoi certains corps de notre société ne le respecteraient pas.
21: Le maire d'Opoul, qui déplore par ailleurs l'absence totale de communication de la part de l'armée lorsqu'elle déclenche un incendie.
16: François David, ici Roussillon. Le dernier feu en date a détruit une 50aine d'hectares depuis lundi soir, mobilisant plus de 200 pompiers. Et ce sont souvent les maires qui sont en première ligne, on vient de l'entendre, pour faire face aux incendies. Exemple en Gironde, également à Saint-Médard-en-Jalles, commune sauvée in extremis du méga-feu qui a ravagé la région cet été. Le maire sera reçu cet après-midi midi à l'Élysée avec plusieurs élus et il demande de vraies mesures. On écoute Stéphane Delpera Vincent, maire de Saint-Médard-en-Jalles.
28: Ce qu'on attend, c'est d'abord de reconnaître les pompiers qui sont en grève en ce moment, qui ont perdu, pour ce qui est de notre caserne, 2 jeunes de 34 ans. Et les pompiers professionnels sont en grève. Ils demandent des choses simples. Enfin, des moyens de protection pour eux-mêmes lorsqu'ils montent au feu. Une reconnaissance statutaire à la hauteur de leur engagement et des risques qu'ils prennent. Et des moyens, évidemment, d'intervention qu'ils n'avaient pas complètement cet été. Notamment la fameuse base aérienne qui avait été promise. On l'attend toujours, elle était prévue à Mont-de-Marsan et rien ne s'est produit. Donc à quel moment il se réveille, Monsieur le Président de la République, Monsieur le Premier ministre, pour dire au pays quelle est la stratégie d'adaptation de la France, quelle est leur stratégie pour assurer la sécurité des Françaises?
16: Le maire de Saint-Médard-en-Jalles, qui donc fait partie des élus reçus cet après-midi à l'Élysée pour échanger sur les conséquences des incendies et les mesures de prévention et d'adaptation à mettre en œuvre en Gironde cet été. Je vous le rappelle, le feu a ravagé 42 000 hectares, détruit 183 maisons et poussé 220 000 personnes à évacuer.
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16: À suivre, l'Europe qui serre la vis sur l'usage des réseaux sociaux pour les plus jeunes et propose l'interdiction pour les moins de 13 ans. On ouvre le dossier déserts médicaux sur ICI à l'approche de l'élection présidentielle avec le cofondateur de Médecins Solidaires qui me rejoint à l'instant en studio. Et puis, on prendra des nouvelles du chaton Somos, rescapé des feux de Gironde. Il est arrivé à la caserne des pompiers de Tassens. L'Union européenne, je vous le disais, se rapproche peu à peu d'une restriction des réseaux sociaux aux plus jeunes. Protéger les enfants et ados en ligne, c'est un enjeu français et donc européen. La présidente de la Commission européenne, Ursula von der Leyen, vient de faire une série de propositions pour restreindre leur utilisation lors de son discours annuel tout à l'heure sur l'état de l'Union au Parlement. Marie Boéda, ce nouveau texte s'appelle le Kids Act.
0: Oui, avec deux mesures principales, pas de réseaux sociaux pour les moins de 13 ans et pas de compte personnel avant 15 ans. Sur ce point, la présidente de la Commission européenne suggère la mise en place de mini-comptes TikTok, Instagram ou autres pour les 13-15 ans, des comptes installés et surveillés par les parents avec fonctionnalités restreintes et durée d'utilisation limitée. Autre mesure pour les 15-18 ans, là c'est assez nouveau, obligation pour les plateformes d'adopter une conception sécurisée. À voir dans la pratique ce que ça veut dire, ça peut être par exemple le contrôle des algorithmes de recommandation. Voilà pour les restrictions, mais il y aura aussi des contraintes pour les opérateurs sous la forme d'amendes qui pourraient atteindre 6% de leur chiffre d'affaires mondial en cas d'infraction. Objectif, lutter contre l'addiction aux écrans, le harcèlement, le manque de sommeil, les troubles du comportement alimentaire ou encore les sollicitations à caractère sexuel. Ursula von der Leyen rappelle que les jeunes européens passent entre 4 et 6 heures par jour devant un écran.
16: Marie Boéda, le projet de loi sera détaillé demain à Strasbourg. Il faut ensuite l'accord des eurodéputés et des 27 pays de l'Union européenne. 13h18, vous écoutez le 13h de nos régions. Les déserts médicaux, on vous en parle régulièrement hein, sur ici. Et on vous parle surtout des solutions pour lutter contre l'absence de médecins en milieu rural. Ce midi avec nous, un de ceux qui ont imaginé une solution concrète qui fonctionne. Bonjour Martial Jardel.
2: Bonjour.
16: Vous êtes cofondateur de Médecins Solidaires. Pour celles et ceux qui nous écoutent et qui découvrent le concept, et oui, il y en a encore, pouvez-vous nous expliquer en deux mots en quoi consiste cette association?
2: Médecins Solidaires, c'est un collectif, c'est une association à but non lucratif et c'est un collectif de médecins généralistes qui se relaient de manière hebdomadaire dans des centres de santé qu'on installe dans des territoires isolés, enclavés, qui ont perdu leur accès aux soins. Et donc au lieu de demander beaucoup à peu de médecins, on demande peu mais à beaucoup de médecins.
16: Et c'est une formule qui existe depuis 2022,

0: 30% de médecins installés qui, malgré leur installation, ont envie aussi de contribuer par un exercice un peu différent. Et puis on a 35% de médecins retraités qui ont fini leur activité, mais qui ont envie de continuer, de maintenir leurs compétences à jour. Et ces retraités-là font 60% de nos semaines. Donc ils jouent un rôle d'amortisseur énorme dans la crise.
1: Énorme participation des retraités. Sur place, ils sont logés. Comment ça se passe quand ils arrivent?
0: Oui, on prend en charge leurs frais de transport, on leur met à disposition un logement, un gîte qu'on va sélectionner avec de la méticulosité pour qu'ils soient bien reçus, que ça puisse découvrir le territoire sous son plus beau jour. Et puis après, c'est du lundi au samedi midi avec des médecins qui sont accueillis par les coordinatrices de nos centres de santé, qui sont des salariés permanents et fixes, qui vont faire le lien justement entre les patients et ces médecins tournants.
1: Votre message, c'est une semaine par an, hein, c'est ça que vous demandez pour les médecins. C'est pas grand chose et ça peut aider beaucoup. Vous faites aussi un appel aux médecins?
0: Alors au début, notre message c'était une semaine par an, puis on s'est rendu compte qu'il y avait des médecins qui faisaient plusieurs semaines par an, et donc on veut surtout pas les limiter. Donc c'est au moins une semaine par an, sinon c'est zéro. Mais du coup, il y a même des médecins qui font 10 semaines par an, une semaine par mois, qui font une petite pause de temps en temps. Et c'est vraiment cette idée d'une pratique flexible dans laquelle on va pas mettre de contraintes. Nous, notre conviction, c'est que l'absence de contraintes génère l'engagement tant qu'on respecte le praticien en tant que personne et en tant que professionnel.
1: Et le suivi des patients, comment ça se passe? On donne ensuite les dossiers à qui, comment vous assurez ça?
0: Le suivi des patients, c'est un point clé, évidemment, hein, dans le projet. Donc, le point clé, on arrive à le résoudre grâce aux coordinatrices dont je parlais, qui sont des salariés permanents et fixes, qui vont connaître les gens, qui vont connaître les situations, grâce au logiciel métier, qui est un logiciel informatique dans lequel l'ensemble des informations sont entrées par les praticiens qui ont tous un accès sécurisé. On essaye d'avoir vraiment quelque chose de facile et fluide. Et finalement, les patients, ils apprécient aussi le regard croisé de plusieurs expertises sur leur dossier. Donc, c'est pas comme le médecin de famille qui est installé pendant 30 ans. C'est clair que c'est différent. Mais aujourd'hui, avec 4 ans de recul, je suis absolument convaincu que c'est pas moins bien, c'est pas mieux. Hein. Mais en tout cas, c'est pas de la pratique médicale dégradé, c'est vraiment des gens qui sont bien suivis. Et quand vous avez 4 médecins qui valident votre ordonnance en disant cette ordonnance elle est bonne, elle est adaptée, en fait vous êtes assez rassuré en se disant là mon traitement il est cool.
1: Martial Jardel, cofondateur de Médecins Solidaires, est avec nous ce midi. La santé, c'est bien évidemment un sujet qui vous préoccupe, qui préoccupe nombre de Françaises et de Français qui nous l'ont dit dans l'isoloir ici.
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1: À l'approche de l'élection présidentielle, votre radio Ici vous donne la parole. Le principe, vous commencez à le connaître, hein, 50 isoloirs répartis sur tout le territoire, sur les places de village, dans les centres-villes. 5 questions qui vous sont posées, vos craintes, vos désirs, vos préoccupations pour l'avenir. Julie est étudiante à Strasbourg et la santé, c'est un de ses sujets de préoccupation.
4: Quels sont les sujets les plus importants pour vous en ce moment, que ce soit en positif ou en négatif?
5: Pour moi, les sujets les plus importants en ce moment, c'est vraiment la santé, parce qu'on a quand même pas mal de manques un petit peu partout en France, et ça serait quand même pas mal d'avoir des centres adaptés, avec du matériel adapté pour nos personnels de santé.
4: Quand vous pensez à l'avenir, qu'est-ce qui vous rend optimiste?
5: Ce qui est bien, c'est que les mentalités commencent à changer, qu'on commence un petit peu à se rendre compte de ce qu'on fait au niveau climatique et autres. Donc forcément, pour l'avenir, c'est forcément meilleur.
4: Parmi les 3 valeurs de la devise nationale, liberté, égalité et fraternité, laquelle est la plus importante pour vous et pourquoi?
5: Pour moi, c'est vraiment la fraternité, le mot le plus important de notre devise française. Parce que c'est toujours en aidant son prochain et en aidant ses compatriotes qu'on peut aller de l'avant. Et c'est pas en se mettant des bâtons dans les roues qu'on peut avoir un monde meilleur.
1: Voilà, Julie, étudiante à Strasbourg. L'isoloir sera demain au marché de Retel, avec Ici Champagne Ardennes, la carte des isoloirs hein, près de chez vous. Et sur ici.fr, Martial Jardel, cofondateur de Médecins Solidaires. La fraternité, évidemment, ça vous parle, ce que
0: oui.
1: Dit Julie.
0: Bah oui, bien sûr. Je crois que d'ailleurs les Français, ça leur parle massivement, puisque la santé remonte vraiment comme étant une préoccupation principale hein, des Français, ce qui n'était pas le cas avant. C'était une préoccupation importante, mais pas principale. Alors ça dépend les études qu'on regarde, mais vraiment ça me paraît assez évident. Puis nous on le voit bien dans les territoires, les gens quand il y a plus d'accès aux soins, c'est la première chose évidemment qui ressort. Quand il y a plus de santé, j'ai presque envie de dire c'est une rupture du pacte républicain qui est terrible. Il faut imaginer, hein, parce que quand on a un accès aux soins, on se rend pas compte, on se dit oui, bon, il y a peut-être pas assez de médecins. Mais il y a des gens dans ce pays qui n'ont vraiment pas de solution. C'est-à-dire, ils sont malades et ils ne savent pas quoi faire, où aller, à quelle porte frapper. Ça, c'est insupportable. Et donc, cette rupture-là,

0: là, elle peut pas remonter autrement que comme une préoccupation principale, prioritaire, alarmante. On doit régler ça.
1: Merci beaucoup Martial Jardel, cofondateur de Médecins Solidaires, d'être passé par les studios d'ici. Vous êtes invité d'ailleurs en sortant à passer par notre isoloir. Le prochain centre de Médecins Solidaires ouvrira le 16e à La Roque-Timbaud dans le Lot-et-Garonne. Merci beaucoup.
0: Merci beaucoup.
1: Vous en parlez sur ici il y a quelques jours, la nouvelle mascotte des sapeurs-pompiers de la caserne de Bassens près de Bordeaux. Et bien ça y est, le petit chaton Somos est arrivé dans sa nouvelle maison, retrouvé par un pompier de Cadillac abandonné dans une poubelle cet été pendant les incendies sur la commune de Somos. Il a été recueilli et baptisé du nom de cette commune. Jade Péchiras est allée lui rendre visite dans sa nouvelle maison, la caserne des pompiers, et c'est un petit chat bien gâté.
2: Ici, ça n'est plus vraiment le bureau des pompiers, mais bien la maison de Somos, avec une bonne partie de la pièce désormais consacrée aux chatons, un tapis, la litière, la gamelle et surtout une impressionnante collection de jouets. Grégory est sapeur-pompier à la caserne de Bassens.
3: Il s'acclimate à sa nouvelle maison, à sa nouvelle vie. Il n'est pas très sauvage, il vient régulièrement nous voir, il monte sur le bureau, il appuie sur le clavier, il envoie des mails déjà.
2: Et quand Somos sort enfin ses petites moustaches de sa niche molletonnée, on comprend vite comment cette peluche d'à peine plus d'un kilo a conquis le cœur des pompiers. Avec ses grands yeux bleus, son pelage gris perle et ses petites patounes toutes blanches.
3: Ça fait une petite mascotte de la caserne et on sent qu'il y a une effervescence autour. Ça renforce la cohésion. Ici, je pense qu'il aura toute l'attention et tout le bonheur qu'il mérite.
2: Somos, qui après avoir été découvert abandonné dans une poubelle, s'est d'abord refait une santé auprès de l'association Chapitre. Elodie Viljante, sa présidente, est elle aussi persuadée qu'il sera désormais traité comme il le mérite.
4: Je ne l'aurais pas laissé partir si je n'étais pas convaincue qu'une très grande équipe allait en prendre soin, en sachant aussi que nos pompiers avaient tout autant besoin de lui vis-à-vis de tout ce qu'ils vivent au quotidien.
2: Elodie, qui profite de la célébrité de Somos pour rappeler qu'une vingtaine d'autres chats recueillis par l'association et tout aussi mignons cherchent actuellement une maison d'accueil.
1: Reportage signé Jade Pécheras, ici Gironde. Je suis sûre que vous avez envie de découvrir le petit faciès du chat Somos. Il est bien sûr sur ici.fr. Si vous ne pouvez pas accueillir de petits chats, mais que vous voulez quand même aider l'association Chapitre, vous pouvez aussi faire un don sur le site de l'association. Un détour par Lens avec du foot et un départ précipité. Arrivé cet été sur le banc lensois, l'entraîneur Dino Topmöller quitte déjà le Racing. Le club a annoncé le départ de son entraîneur hier et parle d'une fin de collaboration, d'un commun accord. C'est la fin du 13h de nos régions. Merci de l'avoir suivi. Je vous souhaite une bonne journée sur l'antenne d'ici. Et moi, je vous dis à demain.
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0: Le procès de Rachida Dati vient de s'ouvrir à Paris. L'ancienne ministre de la Justice, jugée pour corruption avec Carlos Ghosn, l'ex-PDG de Renault-Nissan, elle est soupçonnée d'avoir touché 900 000 euros pour faire du lobbying pour le groupe automobile au Parlement européen quand elle était eurodéputée. La cour d'appel de Versailles confirme l'allègement du contrôle judiciaire de Patrick Bruel. Il est bien autorisé à se rendre à l'étranger. Le chanteur accusé de viol ou de violence sexuelle par une trentaine de femmes, mis en examen dans 4 affaires. Suspendu de son parti et de son groupe à l'Assemblée nationale, Philippe Brun, le député PS de l'Eure, est accusé de violence par une ancienne collaboratrice. Lui dit ne pas savoir ce qui lui est reproché. Il est aussi écarté de la primaire de la gauche organisée par le Parti Socialiste et Place Publique le mois prochain. Emmanuel Macron demande une mobilisation totale de son gouvernement face à la crise du carburant. 10% des stations-service connaissent des difficultés d'approvisionnement et ça n'a pas pu vous échapper. Les prix ont continué à monter ces dernières semaines, ce qui agace de nombreux pêcheurs. Après Fos-sur-Mer, hier, ils bloquent notamment le port de Port-la-Nouvelle dans l'Aude et le port de Sète dans l'Hérault. Après l'échec du projet en France, l'Union européenne propose à son tour d'interdire les réseaux sociaux aux plus jeunes, aux moins de 13 ans plus exactement. Et pour ceux entre 13 et 15 ans, mettre en place des mini-comptes avec des fonctions limitées et un temps d'utilisation restreint sous le contrôle étroit de leurs parents.
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0: Il y a eu 8000 morts de plus qu'en temps normal cet été en France, selon les derniers chiffres de Santé publique France, après les vagues de chaleur à répétition que l'on a subies depuis la fin du mois de mai. L'avocate de trois plaignantes dénonce un mauvais signal. La cour d'appel de Versailles allège le contrôle judiciaire de Patrick Bruel. Le chanteur a le droit de se rendre à l'étranger. Il est, on le rappelle, accusé de viol ou de violence sexuelle par une trentaine de femmes et mis en examen dans 4 affaires distinctes. 5 candidats sur la ligne de départ pour la primaire du Parti Socialiste et de Place Publique. Olivier Faure, Raphaël Glucksmann, Jérôme Guedj, Emmanuel Morel et Ségolène Royal. Le député de l'Eure, Philippe Brun, a lui été écarté, accusé de violence par une ancienne collaboratrice. Des faits susceptibles de relever du pénal selon son parti. Lui dit ignorer ce qui lui est reproché. Un jeune de 18 ans tué par balle hier soir dans le quartier du Mirail à Toulouse, tout près d'un point de deal. Il était connu de la justice pour des faits en lien avec le trafic de stupéfiants alors qu'il était encore mineur. Le parquet de Toulouse a ouvert une enquête pour meurtre en bande organisée. Et puis, gros succès pour la messe du pape Léon XIV. Elle est prévue à Paris le samedi 26 septembre prochain. Et il y a déjà près de 600 000 fidèles inscrits, selon l'archevêque de Paris. C'est 80 000 de plus que prévu. Résultat, le périmètre de la messe va être élargi, place de la Concorde et sur les Champs-Élysées.
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0: La décision a été prise à la quasi-unanimité ce matin. Philippe Brun a été suspendu du Parti Socialiste. Le député de l'Eure, accusé par son ancienne collaboratrice de violence, il ne va pas pouvoir participer à la primaire de la gauche le mois prochain. Lui répond découvrir la nouvelle avec stupeur. Le procès de Rachida Dati s'est ouvert il y a un peu plus de 2 heures à Paris. Sans Carlos Ghosn, son co-prévenu est absent. L'ex-ministre de la Justice est jugé pour corruption, soupçonné d'avoir encaissé 900 000 euros pour faire du lobbying en faveur du groupe Renault-Nissan au Parlement européen quand elle était eurodéputée. Le gouvernement n'exclut pas de nouveaux dispositifs face à la flambée des prix du carburant. C'est Maud Bréjon, sa porte-parole, qui l'a évoqué tout à l'heure. Des prix qui mettent en colère de nombreux pêcheurs. Ils ont bloqué plusieurs ports du sud de la France aujourd'hui, à Sète par exemple et à Port-la-Nouvelle dans l'Aude. Les ravages de la canicule. Santé publique France a compté près de 8000 morts de plus qu'en temps normal depuis la fin du mois de mai et le début des vagues de chaleur à répétition que l'on a connues tout l'été. Pas de réseaux sociaux pour les moins de 13 ans, c'est ce que propose l'Union européenne. Et pour les jeunes entre 13 et 15 ans, des mini-comptes avec des fonctions limitées et un temps d'utilisation restreint. Le projet doit encore être validé par les eurodéputés et les 27 pays membres de l'Union européenne. Et puis en football, les premières journées de Ligue Europa, Lyon jouera contre Anderlecht et Rennes contre Sturm Graz. Coup d'envoi des deux matchs à 21h.
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0: santé cardiovasculaire avec l'assurance maladie. Chaque année en France, les maladies cardiovasculaires font des milliers de victimes. Professeur Julien Le Breton, vous êtes vice-président de la Société française de médecine générale. Peut-on être concerné sans le savoir ?
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1: Soyez les bienvenus sur Ici au CERF. Belle après-midi à vous, il est 17h. Les infos avec Philippe Renaud. Bonjour Philippe.
2: Bonjour Olivier, bonjour à tous.
1: Une dispute entre frères qui aurait pu être dramatique.
2: Oui, on va parler de cette dispute puisque un enfant de 10 ans a été blessé au cou par son frère tout à l'heure du déjeuner, avenue de l'Europe à Sens. Les deux frères se sont chamaillés. Le plus âgé a donné un coup de couteau de cuisine à son frère. Ce dernier a été légèrement blessé et transporté à l'hôpital avec sa maman.
1: Plus de 2 heures pour sortir de Serre depuis le boulevard Volabelle en direction de la Puisée.
2: C'est 5 fois moins rapide qu'une personne à pied. Les travaux à Auxerre ont rendu fous les automobilistes hier en fin de journée. Certains ont donc mis 2 heures pour faire 2 kilomètres. Les travaux autour du boulevard Volabelle ont paralysé la circulation depuis le monument aux morts jusqu'au pont Paulbert en passant par les contre-allées du boulevard Volabelle. Un incendie ce matin, ça s'est passé dans un pavillon à Charbuis. Le feu a pris dans une chambre de 12 mètres carrés qui a été totalement consumée. 2 hommes ont été légèrement blessés. Brûlure et inhalation de fumée et transportés au CH d'Auxerre. 2 autres personnes ont pu revenir dans leur logement après l'intervention des pompiers.
1: Un coup fumeux à Saint-Clément cette nuit.
2: Rue de la Gaillarde, un ou des hommes sont entrés dans la boutique La Bonne Vape. Ils ont fracturé la porte d'entrée et sont repartis avec la caisse.
1: Il ne restait plus grand-chose à l'avant de la voiture.
2: Ce matin, rue des Hauts-Musats à Sens, un propriétaire a retrouvé sa voiture dans un sale état, Olivier. Sans optique, sans bouclier avant et sans capot. Je ne sais pas si vous voyez l'image, mais tout ça avait été dérobé pendant la nuit.
1: Si l'on faisait pousser du soja dans l'Yonne.
2: Il y a une demande du côté des consommateurs, mais aussi du côté des éleveurs, pour nourrir les bêtes. Alors, la Chambre d'agriculture fait des tests en ce moment à Saint-Cyr-les-Colons pour voir si le soja pourrait s'adapter ici, dans l'Yonne, en bio et sans être arrosé, pour voir si le soja donc pourrait s'adapter ici, sans être arrosé. Je viens de le dire à l'instant, décidément, je me répète.
1: Le restaurant avait ouvert à la fin du mois de juillet.
2: À Saint-Aubin, les retrouvailles, c'est le nom du restaurant, se diversifie et ouvre depuis aujourd'hui une épicerie. L'épicerie est ouverte du mercredi au dimanche de 8h30 à 11h30 et de 16h30 à 18h30. C'est une bonne nouvelle, c'est le seul commerce à Saint-Aubin. Ah ouais, c'est bien ça.
1: Ah ouais, ouais.
2: Sympa, hein.
1: On est content.
2: Ils font un restaurant, pizzeria et puis épicerie depuis ce matin.
1: Bon concept, et bien longue vie à eux.
2: Voilà. Et le temps, bah, déjà c'est plus frais qu'hier.
1: Ah oui.
2: Voilà.
1: Clairement.
2: Un peu d'eau peut-être.
1: On a presque perdu 10 degrés. Oula, la pluie, ce serait pas avant dimanche. Et puis alors, pas sûr que ça tombe beaucoup, parce que là, il y a vraiment besoin de beaucoup d'eau. Hein.
2: Ah ouais.
1: Et oui, alors la météo dans Lyon, comme vous pouvez le constater, c'est quand même peu nuageux. Hein. Ce soir, même tendance cette nuit, des minimales à 15 degrés. Demain, on se réveillera avec un ciel voilé moins nuageux que ce matin. Hein. C'était beau, hein, l'aube ce matin, je l'avais dit déjà hier soir. Ah oui, je sais pas si vous étiez réveillé vers 7h du matin, mais c'était vraiment très joli. 17 degrés donc au petit matin, demain 24 pour les maxi l'après-midi. Et vous l'avez dit, hein, hier, moi, c'est pas difficile. Hier, je suis parti de la radio vers 19h05 hein, à Auxerre. Je fuis comme la peste toute la partie sud hein, d'Auxerre. Je passe plutôt par donc voilà la partie nord. Alors après, ça dépend où on habite, hein, bien sûr.
2: Ouais.
1: S'il faut passer par Brest hein, pour aller à Marseille depuis Auxerre, c'est compliqué. Mais vous mettrez peut-être quand même moins longtemps que si vous passez voilà, par l'avenue Hiver. Par exemple, qui en ce moment est bien bouché. Si vous allez en direction du cimetière Saint-Amâtre, rien qu'en ce moment, c'est au moins 5-6 minutes de trajet contre à peine une habituellement. Et il n'est pas encore 18h. Donc, on vous conseille d'éviter au maximum toute la partie d'Auxerre depuis le pont Paulbert en passant donc par le stade auxerrois, hein, toute cette partie sud, le parc de l'Arboretum, jusqu'au cimetière Saint-Amâtre.
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1: Et Grégor, vous savez ce que c'est? Et Grégor. Ah, je le prends, ils se disent, non, je sais pas ce que c'est. Non, c'est une conscience collective invisible qui naît des énergies et des pensées partagées par un groupe. Ça vous embouche un coin, ça?
2: Bah, complètement.
1: Hein, là, comme ça, à 17h04.
2: Bouche B.
1: Et c'est un rapport avec Mylène Farmer. Un mot qui a sans doute plu à Mylène, puisque bah, c'est le titre de son nouvel album, à sortir le 30 octobre. Et oui, en attendant, voici...
2: Désenchanté.

0: Ici au CEREC des Enchantés de Mylène Farmer, nouvel album donc le 30 octobre avec une avant-première au cinéma 3 jours plus tôt.
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0: Des phares aéronautiques. Là, nous sommes dans le domaine de l'aviation, donc à Mailly-le-Château pour les Journées européennes du patrimoine. C'est une expo qui leur est consacrée donc ce week-end et c'était le sujet de l'événement d'ici ce matin sur Ici au CEREC avec aussi le site aéronautique de Cravant. Retour sur ce moment juste après Grand Corps Malade en duo avec Stilto. Ça s'intitule Le prochain rêve et c'est sur Ici au CEREC qui vous souhaite une excellente fin d'après-midi.
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0: Son nouvel album Voir la mer sort ce vendredi avec Stilto, Mentissa ou encore Cœur de Pirate et SDM. C'était Grand Corps Malade avec Stilto, donc le prochain rêve sur Ici Auxerre. Puis avant de retrouver vos chansons préférées avec Oshi et Lionel Richie, on va tout de suite prendre de la hauteur pour les journées européennes du patrimoine. L'événement d'ici, dans Ici Matin, avec les phares aéronautiques de Lyon et le site aéronautique de Cravant. Julien Rullier, qui était donc avec l'association Avia Troglou.
1: L'association Avia Troglou vous invite à découvrir le patrimoine aéronautique de notre département. Et on est à Cravant ce matin à l'occasion des Journées Européennes du Patrimoine. Ce sera ce week-end. Venez visiter le site industriel aéronautique de la commune. Didier Lauré, bonjour.
2: Oui, bonjour Julien.
1: Merci d'être avec nous aujourd'hui en direct.
2: Merci de nous accueillir.
1: Dans Ici Matin. Vous êtes le président de l'association. Il a quoi d'exceptionnel ce site aéronautique à Cravant?
2: Alors le site industriel aéronautique de Cravant a la particularité d'avoir un site de production industrielle donc dans les carrières de Palotte, donc à l'abri des bombardements à l'époque, hein, puisque c'est un site industriel militaire, d'avoir également une centrale de montage et une piste d'envol pour les essais en vol. Donc c'était relativement complet, puisque vous aviez la site de production protégée à l'abri des bombes, la centrale de montage pour assembler les avions et la piste pour les essais.
1: Avec une histoire exceptionnelle de ce site.
2: Avec une histoire exceptionnelle et puis un côté aussi mémoriel dans la mesure où on a eu beaucoup de travailleurs déplacés, réquisitionnés. Donc en 40, ça a été les Espagnols. On a eu 1250 ouvriers espagnols sur le site. Sous l'occupation allemande également, donc des Russes, des Polonais... des STO, enfin voilà, c'est il y a aussi une partie mémorielle au sein du site.
1: Le but de votre association, et pas que dans le cadre de ces Journées Européennes du Patrimoine, c'est d'ouvrir un petit peu au public ces sites-là et de les faire découvrir, de partager notre histoire, celle de notre territoire. Pourquoi c'est important pour vous de partager ça, et notamment ce week-end dans le cadre des Journées du Patrimoine?
2: C'est un site qui était un peu tombé dans l'oubli, hein, que d'ailleurs les gens, les locaux le raccrochent à l'occupation allemande, alors que c'est un projet qui remonte, c'est un projet français de 1939-1940. Le projet remonte à 1936, hein, il a démarré en 39-40 avec la mobilisation et l'entrée en guerre. C'est pour nous, ce qui nous paraît important, c'est surtout de garder la mémoire de tous ces personnels qui sont passés, parce que je veux dire, 1250 Espagnols quand même en 1939-40 ont travaillé sur le site. Il y en a pratiquement autant sous l'occupation allemande, et des gens qui étaient contraints forcés. Donc on a des tas d'anecdotes, d'histoires à raconter.
1: Que vous pourrez raconter ce week-end et qu'on pourra redécouvrir à l'occasion de ces journées du patrimoine que vous organisez avec votre association Avia Troglou, dont vous êtes le président. On doit s'inscrire, on peut venir directement en un mot très rapidement.
2: Nous, on organise donc dimanche 3 visites de la centrale de montage, hein, 10h30, 14h et 15h30. Mais on fait surtout une grande marche cette année pour découvrir l'ensemble des installations du site autour de la centrale de montage. On part de la centrale de montage le samedi après-midi à 14h. On fait le tour par Vincelles, Cravant et les carrières de Palotte, ce qui permettra de présenter l'ensemble des installations, enfin des vestiges, tout au moins ce qu'il en reste, au public.
1: Et pas hésiter de nous
2: ça compléter. Ça fait 12 kilomètres quand même.
1: Donc ça fait un petit peu de marche, effectivement.
2: Voilà, alors par contre,
1: c'est
2: important.
1: Très rapidement, excusez-nous.
2: Inscription à l'office de tourisme de Chablis.
1: Voilà, et puis on a aussi
2: l'office de tourisme qui gère les...
1: Toutes les coordonnées ici au standard, ici au CERF. Faut vraiment pas hésiter à nous contacter ici. Merci beaucoup Didier Lauré d'avoir été avec nous ce matin, le président de l'association.
2: Merci à vous de nous avoir accueillis.
0: Avia Troglou, donc pour l'association, pour les phares aéronautiques de Lyon et le site aéronautique de Cravant, l'événement d'ici de ce mercredi avec Julien Rullier. Et puis dans le Sénonais, il y a des donneries dans les prochains jours, précision dans 10 minutes sur Ici Auxerre, tous les jours à vos côtés avec Lionel Richie, Ballwina Girl.

0: Oshi qui prépare une grande tournée en 2027 avec notamment un passage au Zénith de Dijon le 22 octobre. Oshi, je partirai sur ICOCR. 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Et puis, deux, bah, ICOCR vous le suggère vivement. Voilà. Et puis, rire, de toute façon, c'est bon pour la santé, même quand ça pique, oui, parce que, bah, il pique parfois le Arnold Barbet, comme sa barbe d'ailleurs, parce qu'il en a une belle, un petit peu comme un nain. Vous savez les nains dans, par exemple, Le Seigneur des Anneaux. 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

0: fait prendre le train dans un instant avec Electric Light Orchestra et puis leur chanson Last Train to London. Et dans l'actu musicale, Émilie Mazoyer va revenir sur l'issue du procès entre Grand Corps Malade et le journaliste Fabien Lecoeuvre. Il sera aussi question de Lionel Richie.
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2: 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Une façon simple de réduire nos déchets tout en permettant à d'autres personnes de récupérer gratuitement des objets dont elles ont besoin. 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Vous y trouverez de nombreux conseils pour mieux trier, des informations pour savoir où déposer vos déchets, ainsi que de nombreux autres services pratiques. 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

0: Le dernier train pour Londres, avec une basse qui donne plutôt envie de rater la correspondance. Electric Light Orchestra, Hilo pour les intimes. En trois lettres, le groupe britannique qui transforme le quai de gare en piste disco. Chanson qui sortait environ un an avant la naissance de votre chroniqueuse musicale ici au CR. J'ai nommé Émilie Mazoyer pour Décibel, la chronique avant Benabar. Salut Émilie.
1: Salut tout le monde. Émilie au rapport pour votre dose quotidienne d'actualité musicale. Attention, attention, alerte souvenir d'enfance, Casimir a 52 ans.
2: Voici venu le temps des rires et des chants dans les enfants, c'est tous les jours le printemps.
1: Alors qu'on apprenait avec tristesse la semaine dernière la mort d'Yves Brunier, le monsieur qui se cachait dans le costume, on réalise que Casimir, lui, est éternel. Sa première apparition remonte à 52 ans, donc le lundi 16 septembre 1974 à 19h sur la troisième chaîne couleur de l'ORTF dans l'émission L'île aux enfants. Instinct, le nouvel album d'Angèle, dans tout pile un mois, il sortira.

0: Une seule vie est l'un des succès de cette rentrée et à peine annoncée, la tournée 2027 d'Angèle est déjà quasi complète en France et en Belgique. Des dates supplémentaires ont donc été ajoutées à Paris, Nantes et Lyon. Ne tardez pas trop quand même pour réserver. Grand Corps Malade a gagné sa bataille judiciaire contre l'affreux Gargamel. Le journaliste Fabien Lecoeuvre. Oui, vous savez, celui qui dit qu'il faut être belle pour chanter.
1: Les auteurs, compositeurs, chanteurs ne sont pas forcément des imposteurs. Tu sais, monsieur, parfois il faut se taire. Moi, je me vois Rochy sur un poster. Il faut des gens beaux.
0: Fabien Lecoeuvre avait déclaré à la radio que la chanteuse Rochy était trop moche pour être sur un poster et qu'elle ferait mieux de donner ses chansons à des filles sublimes. Grand Corps Malade avait samplé la voix du dit Lecoeuvre pour s'en moquer et dénoncer dans sa chanson des gens beaux. Et Lecoeuvre, après avoir tenté de toucher des droits d'auteur là-dessus, avait fini par faire interdire la chanson. Youpi, ce cirque est fini. La cour de cassation a donné raison à Grand Corps Malade. La chanson, on peut vous la passer. Et c'est qui le moche maintenant? On a eu peur début septembre quand on a appris que Lionel Richie avait fait un malaise en sortant de scène à Saint-Louis dans le Missouri. Malaise suffisamment sérieux pour nécessiter une hospitalisation. L'équipe de sa tournée rassure les fans. Lionel Richie va mieux, mais comme il l'explique lui-même, à 77 ans, quand tu sens que t'as un vertige, mieux vaut poser tes fesses. Bien dit, Lionel.

Merci Émilie. Et notez sur vos agendas décibels l'émission musicale à 20h tout à l'heure. L'invité, c'est Jean Felzin, ex-chanteur du groupe Mustang, qui annonce l'arrivée d'un deuxième album solo. Notez aussi qu'on a deux places pour l'humoriste Harold Barbet. C'est à vous faire gagner juste après Benabar dans le Blind Test ici au Serre.

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0: l'histoire d'une mère et de sa fille rassemblées par le bonheur que procure la danse. Benabar, elle danse sur Ici au CRL, la suite de vos chansons préférées avec Bobby McFerrin et Moran.
1: Comprendre un adolescent n'est pas toujours simple. Il faut bien distinguer un adolescent mécontent du reste. Par exemple, ma voisine Stéphanie, un jour, s'est plaint que son ado avait levé les yeux au ciel pendant 20 minutes. Et en fait, il faisait une crise d'épilepsie.
0: Un extrait d'Harold de Barbé. À voir en spectacle samedi soir, 21h, à la scène des quais, au 03 86 52 23 23. Vous allez pouvoir jouer tout de suite pour gagner donc vos deux places pour La Péniche auxerroise. Harold de Barbé, donc un habitué des scènes françaises. Lui qui aime parcourir nos campagnes. Donc il vous ne pouvez pas esquiver au CER. Quatrième spectacle, donc à voir gratuitement en jouant avec le Blind Test ici au CER. Et ce soir, il va falloir marquer 2 points. Alors vous allez me dire, ça c'est comme d'hab. Oui, d'accord. Sachant qu'il y a 6 points ce soir en tout. C'est-à-dire que vous pouvez marquer 2 points, par exemple, en donnant et le nom d'un interprète et ou le titre de la chanson. Exemple, si vous avez Céline Dion, Pour que tu m'aimes encore, à l'intérieur du Blind Test, bien vous pouvez donner le titre, c'est-à-dire Pour que tu m'aimes encore, et l'artiste. Ça fera 2 points et donc ce sera gagné. Mais vous pouvez aussi donner le titre d'une chanson, plus celle de Céline Dion, c'est-à-dire, voilà, ça fera 2 points aussi, et ce sera donc aussi gagné. 03 86 52 23 23. On a un artiste enterré au Père Lachaise, né en septembre en 1922, un immense guitariste qu'on surnomme The King of Blues, d'ailleurs il y a King dans son nom de scène, lui aussi est né un 16 septembre, c'était en 1925, et puis en 3, alors là, vous allez voir, ça va être très facile, je suis sûr que tout le monde va la trouver, une artiste très ici au CERC que vous allez reconnaître très vite, si en plus vous avez le titre de la chanson, c'est jackpot. Allez, c'est parti.
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0: Allez, deux réponses sur trois et c'est gagné. 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

0: toutes les mères dans le cœur et la voix de Morane, hein, toutes les mamas sur ici au CER. Et avant Bobby McFerrin, eh bien les résultats du blind test du jour. Et c'est maintenant. C'est avec James. Bonjour James.
1: Oui, bonjour.
0: Où est-ce que vous habitez?
1: Alors j'habite à Drancy.
0: Très bien. Où il fait un peu beau, hein, on va dire ça comme ça.
1: Oui, c'est très beau pour la saison.
0: C'est pour la saison. Est-ce que vous connaissez Harold de Barbé, l'humoriste?
1: Pas du tout. Bon. Donc vraiment, franchement, je suis super content si je peux le découvrir.
0: Ouais, bah, ça va être l'occasion si vous me donnez. Allez, si vous avez 2 points sur le blind test du jour.
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0: Est-ce que vous avez reconnu déjà le premier ou le deuxième là? Non.
1: Le premier,
0: c'était qui?
1: J'ai pas retenu le premier, mais j'ai retenu le deuxième, Baby King.
0: Oui, Baby King, avec... Ouais. Et?
1: Et le troisième, c'est Zazie.
0: Oh, ben voilà, c'est bon! Formidable! Vous aimez le blues, d'ailleurs? Le blues, vous aimez ça, James?
1: Oui.
0: Ouais. Et quand on aime le blues, on aime Baby King.
1: C'est le roi.
0: The Thrill Is Gone, c'est peut-être le titre blues par excellence. On avait aussi Zazie, oui, je suis un homme, et Marcel Mouloudji, comme un petit coquelicot. Alors pourquoi B.B. King et Marcel Mouloudji? Parce qu'ils sont nés un 16 septembre. C'est gagné, vous allez pouvoir bien vous marrer donc samedi soir à la scène des quais avec Harold de Barbé.
1: Super, je suis vraiment super content. Merci beaucoup à toute l'équipe, à l'antenne.
0: Eh bien, profitez bien. Et puis, n'hésitez pas à nous faire un petit coucou si vous avez le temps pour nous dire comment c'était Harold de Barbé. Je sais que vous allez bien rire. Très belle soirée à vous, James. Ici au CER, d'autres cadeaux à gagner, comme chaque jour. On se donne rendez-vous dès demain, entre 8h et 9h. Et puis, avant la météo et l'actu locale de 18h, on a le dernier Marc Lavoine à vous faire écouter en duo avec Patrick Fiori, aussi le groupe Alphaville. Et tout de suite, une bulle de bonheur écrite et composée par un certain Bobby McFerrin.

0: Vous chantez, Manu aussi, en studio, figurez-vous. Il y a celui qui pousse les manettes, là, le réalisateur, Thibaut, que je salue d'ailleurs. Et puis moi aussi, donc, on chante ensemble. Aucun instrument derrière le sourire. Juste Bobby McFerrin qui a fabriqué ce tube uniquement avec sa voix et des sons corporels. Don't worry, be happy. Pour l'instant, souvenir de vos chansons préférées sur Ici au CR. Et dernière, Étienne Dao, Marc Lavoine, Patrick Fiori et Alphaville, un combattant professionnel, viendra au micro. Rendez-vous tous les sports du mercredi. C'est un combattant professionnel de MMA. Rien à voir avec l'assurance, hein. Mais avec une discipline sportive née en Amérique, les arts martiaux mixtes, anciennement free fight, combat libre en français.
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0: Et c'était Marc Lavoine et Patrick Fiori.
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0: Et il est 18h et 4 secondes pour être précis. Les infos, Philippe Renaud, et la hausse du carburant fait encore la une de l'actualité ce soir.
2: Face à la colère et à l'inquiétude des consommateurs, comment le gouvernement va-t-il réagir? En Conseil des ministres ce matin, Emmanuel Macron a demandé au gouvernement une totale mobilisation sur l'approvisionnement et les prix. Et la porte-parole du gouvernement, Maud Bréjon, n'exclut pas des nouvelles aides pour les semaines à venir.
3: Nos concitoyens vivent des situations très difficiles pour beaucoup d'entre eux et nous n'ignorons pas la difficulté qu'ont beaucoup de Français à faire le plein, pour ceux qui peuvent encore faire le plein, qui n'ont pas d'autre choix que d'utiliser leur voiture, et c'est la majorité des Français. Et je ne ferme pas la porte à de nouvelles mesures sectorielles ou pour les particuliers dans les semaines à venir, parce que depuis le début, on s'adapte en fonction d'une situation géopolitique, militaire, international. Donc nous ne fermons pas la porte à de nouveaux dispositifs parce que cette situation devient de plus en plus difficile pour les Français.
0: Et le prix du fioul aussi augmente.
2: Alors la commune de Chambre propose une commande de fioul groupée. Il faut prendre contact avec la mairie avant lundi prochain, le 21 septembre, à midi. Le tarif actuel pour le moment de cette commande groupée, il est plutôt intéressant, 1,88€ le litre. Une tentative de vol de carburant cette nuit, ça s'est passé route de Moneto à Auxerre, sur le parking de l'entreprise EasyDis. Le chauffeur d'un poids lourd a assisté à la scène, deux hommes dans une Audi qui siphonnait l'essence dans un camion stationné. Alors ce chauffeur a bloqué la sortie du parking avec son poids lourd, il était courageux, mais les deux voleurs présumés ont alors foncé sur la clôture, ils ont défoncé sur 9 mètres pour prendre la fuite.
0: Vitesse moyenne, 1 km par heure.
2: Alors on a fait des calculs à la rédaction de ICI Auxerre, c'est 5 fois plus lent qu'une personne à pied. Embouteillage monstre hier à la sortie du boulot à Auxerre, en raison des travaux boulevard Volabelle, 2 km en 2 heures. Certains ont vécu ce calvaire entre 17h et 19h. Et pourquoi? À cause évidemment des travaux qui doivent se poursuivre jusqu'au 25 septembre, boulevard Volabelle, des travaux pour étendre le réseau de chaleur d'Auxerre. Et ces mêmes travaux ont entraîné une évacuation ce matin au Clos des Vignes, avenue Charles de Gaulle à Auxerre, en face de la maison d'arrêt. Dans le parc de la résidence, une conduite de gaz a été percée. 27 logements et 14 personnes ont été évacuées jusqu'à l'heure du déjeuner.
0: Quand une dispute entre frères a failli tourner au drame.
2: Il est l'heure du déjeuner, aujourd'hui avenue de l'Europe à Sens. Une maman prépare le repas, deux frères se chamaillent, le plus âgé s'empare d'un couteau de cuisine et blesse son frère au cou. La blessure n'est pas grave, mais c'est évidemment spectaculaire. La police et le SAMU sont intervenus. L'enfant de 10 ans blessé au cou a été transporté à l'hôpital en compagnie de sa maman. Deux femmes qui venaient de voler un téléphone en tabassant sa propriétaire ont été interpellées par la police rue du Général Dubois cette nuit vers 0h30 sur la commune de Melun dans l'agglomération de Sens. C'est la géolocalisation du portable qui a permis de retrouver les deux voleuses présumées. Elles ont été placées en garde à vue. La canicule cet été en France, on en reparle une fois de plus. Ça fait 8000 morts en excès selon les données provisoires des autorités sanitaires. Sur la troisième vague de chaleur, c'est-à-dire du 27 juillet au 20 août, il y a eu 817 décès excédentaires. Et la Bourgogne-Franche-Comté, avec 140 excès en plus, décès en excès en plus, a été touchée, la région la plus touchée en France. Évidemment, en raison de durée d'exposition les plus longues de cet épisode.
0: Et dans ce contexte de sécheresse qui s'accumule, cette question.
2: La culture du soja a-t-elle de l'avenir dans Lyon? La Chambre de l'Agriculture semble le penser, effectue des tests en ce moment du côté de Saint-Cyr-les-Colons. Pour le moment, les variétés importées du sud de la France a l'air d'être particulièrement en forme, avec des plants très verts, malgré la sécheresse et les fortes températures de cet été. Cette espèce, c'est le lit de bouton d'or, qui fleurit plus tardivement que l'espèce utilisée actuellement dans Lyon. Les explications de Marie Bouillet, elle est conseillère grande culture à la Chambre d'Agriculture de Lyon.
4: Elle vient plutôt des secteurs du sud de la France. Et là, on la teste dans nos secteurs pour voir si ça peut s'adapter. Du coup, on a vraiment une différence variétale parce que celle qui est adaptée à nos secteurs, on a une tige de soja où il y a pas mal de gousses dessus. Alors que celle qui est un peu plus tardive, elle va brancher plus facilement. Et donc là, typiquement, sur chaque pied, on va avoir 3 ou 4 branches avec des gousses dessus. Mais au total, en faisant les comptages, on remarque qu'il y a autant de gousses sur la variété du secteur et celle qui est un peu plus tardive. Donc on verra vraiment au rendement s'il y a une différence ou pas. Là disons que cette année, assez sèche avec les canicules, c'est assez favorable. Mais sur le pluriannuel, c'est peut-être un peu tôt pour mettre ce genre de variété pour le moment.
2: Les propos recueillis par Ninon Pigagnol.
0: Et puis on va terminer ce journal avec cette bonne nouvelle pour les habitants de Saint-Aubin.
2: Depuis la fin juillet, ils avaient un restaurant qui s'appelle Les Retrouvailles. Et depuis ce matin, l'établissement propose maintenant un nouveau service, une épicerie ouverte du mercredi au dimanche. C'est le seul commerce du village avec des pots de pain et viennoiseries. Bon appétit.
0: Bah ouais, on les salue d'ailleurs. Et puis tous ces artistes aussi là, du Val d'Ocre.
2: Voilà, exactement.
0: La météo, bah écoutez, pas beaucoup de nuages, un petit peu quand même, mais on a plus de bleu que de nuages quand même. Cette nuit, ce sera relativement dégagé aussi, des minimales à 15 degrés. Demain, le ciel un petit peu voilé, donc au réveil, mais moins de nuages que ce matin. Il fera 17 avant 9h, 24 pour les maximums l'après-midi. Un soleil qui restera majoritaire. Les nuages essaieront quand même de le titiller. Et vendredi, température stable, grosso modo, il fera encore assez beau. Là où c'est compliqué en ce moment, c'est sur Auxerre. J'ai rarement vu depuis 5 ans, voire même jamais, autant de difficultés de circulation. Alors, on est surtout sur la partie sud d'Auxerre, à partir des quais côté Pont-Paulbert, même si ça commence un petit peu avant. Ensuite, là où c'est compliqué comme hier et tout à l'heure, déjà depuis à peu près 15-16 heures, vous passez voilà toute la rue en direction du parking de Lannou, c'est très ralenti. Vous, au mieux, vous êtes à 10 km par heure. Hein. Quand vous longez le parc de l'Arboretum à votre droite, là aussi, vous êtes au mieux à 6 km. Autour du cimetière Saint-Amat, pas loin des studios ici au CRC, très compliqué également. Donc si vous pouvez, dans la mesure du possible, essayez de passer plutôt par le nord d'Auxerre. Il y a même quelques difficultés aux alentours du centre hospitalier, 6 km par heure. Merci de nous avoir informé ce matin, Philippe Renaud. Oui. Voilà.
2: C'est l'heure d'aller au dodo.
0: Oui, bah, pas encore.
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2: Non, c'est l'heure d'aller au Dao, pardon, pas dodo, Dao.
0: Ne me demandez pas pourquoi j'ai dit ça. Je n'en sais rien. Qui sait faire une chanson mélancolique sans qu'elle pèse, d'après vous?
2: Peut-être un Dao.
0: Ah bah voilà, c'est pour ça que vous disiez Dao. Il va falloir que je me réveille, effectivement. Il le fait en plus avec élégance. Et un petit peu de distance en plus. Étienne Dao, hein, c'est ça. Vous avez dit Dao, vous avez bien dit Dao. Hein.
2: J'ai dit Dao.
0: Bleu comme toi, sur ici, au CR. Belle soirée. Bonne nuit, au Super Bonnier.

0: Hier soir, il publiait une tendre photo souvenir en noir et blanc où il apparaissait aux côtés de Catherine Ringer, la chanteuse d'Erita Mitsuko qui nous a donc quitté avant-hier. C'était Étienne Daou dans la playlist Ici Auxerre qui revient avec Céline Dion après à votre instant sport.
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0: Hier, un homme de 25 ans est mort dans une salle de sport spécialisée dans le MMA près de Lyon. Le MMA, un sport de combat né en Amérique qui compte des professionnels en France. Bon, je vous rassure, hein, cette tragédie, c'est exceptionnel. Mais c'est un sport qui nécessite tout de même d'être à l'écoute très attentive des coachs. Et dans Lyon, eh bien, nous avons des pros, hein, comme à Brinon-sur-Armançon. Tous les sports, donc la chronique sportive ici au Auxerre, comme chaque mercredi, chaque soir, donc c'est la rediffusion hein, d'ici matin avec Catherine Marchesin qui recevait donc Alex Guillemant du Fight Club MMA de Brinon-sur-Armançon.
2: Alex Guillemant, bonjour.
3: Bonjour.
2: Merci d'être avec nous. Vous êtes combattant professionnel et vous avez créé l'AG Fight Club MMA de Brinon-sur-Armançon. Alors le MMA, c'est un sport de combat dont on parle beaucoup en ce moment, mais c'est quoi très exactement le MMA, Alex ?
3: Le MMA, c'est un sport de combat qui regroupe plusieurs sports de combat et arts martiaux. Il y a vraiment du striking, de la boxe, de la lutte, du sol. Et l'objectif est vraiment d'être le plus complet possible.
2: Est-ce que c'est aussi violent qu'on peut le penser ou qu'on peut le voir ?
3: Les compétitions qu'on voit à la télé, oui, forcément c'est violent parce que c'est de la compétition de haut niveau en majorité du temps. Mais à l'entraînement, c'est tout autre chose. L'objectif est de répéter techniquement des phases, des mises en situation. C'est vraiment d'apprendre dans un premier temps.
2: Il y a des valeurs dans ce sport. Quelles sont ces valeurs ?
3: Bien sûr, comme tous les sports de combat ou arts martiaux, il y a toujours des valeurs à respecter, comme la discipline. Ça, c'est dans n'importe quel sport. Pour moi, c'est une des valeurs primordiales, on va dire, qui est très importante à prendre en compte. Il y a aussi le respect de soi. Il y a le respect, tout simplement, l'humilité. Je pense vraiment que c'est des sports qui nous apprennent beaucoup ça.
2: À Brinon-sur-Armançon, dans votre club, Alex, on peut commencer le MMA à partir de quel âge ?
3: À partir de 14 ans, ça sera avec des protections dans tous les cas. Ce qui est obligatoire, c'est protège-dents, coquille. Après, protège-tibia, on peut le prêter dans un premier temps, les gants aussi. Et voilà, en général, c'est les protections vraiment qui sont très très importantes.
2: Qu'est-ce que vous pensez de la mode du MMA aujourd'hui ?
3: Oui, le MMA en ce moment, il y a une mode, ça je l'ai vu, surtout vis-à-vis des jeunes. Mais petit à petit, ça se filtre, ça crée des sportifs. Ouais. Mais les mauvaises mentalités en général, ça se filtre automatiquement et ils reviennent plus en général au club.
2: Merci beaucoup Alex Guillemant. L'AG Fight Club MMA, c'est à Brinon-sur-Armançon et vous donnez vos cours au dojo du gymnase de Brinon. Bonne journée à vous et à bientôt.
3: Bonne journée, à bientôt. Merci énormément.
0: Des propos recueillis donc par Catherine Marchesin dans la chronique Tous les sports sur Ici Auxerre. Pour la musique, on a Céline Dion. Et ensuite, on file vers un site historique de Lyon, vieux de 1700 ans, avec une activité spéciale à faire ce week-end pour les journées européennes du patrimoine. Explication juste après Céline, avec l'invité du 17 et 19 Ici Auxerre.
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0: mot très simple pour une chanson de retour. Et cette fois, le retour est devenu réel. Céline Dion qui a retrouvé la scène Paris. Donc, c'était à Paris samedi dernier pour son premier concert complet depuis plus de 6 ans. Et elle remonte ce soir donc à la Plénitude Arena, donc à la Défense. Céline Dion, bonjour, pardon, merci sur Ici Auxerre. Et l'invité du 17-19 Ici Auxerre, juste avant Muirhead, eh bien, c'est un iconé qui protège un monument vieux d'environ 1700 ans. Mais par endroit, on le voyait presque plus. Sous les arbres et les broussailles, un rempart gallo-romain, donc un camp antique et une partie de l'histoire de la vallée de la Cure. Ce samedi, donc, pour les Journées Européennes du Patrimoine, l'association Cora Patrimoine propose une visite guidée gratuite du camp antique de Cora. Donc on est à Saint-Mauré, tout près d'Arcy-sur-Cure. Rendez-vous dès 14h45, ce sera sur le parking du camp de Cora. La visite à 15h, ça dure environ 2h, sauf si on a beaucoup de choses à se dire, ça peut un peu se prolonger. Chaussures confortables, fortement conseillées. On découvrira notamment la Via Agrippa, les vestiges du rempart antique et puis les travaux de sauvegarde engagés depuis 2023. Donc la visite sera conduite par Patrick Potra, un vice-président de l'association, et notre invité du 17-19 ici au CERF, c'est donc Jean-Paul Carquin, président de Cora Patrimoine. Bonsoir monsieur le président. Je savais que ça allait vous faire rire.
1: Bonsoir, oui, ça fait rire, surtout qu'on est bientôt en cas d'élection. Donc...
0: Oui, bah, je veux dire Jean-Paul alors.
1: On va dire Jean-Paul, ça sera plus rare.
0: Jean-Paul Carquin, en 2023, vous réveillez une association qui dormait depuis plus de 10 ans et vous retrouvez un site en partie enseveli sous 25 hectares de végétation. Quand vous êtes arrivé là-dedans, qu'est-ce que vous avez vu du camp de Cora et qu'est-ce que le temps a bien voulu nous laisser ?
1: Alors, ce qu'on a vu, pour répondre à la première question, c'est de la végétation sur des hectares. Le site s'étend sur 25 hectares, il est protégé par une muraille qui fait plus de 200 mètres, 200 à 300 mètres. Il y a 7 tours de protection sur cette muraille et tout était invisible. Il y avait que de la végétation, des arbres, des broussailles, des arbustes, sur, devant, en dessous, partout. Donc notre premier rôle a été de la remettre en vue du public pour que les gens qui passent puissent la voir, parce que elle est quand même sur le chemin Auxerre-Vézelay, sur le GR13, le chemin de randonnée GR13 qui est très emprunté, et nombre de gens passaient par là sans jamais savoir qu'il y avait quelque chose à 30 mètres de leurs yeux. Donc on a tout débroussaillé et ça a pris un temps fou, parce qu'on a fini cette année de débroussailler les 300 mètres et de dévégétaliser les 300 mètres, donc la muraille est entièrement visible à partir de maintenant, et ça c'est nouveau, et c'est pour ça que cette visite est importante. Je précise juste une chose, c'est pas samedi, c'est dimanche.
0: J'ai dit samedi, oui, bah, c'est dimanche.
1: Le petit lapsus, un petit mot romain par là.
0: C'est ça, parce que je suis très pressé en fait. Donc vous l'avez dit, il y a eu du déchiffrage, des chantiers, beaucoup de bénévoles, des appels aussi aux bénévolat, avec des résultats que vous qualifiez vous-même donc de spectaculaires. Racontez-nous une découverte très très concrète, juste un exemple comme ça, quelque chose qui était quasiment invisible ou qui était carrément invisible, comme vous l'avez dit, il y a 3 ans, et que le public donc peut maintenant retrouver grâce à votre travail. Vous avez parlé de la muraille, des tours.
1: Alors, la muraille et les tours sont à peu près tout ce qui reste du camp, qui est un camp militaire à la base, camp militaire gallo-romain. À l'intérieur, c'est-à-dire que entre, comment m'exprimer ? Je cherche mes mots. Le camp est protégé par la muraille et il est sur une falaise. Donc, au bout, c'est la falaise. Et à l'autre bout, c'est la muraille. Donc, tout ce qu'il y a entre la muraille et la falaise n'a jamais été vraiment fouillé. Donc, on ne sait pas vraiment ce qu'on pourrait y trouver pratiquement en termes de construction. On a trouvé des objets, mais on n'a pas trouvé de construction. Nous, on ne fouille pas. On ne fait que remettre en valeur et sauvegarder le lieu. Donc, ce qu'on a découvert, c'est qu'on a une muraille qui est très longue, qui est plus longue peut-être que ce qui était prévu au départ, qui a 7 tours. Elle a souvent été décrite avec 6 tours. Donc, comme je vous dis qu'elle est un peu plus longue, c'est pas une erreur. Et on a aussi découvert un truc assez fou. C'est que, au pied de la muraille, il y a un fossé qui fait jusqu'à 12 mètres de large sur 3 mètres de haut.
0: Ah oui.
1: Sur 300 mètres, 200 mètres de long, incroyable. Pardon. Et, que ce fossé aurait été taillé à la main probablement par les soldats romains pour en extraire les pierres pour construire la muraille. Donc en fait, ce qui était une méthode assez classique. Ouais. Voilà ce qu'on a découvert.
0: On comprend bien qu'il y a encore beaucoup de choses sûrement à voir, à découvrir sur ce site antique qu'on croyait donc presque perdu sous la végétation et qui réapparaît donc pierre après pierre. Et après un détour par Bangkok by Night avec Murray Head, eh bien on va marcher dans le camp de Kora, la Via Agrippa, le rempart donc du 4e siècle, hein, c'est ça, avant c'est ça. J'y sais. Hein,
1: oui. Tout ça. Après, pardon.
0: Je sais plus, moi, je. Avoir donc, heureusement que vous êtes là, avoir donc dimanche pour les journées du patrimoine. Ici, au CERF à vos côtés, hein, pour les journées du patrimoine.

0: Ici aussi avec One Night in Bangkok, qui vient de la comédie musicale Chess, avec Bangkok en décor, donc Emery Head en joueur très peu impressionné. La suite de la playlist dans deux minutes avec Eros Ramazzotti.
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0: Imaginez-vous sur un promontoire au-dessus de la vallée de la Cure, sous vos pieds, une route utilisée à l'époque romaine devant vous, les vestiges d'un rempart vieux de plus de 16 siècles. Bienvenue au camp de Cora, avec Jean-Paul Carquin, donc président de Cora Patrimoine, invité de ce 17-19 ici au Auxerre pour la visite guidée, donc gratuite, de dimanche, 15h-17h, donc au camp antique de Cora à Saint-Mauré, dans le cadre des Journées européennes du patrimoine. Alors, le rendez-vous de 14h45, hein, grosso modo, sur le parking du site de cette fortification gallo-romaine, 4e siècle, hein, classé monument historique à présent, qui dominait jadis la vallée et permettait notamment de contrôler les passages de la Cure et la Via Agrippa, l'association de Cora Patrimoine, qui rappelle aussi que ce secteur porte des traces de présence humaine allant de la préhistoire au Moyen-Âge. Alors, Jean-Paul Carquin, si on vient dimanche et qu'on marche pendant 2 heures avec vous, qu'est-ce qui va nous faire comprendre que ce lieu était stratégique il y a 1700 ans ?
3: On va commencer déjà par raconter l'histoire de la formation du lieu, l'histoire géologique qui fait que finalement il y a une falaise avec un promontoire qui s'élève à plus de 100 mètres de haut et qui permet d'avoir une vue sur toute la vallée de la Cure. On peut imaginer que sans la végétation qu'il y a aujourd'hui, à l'époque il n'y avait pas, on avait une vue et surtout une ouïe très très longue. Et donc un camp romain à cet endroit-là, il contrôlait la totalité du passage de la vallée, savoir que c'est le chemin de la Via Agrippa et que la Via Agrippa a été construite pour relier Lyon à Boulogne-sur-Mer et que son chemin passe par Avallon et par Auxerre. D'accord. La Nationale 6. Donc on a vu sur la Nationale et on voit très très bien ce que voyaient les Romains et comment ils pouvaient contrôler tout le passage.
0: Ça veut dire que c'est aussi le chemin où on passait par le pont du Gard, c'est ça, non ?
3: Je suis pas persuadé parce que en fait cette partie de la Via Agrippa qui s'appelle la Via Agrippa de l'océan allait de Lyon à Boulogne-sur-Mer, donc ouais. On n'allait pas aussi loin.
0: Oui, il y avait un petit.
3: C'était une autre ensuite.
0: Passer par Avignon, d'accord. Vous voulez pas seulement dégager des pierres, hein. Vous parlez aussi de transmission, de panneaux, de pédagogie, bien sûr. Hein, quand on va loin comme ça dans l'histoire. À terme, qu'est-ce que vous rêvez de faire du camp de Cora pour les habitants de Lyon et pour celles et ceux qui viendront après nous?

0: Il faut en faire un lieu de transmission, un lieu de partage, un lieu de mémoire, un lieu qui raconte l'histoire du patrimoine. La vallée de la Cure en est très riche, vous l'avez dit tout à l'heure. Hein, on a retrouvé des vestiges prouvant qu'il y a eu une histoire de l'humanité à 200 000 ans. Donc voilà, il y a toutes les grottes que l'on connaît, Arcy-sur-Cure, Saint-Moray, dans le coin. Mais nous, on a des projets très ambitieux également. C'est de relancer avec les services de l'État des projets de recherche sur le camp de Cora, parce qu'ils n'ont jamais été vraiment mené à fond, et donc on voudrait savoir exactement quelle est la datation de la muraille, et peut-être, grâce à ça, pouvoir se dire, ah, mais il y a quelque chose à creuser davantage, plutôt que d'avoir juste des passages de temps en temps de gens qui, depuis plus d'une centaine d'années, sont venus de temps en temps regarder ce qu'ils pouvaient y trouver.
1: Okay, bon,
0: là, on voudrait vraiment un programme de recherche officiel.
1: Ouais, officiel. Donc, si je comprends bien, on n'est pas prêt de finir d'entendre parler du camp Cora à Saint-Moray.
0: J'espère bien.
1: Voilà, du rempart gallo-romain, la Via Agrippa, la vallée de la Cure et surtout un patrimoine qui revient peu à peu dans le paysage grâce à vous. On rappelle donc cette visite gratuite ce dimanche 15h-17h. Rendez-vous dès 14h45. Merci beaucoup, Jean-Paul Carquin, d'avoir accepté l'invitation du 17-19 ici au CERF et d'être venu dans les studios.
0: Merci à vous. Merci
1: Jean-Paul
0: beaucoup.
1: Carquin, je vous en prie, président. Cora Patrimoine, ici au CERF, au plus près de celles et ceux qui font vivre votre territoire. Et puis avec Eros Ramazzotti aussi, avant de vous parler du JT de France 3, qui se rend au clos de Vougeot. On en parle d'ici 5 minutes.

0: C'est Bastassé una canzone. S'il suffisait d'une chanson pour régler quelques problèmes du monde, la naïveté d'Eros Ramazzotti dans sa voix très masculine. Un beau mélange. Retour de vos chansons préférées avec Michel Polnareff avant de se tourner vers un verdict que beaucoup de Français attendent. Le monument préféré des Français 2026. Ça tombe ce soir sur France 3 et dans moins de 5 minutes, on va entendre Stéphane Bern dans les coulisses télé ici au CER, la radio de notre patrimoine.
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0: une maison vide, mais beaucoup de monde dans la tête. Hein. Michel Polnareff, ici au CER, dans la maison vide. Et puis avant d'écouter une des chansons emblématiques du Roi Lion, on va tout de suite se tourner vers le monument préféré des Français 2026. Parce que ce soir sur France 3, 21h10, eh bien on vous donne rendez-vous pour le savoir avec le monumental Stéphane Bern que Patrice Gascoigne a rencontré pour vous dans les coulisses télé. Parce que on va enfin savoir quel est le monument préféré des Français ce soir.
1: Avec un Stéphane Bern qui tient avant toute chose à vous remercier.
2: Cette année encore, vous avez été très nombreux à voter pour choisir le représentant de votre région. Merci à vous pour votre participation. Et voici donc les 14 finalistes.
1: Alors, je ne vais pas vous énumérer ici la liste des 14 finalistes issus de nos régions pour le titre de monument préféré des Français 2026. Mais pour les découvrir et surtout savoir qui va gagner ce prestigieux titre, il suffit de regarder France 3. Ce soir, une nouvelle fois, Stéphane Bern nous guide à la découverte de l'extraordinaire richesse du patrimoine culturel, architectural et historique de notre pays. Pour le dénouement du monument préféré des Français 2026, l'animateur nous accueille au cœur du magnifique château de Chambord. J'ai demandé à Stéphane Bern si au fil des éditions, il était difficile de renouveler des monuments choisis pour représenter leur région. Stéphane Bern.
3: L'émission Le monument préféré des Français revient effectivement chaque année, mais c'est pas très difficile chaque année de renouveler les monuments. On a même que l'embarras du choix. C'est la raison pour laquelle on fait d'abord une première sélection régionale, de telle sorte qu'avec la PQR et puis ici, eh bien les Français se mobilisent pour défendre un premier monument qui va finalement représenter leur région pour le concours final, et on va avoir les résultats ce mercredi.
1: Mais Stéphane Bern, vous est-il arrivé d'être en désaccord avec le vote des téléspectateurs pour choisir leur monument ?
3: Je suis rarement en désaccord avec le choix du public. D'abord parce que ce sont les Français qui se mobilisent dans chaque région et qui votent pour un monument ou pour un autre. Parfois, je suis surpris. J'étais très étonné de voir, il y a 2 ans, le circuit automobile des 24 heures du Mans qui avait été choisi par les Français, mais en même temps, il est classé monument historique. Et c'est vrai qu'on avait beaucoup entendu parler du centenaire de ce circuit automobile, si bien que je comprenais que ce monument, enfin en tout cas ce site patrimonial, avait été privilégié à toutes les autres églises, abbayes, châteaux, etc.
1: Stéphane Bern qui va vous révéler ce soir sur France 3 quel est le monument préféré des Français 2026.
0: Et donc verdict ce soir et puis demain autre finale, celui de la série Le Mystère de la Chambre Jaune. Ce sera sur TF1, vous serez avec l'acteur Benjamin Baroche pour nous en dire plus. Ici au CERC, je vous souhaite une belle soirée avec Debbie Davis. Et puis ensuite, on vous présente une association qui dispense des cours de salsa, de bachata et de kizomba sur Auxerre.

0: Et oui, le roi Lion David Davis, l'histoire de la vie sur Ici Auxerre. Tout de suite, on retrouve Ici Ça Marche avec Sandrine Ruffier qui recevait donc ce matin un prof de danse avec l'association donc Icona Latina.
1: Au départ, on faisait que de la salsa et après, on a pu développer grâce à des volontaires, des bénévoles.
2: La salsa, c'est ouais. Un peu la danse représentative des musiques latines.
1: C'est pas forcément, parce que si je dis ça, forcément les autres vont me tomber dessus. Hein, donc non, mais par contre, c'est celle par laquelle, les danses latines sont arrivées en France.
2: D'accord.
1: Vraiment, c'est la première. Ensuite est arrivée la bachata et la dernière, la petite sœur, c'est la kizomba.
2: Alors, je sais que c'est difficile de l'expliquer, mais est-ce que vous pouvez nous dire un petit peu les différences, c'est quoi?
1: Salsa, on est plutôt sur les rythmes cubains, les congas, les tam-tams un peu, voilà, comme ça. La bachata, on est plutôt vraiment danse de couple, des figures qui peuvent d'ailleurs se ressembler à la salsa, mais sur un rythme un peu moins rapide. Voilà, ce qui permet aussi des fois de mieux se concentrer. Et puis, par contre, la kizomba, elle vient plutôt des territoires africains. Et là, on est plutôt sur une marche. Donc, c'est beaucoup plus technique, c'est vraiment plus lent. Mais voilà, ça fait trois danses. Chacune avec sa signature, et ce qui permet d'avoir aussi, en prenant les cours, ben voilà, d'avoir un panel assez varié, je dirais.
2: Vous-même, vous préférez laquelle ?
1: Je suis obligé de dire salsa.
2: Ah, c'est vrai ?
1: Ouais. Moi, j'ai commencé par celle-ci, et c'est celle que j'enseigne aujourd'hui également.
2: Alors, il y a aussi des soirées, des stages, des rendez-vous en extérieur. Comment s'organise toute cette vie ?
1: Alors comment ça s'organise? Ben c'est souvent des contacts. Hein, c'est comme ça que ça commence. Nous avons deux partenaires pour nos soirées. Hein, je peux les citer. Enfin, c'est le Siwa à Bleury et le Nix à Auxerre. Et en fait, par ces contacts-là, ils nous réservent des créneaux, hein, des créneaux le samedi soir ou le vendredi soir. Et puis sur place, c'est deux fois c'est une entrée payante avec une participation frais ou tout simplement c'est gratuit. Mais et puis derrière, on balance de la musique et on danse avec les uns et les autres. Enfin, c'est aussi ça qui est intéressant, c'est ce mélange. Et puis parfois on fait des petites initiations aussi au départ parce que les gens viennent découvrir, ils savent pas trop, ils veulent s'intéresser. Donc on leur donne de petites astuces au départ pour se lancer. C'est important.
2: Parce que au-delà justement d'apprendre cette danse, ça permet de faire des rencontres, de partager, de passer de bons moments. Alors si là quelqu'un nous écoute qui a envie mais qui hésite un petit peu, qu'est-ce qu'on peut lui dire?
1: Viens. Non, mais surtout qu'en ce moment, depuis, on a rouvert les cours la semaine dernière et on fait des semaines portes ouvertes. Donc c'est l'occasion de venir découvrir, d'aller au-delà d'un mot ou d'une musique qu'on aurait pu entendre à la radio, essayer de la pratiquer. Puis voilà, c'est essayer sur ce qu'on appelle les pas de base, vraiment. Et puis après. Au-delà de la musique, c'est aussi l'ambiance qui va avec. Parce que Icona Latina, 20 ans, ça devient une famille.
0: Hein. Fabien, donc de l'association Icona Latina, avec l'animatrice Ici Auxerre, Sandrine Ruffier, Ici Ça Marche, que vous retrouvez chaque matin entre 10h et 11h sur Ici Auxerre. Et puis comme chaque soir, priorité à la musique. Avant les infos de 19h, place à François Feldman, Estelle et Freddie Mercury avec ce titre, Living on My Own.

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1: La Belge Estelle te rencontre encore sur Ici au Cerf. Et puis avant les infos de 19h, on va écouter François Fellman avant de retrouver l'invité de Décibel. C'est l'ex-chanteur du groupe Mustang, invité donc d'Emily Mazoyer, Jean Felzine, qui va annoncer l'arrivée d'un deuxième album solo.
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0: Rien que pour toi, François Fellman dans la playlist ici au CERF. Et juste après les infos, on retrouve Émilie Mazoyer pour Décibel l'émission.
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0: Et soyez les bienvenus, belle soirée avec Ici au CERF, il est 19h. Et avant Émilie Mazoyer, voici le journal.
2: Essence, fuel, gazole, les prix ne baissent pas. Alors Sébastien Lecornu vient de demander à ses ministres de prolonger les aides ciblées sur les carburants jusqu'au 31 décembre prochain. Emmanuel Collardet, le Premier ministre, essaye de répondre à la colère de nombreux professionnels qui montent ces derniers jours dans le pays. Celle des pêcheurs notamment qui n'arrêtent pas de manifester.
3: Oui, des blocages de ports à plusieurs reprises ces derniers jours et notamment celui de Port-la-Nouvelle. Encore ce soir dans le département de l'Aude, les accès aux ports bloqués par des pêcheurs qui étaient décidés à y passer la nuit, tant que le gouvernement n'entendrait pas leur colère. Alors, est-ce que l'annonce, effectivement, il y a quelques minutes de Sébastien Lecornu, va suffire à rassurer ces pêcheurs qui disent travailler à perte en ce moment? Eh bien, la réponse est loin d'être évidente. En tout cas, le Premier ministre vient d'annoncer une hausse de l'aide qui leur est destinée. Elle sera relevée de 25 à 35 centimes par litre de carburant. Pas de hausse pour les autres professions en souffrance, mais une prolongation pour les entreprises éligibles du BTP. Eh bien, le soutien sera prolongé à hauteur de 20 centimes par litre de gazole non routier, dit Sébastien Lecornu. Et pour les agriculteurs, eh bien, l'aide de 15 centimes par litre, elle sera également prolongée. L'objectif, c'est de préserver l'activité économique, l'emploi et la croissance, dit le chef du gouvernement. Il espère ainsi leur donner de la visibilité.
2: Emmanuel Collardet. Philippe Brun se défend. Le député socialiste dénonce un conflit instrumentalisé par son parti pour, je cite, « le tuer politiquement ». Philippe Brun, accusé de violence par une ancienne collaboratrice, il a été suspendu du PS, écarté de la primaire, prévue le mois prochain. Lui doit être jugé pour des soupçons de viol sur l'actrice Charlotte Arnoux. L'acteur Gérard Depardieu va contester demain son renvoi en procès lors d'une audience à huis clos devant la cour d'appel de Paris. La situation est jugée très défavorable dans les Landes. 200 pompiers sont mobilisés contre un violent incendie près de Labouère, à proximité d'une voie ferrée. Le trafic est d'ailleurs coupé entre les Landes et Bordeaux. Les flammes ont débarré sur une ferme photovoltaïque de la commune de Lu et elles avancent à grande allure, Manon Clavry.
4: On en est à 150 hectares de forêt brûlée. Ce sont les dernières informations que viennent de nous donner les pompiers. Pour l'instant, ils arrivent à contenir le feu du bon côté de la ligne de TGV, c'est-à-dire à l'ouest de cette ligne. Cette ligne qui dessert la Bouère, mais aussi Dax, tout le Pays Basque, le Béarn et la Bigorre. Les pompiers disent qu'ils ne partagent pas un optimisme débordant, ce sont leurs mots, mais ils bénéficient maintenant de 10 moyens aériens, c'était 4 il y a une heure, des Air Tractor, des Dash, des Canadair. Le feu progresse toujours, donc poussé par le vent, toujours en direction du sud-est de Lu, Lu où il s'est déclenché. Heureusement, dans cette direction, il n'y a pas d'habitation, donc pas d'évacuation d'habitants de prévu pour l'instant.
2: Manon Clavry, d'ici Gascogne, un nouvel incendie après une saison des feux violentes. Un hommage national va être rendu vendredi après-midi à Bordeaux, place des Quinconces, pour les deux sapeurs-pompiers tués le 21 juillet dernier, piégés quand leur camion-citerne s'est retrouvé encerclé par les flammes à Mérignac. Léon XIV attire la foule, déjà près de 600 000 inscrits pour la messe du pape à Paris le 26 septembre prochain. C'est 80 000 fidèles de plus qu'anticipé par l'archevêque de la capitale. Le périmètre d'accès sera donc élargi autour de la place de la Concorde. Et puis Pikachu, Salamèche et toute la bande soufflent leurs 30 bougies, les Pokémon impossible d'y échapper, surtout si vous avez des enfants, des petits-enfants ou si tout simplement vous avez grandi avec ces petits monstres japonais. La célèbre franchise fête son anniversaire avec une édition collector de cartes à collectionner qui rendent fous les passionnés. Exemple à la Fnac de Perpignan où Suzanne Chojaï s'est glissée dans la file d'attente qui s'est formée dès le petit matin.
5: Et certains s'étaient levés.
6: Beaucoup trop tôt.
7: On ne s'est pas couché du tout. Là. Pour les 30 ans, on savait qu'il allait y avoir du monde. Et... voilà, on a attendu à partir de 3h du matin à Auchan. Il y a le premier qui était là à minuit.
5: Pour obtenir l'un des coffrets collector, édition 30 ans, avant de rejoindre la Fnac et d'en acheter un autre.
7: Donc moi, c'est Guillaume. Je collectionne depuis mes 6 ans. 98, les premières cartes. C'est compliqué de s'arrêter. Voilà. C'est un puits sans fin, finalement. Voilà.
5: Les passionnés dépensent des centaines d'euros pour alimenter leur collection de cartes, comme Alex, en Perpignan. Lignanais de 31 ans.
6: J'ai calmé là, mais je pense au moins 400 euros par mois. Encore, je gagne bien ma vie, je suis infirmier libéral, je ne vais pas me plaindre. Mais sinon, je pense que quelqu'un qui gagne 1500 euros, il ne peut pas.
5: Certains le voient aussi comme un investissement.
6: L'objet scellé, comme une ETB que vous allez acheter à 55 euros, vous allez pouvoir la revendre 100, 130 euros, comme qui rigole une heure après.
5: Et c'est ce que vous voulez faire ?
6: Non, moi je collectionne. C'est des coffrets spéciaux, dedans il y a des boosters avec 10 cartes dans chaque booster. C'est-à-dire qu'il peut y avoir des cartes plus ou moins rares. C'est comme un tableau ou des œuvres d'art. Après, il y a chaque illustrateur et ça a plus ou moins une valeur financière derrière.
5: Dans la file d'attente, il y a les férus de Pokémon et ceux qui font l'effort pour leurs proches.
8: On a été missionnés par des amis très investis dans la cause. Mais très gentils, voilà.
9: Et moi, c'est pour ma nièce parce qu'elle travaille.
5: Les coffrets seront parfois revendus quelques heures plus tard, en moyenne 300 euros sur Internet.
2: Suzanne Chodjei.
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2: La météo de demain, une perturbation arrive par la façade nord-ouest avec de la pluie dès le matin en Bretagne et sur le Cotentin. La grisaille et les averses vont s'étendre vers l'est au fil de la journée. Il fera en revanche toujours très ensoleillé dans le quart sud-est avec des températures de saison. Demain, il fera 17 degrés à Paris et Strasbourg. Le matin, par exemple, 16 à Lille, Rennes 18 degrés, 18 degrés également à La Rochelle, Toulouse et Lyon, 22 degrés à Marseille. Il fera quelques degrés de plus après-midi, mais pas beaucoup plus.
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10: Salut à toutes, salut à tous et bienvenue dans Décibel. On est ensemble en direct jusqu'à 20h. Et la radio, c'est ici. Et est-ce que je sais encore comment je m'appelle ? Oui, c'est Émilie. Ravie de vous retrouver en cette soirée, jour 2, sans Catherine Ringer. Mais on va y arriver, les amis. Merci encore pour votre participation hier à l'émission Hommage que nous lui avons consacrée. C'était un joli moment, vraiment merci beaucoup à vous. Ce soir, on va vous gâter puisque au Blind Test tout à l'heure, on vous offre le nouvel album de mon invité, Jean Felzine. Jean Felzine, vous l'aviez peut-être découvert dans le groupe Mustang. Cinéma Permanent, son nouvel album sort vendredi.
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10: C'est vrai, y'a que lui qui bosse, Jean Felzine. 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Et puis ce soir aussi, dans Décibel. On célébrera des anniversaires, on aura des coups de cœur, des chansons à vous faire découvrir. Bref, on va être bien, vous êtes au bon endroit. Je commence par un bon plan, tiens. C'est vrai qu'avec la mort de l'irremplaçable Dolly Parton, on s'est mis à parler un peu de country et on s'est rendu compte que c'était un genre musical pas très très mis en avant en France. Heureusement, la chaîne Arte a décidé de tout nous raconter avec une formidable série de documentaires en 9 épisodes qui s'appelle Country Music, une histoire populaire des États-Unis. Et dans cette série, vous allez découvrir les lieux, les époques, les histoires presque centenaires de l'Amérique profonde. Vous allez entendre les voix de Dolly Parton, évidemment, mais aussi Willie Nelson, Elvis Presley, hein, qui avait été biberonné à la country, Merle Haggard, Hank Williams, Loretta Lynn. C'est 9 épisodes, 9 heures de kiff. Ça s'appelle Country Music et c'est disponible gratuitement et sans abonnement sur arte.tv. Est-ce qu'on y entend Johnny Cash ? Bien sûr, on y entend Johnny Cash. On le voit jeune et puis un peu moins jeune. Et c'est une merveille. Voici un indispensable, si on veut commencer sa culture country. Ça s'appelle I Walk the Line.

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1: Ah là là, Johnny Cash, quel bonheur. Un grand merci à Mélodie Chaïb, la programmatrice des invités de Décibel. C'est elle qui m'a signalé ces 9 heures autour de la country à regarder gratuitement, sans abonnement sur arte.tv. 9 heures, et ben j'ai tout bouffé en un week-end. J'espère que vous aussi vous ferez ça.
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1: C'est l'heure du coup de cœur, un duo féminin très rock'n'roll. Dans le civil, elles s'appellent Apolline et Zoé, mais leur groupe s'appelle Copycat. Elles sont originaires de Nevers et après avoir sorti l'année dernière un premier EP Morning Routine, elles annoncent la suite avec cette toute nouvelle chanson qui se moque un peu de cette expression, vous savez. Non mais je fais ça, mais c'est ok. Eh ben c'est ok. Copycat.

0: Elles s'appellent Copycat. Elles ont fait la tournée des festivals d'été, mais il leur reste encore quelques dates. Elles seront le 24 septembre, autrement dit jeudi, à Mont-de-Marsan. Rendez-vous à Besançon aussi en fin de semaine. Et puis au mois d'octobre à Villefranche-sur-Saône. Enfin, le 8 novembre à Sébaza, à côté de Clermont-Ferrand. À suivre dans Décibels.
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0: Aucun problème avec Jean Felsine et son nouvel album Cinéma Permanent. Il sort après-demain. Et ben, on fait la boum dès ce soir.
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0: Orchestra, My Way, un coup de cœur ici au CERF. To let you go. 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
1: Et mon invité est arrivé, Jean Felsine, bonsoir.
2: Bonsoir.
1: Et bienvenue dans Décibel. Jean, pendant plus de 20 ans avec vos copains de lycée que vous avez rencontrés à Clermont, vous avez formé ensemble et vous avez tourné avec ce groupe Mustang. On avait découvert notamment avec Anne-Sophie.

Mustang, ses 5 albums entre 2009 et 2024, dans des styles toujours différents, mais toujours ce côté écriture qu'on adore dans vos paroles. Vous vous emparez de sujets dont personne d'autre ne parle. J'ai reçu

0: 5 albums quand même.
1: Oui,
0: je me demande bien ce que je vous ai donné.
1: Oh bah, on les a fait ensemble. Hein.
0: Oui, mais quand même, ça paraît si... comment dire? Oui, ça fait rupture de quelqu'un qui s'en veut. Alors, est-ce que c'était... est-ce que c'est ça? Est-ce qu'on ressent...
1: En tout cas, c'est ce que j'ai ressenti au moment où j'ai écrit la chanson.
0: Ouais, hein.
1: Je suis pas sûr de ressentir la même chose aujourd'hui. Mais j'ai essayé d'être honnête avec ce que j'ai ressenti quand on a raccroché au téléphone et qu'on s'est dit « terminado ».
0: Ouais. Est-ce que c'était nécessaire de terminer officiellement Mustang, alors que pour le coup, vous sortez un album solo, mais c'est pas le premier. Vous aviez aussi des projets parallèles à Mustang, en duo par exemple avec Joe Wedding. Enfin, vous avez fait plein de choses pendant que Mustang existait.
1: C'est
0: qu'est-ce
1: vrai.
0: Que ça change pour vous qu'aujourd'hui Mustang n'existe plus officiellement?
1: Bah, il s'agissait de brûler les vaisseaux, de se dire que si on l'officialise, on est sûr de pas pouvoir se reformer.
0: Sinon, vous n'étiez pas sûr de ça. Vous alliez retourner
1: ben oui, comme
0: avec vos
1: vieille,
0: potes.
1: Ouais. Une vieille maîtresse qu'on peut avoir.
0: Oui.
1: Non, mais oui, d'abord, la chanson est venue et elle était bonne. Donc, ça justifiait sa sortie. Oui, c'était une manière d'être sûr que c'était... Ben, de pas pouvoir revenir en arrière.
0: C'est ça. Vous l'avez annoncé, vous l'avez officialisé, voilà. Vous l'avez dit devant tout le monde, vous pouvez plus revenir dessus.
1: Exactement.
0: Alors,
1: enfin, sauf pour beaucoup d'argent, évidemment.
0: Ah bah
1: c'est
0: oui, comme Abba.
1: Comme ça se passe. Voilà.
0: Voilà. Comme Abba. Il y a une légende, il paraît qu'on leur a proposé 1 milliard chacun, ils ont refusé. Mais je sais pas si c'est vrai, je trouve ça fou.
1: C'est possible, hein. Ça doit être de cet ordre-là, le chiffre d'affaires de ce groupe, ouais.
0: Ah oui, hein.
1: Pas très éloigné de celui de Mustang. Hein.
0: C'est ça, quasiment. Alors, à l'époque de Mustang, notamment du dernier album, vous étiez venu ici, d'ailleurs, et à un moment, vous étiez tous en train d'ironiser un peu sur le fait que, oui, justement, la musique n'avait vraiment plus beaucoup de sous, que c'était difficile, etc. Est-ce que, là, le fait d'être artiste solo, ça ne va pas accentuer ça, cette difficulté, cette solitude?
1: Certainement, maintenant, c'était... Voilà, on ne pouvait pas faire autrement, pour plein de raisons... Il y a aussi on a perdu le batteur fondateur du groupe l'année dernière. Pour nous, c'était un signe aussi que voilà, le l'âme du groupe était en quelque sorte compromise, quoi. Même s'il était plus dans le groupe, mais je sais pas tellement à quoi m'attendre. Mais c'est mon métier. Je suis obligé de faire des disques pour avancer, pour vivre aussi. Donc, est-ce que ça va être plus facile ou plus difficile? J'en ai aucune idée.
0: En tout cas, ce qu'on peut dire, c'est que cet album qui sort vendredi, évidemment, les journalistes musicaux l'ont reçu en amont, on l'a écouté et on l'a adoré. Je dis un « on » vraiment très large, parce que pour le coup, on peut commencer à lire des articles extrêmement élogieux. Il est très très bien reçu, ce cinéma permanent. Ça, c'est quand même un petit peu réconfortant.
1: Oui, bien sûr. Oui, puis ça permet toujours de comprendre un peu des choses sur soi quand c'est des gens dont c'est le métier de les déceler, si vous voulez. Donc ça, c'est toujours intéressant. Donc ça fait plaisir, bien sûr. Puis surtout qu'à force, là j'ai fait le compte, c'est le 9e album que je fais, tout projet confondu. Et donc plus ça va, plus les malentendus se dissipent, quoi. Et ça fait, c'est long. Et ça fait plaisir quand même.
0: Bah, fait le temps aussi de tester des choses. Alors c'est vrai que pour celles et ceux qui avaient écouté l'album solo précédent de Jean Felsine, qui était beaucoup moins guitare, beaucoup plus clavier, là on retourne à la guitare.
1: Oui, et à l'acoustique.
0: Ouais. On peut le dire, et à l'acoustique. Et pour savoir de quoi on parle, je vous propose d'écouter un extrait, c'est un des premiers d'ailleurs que vous avez dévoilé de ce disque, Jean. Ça s'appelle Je s'aime, et vous nous emmenez avec vous dans votre vie de saltimbanque.
1: C'est ça.
0: C'est parti. Jean Felsine est l'invité de Décibel.

0: Et oui, tout à l'heure, vous l'avez entendu chanter Pôle emploi. Et là, Dupont de Ligonnès, qui fait ça en France? Normalement, personne. Mais mesdames et messieurs, je vous présente Jean Felzine, qui lui fait ça très bien. Est-ce que parfois, c'est des paris, Jean, des potes qui vous disent « Alors, ta nouvelle chanson, tu dois placer tel mot. » Alors, Brouette ou Dupont de Ligonnès? Ou est-ce que ça vient vraiment du cœur?
1: Non, alors, Dupont de Ligonnès, c'était contractuel parce que c'est un disque qui sort chez le label Vietnam.
0: Oui. Ah, il est caché au Vietnam.
1: Le label Vietnam est hébergé chez Sopress, fait partie de Sopress, et Sopress, comme vous savez, avait fait un hors-série assez, qui était un best-seller sur Dupont de Ligonnès. Non, je plaisante, mais il m'arrive de me jeter des petits défis de mots, ouais. Mais parfois, il y a certains que j'ai pas réussi à relever. J'avais un pote qui m'avait demandé de placer Choucroute de la mer.
0: Choucroute de la mer!
1: Dans une chanson. Wow. Et ça, c'est impossible.
0: Je sais même pas si on peut le placer honnêtement dans
1: un
0: restaurant.
1: C'est trop mauvais, donc.
0: Oui, c'est ça, c'est trop mauvais. C'est vraiment pas ça. Mais en tout cas, voilà, quand je vous parlais tout à l'heure de la plume complètement à part de Jean Felzine, ben voilà, vous en avez eu un petit extrait avec cette chanson, Je s'aime, donc qui fait partie du nouvel album Cinéma Permanent qui sort ce vendredi. Alors, on l'a dit, hein, en 20 ans de carrière, vous avez tout vu, solo, duo, groupe, écrire aussi pour d'autres. Vous avez écrit notamment pour Camélia Jordana, ou encore pour Pomme. Et tout ça, ça vous amène des réflexions intéressantes, car je vous suis sur les réseaux sociaux. Jean, même je vais un peu voir tous les matins ce que vous racontez, parce que j'aime bien. Je vous stalk un peu. C'est vous et Dupont de Ligonnès, mes deux obsessions. Et alors, vous avez dit un truc super intelligent l'autre jour, sur le streaming, où vous pensez que l'industrie musicale devrait s'inspirer un petit peu du cinéma, avec une espèce de chronologie des sorties.
1: Ouais, je suis pas le seul à le penser.
0: Bah moi, c'est la première fois que j'entendais cette théorie. Vous pouvez expliquer?
1: Je trouverais pas mal, en tout cas pour des gens comme moi qui ont un assez petit public, mais de gens qui écoutent les disques en entier, de sortir les disques en physique, de faire des concerts et de rendre disponibles plus tard les morceaux en streaming et de changer un petit peu le rapport de force, parce que là on est... Moi, je me retrouve sur les plateformes de streaming en concurrence avec Taylor Swift, ce qui n'est pas la vocation de la musique que je fais. Donc, de récupérer un peu la main et puis de tenir quand même un peu la dragée haute aux plateformes de streaming qui ont pris un peu la confiance, quoi.
0: Oui, c'est ça.
1: Et qui font leur loi, quand même.
0: Donc, en fait, la sortie physique, ce serait comme au cinéma, la sortie en salle. Mmh. Et puis, 6 mois plus tard, ou même ne serait-ce que 3 mois plus tard, il y aurait en streaming sur les plateformes.
1: Voilà, comme quand j'étais petit, les films sortaient au cinéma, puis un an après, ils étaient en cassette vidéo.
0: Oui, c'est ça, voilà. On attend un peu, quoi.
1: Voilà, c'est une idée comme ça,
0: mais
1: j'y réfléchis.
0: Et c'est possible, ça, vous pensez?
1: J'en parlais hier avec Julien Gaulier du label qui sort ce disque de Vietnam. Il n'était pas fermé à l'idée, donc je vais y réfléchir.
0: Très bien. Et ben voilà, un petit lobby des labels indépendants.

0: qui va jeter un pavé dans la mare du streaming. Moi, j'aime bien l'idée. Et puis voilà, comme ça, les gens qui achètent les disques, bah, ils ont un petit avantage.
1: Alors,
0: quoi.
1: Il faut qu'ils aient un lecteur. C'est le problème, c'est que les gens ont de moins en moins de
0: lecteurs CD.
1: Lecteurs CD ou de platine vinyle.
0: Ouais.
1: Il y a beaucoup de gens qui ont encore le lecteur CD dans la bagnole, mais bon, ça coûte. Il y en a plein les Emmaüs des lecteurs CD.
0: Lecteurs CD, oui, c'est vrai. Eh bien, ça, c'est une très bonne idée. À méditer, les amis. Ou alors, vous êtes trop occupés, vous bossez.

0: dernier clip en date de Jean Felsine, Il y a que moi qui travaille, tiré de l'album qui sort après-demain, Cinéma Permanent, que je vous recommande chaudement. Vous l'avez compris, on continue à en parler avec Jean Felsine, qui est notre invité ce soir sur ICI.
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0: Jean Felsine est notre invité. Après-demain sort Cinéma Permanent, son deuxième album solo. Et il y a déjà des dates de concert. Jeudi prochain, pas ce jeudi, jeudi 24 à Clermont, c'est la release partie de l'album. Le 3 octobre à Angers, au Chabada, en ouverture de la Maison Tellier, qu'on embrasse. Et puis ensuite, Paris le 15 octobre au Mama. Et ensuite, tous les mardis du mois d'octobre, au Zèbre de Belleville.
15: C'est ça.
0: Là, vous faites une résidence, alors pareil, sous plein de formes. En fait, c'est ça, vous êtes un artiste polymorphe, Jean Felsine. Solo, duo, quatuor, vous testez un peu toutes les formules.
15: Oui, c'est ça. Vu que ce disque était conçu autour du guitare-voix, et avec les musiciens qui s'ajoutaient pour faire des ornements, je voulais montrer différentes formules sur scène. Et puis c'est la première fois que je vais faire une résidence dans un lieu. J'ai toujours rêvé de faire ça.
0: Ouais.
15: J'ai l'impression que ça se fait de plus en plus. Alors je suis pas Céline Dion, je peux pas. Je
0: peux pas à la Défense Arena.
15: Je peux pas me garder un Bercy. Mais je trouve ça cool comme idée. Parce que c'est, je pense qu'au bout d'un moment, on se sent mieux dans un lieu. Enfin, on peut prendre des libertés, essayer des trucs, c'est cool, quoi.
0: Donc, ça sera tous les mardis du mois d'octobre à Paris, au Zèbre de Belleville. Et puis, le 8 décembre, à Sébaza. Tiens, on en parlait tout à l'heure avec le groupe Copycat. Vous serez au Sémaphore. Donc, c'est à côté de Clermont. Voilà pour les dates de 2026. Et puis, on a déjà une tournée 2027 qui pointe le bout de son nez, mais on en reparlera. Pour le moment, c'est l'heure du questionnaire des choix cornélien, Jean Felsine. Il va falloir choisir. On commence tout doux. Guitare ou piano ?
15: Ah, si je devais en garder qu'un ?
0: Oui.
15: Bon, la guitare quand même, parce que c'est portable, mais c'est plus facile de composer des harmonies plus sophistiquées au piano. C'est plus facile, parce qu'on a tout sous les yeux.
0: Oui. Vous préférez aller au ciné ou bien regarder les films en mode canapé Netflix ?
15: Alors, je regarde chez moi, je vais plus au ciné.
0: Est-ce que c'est à cause des pop-corns ou des punaises de lit ?
15: Réponse B.
0: Les punaises de lit. On a tous peur des punaises de lit au cinéma.
15: Non, c'est-à-dire que moi, j'en ai eu il y a quelques années.
0: Et ça
15: a été, j'ai vraiment eu beaucoup de mal à m'en remettre.
0: Mais oui, je vous comprends, c'est odieux. Il faut tout brûler,
15: et
0: ces
15: affaires. Je ne l'ai peut-être pas attrapé là-bas, d'ailleurs, mais...
0: Ouais.
15: Mais depuis, ou alors il faudrait que j'ai une combinaison, un truc que je puisse brûler à chaque fois en sortant du ciné, un truc jetable. Mais je peux plus aller dans une salle de ciné. C'est affreux parce que c'est ce que je préfère faire dans la vie. Donc c'est vraiment une souffrance.
0: Ah, c'est dur. Moi, c'est pas grave, je vais vous consoler. On vous propose de devenir prof à la Starac, vous acceptez ?
15: Bon, prof de quoi ?
0: Qu'est-ce que je pourrais leur apprendre ? Vous êtes un auteur-compositeur incroyable. Bah, peut-être pas danse, effectivement, enfin, je sais pas. mais de compo, de chansons.
15: Peut-être, mais alors, est-ce qu'on leur apprend à... Parce que c'est surtout des reprises à la Star Academy.
0: Ils font des reprises, mais très souvent, ils ont quand même des velléités d'auteur-compositeur.
15: Oui, donc, pourquoi pas. C'est un joli château, en plus, en banlieue, là.
0: C'est ça.
15: A l'air sympa, ouais.
0: À Damary-les-Lys.
15: Ouais.
0: Vous préférez faire 1 million de streams ou vendre 10 000 disques ?
15: 10 000 disques, ça me rapporterait plus, hein, je pense. Faudrait que je calcule. Ce qui me rapporte le plus.
0: Voilà, tout simplement. Qu'est-ce que vous trouvez le plus choquant, ne pas voter ou ne pas trier ses déchets ? Si vous trouvez quelque chose de choquant, d'ailleurs, je ne sais pas.
15: Je crois que ne pas trier ses déchets, on a le droit de ne pas vouloir voter, on a le droit de trouver que c'est une prise d'otage, il m'arrive de le penser. Donc, maintenant, je ne sais pas, ouais. Moi, je trie mes déchets autant que je peux. Enfin, je ne me sens pas particulièrement vertueux en le faisant.
0: C'est ça.
15: Comme je ne me sens pas particulièrement vertueux quand je vote, généralement, pour des gens que je n'aime pas beaucoup, mais pour éviter d'autres gens que j'aime encore moins. Donc, oui, je n'ai pas grand-chose à dire là-dessus.
0: C'est une réponse d'un homme brisé par les punaises de lit. Ne lui en voulez pas. Pour ou contre les chansons fabriquées avec l'intelligence artificielle ?
15: J'attends d'écouter un chef-d'œuvre écrit par une intelligence artificielle. Moi, j'aime bien la science-fiction, ça m'intéresse l'idée de l'émergence d'une conscience et pourquoi pas d'un réel talent artistique qui soit autonome. Mais là, pour l'instant, c'est des gens qui disent « fais-moi une chanson
0: ». Dans le style de...
15: Fais-moi 40 chansons de Dua Lipa. Et puis, c'est plutôt les humains le problème dans ce cas-là. Moi, j'utilise pas l'IA. J'ai aucune application personnelle que je vois pour ça.
0: Ouais.
15: Donc, maintenant, je suis pour qu'on laisse pas cette musicomètre s'installer sur le marché et renier les parts de tous les autres gens qui font des disques avec leurs mains, avec leur cerveau. Voilà.
0: Et enfin. Préférez bosser ou glander ?
15: Ah, glander.
0: Le cri du cœur, c'est vrai.
15: Bien sûr.
0: Mais vous êtes un bosseur, 10 albums, enfin 9 albums. Et...
15: Oui, mais enfin, c'est pas si compliqué de faire des chansons. Hein.
0: Vous considérez pas que c'est du boulot ?
15: Si, c'est du travail.
0: C'est pas de la glande.
15: Non, c'est pas de la glande, mais enfin, c'est pas un boulot. C'est pas une somme de travail extraordinaire, quand même. Par rapport à d'autres arts, moi, j'aimerais faire un film, par exemple. Je sais pas comment dorment les gens qui font des films, qui portent un scénario pendant des années, qui doivent faire des déjeuners avec des gens pour trouver du blé. Ça a l'air horrible. Moi, je prends là, ce disque-là, je l'écris en un mois. Ça, c'était très agréable. C'est un petit peu de travail, un peu de technique, mais c'est pas et puis comme ça si je pouvais prendre une année sabbatique, un an, faire le tour du monde, jouer aux jeux vidéo et regarder des films, je serais ravi, hein.
0: Et oui, mais en attendant,
15: il
0: y a que vous qui travaillez. Jean Felsine, extrait de son nouvel album, il y a que moi qui travaille.
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0: Ah là là, Jean Felsine, j'adore quand vous faites ça, le vrai jeu de rôle. Vous vous mettez dans la peau d'un personnage, plus ou moins sympathique. Je vous cache pas que le petit chef, là, il n'y a que moi qui travaille, il est un peu crispant. C'est un plaisir pour vous. Parliez de cinéma tout à l'heure, vous ne voulez pas faire de film, mais en même temps, là, c'est un petit film. Et là, vous nous décrivez parfaitement un personnage. Hein.
1: Oui, même plusieurs. Hein. Il y en a presque un par... je l'avais conçu comme un truc, ouais. Il y en a un par... par couplet. Ouais, c'est marrant à faire. Mais il y a un peu de moi là-dedans. Ça m'arrive de penser ça.
0: C'est vrai?
1: Oui, bien sûr. Enfin, ça nous arrive à tous d'être cons, hein, de se dire, putain,
0: c'est vrai.
1: Poste, là, quelle bande de.
0: Bande de tir au flanc! Voilà ce qu'on a envie de dire.
1: Voilà. Donc c'est toujours oui, je sais plus ce que je veux dire.
0: Mais en tout cas, ça vous plaît, ce côté, rentrer dans la peau d'un personnage. Et même s'il n'est pas sympa, c'est pas grave, quoi.
1: Bah, surtout s'il n'est pas sympa, c'est plus drôle, ouais.
0: Souvent, je repense à votre discographie, vous vous donnez jamais finalement un rôle de star.
1: Non, après, j'ai fait
0: des failles.
1: Oui, bien sûr, parce que c'est intéressant d'en tirer les fils pour essayer de dire des choses sur ce qu'on est, mais je veux dire le mince, je bloque.
0: Les personnages que vous aimez, non, mais les personnages que vous aimez, c'est plutôt voilà les grognons, ceux qui ratent, les cocus, ce genre de trucs quoi. C'est jamais des super héros.
1: Non, oui ça m'intéresse pas trop. Même si je peux aimer ça en chanson, hein, l'avant-gardise, je veux dire il y a tout un pan de rap qui repose quasiment uniquement sur l'avant-gardise, mais qui devient une machine à écrire des punchlines qui sont très drôles.
0: Oui, du coup, voilà, c'est presque risible.
1: Oui, mais voilà. Puis c'est drôle. Moi, l'humour, c'est important en chanson. Hein, et c'est pas forcément l'humour poète-poète, quoi. J'ai toujours aimé les chansons où il y a des trucs qui me font rire. Ou qui me font pleurer. Enfin. Et j'aime bien le pathétique en musique aussi. Oui. J'aime bien le mélodrame. J'adore. On parlait de country tout à l'heure hors antenne, mais oui. J'adore la country parce que c'est un genre extrêmement pathétique, quoi.
0: Et très premier degré.
1: Oui, mais avec des histoires où les gens, ils ont un travail, ils ont des enfants, ils ont des problèmes, ils ont des divorces, ils ont et d'essayer de faire soit rire, soit pleurer avec ça. Je sais pas. Je trouve ça.
0: C'est le genre de musique qui vous intéresse. Ouais. Ce que j'aime aussi, et ça s'entend dans la chanson Areski, qui est dans l'album qui sort après-demain, dans Cinéma Permanent. Donc c'est un gars qui fait la manche dans le métro. Et alors la bien-pensance, évidemment, ça n'est pas un problème que vous avez.

0: Alors ce Areski, voilà, qui dit bah évidemment je vais m'acheter de la drogue avec l'argent de la manche. C'est vrai que je pense que le truc le plus terrible, moi, que j'ai vu déjà dans ma vie, c'est des gens qui donnent à quelqu'un qui est en train de faire la manche en lui disant c'est pas pour acheter à boire, hein, c'est pour acheter à manger, c'est pas pour acheter de l'alcool et tout. Et c'est atroce en fait.
1: Bien sûr, c'est atroce. C'est le dépossédé du choix de faire ce qu'il veut de son
0: mais
1: pognon.
0: C'est, ça.
1: Enfin, c'est horrible.
0: C'est après avoir vu un truc comme ça que vous avez écrit ce texte ?
1: Non, parce que cet Areski, il existe, il est très différent de celui de ma chanson. Je ne me serais pas permis de le rendre, de faire un portrait fidèle, parce que bon, le gars, il existe avec ses emmerdes et ses trucs. Donc je l'ai transposé, je voulais qu'il soit méchant. Alors que celui que je connais, que je vois parfois dans la ligne 9, il est très gentil. Mais il a ce prénom magnifique, Areski.
0: Areski.
1: Ça m'intéressait de faire une chanson sur un mendiant qui nous engueule, qui est méchant et qui essaie pas de se faire aimer, quoi. Pourquoi il se ferait, il serait aimable en plus?
0: Pourquoi plus que les autres?
1: Oui, c'est ça.
0: C'est ça surtout. Tout le monde a le droit d'être une tête de con.
1: Et effectivement, je pense ce qu'il dit dans la chanson, que de certaine manière il vend une forme de salut aux gens. Malgré lui.
0: Et puis, je disais, Jean Felsine, ne reculant devant aucun thème, les mots un peu cochons qu'on se dit au lit, on vérifie d'abord si tout le monde est d'accord, après on s'en donne à cœur joie.

0: N'ayez pas peur du game, les enfants, et écoutez. Cinéma Permanent, le nouvel album de Jean Felsine qui sort après-demain sur le label Vietnam Valeureux, label indépendant. Merci d'être venu nous voir.
1: Merci de l'invitation.
0: Merci beaucoup. Jeudi prochain en concert à Clermont, puis le 3 octobre à Angers au Chabada, le 15 octobre à Paris au Mama, puis tous les mardis d'octobre au Zèbre de Belleville, le 8 décembre à Sébaza à côté de Clermont. Bonne tournée Jean, à très bientôt.
1: Merci.
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1: Le blind test, c'est maintenant. Le cadeau, c'est l'album de Jean Felsine qu'on vous a présenté juste avant, Cinéma Permanent. Et pour jouer avec nous, oh, ce soir, je suis gâtée, deux habitués. Il y a Myriam. Bonsoir Myriam.
2: Bonsoir Émilie, ça va ?
1: Ça va bien ?
2: Oui, oui, ça va, ça va.
1: Ah, bienvenue dans Décibel, chère Myriam. Pour jouer avec nous, il y a aussi Elisabeth, salut!
3: Coucou Émilie! Comment tu vas?
1: Elisabeth, non mais j'adore. Elisabeth, en fait, elle vit dans une comédie musicale, c'est-à-dire que toutes les phrases sont chantées.
3: Oui, j'aime.
1: C'est vrai. Je suis sûre qu'elle est dans sa petite bagnole, elle fait « Est-ce que je vais trouver une place? On ne sait pas. C'est le mystère, hein, Elisabeth? Ça, c'est comme ça la vie. »
3: Alors, tu auras la surprise que je n'ai pas de poste dans ma 306.
1: Ah bon? Eh ben, tu chantes alors, c'est bien ce que je dis. C'est toi qui fais l'animation.
3: Oui, ah, mais tu sais que je chante et je danse tous les jours, encore aujourd'hui.
1: Ah, mais ça fait du bien de chanter et de danser. Myriam, est-ce que toi aussi, t'aimes bien chanter, danser à la maison ou dans la voiture?
2: Oui, ça dépend des fois.
1: Ça dépend des chansons aussi.
2: Voilà, ça dépend des chansons.
1: C'est très important. Alors, notre thème ce soir, ce sont les chansons qui parlent d'oiseaux. Les oiseaux, le thème de ce soir. On cherche le nom des interprètes des chansons. Elisabeth et Myriam, vous n'oubliez pas, hein, vous me donnez votre prénom avant de me donner la réponse. Ok.
2: Oui.
1: Alors, une première chanson avec des oiseaux. Mesdames, si vous êtes prêtes, on y va. Dites-moi, qui chante ça ?
3: Elisabeth, la compagnie créole.
1: Oui, Myriam aussi. Hein.

0: écureuils qui dansent, moi ça m'a toujours troublée dans cette chanson, parce qu'en plus ça ne rime pas avec arc-en-ciel. Ben, je suis pas là pour faire une critique du texte de la Compagnie Créole que j'adore, hein, mais c'est juste que les écureuils, je ne sais pas ce qu'ils font là. Parce que
1: ils doivent grignoter des petites noix, noisettes.
0: Ben oui, c'est ça. Ils sont pas là en train de danser. Mais bon, bref, voilà. En tout cas, bravo toutes les deux. Elisabeth a été un poil plus rapide, mais Myriam l'avait aussi. C'était bien la Compagnie Créole avec Ça fait rire les oiseaux. Oh oh oh, rire les oiseaux. On continue les oiseaux. Celui-là nous a porté bonheur.
1: Elisabeth, Myriam, 1977.
0: Oh, wow!

0: et ça chante bien. Hein. Et oui, Marie-Myriam, l'oiseau et l'enfant, Eurovision
1: oui,
0: 1977. Ah, oh, c'est pas grave. C'est notre dernière.
1: C'est la naissance de Marcy Magali, hein.
0: Ah.
1: 5 février, 1977.
0: Et bah alors, oui. En février, on pensera à souhaiter un bon anniversaire à Magali, mais surtout, ça veut dire que ça fait près de 50 ans que la France n'a pas gagné l'Eurovision.
1: Exact, voilà.
0: Donc,
1: et c'est pas prêt, hein. Je te dis, ce n'est pas prêt.
0: Ah bon ? Mais attends, on ne sait pas qui c'est les prochains.
1: J'y crois pas trop.
0: Toi, t'y crois pas.
1: Mais, à l'année prochaine.
0: J'aime bien. Non, mais Elisabeth, c'est très français, ça. Je sais pas qui c'est, mais je suis sûre qu'il va perdre. Moi, j'aime beaucoup. Moi, j'aime beaucoup.
1: Non, mais tu sais, non, ce ne sont plus les chansons, ce qu'ils nous présentent à l'heure actuelle. Il y en faut pour tous les goûts, hein.
0: Oui, oui. Mais d'accord, je vois ce que tu veux dire. Bon.
1: Bien, mais.
0: Allez, une dernière chanson avec des petits oiseaux. C'est une chanson, cette fois-ci, en anglais, mais qui ne vient pas d'Angleterre et qui ne vient pas des États-Unis. Elle vient d'une petite île.
1: Myriam. Et c'est Bob Marley.
0: Oui.
1: Bravo. Bravo.
0: Three Little Birds. Alors Myriam, un petit peu fan de reggae?
1: Pas forcément, mais bon, celle-là, je l'avais.
0: Ah non, et elle est trop belle. Three Little Birds, Bob Marley, et c'est Wailers. Eh bien, vous avez été parfaites, Elisabeth et Myriam. Vous avez tout trouvé. Oui, c'est vrai, comme d'habitude. C'est vrai, on ne se fait jamais aucun souci avec vous. Je vous envoie donc l'album de Jean Felsine, Cinéma Permanent. Et je vous propose, puisqu'on est du côté des oiseaux, d'aller retrouver une des plus jolies chansons douces des Beatles. Elle s'appelle Blackbird.

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1: Black Bird, les Beatles, quelle beauté, 1968 sur l'album Blanc. On dit, et Paul McCartney qui a écrit la chanson l'a confirmé, qu'en fait Black Bird, ce merle noir, est inspiré de Jean-Sébastien Bach. En fait, il s'amusait à essayer de faire du Bach à la guitare, une bourrée en mi mineur, et voilà, c'est en se trompant qu'il est tombé sur la mélodie de Black Bird. Et les paroles, eux, donc ce merle noir, représentent en fait le combat des Noirs américains, la lutte pour les droits civiques. Et ça rend cette chanson encore plus belle, plus profonde et plus mystérieuse. C'était les Beatles, quoi.
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1: Et c'est l'heure de l'anniversaire du jour. C'est l'anniversaire du roi du Gloubi-Boulga, Casimir, à 52 ans, les amis. Alors, il a été créé par Yves Brunier, qu'on a perdu il y a une dizaine de jours, et Christophe Izard. Et donc, Casimir, il est apparu pour la première fois à l'écran le 16 septembre 1974 sur la 3e chaîne couleur de l'ORTF. Ça ne nous rajeunit pas, dans l'émission L'île aux enfants. Et alors, la chanson, le programme L'île aux enfants, le générique, a été chanté par Anne Germain. Et Anne Germain, c'est une chanteuse absolument culte pour celles et ceux qui aiment les comédies musicales, puisque c'est de sa voix qu'on entend dans Les Demoiselles de Rochefort.
3: Nous

oui, c'est la chanteuse Anne Germain, donc, qui, avec Claude Parent, autre chanteuse, doublait les voix chantées de Catherine Deneuve et Françoise d'Orléac. Anne Germain, elle a aussi chanté le rôle principal de Peau d'Âne.

Germain. C'est donc elle qu'on a choisie pour chanter le générique de L'île aux enfants. Elle qui nous a quittés il y a une dizaine d'années. Ça nous fait toujours des frissons quand on entend sa voix pour l'anniversaire de Casimir, donc Fringant Quinca, 52 ans aujourd'hui.

0: Et ben voilà, l'île aux enfants et la voix d'Anne Germain. Bon anniversaire à Casimir. Et merci à l'équipe de l'émission, à la technique Antoine Greffin, au standard Alexandra Sackberg, à la réalisation Iris Guitoni, à la délégation de la musique Thierry Boffa, Thomas Demolle, à la programmation des invités et au web Mélodie Chaïb. Demain, on sera avec l'excellent Pierre Lapointe.
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3: Bonsoir, salut tout le monde et très bon début de soirée. Alors je ne sais pas si vous êtes en voiture, si vous êtes au travail, si vous êtes à la maison, où vous soyez, de toute façon bienvenue sur Ici. On va passer une heure ensemble, une heure pour oublier un petit peu, pour décompresser, pour s'évader. Je vous invite chaque soir à voyager en France avec un invité, une invitée ce soir, pour retracer sa vie et puis tracer ensemble le parcours à travers les lieux qui ont marqué son cheminement personnel. Avant de l'accueillir, nous irons faire un petit tour avec Benoît Prospero à Avignon et découvrir un mur bien particulier lié au monde du vivant. Nous irons aussi sauver des vies et donner la parole autour de l'utilisation des défibrillateurs en Normandie, sans oublier vos bonnes initiatives et vos entreprises qui marchent. C'est au menu avant 21h. Elle est auteure, compositrice, interprète. Elle est la candidate finaliste de la 4e saison de la Star Academy sur TF1. Star Academy dont elle deviendra répétitrice, coach vocal, dès la 10e saison à partir de 2022 jusqu'à y encore cette année. Elle se lance dans une aventure théâtrale et pourtant le théâtre, vous allez le découvrir, c'est quelque chose qui fait partie de sa vie depuis longtemps. Elle sera d'ici quelques jours, même si le spectacle a commencé, à l'affiche de Napo, une pièce d'Éric Delcourt et de Tony Zanier. C'est la Comédie de Bastille. C'est à Paris. Je reçois Lucie Bernard-Denis. Bonsoir Lucie.
4: Bonsoir. C'est beau, hein, quelle voix.
3: Oui, c'est pas mal.
4: Quelle voix.
3: Je vous remercie. Vous aussi. Dites-moi Lucie, oui, je dis que la pièce a déjà commencé, oui, parce que vous allez arriver sur ce projet, comme on dit dans le métier, en alternance.
4: En alternance avec Jeanne Pajon qui joue depuis deux saisons, donc ils ont repris depuis le 10 septembre.
3: Alors, on parlera de ce spectacle, voilà, avant 21h. Vous, ce sera à partir du mois d'octobre. Ça s'appelle Napo. On peut juste dire que Napo, sans dévoiler pour l'instant, c'est quelqu'un qu'on l'attendait pas. On l'attendait pas là.
4: On l'attendait pas là, précisément. Disons qu'on ne l'attendait pas à cette époque.
3: Pas mal, ça, voilà. C'est un très très bon teasing. Merci d'être avec nous Lucie. En plus elle est hyper pro, je vous le dis Lucie, parce qu'elle me dit mais j'ai déjà écouté l'émission, tu sais, je sais à quoi je vais être branché. Alors, vous l'avez compris, on va se balader dans votre France Lucie. Oui. Vous êtes du genre comme ça un peu à regarder en arrière, ça vous embête comme ça qu'on ressasse ou qu'on reparle de tout ce passé?
4: Non, je suis très nostalgique.
3: Ah bah voilà.
4: Moi, je trouve que c'est... je suis mélancolique, un peu nostalgique.
3: On ne guérit pas de son enfance, c'est pas moi qui l'ai dit, mais
4: ouais,
3: vous
4: c'est
3: êtes
4: vrai,
3: d'accord avec ça?
4: C'est vrai, oui. Je me rappelle, il y a une phrase quand j'étais gosse de Victor Hugo qui disait « La mélancolie, c'est le bonheur d'être triste ». Et en fait, moi, je suis un peu comme ça.
3: Ouais.
4: Donc, ça me plaît d'aller un peu voir les jolies choses. Hein. Les mauvaises, on les laisse de côté.
3: Vous êtes une fille du Sud, comme on dit.
4: Ah, je suis niçoise, oui.
3: Niçoise, c'est le revendique. Ah, c'est même pas le Sud.
4: Non.
3: C'est Nice.
4: Niçoise.
3: Ouais,
4: c'est j'ai pas d'accent.
3: Mais c'est vrai, ça. Vous avez déjà eu un accent, c'est pas possible.
4: Quand j'étais petite, oui, mais après j'ai fait du théâtre et on m'a gommé mon accent.
3: C'est dommage.
4: Enfin, on m'a gommé. Oui, et après j'ai vécu plus de temps dans ma vie d'adulte à Paris qu'à Nice.
3: Oui.
4: Donc mon père, est-ce que, lui, est pas content.
3: Est-ce que quand vous êtes énervé, parce que généralement les gens du Sud me disent quand j'ai perdu l'accent, mais quand je suis énervé,
4: ça revient. Quand je t'ai fait oh malheur. Ouais, ça part direct.
3: C'est important les accents. D'ailleurs, vous, alors, on va l'évoquer, vous êtes arrivé à Paris vers vos 17-18 ans.
4: 17,
3: de découvrir toute une civilisation sans accent, c'est perturbant ou pas?
4: Bah, ça m'a perturbé au début, parce que pour moi, c'est eux qui avaient un accent.
3: Et oui, évidemment.
4: Moi, j'en avais pas. Non. Nous, mon père, ma mère, je me suis jamais rendu compte qu'ils avaient un accent jusqu'à ce que je découvre Paris et que je me dise, bah, ils ont un accent, eux.
3: Ouais.
4: Il parle comme ça.
3: Bon, Nice, on l'a compris. Vous avez aussi, comme beaucoup de Niçois et Niçoises d'ailleurs, des origines italiennes.
4: Ouais, des deux parents, oui.
3: Les deux, alors, ils sont nés en Italie ou c'est des origines encore qui remontent?
4: Non, c'est mes grands-parents qui sont nés en Italie. Mon père était élevé beaucoup en Italie aussi. Et ma mère, toute sa famille était du côté de Venise, des Dolomites. Et mon père dans le nord de l'Italie. Donc c'est vraiment, très italien tout ça.
3: Nice, première image, celle qui vous vient en tête tout de suite sans réfléchir.
4: Le magasin de glace de mon papa.
3: À côté de votre école.
4: Mais oui. Mais en plus, le pire, c'est que je suis une fille d'artisan glacier qui n'aime pas les glaces.
3: C'est moche.
4: Ah, c'est pas bien ça. C'était un truc, quand j'étais petite, j'aimais pas ça. Je disais à mon papa, c'est trop froid.
3: Il existe toujours ce magasin ?
4: Non, le magasin non, l'usine encore. C'est devenu à d'autres personnes maintenant, mais ça a été familial depuis pendant 50 ans.
3: Ah oui.
4: 50 ans.
3: Où est-ce que vous passez votre enfance, Lucie Bernard Denis, vous souvenez ? C'était, je sais pas, la rue, c'est une maison, c'est un appartement.
4: Non, c'est un appartement, et ils y sont encore. Et c'est dans le quartier
3: Ils y sont encore.
4: Ils y sont encore.
3: Ah, génial.
4: Je suis arrivée dans cet appartement, j'avais quoi, un an ?
3: Ouais.
4: De ce que m'a dit ma mère, évidemment, je m'en rappelle pas. Ils y sont encore, donc ça fait 2 ans du coup qu'ils y sont.
3: Oui, c'était avant-hier. Ouais.
4: Dans le quartier du Port à Nice, j'ai toujours été dans ce quartier-là, toujours.
3: Ouais.
4: C'est chez moi, quoi.
3: On va reparler de Nice, mais il y a l'arrière-pays niçois.
4: Oui.
3: Et je sais qu'il compte pour vous. Je vais vous poser une question horrible.
4: Ah ouais.
3: C'est plus joli l'arrière-pays niçois.
4: Joli,
3: nice.
4: Je sais pas, mais joli.
3: Ah, vous moquez toujours, Lucie. Est-ce que l'arrière-pays niçois c'est plus sympa, plus joli? Est-ce que c'est un autre décor? Oui.
4: Alors, l'arrière-pays niçois, c'est, alors je dirais même que c'est aussi joli, mais c'est beaucoup plus calme. Puisque moi, j'aime beaucoup la forêt. Nice, c'est très touristique. Alors c'est joli, il y a la mer, mais moi j'aime bien la forêt, la montagne, la mi-montagne, avec les petits coins d'eau douce.
3: Elle est où la forêt dans l'arrière-pays?
4: Ah, Petite Autriche, on appelle ça. Je vous laisse deviner pour les gens, mais c'est vraiment dans toute une vallée à 35-45 minutes de Nice. Et je vous laisse deviner, je suis sûre qu'il y en a qui vont trouver.
3: Je vous donne quelques villes comme ça de l'arrière-pays. Vous me dites si vous avez un souvenir ou l'image qui vous vient comme ça. Bon, Vence ou Saint-Paul-de-Vence?
4: Oui, mais ça c'est déjà plus près que... Oui, Vence et Saint-Paul-de-Vence, j'y allais quand j'étais petite.
3: Ça ressemble à quoi, hein?
4: Oh, c'est si beau. Il y a des petits... C'est des petites rues, des petits villages. Et puis, il y avait... je me souviens, alors, comment ça s'appelait déjà? Une auberge, beaucoup. Alors, ça va me
3: Parce que c'est médiéval, c'est un peu. Oui,
4: c'est très médiéval
3: là-bas.
4: Il y avait des sculpteurs, on avait l'impression d'être dans un autre temps. Et mon papa m'a amené là-bas parce qu'il avait des clients, justement, des restaurateurs qui le servaient en glace. Et donc j'allais là-bas.
3: Tourette-sur-Loup.
4: Ah, Tourette-sur-Loup, oui. Ouais, c'est joli, mais je connais. Tourette-sur-Loup, tous les petits villages aux alentours.
3: Ça ressemble à quoi, ça, du coup, Tourette-sur-Loup?
4: Franchement, je m'en rappelle plus. J'ai dû y aller tellement.
3: Vous êtes ambassadrice de la région, il y a plein de gens qui connaissent pas.
4: Tourette-sur-Loup, alors les gens de Tourette-sur-Loup, pardonnez-moi, mais je me rappelle plus du tout. Quoi.
3: C'est beau. C'est entre mer et montagne.
4: Mais de toute façon, à Nice, tout est beau. Tous les petits villages, j'en ai un qui me vient en tête qui s'appelle Gilette, qui est même un peu plus lointain. Tout est très joli. Et chaque petit village a un charme, mais un peu partout en France d'ailleurs. Vous voyez, je suis pas chauvine, hein.
3: Bon, un peu quand même.
4: Ouais,
3: et vous avez raison. Grasse, alors ça c'est connu, ça, Grasse.
4: Oui, Grasse.
3: La capitale mondiale du parfum.
4: Exactement. Et il y en a un aussi de très beau village, c'est Aise.
3: Aussi.
4: C'est très joli.
3: Gourdon.
4: Gourdon que je connais pas.
3: Ah oui?
4: Non.
3: C'est perché un peu au-dessus de la vallée. Il y a Lucéram, il y a Payon.
4: Vers les Alpes. Ah, vers les Alpes.
3: J'ai l'impression que ça vous emmène quelque part, là.
4: Ouais, j'ai 4 ans.
3: Bah, vous avez quand même encore des souvenirs, parce que c'est jeune quand vous vous souvenez, quand vous avez 4-5 ans.
4: Oui. Et puis j'ai passé des moments pas super beaux, quoi. Vraiment d'enfance où à l'époque, on pouvait partir balader à côté dans les villages et puis personne nous cherchait.
3: Ouais.
4: On venait le soir.
3: Alors, on va continuer de parler, évidemment, de l'arrière-pays niçois et de Nice. Votre grand-mère, en plus, je crois qu'elle était dans l'arrière-pays.
4: Oui.
3: On parlera dans un instant de l'école qui vous a marqué, qui est donc juste à côté de là où votre papa tenait. Voilà, un magasin de glace, c'est l'école Papon. On va y aller dans une poignée de secondes avec vous, Lucie Bernard-Denis. Il était une nouvelle fois le temps de s'émerveiller. Vous allez le faire avec nous, avec Benoît Prospero, qui nous rejoint et qui nous ouvre cette revue des merveilles. On va rester dans le sud, d'ailleurs. Pas votre sud, mais pas très loin du côté d'Avignon. Ça reste le sud.
4: Oui, ça reste le sud.
3: On parle d'un mur.
5: Lorsque l'on passe devant, on n'y prête pas vraiment attention. Le mur en pierre sèche. Et pourtant, si vous saviez à quel point c'est une merveille pour la biodiversité. Avec ici Vaucluse, nous sommes avec Joseph Jacquin Porretaz, conservateur du muséum Requiens à Avignon. Et donc, pourquoi un mur en pierre sèche est si intéressant?
6: C'est vraiment des murs qui sont intéressants parce qu'ils laissent s'écouler l'eau. Justement, ils retiennent, ils retardent l'écoulement de l'eau. Et donc, puisqu'il y a de l'eau, il y a de la fraîcheur.
5: De l'eau et de la fraîcheur. Et la fraîcheur, ça permet quoi?
6: La fraîcheur qui va permettre aux plantes, par exemple, de se développer.
5: Ah ben voilà. Alors, quelles plantes?
6: On a d'abord les végétaux, avec des guillemets, hein, en termes de classification, c'est pas tout à fait ça, mais les pionniers, tels que les lichens. Vous savez que les lichens, c'est dans la majeure partie des cas, des symbioses entre une algue et un champignon qui va permettre que ces êtres vivants vont s'implanter dans des milieux extrêmement hostiles, tels que justement des pierres brutes. Ils vont commencer justement à se nourrir, à capter les molécules de l'atmosphère.
5: Donc ça, c'est pour les lichens. Il y a aussi d'autres végétaux.
6: Tels que les mousses, qui, elles, vont produire aussi de la matière.
5: Les lichens, les mousses, et donc tout ça mis mis bout à bout.
6: Ça favorise ensuite l'insertion dans ces anfractuosités des pierres de notre mur en pierre sèche, des racines, des plantes à fleurs qui vont pouvoir venir.
5: Et donc, par exemple, quelles plantes ?
6: Au début, les plantes qui réussissent à se passer d'eau, hein, parce que entre deux pluies, évidemment, un mur, il est extrêmement sec. Et donc, celles qui réussissent à se passer d'eau, c'est par exemple les fameuses plantes grasses, puisqu'elles stockent dans un mucilage, une espèce de suc, comme ça, elles stockent l'eau, ce qui leur permet d'attendre entre deux périodes de pluie avec ces stocks qu'elles ont fait un peu comme le ferait un chameau dans sa bosse, finalement.
5: Et alors, vous allez voir, on parle de plantes, mais dans un mur en pierre sèche, il n'y a pas que des végétaux.
6: Ces végétaux vont attirer des insectes. S'il y a du lierre, par exemple, qui finit par monter dans le mur, eh bien, c'est des abeilles sauvages qui vont venir polliniser ce lierre à l'automne, par exemple.
5: Et voilà. Et au-delà des plantes et des insectes,
6: par la suite, on peut avoir toute une faune qui s'implante également, qu'on trouve souvent dans les sols des forêts, mais qui, là, trouve un habitat qui va permettre de vivre une vie d'animal.
5: Et tout ça grâce à un simple mur en pierre sèche. Et oui, c'est une merveille. Merci ici Vaucluse et Joseph Jacquin Porretaz, conservateur au Muséum Réquien à Avignon.
3: C'est une vraie perle, une vraie merveille de biodiversité. Vous êtes sensible à l'environnement, à la nature, Lucie Bernard-Denis.
4: Je ne savais pas, en tout cas.
3: On apprend plein de choses, c'est aussi ça, une radio de service public.
4: Tout à fait.
3: Vous êtes sur Ici, on est ensemble jusqu'à 20h avec Lucie Bernard-Denis. Elle arrive au théâtre d'ici quelques semaines à la Comédie Bastille, à Paris, mais il n'y a pas que Paris dans la vie. Il y a 10, il y a l'arrière-pays niçois, mais vous allez voir qu'on va aussi quand même quitter 10 et la région PACA, parce qu'il y a plein d'endroits qu'elle connaît en France. Restez bien avec nous, on est ensemble jusqu'à 21h. À tout de suite.
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2: Avec mon invité, c'est une voix, c'est une personnalité, c'est une chanteuse, interprète, auteure, compositrice pour Charles Doré, entre autres.
3: Hein,
2: parce
3: oh,
2: que je parle de lui parce qu'on l'adore, on l'a beaucoup écouté ici. Lucie Bernard Denis est avec nous, finaliste face à Grégory Lemarchal. On a une pensée pour lui, on reparlera peut-être de lui tout à l'heure. Starac, vous êtes devenue répétitrice, coach vocal et la comédie Bastille, Napo. Ça, c'est pour le théâtre et ce sera d'ici quelques semaines. On a parlé de Nice, puisque vous êtes
3: niçoise,
2: qu'elle le revendique. Tout petite, vous êtes dans une école. La chance que vous avez, c'est que papa est pas loin. Donc, du coup, peut-être que vous devez faire attention encore plus à votre scolarité. Parce
3: si je vous racontais, mon père voulait pas m'amener à l'école. Donc,
2: pourquoi ?
3: Parce qu'il aimait pas ça.
2: Voilà. Ah mince.
3: Moi, j'ai un papa qui s'est fait tout seul et qui disait, ah, ça sert à rien, l'école. Voilà,
2: les et maman, alors, a dit quoi ?
3: Nous amener, heureusement qu'on avait notre mère, parce que sinon, on serait pas scolarisé, on aurait pas été scolarisé avec ma sœur.
2: Alors, il y avait le magasin de glace, on l'a dit, même si vous n'aimez pas, c'était juste à côté, donc, de cette école Papon. L'école Papon, elle vous a marqué. Alors, j'ai regardé, elle est marquée école de filles dessus.
3: Oui, mais même mon arrière-grand-mère y était. En fait, c'est une école maternelle et primaire. Et avant, évidemment, dans les années.
2: Garçons, les filles,
3: c'est pareil. Les filles étaient séparées, et c'est ensuite devenu mixte, mais oui, ils ont gardé encore l'écriteau devant, école de filles.
2: Exact. Vous vous souvenez de la cour d'école ? Vous vous souvenez de ces années un peu d'insouciance ?
3: Ah oui, je me souviens que j'étais très timide, surtout à la maternelle, et que j'attendais de voir ma sœur, parce qu'elle était plus âgée que moi, donc il y avait un grillage qui nous séparait, elle était en primaire, j'étais encore en maternelle, et j'attendais comme ça, ma sœur, c'est moi ! Et en fait, j'étais assez timide. J'attendais, j'ai commencé à être plus à l'aise en primaire, mais en maternelle, c'est vrai que je ne parlais pas du tout.
2: Ça va mieux aujourd'hui ?
3: Malheureusement, là, maintenant, j'ai rattrapé tout le monde.
2: Je pense. Collège et lycée, c'est toujours à Nice.
3: Oui.
2: Ce sera le lycée Masséna. Masséna, c'est un nom important pour Nice.
3: J'ai passé beaucoup de temps à l'extérieur des salles. Hein.
2: Encouragé par votre papa, j'ai bien compris.
3: Encouragé par mon père.
2: Vous n'avez quand même pas encouragé à sécher les cours, quand même.
3: Ah non, il n'avait pas besoin. J'avais pas besoin d'encouragement. J'ai géré ça très bien toute seule.
2: D'accord.
3: J'ai même tellement aimé ce lycée que j'ai redoublé ma seconde, d'ailleurs.
2: Vous adoriez les maths.
3: J'étais une fan absolue des maths.
2: Vous jouez très bien la comédie.
3: Oh là là, non. Je dois dire un truc, c'est que j'avais un super prof de maths parce que j'étais nulle, mais alors nulle. Et il avait compris que j'écrivais mes premières chansons et mes premiers textes en cours de maths. Et un jour, il me regarde, il me fait un effort. Je fais non mais là, je suis au max. J'avais 3 de moyenne.
2: Ouais.
3: Et il me laissait écrire mes textes en cours de maths. Et du coup, ça m'a donné envie de faire un effort et je suis arrivée à quasi la moyenne.
2: Vous traînez un peu dans le Vieux-Nice.
3: C'est quoi
2: le Vieux-Nice ? Le cours Saléa, c'est quoi par exemple ?
3: Le cours Saléa et le Vieux-Nice, c'est donc la partie historique de Nice. Vous avez certainement dû voir les beaux bâtiments un peu colorés, très anciens, avec les petites ruelles. Oui, jaune, un peu orangé, jaune. Et avec des anciennes églises, etc. Et le cours Saléa, c'est là où vous avez tout le marché. Tous les matins.
2: Marché aux fleurs,
3: marché tout court avec les légumes, les poissonniers, etc. Et juste en face de la mer.
2: La place Rossetti.
3: Alors la place Rossetti, oui, ça je m'en souviens. Il y avait une piscine scolaire aussi à côté. Rien à voir. Il y avait une dame qui vendait son poisson, place Rossetti. Et il y avait les glaces aussi de Fenocchio, le concurrent, mais qui était ami de mon père, en fait, dans les glaces à Nice. Et donc, j'ai passé beaucoup de temps dans le Vieux-Nice avec mes copains.
2: La cathédrale Sainte Réparate.
3: Ouais. D'ailleurs, mon père, je crois qu'il a été baptisé là. C'était avant Michel Drucker.
2: Pour sortir de livret de famille, là. Et à Place Garibaldi.
3: Ah ça oui, ça je connais bien aussi, parce que le magasin de glace de mon père était juste à côté, et avenue de la République, magasin de Neige Azur à Nice, les gens connaissent.
2: Et la colline ?
3: Et la colline.
2: On montait au château, là, avec un peu en ville.
3: Ah ouais, mais nous faisait monter au château en cours de PS, on était moins contents. Hein.
2: Ouais, et puis il y a le café. Parce qu'à dos, on a tous eu un café où on commandait un café pour 10.
3: Mais tout à fait. C'était le Grain de Café, c'était avenue Félix Faure, juste après le lycée Masséna.
2: Ouais.
3: Et il y avait un baby-foot.
2: Vous l'entendez ?
3: Oui, j'entends, j'adore.
2: Le baby-foot, c'est pour ça qu'on vous l'a mis.
3: Ah non, mais vous êtes
2: fans du baby-foot.
3: Ah non, mais vous êtes trop. Et puis j'étais très mauvaise perdante. En plus, je perdais à chaque fois, c'est la faute de la balle. Enfin,
2: alors on emmenait un baby-foot, on va se faire une partie, on dirait que c'était très radiophonique. Je vais vous mettre Fanny, vous allez voir.
3: Non, mais c'était génial. Et évidemment, la règle absolue, c'était de toujours aller boire un café pendant les heures de cours. Hein, sinon, ça n'a pas de.
2: C'est pas drôle.
3: Ça n'a pas aucun sens.
2: Ne faites pas ce qu'on est en train de dire.
3: Absolument pas.
2: Surtout pas.
3: Sinon, regardez. Voilà.
2: Vous alliez à Villefranche-sur-Mer, c'est pas très loin.
3: Si, j'y allais. J'allais aussi à Villefranche, à Saint-Jean-Cap-Ferrat. Bah, pareil, mon papa avait des clients qu'il servait en glace. Et puis je regardais les belles maisons de Saint-Jean-Cap-Ferrat. C'était trop beau. Et Villefranche, il y avait des jolies plages.
2: Il y a des beaux bateaux.
3: Ah, les bateaux aussi, ouais. Mais en fait, j'ai peur de l'eau. Donc moi, j'aime pas les glaces. Je suis du sud. Et je sais à peine nager. Je suis niçoise. Voilà. Ouais. Bah, démerdez-vous.
2: Et compte du compte, vous êtes parti vous marier longtemps en Écosse.
3: Ah oui, ça, c'était beau.
2: Au pays où il fait froid.
3: Oui, mais parce que voilà, pour ça. Parce que j'aime pas la chaleur. Et non, mais je suis passionnée d'histoire, en fait. Et l'Écosse, j'ai trouvé ça, mais magnifique. Si vous êtes jamais allé en Écosse, Eric, allez en Écosse.
2: J'irai. Elle est où votre plage ?
3: À Nice ?
2: Oui.
3: Parce qu'en Écosse, j'ai envie...
2: Vous êtes baigné en Écosse ?
3: En Écosse, j'ai envie de vous dire non.
2: Mais allez pas.
3: Ah, c'est la réserve.
2: Ah oui, la plage de la réserve.
3: Oh là là. Alors, il y en a plusieurs. Parce que la réserve, c'est aussi un endroit mythique où il y a un restaurant qui est là depuis très longtemps. D'ailleurs, il est sur les cartes postales.
2: Comment
3: Nice.
2: Il s'appelle?
3: La réserve.
2: D'accord.
3: Non, mais on fait pas compliqué, non.
2: Oui, je vois, c'est simple, c'est très bien. Plage de la réserve, restaurant la réserve.
3: Tout à fait. Et dans le film Bryce de Nice, là, il commence, la première scène est sur une plage. C'est l'une des plages de la réserve. Mais c'est, et maintenant, moi, ma petite plage où j'allais avec mon grand-père quand il essayait de m'apprendre à nager, le pauvre, il a jamais vraiment réussi. Était sur des petits rochers un peu plus loin. Et malheureusement, avec le réchauffement climatique, la plage n'existe plus vraiment.
2: Vous retournez quand même, vous retournez régulièrement à Nice, mais ces rochers, vous les retrouvez quand même?
3: Ah oui, les rochers, j'ai un petit, mais mon petit rocher. De toute façon, moi, je peux aller que sur le rocher, il n'y a plus la plage. Donc,
2: C'est les lieux des premiers amours, j'imagine aussi.
3: Même pas. Non, mais vraiment, moi, j'ai.
2: Vous avez un environnement romantique extraordinaire, vous n'en profitez pas.
3: Non, parce que je suis partie trop tôt.
2: Vous êtes partie à 17 ans, il n'y a pas eu de petits flirts avant 17 ans.
3: Au grain de café, au café d'à côté.
2: En plein match de baby-foot, bien sûr.
3: C'est
2: bien
3: quand
2: sûr.
3: Même plus pratique.
2: Évidemment. Alors, il y a un autre lieu qui compte pour vous, c'est Berles-Alpes.
3: Oui, aussi, oui. Berles-Alpes, c'était mon autre grand-père, donc celui qui a créé la boîte de glace en arrivant d'Italie, que mon père a repris ensuite. Et il avait sa maison là-bas.
2: Avec des chevaux.
3: Et là, pareil, vous allez trop rire, je crois. Parce qu'en fait, j'avais peur des chevaux. Ah non, mais un désastre.
2: Donc il essaye de vous transmettre quelque chose et
3: il a essayé,
2: avez peur.
3: Et puis il m'a même offert une ânesse pour mes 10 ans.
2: C'est sympa, quand même. Tout le monde ne peut pas dire qu'il a...
3: Elle est encore là, elle s'appelle Poupette.
2: C'est vrai.
3: Elle est dans le Var maintenant.
2: Ouais. Ok.
3: Et Poupette et Clochette. Et il a essayé de me faire monter à cheval. J'ai tenté, Et il a compris que ce n'était pas tellement ça. Donc du coup, il me mettait à la corvée de leur donner le foin. Et tout.
2: Lucie Bernard-Denis, on va découvrir dans un instant que ça démarre très jeune la carrière pour vous, à 12-13 ans. C'est à peu près l'âge dont on est en train de se raconter, là, d'ailleurs, puisqu'on est sur le collège et le lycée. Puis on va parler de votre arrivée à Paris avec l'aventure de la Star Academy. Et tout ce que vous allez découvrir de la France, finalement, parce que c'est la première tournée qui va aussi vous permettre d'aller un petit peu partout. Chacun ses produits de beauté, vous en avez forcément. Peau sèche, peau grasse, peau déshydratée. On va aller en France pour parler de peau et de peau à problème. Si on est plusieurs à la maison, on peut vite se retrouver débordé. Bien, Catherine Quicandon, aujourd'hui, vous nous proposez une idée qui conviendra à tous.
4: À Saint-Germain-sur-Meuse, un petit village de 200 habitants à une cinquantaine de kilomètres à l'ouest de Nancy, il y a une star.
5: Le chavon de Cléopâtre.
6: Le savon de Cléopâtre.
4: Effectivement, un savon qu'elle aurait apprécié car il est à base de lait d'ânesse. Laurence est la savonnière du Moulin. Elle produit et fabrique des cosmétiques bio.
7: Ce qu'on propose, ce sont des savons avec 50% de lait d'ânesse et de la cosmétique allant jusqu'à 76% de lait d'ânesse. Et on est les seuls en France à mettre autant de lait. Donc vous avez de la crème pour le visage, le sérum anti.

0: d'or, eh ben c'est le bicarbonate extrait des carrières de Saint-Germain-sur-Meuse.
1: Tout est en bio et Laurent s'y tient beaucoup.
0: Vous avez 3 contrôles par an sur le terrain, sur les années, sur le lait. Et puis surtout, le pourcentage de bio est important. Normalement, en bio, c'est un minimum de 25% de bio dans le produit. Nous, on monte jusqu'à 76% de bio. Ça veut dire que ce sont des ingrédients qui sont propres. On sait d'où ça vient, on sait comment c'est fait et on sait qu'il n'y a pas de chimie dedans.
1: Mais comment Laurence a eu l'idée de devenir savonnière ? Eh bien, tout simplement.
0: Un matin, je me suis levée et j'ai dit à mon mari, je vais faire des savons au lait d'ânesse. Et il m'a dit, t'es folle.
1: Eh bien, pas tant que ça, car ça fait 16 ans et Laurence vend partout dans le monde. Bonne nouvelle, la relève est assurée par son fils qui a ouvert un laboratoire pour continuer la fabrication. Plus d'informations sur la-savonnière-du-moulin.com. Merci à Ila Malka d'Ici Lorraine pour cette idée qui fait la peau toute douce. Ici, ça entreprend à Saint-Germain-sur-Meuse avec la savonnière du Moulin et ses produits bio au lait d'ânesse.
2: Parce que Lucie, elle me dit, je veux le nom de la marque.
3: Ah oui, mais moi, j'étais à fond, là. C'est un sujet,
2: Vous adorez le lait d'ânesse, vous l'utilisez.
3: Et puis en plus, moi, je suis une grande partisane du fabriqué en France. Donc,
2: ouais. Oui, puis on parlait des gens qui entreprennent. Vous avez entrepris avec votre sœur Magali, votre propre marque de mode.
3: Exactement, la gamine au fond de la classe qu'on va relancer bientôt. Exact.
2: Je ne vois pas du tout de qui vous parlez. Au fond de la classe.
3: Ah mais moi, tout est lié.
2: Et votre sœur ou...
3: Non, c'est moi. C'est clair qu'elle a lavé A+. Moi, je ne savais pas que ça existait. Donc.
2: On vous a reconnu. Lucie Bernardonnier est encore avec nous pendant une bonne demi-heure, là, jusqu'à 21h. On retrace sa vie à travers les lieux qui l'ont marqué. Et ça vous parle sans doute parce que vous connaissez peut-être les régions qu'elle a traversées. Et surtout Nice, où elle est née.
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2: Avec une chouette nouveauté, Bruno Mars, On My Soul, sur Ici.

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14: Elle a fait plein de choses, elle a écrit pour les autres, elle continue de le faire, répétitrice à la Star Academy sur TF1 depuis 2022 jusqu'à cette année. Elle s'apprête, là, dans un mois, à rejoindre la Comédie Bastille à Paris dans une pièce d'Éric Delcourt. On va en parler, ça s'appelle Napo, c'est déjà à l'affiche depuis quelques jours. Auteur, avec un E, on peut dire autrice aussi, compositrice, interprète et finaliste de la Star Academy. Lucie Bernardoni est avec nous jusqu'à 21h. Alors vous, ça commence très jeune, hein.
15: Ah oui, j'ai toujours j'ai toujours tout commencé super jeune.
14: Mais à quel moment la musique arrive dans votre vie ?
15: Oh, elle arrive, je pense, au moment où je m'en rends même pas compte, mais là où je commence à vraiment me dire, tiens, c'est intéressant, je dois avoir une dizaine d'années.
14: Dizaine d'années ?
15: Ouais, peut-être un petit peu avant, je découvre avant que j'aime écrire et que chanter.
14: Vous vous souvenez qui vous écoutiez ou qui vous inspirait, dans les chanteurs français par exemple, quand vous aviez 12 ans, 13 ans ?
15: Alors déjà mon père était un grand fan et toujours de Michel Sardou, donc j'en pouvais plus déjà. Mais par contre, ouais, dans la première cassette audio pour les plus jeunes.
14: Hein, ça fait vieux audio. Ça. Hein.
15: Ouais.
14: Là, on prend une claque. Là.
15: Pour les plus jeunes, cassette audio, ouais. Une cassette, un crayon, ouais. Vous ne comprenez pas.
14: On rembobinait.
15: Voilà, on rembobinait. C'était Céline Dion, la première cassette audio.
14: C'est résolument d'actualité, elle qui est à Paris.
15: Oui, j'ai trop hâte, je vais aller la voir.
14: Ouais, c'est vrai.
15: Ouais. Ouais.
14: Vous avez de la chance.
15: Ouais.
14: À la Plénitude Arena, c'est à Nanterre. Pour cette série de concerts, elle est avec nous quelques temps. Vous avez 12 ans, et à 12 ans, c'est un peu la période où tout bascule. Hein, ouais. Ça commence très jeune, on l'a dit, à 12 ans, il y a ça.
15: Ouais, je reconnais le générique.
14: C'est Graines de Star sur M6.
15: Oui.
14: Avec Laurent Boyer.
15: Exactement. Alors ça, c'était ma première télé. Oh là, j'ai encore l'image du générique avec les étoiles qui tournent.
14: Exactement, toutes les couleurs et tout.
15: Hashtag vieille personne, je suis. Voilà.
14: Mais vous avez gardé un bon souvenir de ce moment ?
15: C'était super. C'est une super belle expérience. Et puis en plus, à l'époque, je rappelle, on envoyait nos cassettes vidéo ou audio. Et ils faisaient des annonces à la télé si on voulait y participer. Et puis moi, je commençais à chanter. J'étais tellement timide que je me suis dit, pourquoi pas ? Et à mon grand étonnement, on m'a rappelé et j'ai pu faire ma première télé.
14: C'est top, ça. Il y aura du doublage aussi, assez jeune, vers 12, 13, 14 ans.
15: Juste après. C'est grâce à... Alors, c'est pas grâce à ça, parce qu'avant, j'avais déjà envoyé... Vous rappelez de Télépoche ?
14: Bien sûr.
15: Ça existe encore, non ?
14: Alors, je saurais pas vous dire ça existe toujours, mais je vois très bien Télépoche.
15: J'avais découpé une annonce.
14: Les poches et les aides.
15: Oui. J'avais découpé une annonce, ils cherchaient la voix de la petite sirène 2. Et j'avais envoyé aussi ma cassette, et c'est grâce à ça que j'ai pu faire du doublage ensuite, puisque là, on était quelques-unes, et puis finalement, j'avais pas été prise.
14: Vous voyez, vous remuez le couteau, là. Je sais que c'est quelque chose, ça vous a énervé de pas
15: être. Ah non, pas énervé, ça m'a rendu triste.
14: C'est normal, en plus, vous étiez enfant, il y a 13 ans.
15: Non, mais c'est beau, et avec mon papa, on a un truc, c'est que dans leur appartement, il y a un truc qu'on a appelé le balcon du désespoir. En fait, on y va.
14: C'est
15: ça, il fait exprès pour me faire rire. Depuis que je suis petite, on va là, et c'est le moment où on peut tout se dire.
14: Ouais.
15: Et là, je pleurais. Je fais, on va sur le balcon du désespoir, tu verras, ça va aller mieux, on va discuter. Et donc, c'était ma première déception. Et c'est tant mieux, en même temps, j'ai appris plein de choses. On n'est jamais, il n'y a pas d'échec, on apprend, c'est tout.
14: Évidemment. Il y a des joies de vivre qui arrivent. Vous êtes au lycée, on est au lycée Masséna, vous êtes en terminale, c'est le jour de la rentrée.
15: Oh là là.
14: un jour très important, il se passe ça.
15: Oui.
14: C'est ce qu'on entendait dans ces années-là.
15: Tout à fait, avec le Nokia 3310.
14: Exactement, qu'est-ce qui se passe? Qui vous appelle?
15: Eh bien, ceux qui m'appellent, ce sont les producteurs de la Starac. En 2004, donc, puisque moi, j'avais fait les castings de la Starac. Et on m'avait annoncé en août que finalement, j'étais remplaçant. Puisqu'il y a toujours des remplaçants dans les...
14: Liste d'attente.
15: Non, on appelle ça les remplaçants.
14: Ah, carrément.
15: Oh oui, il n'y a pas de gravité avec ça. Mais bon, liste d'attente, c'est plus élégant. Bon, bref, il n'y a pas d'attente du tout.
14: C'est au cas où l'autre
15: Quelqu'un,
14: il a un rhume, il peut pas.
15: Ça peut arriver.
14: Quoi.
15: Et donc finalement, quelqu'un s'est désisté.
14: Mais est-ce que ça vous met pas encore plus la niaque?
15: Se
14: dire, on m'appelle, on me dit que c'est pas moi,
15: mais
14: finalement, ça peut l'être.
15: Bah, ou non, parce qu'au moment où on m'a dit que c'était pas moi, je me suis dit, bon, c'est pas moi, tant pis. Et là, j'avais prévu de faire une terminale assez chaotique, hein, à base de baby-foot. Donc, voilà. Donc, finalement, c'est pas plus mal que je sois pas là en terminale.
14: Le café dans le Vieux-Lys, vous remercie.
15: Ah, ben, on l'embrasse, hein. Je lui ai fait perdre beaucoup d'argent, du coup, en n'y étant pas. Mmh. Et donc, là, oui, on m'appelle et on me dit, bon, bah, demain, la Starac débute.
14: Non, mais demain,
15: oui,
14: vous faites les bagages le jour même.
15: Ah, ben, je pars le jour même. Donc, je suis partie 3 ou 4 heures après,
14: en avion,
15: avec mes parents.
14: À Paris.
15: À Paris. Et le soir même, on enregistrait le reportage. Parce qu'il n'existait pas ce reportage de moi. Donc, voilà, donc on a tout. Voilà. Et le lendemain, merci, je rentre au château. Et c'est pour ça que je dis toujours que j'ai quitté ma vie en 3 heures.
14: Alors, vous laissez vos études, puisque je l'ai dit, hein, c'est le jour de la rentrée en terminale, mais je vous félicite, parce que vous étiez tellement énervé que plus tard, vous avez passé l'équivalence de votre bac, un certificat, me semble, d'une capacité en droit.
15: Une capacité en droit, c'est l'équivalence du bac avec des études de droit, j'ai adoré. Pendant le Covid, on va pas se mentir, je m'embêtais un petit peu. Et c'est là que j'ai monté ma boîte avec ma sœur et que j'ai repris mes études parce que ça me perturbait de pas avoir mon bac. Et donc je l'ai passé et je l'ai eu. Et je suis trop contente.
14: Félicitations. Comment il est ce château de Damary-les-Lys en Seine-et-Marne?
15: Eh ben, il est plus petit que ce qu'il n'y paraît.
14: C'est le château de la Starac. Hein.
15: Voilà. Et il est, moi, c'est un peu ma petite maison de cœur, quoi. Pas petite. Alors on se comprend, hein. C'est quand même, ça va, c'est pas un T2. Hein.
14: Non, une belle hauteur sous plafond.
15: Belle hauteur sous plafond. Quelques petits travaux, hein, c'est sûr.
14: Vous avez laissé des traces, je crois que tous les élèves laissent des signatures, des petites bricoles comme ça dans le château.
15: Oui, dans le château, oui, mais comme nous, notre saison 4, on vivait pas dans le château, on avait juste les cours dans le château. Moi, j'ai laissé une petite trace, donc comme j'écris beaucoup, j'ai écrit entièrement toute la porte des toilettes du bâtiment qui est maintenant le bâtiment de production dans lequel j'arrivais pour travailler tous les jours et qui à l'époque était l'endroit où nous on vivait. Donc j'ai encore mon mot là-bas.
14: C'est génial. Alors la suite on la connaît, c'est cette aventure de la Star Academy qui vous pousse jusqu'à la finale face à Grégory Lemarchal.

0: sent votre voix de tout 17 ans, quoi.
1: Le bébé.
0: C'est trop mignon. Alors, un des duos que vous avez fait, Grégory.
1: Oui, voilà. Comment oublier?
0: Qu'est-ce qui reste de lui en vous?
1: Bah, il reste. Il est toujours là. Et puis moi, j'aime énormément ses parents, sa sœur.
0: Fondation Le Marchal Père, notamment son papa.
1: Et l'association Grégory Le Marchal, d'ailleurs, si on en parle deux secondes, ils ont besoin toujours de vous, des gens, des dons, plus petits qu'ils soient. Et ils ont fait avancer énormément de choses.
0: Alors, on rappelle que c'est pour aider les gens qui sont atteints de mucoviscidose.
1: Grégory
0: nous a quitté, il avait 23 ans, il me semble, de cette maladie.
1: Exactement. Et il y a des avancées maintenant. Et je sais qu'il y a beaucoup de gens atteints de la mucoviscidose qui arrivent à beaucoup mieux s'en sortir. Il y a des nouveaux médicaments qui arrivent. Mais bon, pour ça, la recherche avance et ils ont besoin aussi des gens. Donc moi, je garde énormément de beaux souvenirs maintenant.
0: On en parle un, parce que Lucie Bernardoni, vous allez partir avec Grégory Le Marchal et quelques camarades partout en France.
1: Exactement.
0: Avec cette première tournée. Première date, c'était Amnéville, le 2 avril 2005. Il y a plein de dates, on va les évoquer d'ici 21h sur votre radio. Ici, ça marche ici, qu'en pensez-vous? 40 000 à 50 000, c'est le nombre de personnes victimes chaque année d'une mort subite en France. Enfin, c'est un arrêt cardiaque, chaque minute compte, on le sait. L'accès à un défibrillateur, on en parle beaucoup, peut aujourd'hui faire la différence. Comment faire pour que ces appareils soient accessibles pour nous, peut-être pour vous ou moi, je ne sais pas si vous maîtrisez un peu ce genre de choses. Il y a peut-être une solution, on a été faire un tour en Normandie avec Robin Bernot, aux côtés de Richard Domi.
2: C'est dans l'Orne qu'une association vous propose d'emprunter gratuitement des défibrillateurs.
3: Bah, je pense que c'est plutôt pas mal. Oui.
2: Depuis novembre 2025, l'association Réseau Défibrillateurs Citoyens propose quelque chose de génial et surtout d'inédit, puisque c'est tout nouveau chez nous en France. N'importe qui, vous, votre voisin ou moi, pouvons emprunter gratuitement un défibrillateur. Alors, ça marche pour des événements privés, comme un anniversaire, un mariage, mais aussi pour des rendez-vous associatifs. Christophe Pommier-Gas, qui est à l'origine du projet, explique comment ça se passe pour emprunter un défibrillateur. Il répond aux questions de Richard Domi.
4: Un prêt gratuit qu'on va contractualiser dans un contrat où on va demander une caution forcément pour le prix de l'appareil. On va vous demander de vous assurer que vous êtes bien assuré en responsabilité civile. Mmh. Et puis, point, c'est tout. On s'organise pour remettre le défibrillateur en main, rappeler comment on l'utilise. D'accord. Et on le récupère dans les mêmes conditions.
2: Non mais franchement, l'idée elle est géniale, en plus d'être très utile. Alors ici en Normandie ça marche, mais vous tiens, qu'en pensez-vous? Gaël, par exemple, surprise par l'initiative, quand je lui montre l'article sur notre site ici.fr, elle fait oui de la tête.
5: Bah, je trouve ça très bien parce que ça permet aux gens de se former, ça permet aux gens aussi de, bah, en cas de problème, d'avoir ce qu'il faut sous la main.
2: Alors j'ai voulu faire un petit test, je me trouve actuellement devant la gare, j'en ai profité pour demander à Gaël et Frédéric s'ils savaient où se trouvait le défibrillateur le plus proche de nous.
5: Pas du tout.
3: Non, pas du tout.
2: Bon, je pense que nous aurions été très nombreux à avoir la même réponse, mais alors, quelle conclusion en tirer? Est-ce que la population est assez formée?
5: Non, on n'en parle pas suffisamment. Je veux dire, moi, mes amis ne sont pas forcément formés. Moi, je le suis, mais eux, non.
2: Comment pourrions-nous changer ça? Je pose la question à Frédéric.
3: Peut-être une petite formation à l'école, au plus jeune, à partir du plus jeune âge, ouais. Et un petit peu plus de... d'informations, ouais, de, un petit peu partout, ouais, de signalétique. Ouais.
2: Pour Gaël, la solution se trouve aussi dans les formations.
5: Peut-être faire des formations en dehors du PSC1, notamment.
2: Alors, petite pause, PSC signifie prévention et secours civique.
5: Pour pouvoir former les gens à l'utiliser, justement, de manière responsable et de manière... plus correct.
2: Depuis quelques mois, l'association Réseau Défibrillateurs Citoyens croule sous les demandes et a donc eu l'idée d'étendre ses services. Une antenne a par exemple tout récemment vu le jour dans le Haut-Rhin et à terme, l'association souhaiterait pouvoir se rendre utile dans toute la France.
0: Merci beaucoup Robin Bernot avec des sources qui nous viennent du ministère de la Santé. Merci aussi à ICI Normandie. Lucie Bernardoni, votre invitée encore pour quelques minutes. Vous restez, Lucie?
1: Bien évidemment.
0: On a encore des choses à se dire et encore plein d'endroits en France que l'on n'a pas évoqués. Eh bien, on va le faire dans un instant sur ICI.
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0: Ah, c'est vrai qu'on se balade dans toute la France, on y va, on ira, c'est un autre temps, et c'est Zaz.

0: jusqu'à 21h.
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2: C'est en 2002 qu'elle a signé son premier contrat. Elle avait 14-15 ans. Premier single, Je suis mes pas. Vous me le confirmez,
3: ah,
2: si
3: oui,
2: Bernard Denis.
3: Oui, oui, tout à fait.
2: D'où on vous suit, hein, depuis, depuis 20h et depuis l'âge de 17 ans, là, moment hein, où le public vous rencontre et vous découvre dans le château de la Star Academy. Je rappelle que vous êtes finaliste, vous allez en devenir la répétitrice. Vous travaillez 3 ans sur votre premier album, oui. Mélancosmiaque.
3: Oh, bien, bravo.
2: C'est que je me suis entraîné tout le temps. Vous serez. Non, mais si, vous serez choisi pour interpréter Sheila dans la comédie musicale Air. Je retrace rapidement oui, la oui. carrière. Il y a même, je crois, Louise dans la comédie musicale Je vais t'aimer.
3: Ah oui, ça c'était génial aussi, il y a 2 ans.
2: Et puis il y a le théâtre que vous aimez. Oui. Vous êtes à l'affiche, rappelons-le, de Napo, à Paris en ce moment. Pour vous, dès le mois d'octobre, à la comédie Bastille.
4: Comment ? Moi, Napoléon Bonaparte, ce matin, j'étais à 600 km d'ici, en train de pilonner les Anglais. Et qu'une explosion plus tard, je me retrouve dans un Paris que je ne reconnais pas. Aujourd'hui, la France est dirigée par des présidents. Mais non ! Et ils sont élus, quoi ? Démocratiquement. C'est un cauchemar. La France de 2026 est en colère, elle est à genoux. Et c'est pour ça que je suis revenu. Pour sauver la révolution.
5: Voilà !
4: Récupérer mon pouvoir.
5: Oui !
4: Et anéantir les Anglais !
5: Quoi ?
4: On anéantit les Anglais !
2: Ben voilà un extrait de Napo. Alors je le dis, vous le découvrez cet extrait.
3: Oui,
2: pièce d'Éric Delcourt.
3: C'est génial. Cette pièce, alors déjà Éric, c'est Éric Delcourt. On lui doit.
2: Auteur de référence, on lui doit beaucoup de succès.
3: On lui doit beaucoup de succès au théâtre. Et en plus d'être un super auteur, un super comédien, c'est un ami et quelqu'un de vraiment génial. Et pour moi, c'est un honneur parce que je faisais partie de la lecture de cette pièce il y a plus de 2 ans. Donc ouais. Là, c'est sa reprise cette année pour la 2e saison consécutive. Et Napo, c'est une super équipe de comédiens. Et l'histoire, elle est géniale. C'est-à-dire que on n'imagine pas l'idée, il fallait la voir, Napoléon arrivé en pleine campagne présidentielle 2026-2027.
2: On entend dans l'extrait, quoi, voilà.
3: Voilà.
2: Débarque, il découvre Paris qu'il n'a pas eu depuis longtemps.
3: Et il s'entoure d'une équipe, et là, ça va être tout un tas de catastrophes absolues avec des punchlines géniales. Je laisse aux gens découvrir le tout, mais vraiment, merci aussi aux gens de se déplacer au théâtre.
2: Ouais.
3: Parce que c'est vraiment important, et les gens sont de plus en plus nombreux à se déplacer au théâtre et à soutenir les comédiens et les pièces. Et c'est très, très, très
2: intéressant.
3: Découvrir
2: ce petit théâtre qui est juste en face des anciens locaux de Charlie Hebdo. Il y a beaucoup de sensibilité dans ce théâtre, la Comédie Bastille, un tout petit théâtre qui est très agréable. Il y a évidemment, on ne peut pas s'empêcher de penser à celui qu'on n'attendait pas. On l'a tous dit, en 2017, Emmanuel Macron, même s'il avait exercé plusieurs fonctions d'État, il est un peu cet homme qu'on n'attendait pas. C'est difficile de ne pas, c'est pas comparer, mais y penser.
3: Oui, il peut y avoir un parallélisme, c'est vrai. Donc, c'est vraiment une satire de toute la politique et puis surtout de ce qu'est devenu le monde et de ce qu'est devenu la société. Alors, Napo arrive un peu avec son côté un petit peu, dictateur quand même, hein, en disant, mais comment ça on peut pas trousser les gens? Non, on ne peut pas trousser les gens. Et donc, il arrive avec tout son... comment dire, ce côté un peu bourru, et il apprend petit à petit aussi, et il soulève la question de, on est quand même, il y a une évolution certes, mais sur certains points on est quand même ridicule et un peu arriéré sur certains points.
2: Je le vois avec son costume de Napoléon tenir un téléphone portable, l'anachronisme
3: Exactement.
2: Est assez drôle.
3: Et c'est ça qui est beau, c'est beau à la Jean-Yann dans ses films,
2: ouais.
3: Et c'est là où il est fort.
2: C'est facile quand même aussi à la mise en scène pour faire correspondre comme ça 2 époques finalement.
3: Oui, et c'est là où c'est intelligemment fait. Il y a un rebondissement toutes les 2 secondes. On ne s'ennuie jamais. C'est dynamique et surtout, il y a beaucoup de choses dénoncées à travers des blagues et voilà. L'humour parfois peut dire bien des choses.
2: Entre les visiteurs et le dictateur de Sacha Baron Cohen, c'est vrai qu'il y a un peu de ça.
3: C'est exactement ça.
2: Hein.
3: Cette pièce, elle est moderne, elle est profonde et elle est très très drôle puisque vraiment, il n'y a pas de limite.
2: Napo, le candidat que personne n'a pu venir à la Comédie Bastille. C'est en ce moment que vous y serez à partir du mois d'octobre.
3: À partir du 15 octobre.
2: À partir
3: exactement.
2: Du 15 octobre. Mais enfin, vous pouvez aller voir Lucie, évidemment.
3: Oui, mais avant.
2: Vous pouvez y aller aussi.
3: Il y a toute une équipe de comédiens qui sont en train de jouer et Jeanne Pajon qui joue le rôle de Sarah. Et d'ailleurs, j'embrasse tous les comédiens de la pièce et j'ai très très hâte de les retrouver.
2: Vous allez évidemment sur les moteurs de recherche pour connaître les horaires, pour réserver. C'est en ce moment, en tous les cas, Napo, Éric Delcourt. Et pas tout seul, hein, il a coécrit ce texte également.
3: Avec Tony Zanier.
2: Exactement.
3: Avec
2: donc
3: Tony
2: comme ça,
3: Zanier.
2: On a presque cité tout le monde. Lucie Bernardoni, le théâtre, c'est donc dans, environ un mois. 2 avril 2005, Amnéville. Première date de tournée de la Star Academy.
3: Ouais, alors on est resté un petit bout de temps, en plus à Amnéville avant, et si mes souvenirs sont bons, il y a eu un fait historique, je crois que le pape est mort pas loin après.
2: Possible.
3: Ouais, 2005, hein. Et puis on a, en sortant de scène, on avait vu que le pape était mort, ça nous avait fait quelque chose. C'est pour ça qu'on se souvient pas mal d'Amnéville. C'est là qu'on avait monté la tournée.
2: Que des salles où vous avez eu le temps un petit peu de vous arrêter dans certaines.
3: Non, on pouvait pas trop.
2: Passages,
3: hein. En plus, c'était une période où on était vraiment. Les gens, il n'y avait pas tous les réseaux sociaux, donc les gens étaient en masse autour de nous, c'était assez impressionnant.
2: Il y aura le Zénith de Pau, il y aura la Halle Denis Garnier, il y aura le Parc des Expos à La Rochelle, Toulon,
3: nice.
2: Évidemment. Oui. Évidemment, on joue à la maison. Il y aura Paris.
3: Oui, Bercy, on avait joué deux fois à Bercy.
2: La Réunion,
3: mon Dieu. Quel souvenir.
2: C'est beau, la vie. Quand on joue à la maison, ça se passe comment ?
3: Alors, je me rappelle que j'avais très peur. Et que c'est vrai que le public niçois, alors pardon, hein, mais c'est vrai que c'est pas le plus chaleureux. En général, le public dans le Nord et les gens du Nord, c'est vrai qu'à Lille, par exemple, ça n'a rien à voir.
2: Et tout le monde parle tout le temps du public du Nord,
3: c'est
2: le plus chaleureux, le plus accueillant.
3: C'est la vérité. Ah ouais. C'est pas du tout la même chose. C'est qu'on souvent on fait des captations de spectacles à Lille et pas forcément dans le Sud. Vous voyez que je suis pas si chauvine. Hein.
2: Ben, je vois ça.
3: Il y a des choses quand même. On est un peu plus mou des fois. On prend le temps, nous.
2: Donc alors il y a plein d'autres régions que vous connaissez. On pourrait se parler de la Normandie.
3: Ah, j'adore la Normandie. Et puis d'ailleurs, Mathieu Johan, qui était avec moi à la Starac à l'époque,
2: salut,
3: Normand. Ah ouais, bah oui, qui s'occupe en plus de moi
2: presse,
3: maintenant. Bah ouais, bah maintenant
2: il
3: je travaille avec lui, le
2: et
3: pauvre. Et il est de là-bas. Donc, puis moi, j'adore les endroits où il fait pas chaud.
2: Quel endroit en Normandie ? Il y a une ville comme ça.
3: Bah oui, je suis déjà allée. Forcément, je connais Saint-Lô parce qu'il est de Saint-Lô.
2: Ouais.
3: Je suis allée tellement un peu partout. Je connaîtrais pas exactement les noms exacts.
2: Trouville,
3: Ouistriam, Trouville, oui, très joli.
2: Ouais.
3: Très joli. Et j'ai oublié le nom de l'autre, pas de Lisieux,
2: ville. Lisieux, je sais pas.
3: Lisieux, oui, je suis allée visiter.
2: Plus dans les terres.
3: Moi, j'ai vu Sainte-Thérèse de Lisieux.
2: Oui.
3: Oui, je suis très croyante. Alors, attends, me lancez pas, je vais parler deux heures.
2: Non, j'ai bien compris. Je peux vous lancer. La Bretagne également.
3: Ouais. Bah, oui, il fait froid. Il fait froid, il y a des crêpes, je suis très contente.
2: Et alors, autre lieu marquant, c'est Biscarrosse.
3: Oui, mais Biscarrosse, en fait,
2: pourquoi
3: c'est parce que
2: c'est chaud,
3: y a une radio là-bas, on les salue, FGL, et parce que ça a été compliqué pour eux cet été avec les incendies, et j'ai fait des plateaux radio où je chantais mes chansons à l'époque, et j'ai toujours été super accueillie par les gens, et je trouve les gens là-bas très gentils. Et à chaque fois, je m'attache beaucoup voilà, les techniciens, les gens qui nous amènent, le chauffeur qui vient nous chercher à la gare, qui nous ramène les coordinateurs. Et j'ai un souvenir là-bas, je suis retournée plusieurs fois d'affilée, et un souvenir magnifique. Et je les embrasse parce que ça n'a pas été. Ils ont tout perdu cet été. Donc je les embrasse tous chez FGL aussi.
2: Je continue ce tour de France parce que, voilà, on se rend compte qu'il y a plein d'endroits que vous appréciez, comme Biarritz.
3: Mais la France est magnifique, en fait. Biarritz, alors j'en ai parlé parce qu'en fait j'aimerais y aller, c'est le seul endroit que je connais pas.
2: Toute la région même.
3: Je connais pas bien Biarritz.
2: Saint-Jean-de-Luz, côté Guétari.
3: Je connais pas. Et c'est vrai que j'aimerais beaucoup. On m'en a beaucoup parlé et je suis ce côté du sud m'intrigue et j'aimerais bien pouvoir y aller.
2: Et alors, vous ne connaissez pas ou peu la Corse ?
3: Alors je connais la Corse parce que j'y suis allée.
2: Une copine.
3: Avec mon ami d'enfance qui est.
2: Ah, d'accord,
3: avec
2: un copain.
3: Ah ouais, c'est comme mon frère. Moi, j'ai gardé tous mes amis d'enfance à partir de la maternelle. Donc.
2: Mais pourquoi la Corse ? Vous nous avez parlé de Corse quand on a préparé cette émission et vous ne connaissez pas tant que ça ou vous aimeriez.
3: Pas tant que ça, j'y suis allée vraiment dans le fin fond de la Corse, dans un petit village dont j'ai oublié le nom. Et j'y suis allée que deux fois, et alors que c'est une merveille et j'ai hâte d'y retourner. Mais c'est vrai que j'ai tellement travaillé beaucoup, beaucoup dans ma vie. Je n'ai pas eu le temps de partir où je voulais. Alors, j'ai aucune excuse parce que quand je descends à Nice, je pourrais aller en Corse, mais c'est vrai qu'il va falloir que je remédie à ça. Je trouve que la Corse est un endroit sublime.
2: Le Lot-et-Garonne, la Nouvelle-Aquitaine, ça c'est aussi des lieux que vous connaissez ?
3: Oh, certainement, mais franchement, j'y suis allée partout. Et c'est ça qui est beau dans notre
2: pays. Vous disiez, la France est belle.
3: La France
2: est belle. Qu'est-ce que vous y trouvez de beau ?
3: Mais en fait, les paysages, les gens, il faut apprendre à. Je trouve quand on voyage en France, il faut essayer d'aller vraiment dans les endroits et parler aux gens. Et. Il y a toujours quelqu'un qui va vous raconter une histoire sur l'ancienneté de la ville, sur pourquoi ce village est comme ça. En fait, il faut parler aux gens. Et je trouve qu'elle a gardé son âme, la France. Il y a des endroits qu'on ne connaît même pas sur la carte. Il y a des endroits où je suis allée, des petits trucs. Je me dis, mais ça, que ça existe. Et en fait, vous allez là-bas, vous êtes accueillis. Et puis, vous regardez, et autour, c'est magnifique. La France, elle est diversifiée. Les paysages, il y a la mer, la montagne. Mais il y a des trucs sublimes. Moi, je trouve trouve que on parle pas assez. Et heureusement que vous êtes là, hein, sur ICI et avec cette émission, mon cher Eric.
2: Merci Lucie.
3: Pour en parler, parce que vraiment, ça fait honneur à la France.
2: Lucie Bernard Denis, votre invitée, merci. Parce que
3: merci beaucoup.
2: Il n'est de bonne compagnie qui ne se quitte à un moment donné. Et on va devoir.
3: C'est fort beau cette phrase.
2: Oui, tout à fait. Je peux pas moi. C'est Philippe Bouvard. Tiens, je vais lui rendre hommage. Ah, c'était une phrase de Philippe Bouvard qui nous a quitté il n'y a pas longtemps. On va refermer le carnet de voyage.
3: Oui.
2: Cet album photo qu'on a feuilleté ensemble. C'était sympa.
3: Merci beaucoup pour l'invitation. J'ai passé
2: balade,
3: un super moment. Et j'ai hâte d'écouter les autres émissions.
2: Ça, c'est très gentil.
3: Eric,
2: merci
3: bravo
2: beaucoup, Lucie.
3: Pour cette émission.
2: C'est sympa. La suite. Le théâtre, je rappelle, Napo, le candidat que personne n'a vu venir en ce moment, la Comédie de Bastille, à partir de la mi-octobre, ça c'est pour vous Lucie. Pas de Star Academy cette année, hein, vous l'avez annoncé dans la presse. Et puis il y aura d'autres projets, elle écrit pour elle, elle écrit pour les autres. La musique est dans sa vie en permanence, donc je suis convaincu qu'il y aura de belles surprises dans les prochains mois. Merci Lucie encore une fois, on salue toutes les équipes d'ICI Azur, les Niçois et les Niçoises et l'arrière-pays niçois qui étaient contents de vous entendre ce soir. Rendez-vous sur ici.fr pour écouter l'émission, la partager, on adore. Et puis on se retrouve avec plaisir dès demain. Salut.
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2: Et pour s'ambiancer jusqu'à 21h, voici les Bee Gees.

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1: Il est quelle heure, Lucie Bernardoni?
2: Il est 21h, mon cher Eric.
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3: Bonsoir à tous, mais quel est donc le secret des tubes des années 80 pour être toujours aussi efficace? Allez, jusqu'à 22h, on va essayer de trouver la réponse. Ce soir, ça commence comme ça.

0: Dépêche Mode, Can't Get Enough.
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0: Premier succès international en 81 pour ce jeune groupe anglais sur lequel on n'aurait pas vraiment parié à l'époque. Hein. De la musique à base de synthétiseur, bon, ça semblait pas vraiment fait pour durer. Et pourtant, Depeche Mode est devenu l'un des plus gros vendeurs de l'industrie musicale mondiale. Et ce titre est même devenu aujourd'hui un hymne dans les stades de foot anglais. Alors le secret des tubes des années 80, bah, c'est qu'ils sont faits pour durer. La suite, je vous propose un corps à corps en compagnie du groupe Image.

Jimmy Cliff, c'était Reaganite. J'adore cette chanson sortie en 83 parce que c'est le soleil de la Jamaïque et le talent d'un des plus grands chanteurs de reggae. Mais c'est aussi parce qu'elle a été écrite et composée par un drôle de duo. LaToya Jackson, la grande sœur de Michael, et Amir Bayan du groupe Kool & The Gang. Bon, ça c'est une anecdote, ça vaut ce que ça vaut. Tiens, à ce propos, saviez-vous que Raymond Asso, auteur de Mon Légionnaire, avait lui-même été légionnaire? Bon ben voilà, c'est fait. Allez, tout de suite, c'est la version de Serge Gainsbourg, sortie en 87, Mon Légionnaire, dans 100% années 80.

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1: Mel Brooks, c'était It's good to be the king. 1982. Au cinéma, on découvre un film dingue, La folle histoire du monde. L'histoire du monde de l'âge de pierre à la Révolution française de Mel Brooks. Alors lui, il sait tout faire. Alors il chante même la chanson du film, It's good to be the king. Et c'est un tube mondial. Allez, changement d'ambiance. Dans un instant, un tube sur la dissuasion nucléaire de Russian Sting. Juste après ça.
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0: Last Night de DJ Save My Life, c'était In Deep.
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0: En 1982, quand sort ce titre, les DJ ne sont pas les stars internationales qu'ils sont aujourd'hui. Ils mixent, ils enchaînent des vinyles dans des cabines sombres noyées dans la fumée de cigarettes. Bah oui, parce qu'on fumait dans les boîtes en 1980. Dans ce titre, c'est d'ailleurs un DJ de radio dont il est question, qui sauve une femme de l'ennui grâce à sa musique et sans trop parler, sans trop faire de blabla, contrairement à moi. Et là, je joue la facilité. Tout de suite, on retrouve Princesse Erika. Trop de blabla.

L'aventurier, c'était Indochine. Indochine qui nous donne rendez-vous le 20 novembre prochain pour découvrir le film Arena Tour, enregistré lors de leur dernier concert. Mylène Farmer, elle nous donne rendez-vous aussi dans 34 salles de cinéma en France le 27 octobre pour découvrir le film de son prochain album, Égrégore. Mais tout de suite, on écoute Plus Grandir.

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1: On va refermer la boîte à tubes des années 80 pour aujourd'hui. Dans un instant, place à 100% chansons françaises. Et on se retrouve demain, même endroit, même heure. Passez une belle fin de journée avec ici votre radio. Il est 22h.
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3: Juin 2014, un jeune homme de 17 ans vient de remporter The Voice avec sa guitare sous le bras. Son nom, Kenji Girac. Mais pour devenir une star, il lui faut un hymne.
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3: Ce sera Color Gitano. L'idée, mélanger les traditions des guitares flamenca avec l'efficacité de la pop moderne. C'est la naissance de la gypsy pop. À travers ce texte, Kenji veut montrer sa culture, celle du voyage et de la fête, loin des clichés. Il chante la famille, le respect et surtout une irrésistible envie de danser.

0: Ce titre est un raz-de-marée qui va faire vibrer la France entière et transformer Kenji en roi des charts.
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2: Santa est la nouvelle figure de proue de la chanson française. Mais l'un de ses titres les plus marquants, La Différence, a bien failli ne jamais exister.
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2: La chanteuse a écrit ce morceau à la toute dernière minute, la veille seulement du rendu final des maquettes à son équipe. Alors qu'elle peinait à boucler son projet, ce texte sur l'altérité et la résistance est apparu comme une évidence. C'est d'ailleurs l'unique chanson de l'album où elle s'adresse directement à l'autre en utilisant le « tu », marquant une rupture avec ses textes plus solitaires. 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

0: Santa parle de ses chansons comme des œuvres impudiques et prône le droit de rester soi-même face au monde qui nous entoure.
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2: Et le cocktail américain, c'est quoi?
3: C'est un cocktail grillé avec une sauce américaine, tomate, échalote, une pointe de cognac, du vin blanc. C'est un peu relevé.
4: Un déca-1.
5: Pâté, jambon, c'est du pain, baguette, gruyère, chantal, rosé, jambon de pays.
6: Eh ben, tout ça, ça va aller dans la blanquette.
3: Bon appétit.
7: Rien n'est meilleur qu'un bon steak frites. Rien n'est meilleur qu'un bon.
8: Moustache et les gros minets, emportés par un swing follement sympathique, chantaient « Rien n'est meilleur qu'un bon steak frites ». Un plat de bistrot qui fait l'unanimité, à condition d'un bon faux filet ou onglet de chez le boucher et des frites maison. Beaucoup trop de restaurants succombent à la facilité de la frite surgelée, ultra transformée, amidon modifié, fibre de pois, sucre, souvent trop molle, trop grasse et trop salée.
9: On va manger des frites.
10: Oh oui, des frites.
8: Non, la frite, la vraie, celle de la femme et de l'homme moderne, est confectionnée uniquement de pommes de terre qu'on épluche, Binge, Mona Lisa ou Rosabelle, qu'on plonge en double cuisson, dans un bain d'huile de tournesol, colza ou graisse de bœuf pour les puristes. Un peu de sel et basta.
11: Comme ça, la maison, avec mon papa et ma maman, quand ça nous prend, on s'éclate à la frite. Oh oui, des frites.
8: Dernièrement, le journal Libération a eu la bonne idée de faire un tour opérateur de la meilleure frite à Paris.
11: 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Je me drogue à la frite.
8: Côté street food, deux adresses pour les junkies de la pomme de terre, un néo-kebab chez Mehmet, rue Ramey dans le 18e arrondissement et Patate dans le 6e rue Saint-André-des-Arts. Une échoppe, sa vitrine et une barricade de grosses pommes de terre, cornet de frites à 4 euros.
12: Coupez-les en fines lamelles, plongez-les dans l'huile bouillante, salez-les. Vous aurez des frites. Ni Dieu, ni maître, mais des frites, bordel.
8: Autre pépite, Chantefable, 93 avenue Gambetta, du très gourmand Tom Lefebvre. Il propose des frites croustillantes qui brillent dans les miroirs de cette belle vieille brasserie 1910, avec une entrecôte de compétition et une carafe de Saint-Joseph. On n'est pas loin du paradis. Dans le peloton de tête également, les frites du Cornichon, un néo-café populaire, 2 rue des Goncourt, dans le 11e arrondissement. 8 euros le cornet au comptoir, avec une pinte de bière jupilaire, et tout va bien. Le Paul Chêne des Frères Dufour, rue du Cherche-Midi, contrairement à leur nom, pas de frites au four, mais de l'inattaquable bien doré.
13: Eh, hey, mais maintenant on en a une friteuse sans odeur, Seb.
8: Enfin, dans l'esprit des baraques à frites des Ch'tis de Roubaix ou de Tourcoing, à Vitry-sur-Seine, dans le Val-de-Marne, place Robespierre, près de la mairie, cornet de frites à 3,50 €, préparé avec amour et surtout avec de la graisse de bœuf.
11: Je ne peux pas me passer de frites, c'est plus fort que moi, ça me rend fou.
8: Les tops du journal Libération, les meilleures frites de Paris à consulter sur Internet. Toutes affaires cessantes, stop au quinoa, boulgour et autres usurpatrices de patates douces qui n'a strictement rien à voir avec le tubercule de Monsieur Parmentier. Paris la frite, Paris cornet, Paris l'enfance.

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1: Bonjour Joanne.
2: Salut Manu.
1: Avec un nouvel objet, croix, j'ai envie de dire, par rapport à cette table incroyable.
2: Croix. Écoute, cette table, j'ai eu un véritable coup de cœur. J'en ai souvent, malheureusement, c'est une maladie. Mais alors là, si tu veux, quand je l'ai vu arriver sur le plateau d'Affaires Conclues, parce que je l'ai acheté aussi dans le cadre de notre émission, je l'ai vu arriver sur le plateau, je me suis dit, elle est incroyable. Tu as vu ce piétement? Alors, il faut savoir qu'elle pèse, on dit un âne mort dans le Berry, tu sais bien. Mais le piétement est entièrement en bronze, patiné à l'antique. En plus, tu vois, là, on retrouve cette patine un petit peu verdâtre, tu vois. Et puis surtout, tu as vu, c'est un branchage avec des corneilles qui sont là, tu vois, accrochées aux branches. Et puis surtout, elle a un plateau de verre ovale. On l'a décrit un petit peu pour
1: nous. Hein.
2: Ah ben, elle est dans un état extraordinaire. Alors, cette table, elle date des années 70. On est complètement sur le design et la décoration, on va dire un petit peu néoclassique, un peu à la Giacometti, qui faisait beaucoup de mobilier très organique comme ça, avec des représentations animalières, dans le bronze, beaucoup. C'est vraiment une sculpture très brute, tu vois, très organique. Et puis le fait que ce soit devenu une table basse, qu'il ait eu l'idée finalement de que ce soit un piétement avec un plateau en verre, tu as vu, très épais, qui fait plus de 2 cm, c'est la déco que j'aime, ça, tu vois.
1: Ouais.
2: On est dans quelque chose de vraiment de pas courant. Elle est intrigante.
1: Sa valeur.
2: C'est une table qui se vend très cher. J'ai pu remarquer dans les galeries, entre 1800 et 2000 euros, je crois.
1: Oui.
2: C'est vraiment un objet d'exception. Et puis, c'est de la grande décoration comme je l'aime.
1: J'adore.
2: C'est beau, hein. Tu valides aussi?
1: Moi, j'ai envie de repartir avec.
2: Allez, on va la charger, mais c'est toi qui charges. Hein.
1: Alors, ça va être plus compliqué.
2: Bon.
1: Va falloir qu'on nous aide. Merci beaucoup, Joël.
2: Avec plaisir.
1: À très vite.
2: À très vite.
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3: Bonjour Daphné Michelin.
4: Bonjour.
3: Je vous ai pas fait peur quand même.
4: Non.
3: Hein non, de toi on n'en a pas à avoir peur. Hein. On est curieux en revanche. On parle de patrimoine, de curiosité en Romardèche et on vous pose des questions parce que vous avez souvent la réponse. Pourquoi Daphné, la fameuse raviole de Romans est-elle garnie de comté? Non mais c'est vrai. Parce qu'on aurait pu imaginer un fromage local dedans.
4: Un peu plus local. Hein.
3: Bah,
4: excellente
3: oui.
4: question Philippe. Mais attention, on parle bien de la raviole d'origine.
3: Ah, oui.
4: Parce qu'aujourd'hui on a quand même un petit peu des ravioles bigou.
3: Oh,
4: hein.
3: Oui, il y a tout.
4: Il y a un peu de tout. Ouais. Cela dit, au Moyen Âge, elle était aussi garnie de viande et de légumes. Mais ça, c'est il y a longtemps. Et donc, vous touchez là, en fait, à l'essence même hein, de la raviole traditionnelle. Car oui, l'ingrédient incontournable de la vraie raviole de Romans, donc la raviole du Dauphiné hein, qu'on connaît tous, eh bien, c'est le comté et pas un autre.
3: Alors, pourquoi ce choix de fromage qui vient du Jura?
4: Eh bien, tout simplement parce que le comté était au Moyen-Âge et jusqu'au 19e siècle, eh bien, le fromage affiné qui circulait le mieux, en tout cas, grâce au commerce entre les régions. On le trouvait facilement sur les marchés de la vallée du Rhône. Sa pâte ferme, mais aussi fondante, hein, supportait bien le transport et se mariait à merveille avec la crème et le persil qui composent la farce de la raviole.
3: Donc c'est pas un hasard, c'est presque une histoire de logistique.
4: Bah, un petit peu, oui. Hein. La raviole, c'est un plat de fête à l'origine qui était servi à Pâques et aux grandes occasions. Il fallait un fromage donc, de qualité, goûteux, qui tenait en tout cas à la cuisson et qui se conservait bien. Donc le comté cochait toutes ses cases.
3: Hein.
4: Et c'est ainsi qu'il s'est imposé, on pourrait dire, hein, comme l'ingrédient incontournable au point de devenir quand même un véritable marqueur de la recette traditionnelle.
3: Ah oui, en effet, donc si demain on mettait un autre fromage dans la raviole...
4: Eh bien, on n'aurait plus une raviole de Romans,
3: ah
4: Philippe.
3: Non.
4: Et les puristes vous diraient que ce serait même... une hérésie. Hein. Le label IGP, donc indicateur géographique protégé de raviole du Dauphiné, qui a été obtenu en 2009, veille d'ailleurs à ce que la recette authentique soit respectée. Farine de blé tendre, œufs frais, comté, fromage blanc, persil et crème, et pas d'improvisation possible.
3: Ouais.

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1: Nous sommes en cœur de ville, à deux pas de l'hôtel de ville, et nous allons éveiller vos papilles aux saveurs vietnamiennes. Bonjour You.
2: Bonjour Lucie. Xin chào Lucie.
1: Ça veut dire bonjour.
2: Ouais, c'est ça.
1: Xin chào. Il y a un seul bonjour ou il y a plusieurs bonjours quand c'est l'après-midi ou quand c'est...
2: Le vietnamien, on dit xin chào, c'est un mot politesse. N'importe à quelle heure, on dit xin chào. Aussi bien le soir, aussi bien du matin.
1: Xin chào. Ouais,
2: c'est ça.
1: Alors, You, vous êtes arrivé en France, vous étiez un jeune adolescent, vous aviez 15 ans seulement.
2: C'est ça, en 1975.
1: Vos grands-parents étaient issus d'un petit village du sud.
2: Du sud, dans le delta des Mekong. C'est 200 km de Saigon.
1: Comment s'appelle ce village?
2: Alors, ce village, on l'appelle de Cao Nguyen.
1: Pourquoi est-ce que vos parents ont quitté le pays, ont venir s'installer en France?
2: Oui, parce que nous sommes nationales françaises et quand le Vietnam devient un pays indépendant, nous ne sommes plus les bienvenus et l'ambassade de France nous a demandé rapatriement.
1: Donc vous n'avez pas eu le choix, on vous a imposé de quitter le Vietnam.
2: C'est ça.
1: Et pourquoi l'Auvergne? Qui a décidé de la région?
2: On avait à Paris, dans les banlieues de Sarcelles, une vingtaine de familles, vietnamiennes comme nous d'ailleurs, rapatriement. Il y a une assistance sociale qui s'occupe de notre groupe en question pour vous voir installer dans des villes.
1: Vous n'aviez pas l'idée d'ouvrir un restaurant au départ?
2: Non. Ils ont trouvé qu'à Clermont-Ferrand, il y avait Michelin qui embauchait, bien sûr, des étrangers sans parler un mot français pour faire le manutention.
1: Mais vous, vous aviez 15 ans. You, à 15 ans, évidemment, on ne va pas commencer à travailler. Vous avez été un petit peu à l'école tout de même?
2: Que je n'avais pas le choix. Il faut que j'aille trouver le travail pour pouvoir aider la famille. Car mon père, il est très âgé. Et comme je suis l'aîné de la famille, il fallait trouver un travail, aider les parents,
1: nourrir
2: la famille, aider les parents.
1: La pression reposait sur vous. Vous avez été travaillé dans quoi, dans quel domaine?
2: Oui, j'ai travaillé dans des restaurations, alors, au Buffet La Gare. C'était sous direction de M. Gorce.
1: Quartier
2: alors,
1: des Salins, ancienne gare routière.
2: C'est ça.
1: Ça va parler à pas mal de Clermontois, ça.
2: Oui, c'est ça. J'avais fait aussi travailler dans des wagons, le tram, ça s'appelle le tram Corail.
1: Votre travail, c'était de servir à manger aux
2: gens. C'est ça. Alors, comme j'avais 15 ans, je ne savais pas parler un mot français, et j'étais le plongeur. J'ai fait la vaisselle, aidé le cuisinier pour la salade, tout ça.
1: Oui.
2: Mais sinon, je n'étais pas cuisinier.
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3: Bonjour Élodie Fonce.
4: Bonjour Angélique.
3: Et l'engagement associatif, pour vous, c'est une vraie vocation. Vous êtes tombée dans la marmite de l'associatif très très jeune.
4: Oui, c'est ça. Je suis arrivée en tant que stagiaire il y a 17 ans dans l'association et j'en suis jamais partie. J'étais administratrice depuis plus de 11 ans et du coup là, je suis nouvelle directrice depuis le 1er janvier.
3: Le collectif Manifeste à Montbéliard, on le connaît bien. On connaît aussi forcément le Festival des Mômes à la fin de l'été, juste avant la rentrée scolaire.
4: Alors oui, comme vous l'avez dit, notre grosse manifestation, donc c'est le Festival des Mômes qui a lieu fin août. Ensuite, on co-organise avec la ville de Montbéliard et l'office de tourisme du pays de Montbéliard les journées gourmandes en septembre. Et on est présent sur le marché de Noël, donc c'est une grosse partie de notre activité également, avec nos trois chalets de vente de boissons et notamment notre célèbre vin chaud.
3: Qu'est-ce qui fait que cet engagement associatif est présent aussi pour les jeunes aujourd'hui? Alors, pas forcément pour adhérer à l'association ou faire partie du bureau, mais pour venir vous donner un coup de main sur les manifestations.
4: Alors, c'est vrai qu'on a pas mal de jeunes, on en a plus d'une centaine qui nous rejoignent sur les manifestations. Alors après, nous, comme on leur dit, c'est toujours un petit plus dans le CV. Ça fait des connaissances, des relations, on rencontre du monde, on rencontre d'autres jeunes. On peut rencontrer aussi des professionnels, selon aussi le secteur. Si, par exemple, sur le Festival des Mômes, si c'est quelqu'un qui veut partir dans la petite enfance ou autre, il peut se faire aussi des relations. Donc voilà, ça apporte aussi un petit plus et c'est toujours une expérience sympa à vivre.
3: Mais oui, c'est vrai que c'est une expérience sympa. Vous êtes nombreux? Combien vous êtes dans l'association?
4: Alors nous, on a plus de 150 bénévoles adhérents à l'année et donc une centaine de jeunes qui nous rejoignent sur nos manifestations.
3: Qu'est-ce que vous diriez à quelqu'un qui n'oserait peut-être pas encore franchir le pas, quel que soit son âge, pour venir rejoindre le collectif Manifeste?
4: L'essayer, c'est l'adopter. Non, il faut...
3: Excellent.
4: Non, il faut venir essayer. Après, voilà, chacun fait, tous les savoir-faire sont les bienvenus. Chacun fait comme il veut, comme il peut. Après, voilà, ça reste des bénévoles. On essaye de toujours prendre en compte leurs désirs, ce qu'ils aiment faire, leur hobby, par exemple, s'ils aiment la peinture ou autre. Voilà, les mettre sur des choses qu'ils aiment faire. Et puis voilà, venir essayer. Après, ça coûte rien d'essayer de venir nous rejoindre sur une manif et puis de voir si on veut revenir par la suite ou pas.
3: Bien sûr, et quand l'ambiance est bonne, hein, forcément, ça motive davantage. Les grandes lignes directrices pour 2026, vous les avez déjà ?
4: Alors là, on va rester principalement sur nos manifestations, donc le Festival des Mômes, Journée Gourmande et Marché Noël. Après, on apporte notre concours à la ville de Montbéliard et à de nombreuses associations locales sur leurs organisations de manifestations, telles que le Carnaval des Enfants, là, le 17 février, Ma Ville en Terrasse en juin, et aussi le Semi-Marathon du Lyon en septembre. Donc voilà, on a planning assez chargé. Pour l'instant, on se tient à ce planning-là, mais on a des projets peut-être pour la suite.
3: Et ça, c'est positif aussi.
4: Oui.
3: Merci beaucoup, Élodie France.
4: Merci beaucoup, Angélique.
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5: Avant d'être une figure de la politique nationale, François Mitterrand était un enfant de Jarnac, qui aimait contempler les paysages et liser tout ce qui lui tombait sous la main. Une enfance simple qu'il qualifiait lui-même de lumineuse. François Mitterrand est né le 26 octobre 1916 au numéro 22 de la rue Abel-Guy, à Jarnac. Donc, la famille compte déjà 4 enfants et il y en aura 3 autres après lui. Donc au total, Joseph et Yvonne Mitterrand, et ses parents, auront 8 enfants. Son père travaille alors au chemin de fer et il dirige la gare d'Angoulême. Mais en 1919, changement de vie. Joseph reprend la vinaigrerie familiale et les Mitterrand s'installent définitivement à Jarnac. À ce moment-là, notre jeune François passe beaucoup de temps chez ses grands-parents maternels, hein, les Lorrains, dans leur maison de Touvent. Là, on est situé dans le sud de Charente, on est tout proche d'Opterre, sur Drône. Et cette période, eh bien, elle joue un rôle considérable dans son parcours, puisque c'est là qu'il va développer ce besoin, presque instinctif, d'un contact avec la nature, hein, et puis ce goût prononcé pour la marche, qu'il conservera d'ailleurs tout au long de sa vie. Côté éducation, le futur président grandit dans une famille catholique, bourgeoise, plutôt conservatrice. Par contre, on lit beaucoup chez les Mitterrand, François y compris. Il restera d'ailleurs un lecteur boulimique toute sa vie. Vers 10 ans, il entre en pension à Angoulême, au collège Saint-Paul, où le quotidien est plutôt rude, là, avec pas mal de disciplines. Alors, c'est un élève studieux, mais sans plus. Par contre, on commence à remarquer son éloquence. Et puis arrive 1929. La maison de Touvent est vendue. Alors pour lui, c'est la fin là des séjours heureux dans la campagne charentaise, d'autant plus que sa grand-mère adorée décède quelques temps après. Arrive 1934. Là, il part à Paris pour poursuivre ses études. Et 2 ans plus tard, un événement terrible survient, la perte de sa mère. Il a alors 20 ans, et cette dernière épreuve marque en quelque sorte la fin de sa vie charentaise. Alors bien sûr, hein, François Mitterrand y reviendra très souvent, à Jarnac, mais il ne s'y réinstallera jamais, sauf dans la mort, hein, en 1996, il y a 30 ans donc, lorsqu'il choisit d'être enterré dans sa ville natale.
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1: Frédéric Meyer, Ici Matin.
2: On connaît toutes et tous la place Stanislas de Nancy, mais connaissez-vous vraiment le personnage ? Jérôme Prodhomme nous propose de le découvrir sous un autre jour ce matin.
3: Je me demande souvent ce que savent les passants de ce bonhomme de bronze qui se dresse au milieu de la place qu'on lui doit et qui porte son nom. À vrai dire, souvent peu de choses. Et pourtant, il y aurait tant à dire sur Stanislas. Tenez, voici 5 infos sur le bon Stan que tout le monde ne sait pas. La première, c'est qu'à un peu plus de 20 ans, Stanislas, c'était un sportif accompli, musclé, très cultivé, doué pour les discours. Et c'est parce qu'il était sportif et qu'il parlait bien qu'il a tapé dans l'œil de Charles XII, roi de Suède, qui, ayant conquis la Pologne, a décidé de mettre ce garçon qui lui avait fait bonne impression sur le trône. À propos de trône, Stanislas n'a pas été une seule fois sur le trône de Pologne, mais deux. Et deux fois, les Russes l'ont chassé parce qu'il ne leur était pas favorable. La troisième, c'est que Stanislas avait l'esprit large. Ben oui, alors qu'il savait que Madame de Boufflers, sa maîtresse, ne dédaignait pas aller voir ailleurs, notamment avec Pampan de Vaux, le poète de Lunéville, le Saint Lambert, le beau gosse, ou même le chancelier de la Galésière, eh bien Stanislas fermait les yeux. Peut-être parce qu'il était conscient qu'il avait 30 ans de plus qu'elle. On dit même qu'un soir qu'ils commençaient tous les deux leur petite affaire, Stanislas se serait interrompu et serait sorti du lit. La marquise, ébouriffée, aurait dit « Mais alors, sire, est-ce là tout ?» Et Stanislas lui aurait répondu « Non, madame, mais comme souvent, c'est mon chancelier qui vous dira la suite. » La quatrième chose, c'est qu'il était tolérant. Très chrétien, hein, d'une piété qui épatait les Lorrains, il recevait à Lunéville les esprits les plus libres par rapport à la religion. Voltaire, souvent en guerre contre l'intolérance de l'Église de son temps, mais aussi, par exemple, Maupertuis, un athée véritable. Et tout ce monde-là discutait à table à Lunéville sans jamais s'engueuler. Et puis, la cinquième et dernière chose, c'est que c'était un bon bonhomme. Ben oui, les Lorrains ont fini par l'aimer parce qu'il a fait ce qu'il pouvait pour adoucir la rude poigne du royaume de France sur l'ancien duché de Lorraine. Bon bonhomme, il l'était aussi avec le personnel, si j'ose dire, puisqu'on sait qu'à Lunéville, on faisait tout pour lui faire plaisir. Les valets allaient même jusqu'à plonger dans la Vesouse pour accrocher des poissons à la canne à pêche de Stanislas et lui faire croire qu'il était bon pêcheur au soir de sa vie, quand il n'y voyait plus assez pour distinguer qu'un nageur avait accroché sa truite à l'hameçon. Quand vous passerez devant la statue qu'on connaît tous, souvenez-vous de ça et rappelez-vous peut-être qu'on ne peut pas résumer une vie en une image.

0: bois clair et des espaces délimités par service. Tout est fait pour que les gens se sentent bien. Et c'est le cas. À 9h, il y a déjà du monde. Aujourd'hui, la Poste est multi-activité. Courrier, mais aussi banque, forfait téléphone, assurance, service à la personne et achats en tout genre. Les gens font la queue pour un rendez-vous avec leur conseiller bancaire et passent devant des téléphones à vendre ou des paquets de bonbons. L'organisation des équipes et des locaux a donc beaucoup évolué. Ici, par exemple, on accueille le public qui veut poster du courrier, mais on ne fait plus le tri du courrier. Malgré les explications de Jean-Michel Thomas, le directeur du bureau, j'avoue que j'ai eu du mal à comprendre.
1: On est ce qu'on appelle grand public, c'est-à-dire qu'on reçoit des clients toute la journée pour des opérations bancaires, des opérations courrier-colis et plein de nouveaux services.
2: C'est long parce que je viens de poser une question, vous m'avez répondu, j'ai toujours pas compris, donc c'est vrai, ça va être long.
1: Oups.
2: Donc nous, on arrive ici, on peut poster notre lettre ici quand voilà. Même, avenue Clémenceau.
1: Donc on va vous montrer des boîtes aux lettres à l'intérieur et des petits chariots.
2: Ouais.
1: Et ça, ça part à midi une première fois ou plusieurs fois dans la matinée et dans la journée,
2: d'accord.
1: De l'autre côté. Et après, on ne s'occupe plus de rien.
2: D'accord, vous faites juste là, on vous le donne.
1: Voilà.
2: Ok, excusez-moi.
1: Et le matin, on a des structures pleines qui arrivent, je vais vous montrer où ça arrive. Allez, venez.
2: Ok. Donc là, on a un couloir avec à gauche plein de placards.
1: Salle de pause.
2: Salle de pause, avec une petite table avec le petit frigo.
1: Voilà.
2: On doit avoir le petit micro.
1: Enfin,
2: c'est très bien.
1: Donc, ouais.
2: Oui, mais c'est bien de se dire que, effectivement, c'est pareil chez vous.
1: Je vous emmène dans le
2: Et là, on ouvre la porte, c'est comme une porte avec un hublot, c'est avec un. Hop,
1: c'est pour éviter, comme la porte est ouverte tout le temps, c'est comme dans les cuisines en fin de compte. C'est une zone de passage, il faut absolument qu'on puisse voir s'il y a quelqu'un derrière.
2: Ah oui, bien d'accord. Sûr.
1: Ensuite, dans l'espace co, il y a quatre zones. Une zone pour les pros, une zone pour les courriers-colis, les gens qui viennent faire des affranchissements ou venir chercher une lettre, etc.
2: Et ça, c'est pour le coup, on est vraiment dans l'entrée. Là, les gens, ils font la queue et hop, c'est le premier poste, les gens ils vont tout droit et il y a une dame qui est là pour affranchissement, etc.
1: Oui.
2: Ok.
1: Ensuite, ici, vous avez un relais pick-up. On flash sur cet automate et on peut retirer des colis en fin de compte.
2: Mais pour le coup, là, c'est comme devant tous les grandes surfaces.
1: Exactement.
2: Mais il y en a un aussi spécial poste.
1: Oui.
2: Ça fait partie des questions que je me posais. Aujourd'hui, il y a la poste pour recevoir des colis, mais il y a Amazon, FedEx, machin. Est-ce que ça passe aussi par la poste? C'est
1: non.
2: Des réseaux de vous ou c'est des réseaux parallèles?
1: FedEx et puis Amazon, comme vous l'avez cité à l'instant, c'est des sociétés externes. En fin de compte, ça n'a rien à voir avec le groupe La Poste.
2: Okay.
1: Alors, on a des partenariats avec UPS,
2: okay.
1: Avec DHL.
3: C'est la particularité d'Amazon.
0: Guillaume Mancera de la communication.
3: C'est notre premier client, puisqu'aujourd'hui, les flux de colis passent par la Poste.
2: Ah d'accord.
3: Mais ouais. C'est aussi notre premier concurrent parce qu'ils développent eux-mêmes leur propre ligne logistique.
2: Ah ok. Ouais.
3: Donc ça se passe très bien avec eux, hein. Mais est-ce que demain, avec les flux Amazon, est-ce qu'ils passeront toujours par la Poste?
2: Pick-up, c'est la Poste.
3: Voilà. Nous, on veut développer les consignes pick-up.
2: Ah bien sûr.
1: On va continuer la visite.
2: Mm-hmm. Allez.
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5: Jules Levert, Courant Éclair.

0: verte, originaire des déserts près de La Fécla dans les Bauges en Savoie, sort son premier single, Courant éclair. Étudiant en triple diplôme et sportif de haut niveau, Jules a aussi participé à The Voice Kids il y a quelques années.
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0: Jules Leverte, courant éclair.
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3: Comme ils sont susceptibles d'entendre ce petit cours, je vais faire attention, je vais être sympa avec nos chers petits anges aujourd'hui.
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3: Pote péplard, garçon ou fille, c'est la question que tous les futurs parents entendent évidemment. Bah, dans tous les pays du monde, quand on attend un heureux événement, l'entourage demande souvent « Anéhé, alors, pote péplard, hein ?» Garçon ou fille, ça permet de choisir, de bien choisir le cadeau de naissance évidemment. Pote, c'est un gars, leur pote. En breton, ça fonctionne à tout âge. Leur pote, un gars ou un garçon. Et plard, leur plard, c'est une fille ou une femme d'ailleurs. Pote, péplard, gars ou fille. Mais on peut préciser, si on veut être sûr, pour les jeunes enfants, leur potric, un petit gars, un jeune garçon, potredigou au pluriel, un peu plus dur à retenir. Hein. Potredigou. Et plaric, c'est pour une jeune fille, une petite fille, plarigou. Au pluriel. Voilà, c'est simple, mais comme toujours, c'est simple quand on connaît. C'est sûr, c'est plus facile après. Donc...

0: Pour les gars, potric, potredigou. Pour les filles, plar, plaric, plarigou, au pluriel.
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0: Et maintenant, un nom de bateau. Ça change et on en voit souvent dans les ports avec le mot avel, en mot composé. Avel, c'est le vent. Bon, c'est sûr que du vent, ça aide quand on est en mer. Donc les marins choisissent souvent des noms en rapport avec le vent. Avelvour, par exemple, du vent de mer, Avelvour. Mais on entend aussi, on peut lire Aveldro, le tourbillon. Ça, c'est le vent qui tourne, Aveldro. Autre possibilité, toujours, Avelpen ou Avelaben. Expression moins appréciée, car ça indique où ça parle du vent de tête, Avelaben, le vent de face qui n'aide pas beaucoup en mer. Et sinon, Aveldré ou Aveladré, ben là c'est pour ceux qui veulent du vent arrière. Mais voilà, ce sont de très beaux noms qu'il faut préserver évidemment, comme les noms-lieux, comme les noms de famille, comme notre belle langue en fait. Mais ça se fera que si l'on fait tous un petit effort. Je vous laisse et je vous dis à demain, même heure, d'Ahenta et bon vent.
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1: J'irai à l'époque des mammouths et ça veut dire l'époque la préhistoire.
2: À l'époque où il y avait les dragons et la guerre. Parce que j'aime bien la guerre. Comme ça je me bats.
3: Quand je serai à l'époque de Jurassic World, je m'en ferai pour pas me faire manger.
4: Bah moi j'irai en 3060, comme ça moi je verrai le monde après, comment il sera, si ça évolue ou pas, si ça n'a pas évolué, je reviens à la maison.
5: Bah moi j'aimerais bien aller dans le futur, parce que dans le futur j'aimerais voir le monde quand on sera ado ou mamie.
6: Moi je voudrais retourner à l'époque là où on était des singes, et s'amuser, on serait encore jeunes, ce serait trop bien.
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7: On est au Hall Vauban.
8: Et on est dans votre bar, Muriel.
7: Le bar des Halles, exactement.
8: Bon, qu'est-ce qui s'y passe dans ce bar qui est ouvert sur les Halles, mais aussi sur la terrasse extérieure?
7: Les gens peuvent aller chercher à manger et boire et se mettre où ils veulent dans les Halles. C'est libre.
8: Et vous avez le bar et juste en face, l'approvisionnement.
7: Oui, et là on a la cave à vin, donc ce qui permet aux gens qui ne veulent pas boire le vin des Halles de choisir une bouteille, que ce soit blanc, rouge, rosé, et de se faire plaisir sur les tarifs en fonction de chacun.
8: Et vous travaillez avec différents producteurs?
7: On a des vignerons en direct, après on a d'autres fournisseurs, et c'est surtout des vins de la région.
8: Ah, c'est votre spécificité.
7: Oui, on va en avoir un petit Morgon ou un petit Chablis, mais sinon c'est que des vins de la région, en priorité. Des vins du Roussillon, de Maury, de Collioure, on a déjà un très bon choix.
8: Qu'est-ce qui est très demandé ici?
7: Il y a quand même beaucoup de gens maintenant qui se rabattent sur le blanc. C'est vrai qu'avant, on était vraiment sur du rouge. Et là, le blanc a presque dépassé le rouge. Après, best-seller, ça dépend de chacun, de son palais, de son choix, de son budget. Beaucoup de gens apprécient le fait d'aller chercher à manger à droite, à gauche, de se prendre une bonne bouteille s'ils en ont envie, ou de boire un vin qui est bien aussi, mais qui est un peu plus abordable.
8: En tout cas, il y a une ambiance très festive. Hein.
7: Oui, oui, oui. Et c'est vrai que c'est super. Il y a tous les âges. On se régale.
8: Merci Muriel.
7: Merci, enchantée.
8: Allez, on va se diriger à présent vers le restaurant libanais. Ça a l'air bon ce que vous mangez.
9: Très bon.
8: Qu'est-ce que vous avez choisi?
9: C'est du mezze. Donc il y a du poulet, il y a de la viande hachée, donc j'ai fait kefta, taboulet libanais, tambal.
8: C'est bon?
10: Oui, très bon. On se régale. Il faut venir ici, hein, honnêtement, c'est un délice.
8: Vous connaissiez cet endroit?
10: Oui, oui, oui, parce que mon papa est syrien, donc voilà, on vient rechercher ce qu'on a l'habitude de manger. Et c'est excellent, honnêtement.
8: Et alors, ça ressemble vraiment à ce qu'on mange en Syrie, du coup?
11: Tout à fait, ressemble exactement la même chose. Même le goût, il ressemble énormément, quoi.
8: On voyage ici dans les Halles Vauban. Merci, messieurs, dames, bon appétit.
10: Merci.
8: Alors, vous régalez ces messieurs, dames.
12: Hein, merci beaucoup. Donc, on essaye de faire au mieux, donc avec notre belle cuisine libanaise et syrienne.
8: Qu'est-ce que vous avez sur la plancha?
12: Shawarma à la viande de bœuf avec un assaisonnement avec de l'oignon rouge, avec du persil, coriandre et du sumac. Et bien sûr, évidemment, avec l'hummus et le tahiné.
8: Évidemment servi sur le pain libanais.
12: Absolument. D'ailleurs, qu'on va le griller encore un petit peu pour le rendre encore plus croustillant. Excellent repas donc pour nos clients.
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13: Vous passez sans doute devant pour aller faire les emplettes à Bourganeuf, le pôle des énergies. Ce musée raconte comment l'électricité est arrivée ici en 1886. Mais c'était quoi avant ?
14: Lucie de Royer-Dupré. Avant le pôle des énergies, ce bâtiment, il accueillait le musée de l'électrification de Bourganeuf, qui était un musée très technique, voilà, sur l'électricité, sur l'électrification vraiment de Bourganeuf, comment l'électricité est arrivée, sous quelle technique, les rebondissements, etc. Et puis, je crois qu'il y avait aussi toute une partie sur l'hydroélectricité, le fonctionnement des barrages. Je sais qu'il y a eu une manufacture dans le bâtiment juste là à côté. Donc, il y avait des tapisseries d'Aubusson. faites à Bourganeuf. C'est vraiment intéressant, en fait. Même si, voilà, en général, l'histoire industrielle, on peut trouver ça un peu barbant. Et en fait, c'est vraiment intéressant de voir comment l'histoire du pays s'imbrique dedans. Et voilà.
15: Marie-Hélène Pougé-Chauva. Le pôle des énergies a été inauguré en 2022. Vous voyez, il est tout neuf.
13: Sur cette photo en noir et blanc là que vous nous montrez, cette photo qui date de
15: 79 exactement.
13: Manufacture
15: de tapisserie coupée. Ça a été une très grande manufacture de tapisserie d'Aubusson, hein, de la Savonnerie, qui a été créée en 1909. Bien sûr, on était estampillé Aubusson ici, mais il y avait une vraie entreprise de tapisserie internationalement connue, coupée, puisque c'est eux qui ont fait les tapis du Normandie, le grand paquebot, y compris une tapisserie dans l'Empire State Building à New York.
13: Pourquoi pas un musée aussi de la tapisserie ?
15: On ne peut pas parler à la place des élus de l'époque, mais vraisemblablement, on s'est mis à reparler. Ces événements fabuleux pour Bourganeuf sont ressortis. Et donc, les élus de l'époque ont dû se dire, c'est le moment de faire un musée de l'électrification. Tout a été refait. On a gardé les quatre murs et le toit, c'est tout.
13: Donc, on voit pas de, il n'y a pas de tapisserie cachée sous nos pattes.
15: Et non. Et puis, les tapisseries, elles avaient toutes été vendues. Et une grosse partie des cartons ont été donnés à la Cité internationale de la tapisserie.
13: Comme nous l'indique Marie-Hélène, rendez-vous à Bourganeuf pour en savoir plus sur l'histoire de l'électricité et rendez-vous à Aubusson pour connaître l'histoire de la tapisserie.

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1: Alors là, on est dans la montagne vosgienne, au-dessus de Gerbépal. Toc, toc, toc, bonjour.
2: Comme. Comme d'Orflingy.
3: Ah, ou des Frémois.
1: Un haut des Frémois ?
2: Oui, voilà.
1: C'est quoi ça ?
2: Voilà, c'est au-dessus de Gerbépal.
3: Merci.
1: Bon, enchantée. Je viens vous voir parce qu'on m'a dit qu'il y a double vie dans deux pays, en fait, la France et les montagnes vosgiennes, et la Mongolie et la steppe.
2: Mongole. Oui, bah, c'est une longue histoire, c'est il y a très longtemps d'ailleurs. Ouais. Il va falloir s'asseoir.
1: On est chez vous là donc, c'est ça ? On se met où alors ?
2: On est plutôt chez mes parents encore.
1: D'accord, okay, parce que vous êtes de passage en fait à Gérardmer, c'est sympa.
2: Je suis à cheval entre la France et la Mongolie.
1: C'est ça, et en ce moment vous êtes en France ?
2: En ce moment, comme c'est l'hiver en Mongolie, il n'y a pas trop de tourisme. D'accord. Et donc je prépare la saison pour l'été prochain en Mongolie.
1: Je peux vous demander quel âge vous avez ?
2: J'ai 55 ans.
1: D'accord, ok. Bon, s'assois, montrez-moi un peu alors votre quotidien. Rien d'extraordinaire.
2: Un PC, un site internet, et puis les emails, les agences, et puis voilà quoi.
1: Comment ça a commencé tout ça ?
2: Comment ça a commencé ? Oh là là. Ça a commencé très simplement, j'étais trapéziste.
1: Je vois pas le rapport, mais bon.
2: Ouais, mais il faut bien commencer par quelque chose.
1: C'est ça, voilà.
2: Donc le point de départ est là, c'est-à-dire que j'étais trapéziste, voltigeur. On tournait en Asie, j'ai fait une chute de 12 mètres. Je suis passé à côté du filet, puis je m'en suis très bien sorti, fracture du bassin, enfin bref. 5 mois de convalescence. Et du coup, en fait, pour la saison suivante, pour les tournées de cirque, j'avais dit non, moi je fais un break, j'ai pris une claque. Mmh. Je me suis amusé pendant ma convalescence à faire un projet qui a été proposé à la mairie de Paris, qui était la guilde européenne du raid à l'époque, pour aller voir les écoles de cirque en Asie. Et donc du coup, j'ai réussi à avoir des financements et je suis parti en Asie pour justement aller voir les centres de formation aux arts du cirque. Et mon premier pays a été la Mongolie. J'ai été pris au Cirque d'État de Mongolie pour faire la formation de 6 étudiants au trapèze volant.
1: D'accord.
2: Et c'est à partir de là que j'ai commencé à acheter des chevaux, que j'ai croisé la mère de mes enfants et qu'on a commencé à partir à droite, à gauche et de plus en plus loin et de plus en plus longtemps. Et de fil en aiguille, on a fait une société et depuis 20 ans, nous baladons les gens dans la steppe mongole.
1: La Mongolie, Oulan-Bator, la capitale ?
2: Oulan-Bator, la capitale.
1: Ah, ouais. Donc vous atterrissez là-bas d'abord ?
2: Alors on atterrit là-bas.
1: Ouais. Et après, je ne sais pas, c'est un pays qui est grand comment ?
2: Alors après, la Mongolie, c'est 3 fois la France. C'est 3 millions d'habitants, 60 millions de têtes de bétail. Et en gros, il y a un peu tout sauf l'océan, quoi. Il y a de la steppe, de la taïga, les paysages alpins, le désert, les grands lacs, et puis voilà.
1: Vous avez tout exploré et puis finalement vous vous êtes arrêté quelque part ?
2: On a fait un camp de base qui était proche de la capitale où là j'ai ramené énormément de matériel de France, donc dont des canoës, de la sellerie pour les chevaux. Donc à partir de là, on explorait le pays.
1: C'est ça, avec les gens qui venaient.
2: Avec
1: quoi.
2: Les gens qui venaient. Alors au départ, souvent, c'était moi qui proposais, parce qu'à l'époque, ça commence à dater d'ailleurs, cette histoire. Ça a une vingtaine d'années quand même.
1: C'est ça, début des années 2000.
2: Voilà, tout à fait.
1: Ça,
2: donc à partir de là, il n'y avait pas grand-chose, et donc je proposais d'aller à droite, à gauche, et les gens se greffaient, et puis on y allait. Quoi.
1: Les Français, les Vosgiens, quoi, les copains d'ici, comment vous avez démarré ?
2: Voilà, les copains d'ici, les parents, les familles, et puis après, avec le site internet, les gens qui nous trouvaient sur les moteurs de recherche classiques.
1: Il y a beaucoup de gens qui font ça, du tourisme en Mongolie depuis la France ?
2: Ouais, il y en avait beaucoup.
1: Ah, à l'époque ?
2: Ouais, à l'époque. En fait, le Covid a mis une petite claque.
1: Tout le monde me parle du Covid. Il y a un avant et il y a un après, hein, c'est clair.
2: Le Covid, ouais. Ça est un truc. Hein.
1: Ouais, ouais, ouais. Ouais. Donc là, tout s'est arrêté. Vous étiez là-bas, vous étiez ici, vous étiez au moment.
2: Alors c'était
1: au mois de mars qu'on a été confinés, oui.
2: Eh bien oui, c'était une histoire. Oui. J'étais en France avec mon fils pour changer d'orientation. En fait, précédemment, on faisait énormément de cheval.
1: Donc votre fils est mongol ? Franco-mongol ?
2: Il est frangol. tout simplement. Et j'en ai deux.
1: D'accord.
2: Précédemment, on faisait énormément de cheval, on faisait des caravanes et on partait sur trois mois à cheval et les gens ils se greffaient avec nous quoi. On avait notre troupeau, notre équipement, les cuisinières, les tentes, etc. quoi. Et du coup, on voulait un peu changer j'ai découvert en fait le vélo électrique.
1: Ah oui, comme beaucoup de gens.
2: Comme beaucoup de gens.
1: Ouais.
2: Tout à fait par hasard, ma maman avait acheté un vélo électrique, je suis monté dessus, j'ai dit « Ah, mais bingo, c'est ça qu'il faut, quoi. » Et donc, du coup, on était parti là-dessus. Donc, on voulait remplacer les chevaux par du VTT électrique. À l'époque, j'étais avec mon fils en France pour acheter ces vélos qu'on a exportés vers la Mongolie. Les VTT électriques sont passés, mais nous, on est restés confinés. Ils sont partis en camion, ils ont passé toutes les frontières, mais nous, on n'a pas pu décoller de la France.
1: Et vous êtes restés un an et demi, 2 ans?
2: Ah ouais, moi je suis resté 1 an quoi. Bah voilà, un an, il a fallu se remettre de tout ça et donc maintenant on est 5 ans après donc cet été on a réussi à faire effectivement la première sortie avec ces vélos là donc 4 ans après quoi. Avec tout le système de recharge électrique, parce que de toute manière, on part on va explorer des choses qui sont lointaines. Donc, en fait, il n'y a pas de source électrique, quoi. Donc, on a élaboré une recharge mobile avec notre camion. Enfin, bref.
1: Vous avez des panneaux photovoltaïques.
2: On a des panneaux photovoltaïques au-dessus. Et donc, ça fonctionne très bien, en fait, d'ailleurs. En gros, on part 15 jours. Les gens, généralement, quand ils viennent en Mongolie, ils partent 15 jours, quoi. J'ai défini deux régions, c'est-à-dire le Zafran et l'Altaï. Parce que c'est un peu les régions un peu emblématiques de la Mongolie et puis elles se prêtent bien au VTT quoi. Et puis c'est encore pas encore beaucoup fréquenté quoi. Et du coup on est parti dans le Zafran et donc on a fait de l'itinérance en VTT avec des personnes ça a fonctionné super bien quoi.
1: D'accord, faut être sportif pour le faire?
2: Pas du tout, vu que c'était des VTT électriques, ça marche. Pour anecdote, ma maman a 75 ans. Quoi.
1: Et elle l'a fait.
2: Elle l'a fait, quoi. Puis c'est des bons vélos.
1: D'accord.
2: On a des VTT tout suspendus, 500 watts, enfin, ça marche bien. Quoi.
1: Donc vous vivez entre les deux pays tout le temps?
2: Et du coup, je suis un peu à cheval entre les deux. Quoi.
1: Mais ça se vit bien?
2: Bah écoutez, pour l'instant, je me porte pas trop mal. Quand même pas énorme, non plus. Hein. J'ai la Mongolie et j'ai la France. Quoi. Dans ces deux pays-là, on peut bouger. J'ai un van, donc je peux bouger à droite à gauche. En Mongolie, j'ai un autre van et des VTT électriques. Et je peux bouger à droite à gauche aussi.
1: C'est ça, vous avez la bougeotte, quoi, en fait.
2: J'ai la bougeotte et j'aime bien quand il y a beaucoup d'espace.
1: Vous l'aviez imaginé, ça, quand vous étiez petit?
2: Non, pas du tout, pas du tout, pas du tout. Mais j'avais pas non plus imaginé d'être trapéziste.
1: Et la Mongolie, c'était un rêve d'enfant ou non? C'est vraiment le hasard, hein, on est d'accord. Hein.
2: C'est le hasard, c'est la convalescence. Je regardais des bouquins, j'avais entendu parler légèrement comme beaucoup de gens. Ouais, les photos, la steppe, c'est phénoménal. Les grands espaces. C'est surtout les grands espaces, quoi. Et je pense que c'est un des rares pays là où c'est vraiment libre.
1: C'est-à-dire, oui, il n'y a pas de contraintes encore, il y a pas.
2: Ouais, on peut dormir n'importe où, c'est pas dangereux, et puis il y a beaucoup d'animaux, il y a beaucoup de nomades, les nomades sont accueillants, c'est des bouddhistes, enfin c'est, voilà quoi.
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1: Wikizef, petit guide à l'usage des étrangers du sud du péage d'Arras en vacances dans notre belle région.
2: De retour dans la famille, aujourd'hui, vous allez fêter un anniversaire. Donc, préparation de la journée avec une de vos matantes, la table est mise à 8h alors que les invités arrivent à midi. Vous savez que vous allez passer la matinée au garde à vous parce que, évidemment, c'est interdit de s'asseoir sur les chaises, ça va bousculer son organisation. J'ai déjà dit que la matante était souvent affectueuse, mais j'ai jamais dit que c'était pas une emmerdeuse. Alors qu'elle veille à la finition de sa table, elle pousse un cri « Ah !» Un gros minou collé sous un pied de chaise. Pas un gros chat, hein, un mouton. Elle se baisse pour le ramasser, elle se relève et elle dit « Eh, biche, berloque, mi, j'ai encore rien bu !» Ne paniquez pas, Wikizef est là pour vous aider. Je berloque, vous avez la définition dans ce merveilleux livre, le Wikizef illustré, toujours en vente pour la somme modique de 18 euros au profit d'une association. La mienne. Berloque, c'est vaciller. Le stade au-dessus, c'est balocher. Et le stade encore au-dessus, c'est avoir du vent dans les voiles. Tout dépend de la taille de la canette. Et la phrase complète, c'est « Eh bêche, berloque, mi, et j'ai encore rien bu !»
3: Définition.
2: C'est une manière imagée de demander un peu de soutien parce que chat tourne, elle voit des étoiles. Et aussi, vous laisse présager une bonne journée d'anniversaire parce qu'elle précise bien « J'ai encore rien bu !» Ça signifie que ça va venir. Et que tout vient à qui sait déboucher une bouteille. Et c'est aussi pour vous dire qu'il est 8h du matin et que ceux qui berloquent à ce temps-là, parce qu'ils ont déjà entamé les hostilités, ben, je sais que des buvrolles. Par contre, elle sait qu'à un moment dans la journée, si elle reberloque, elle saura pourquoi. Et elle dira, je crois que je suis un peu carvé. Je vais arrêter les bulles. Le sien, tu peux m'amener une bière? Ça fait foncer. Que voulez-vous? Comme dit l'adage, qui a bu, buvra.
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4: Bonjour à toutes et tous, bienvenue dans Affaires classées, le podcast. Pour le second numéro de cette saison, je vous propose de nous rendre en juin 1996 dans la cité balnéaire de Biarritz. Jean-Gabriel Beda, un enseignant retraité, disparaît subitement. Sa villa est sans dessus-dessous et pour les policiers comme pour ses proches, une seule question. Que lui est-il arrivé? Réponse dans un instant.
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4: Michel est morte d'inquiétude. Cela fait maintenant 5 jours que Jean-Gabriel, son cousin, ne donne plus signe de vie. Enseignant à la retraite, le sexagénaire vit seul dans sa confortable maison du 26 rue Marie Duprat à Biarritz. Michel a bien tenté de le joindre, à moult reprises, le téléphone sonne dans le vide. Elle est passée devant l'habitation, les volets demeurent désespérément clos, les stores sont baissés. Comme s'il s'était soudain absenté. Bizarre. Jean-Gabriel n'a évoqué aucun projet de voyage à ses proches. Quant au bistrot du coin où il a ses habitudes, le midi, le patron ne l'a pas vu davantage. Redoutant un malaise fatal, Michel se résout le 25 juin 96 au matin à composer le 18 et faire appel aux sapeurs-pompiers. Un équipage démarre de la caserne d'Anglette. Quand ils arrivent sur place, les hommes du feu font le même constat. Le maître des lieux semble absent. On appelle une patrouille de police, un serrurier, afin de forcer la porte. Et là, c'est la surprise. L'habitation est en désordre absolu. Les placards ont été vidés. Plusieurs meubles sont renversés, comme si des cambrioleurs avait passé la maison au peigne fin. Plus inquiétant, de nombreuses traces de sang et des cheveux arrachés jonchent le sol de la pièce qui servait de bureau à Jean-Gabriel. La moquette a été arrachée, le dos serait de son fauteuil découpé au ciseau. Bizarrement, plusieurs objets comme le téléphone ou le rasoir électrique ont été nettoyés. Aurait-on tenté d'effacer des empreintes digitales? Autre détail qui a de quoi inquiéter, sa voiture, une Citroën ZX immatriculée 2214 VJ64, a disparu, elle aussi. Pour Pour les policiers biarrous, l'affaire ne sent pas bon. Les premières constatations les inclinent à privilégier l'hypothèse d'un cambriolage précédé ou suivi de violence sur le maître des lieux. Sa disparition et celle de sa voiture esquissent une probable issue fatale. Les lignées de la PJ bayonnaise arrivent à leur tour. Il n'y a hélas aucune trace du corps du retraité à l'intérieur et autour de son habitation.
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4: L'enquête débute par la perquisition de la villa et visiblement, de nombreux objets de valeur manquent à l'appel. Les cartes bancaires du retraité, ses documents d'identité, le magnétoscope ou le micro-ordinateur qu'il avait acquis récemment. Étonnamment, des rideaux ainsi qu'un grand morceau de moquette ont disparu. Aurait-il servi à transporter le corps du retraité? Les policiers bayonnais mettent la main sur plusieurs lettres écrites par Jean-Gabriel Beda à un certain Jean-Charles Brito, un jeune biarrot connu pour se livrer à la prostitution. Ces lettres confirment l'homosexualité du disparu qui recevait deux jeunes hommes à son domicile. Est-ce la bonne piste? Par chance, le jeune homme est rapidement localisé. Il purge une peine de prison à la Villa Chagrin à Bayonne. On l'interroge. Jean-Gabriel, dit-il, fréquentait ces derniers temps un certain Cédric Selay, un toxicomane biarrot âgé d'une vingtaine d'années, auquel il prêtait de petites sommes d'argent. Cédric est connu de la police et on a sa photo. Visage fin, cheveux blonds, le jeune homme affiche un visage d'ange. Dans le même temps, Sandrine, une voisine du disparu, contacte les officiers de la PJ. Dans la nuit du 21 au 22 juin 96, elle a été tirée de son sommeil par des bruits suspects sur la voie publique. Il devait être 3h30 du matin. Derrière les persiennes, elle a assisté à un curieux manège. Deux jeunes garçons sortaient du domicile de M. Beda. L'un d'eux portait un sac plastique à la main. Un sac copieusement garni, semble-t-il. La jeune femme n'a certes pas vu le retraité, mais elle est formelle. Les deux hommes se sont enfuis à bord de la Citroën ZX du disparu. Voilà un témoignage de premier choix. Les enquêteurs s'empressent de lui présenter l'album photographique contenant le visage du jeune prostitué biarrot. Et là, coup de chance, la voisine le reconnaît formellement comme étant l'un des deux visiteurs de cette nuit de solstice d'été 96. L'étau se resserre. Il faut maintenant mettre la main sur ce Cédric qui passe pour le suspect numéro 1.
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4: Selon leurs informations, Cédric Selay est né à Bayonne en mai 1976. Ses parents ont divorcé quand il avait 12 ans. Connu des services de police pour conduite sans permis ou trafic de produits stupéfiants, il habite depuis longtemps la cité Pétricot à Biarritz, où les enquêteurs l'interpellent en douceur le 10 juillet suivant. Indice supplémentaire, c'est au pied de son immeuble que les policiers vont localiser la ZX du retraité disparu. Les clés du moteur sont, comme par hasard, dans la poche du pantalon de Cédric. L'heure a sonné pour lui de s'expliquer en garde à vue. Premier interrogatoire, Cédric botte en touche. Il nie être mêlé à la disparition, voire au meurtre de Jean-Gabriel Beda. À l'écouter, le véhicule du disparu lui a été confié par un pote, un certain Christian Prieto. Sur ce point, Cédric dit vrai, car Prieto ressemble trait pour trait au visage du jeune homme qui a tenté de retirer du cash au matin du 22 juin en usant de la carte bancaire du retraité. Difficile de nier, sa photo a été capturée par la caméra du distributeur de billets de l'agence. Fort de ces révélations capitale. Les policiers s'empressent de localiser celui qui passe maintenant pour le second suspect. Par chance, Prieto est encore dans le secteur. Il suit une formation en plâtrerie dans un centre d'apprentissage à Anglette. Placé en garde à vue, le jeune homme né à Bayonne en juin 75 est un familier de Cédric. Il habite, lui aussi, la cité biarrotte de Pétricot. Avisé des charges pesant sur lui, Prieto ne se fait pas prier. Il qualifie Jean-Gabriel Beda de pédale qu'il fallait buter, dit-il. La PJ part perquisitionner son domicile où les instruments du meurtre ont été soigneusement rangés dans un placard. Il y a un gros câble électrique, une hachette, un rasoir. Et surtout, les policiers mettent la main sur un feuillet dactylographié dans lequel Prieto a consigné chaque détail de son crime. Sa lecture est insoutenable. En voici les premiers mots. C'est affreux. J'ai tué un homme et j'y ai pris plaisir. Interrogé, Prieto confirme qu'il a tué le retraité par dégoût des PD et pour lui faire cracher son fric.
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4: En recoupant les auditions des deux suspects gardés à vue, les enquêteurs de la PJ commencent à esquisser le scénario du drame. Le matin du 21 juin 1996, Christian Prieto s'est d'abord rendu vers 8h30 au siège des Compagnons du Tour de France à Anglette. Son passage sera bref. Pour avoir frappé un enseignant qui lui a fait une petite réflexion, il est expulsé sur le champ. Le jeune apprenti regagne donc à pied la cité Pétricot où il trouve son pote, Cédric Sellaï, qui tue le temps en fumant quelques joints au pied de l'immeuble. La discussion s'engage, les deux garçons sont en galère d'argent. L'idée germe alors de rendre visite à Jean-Gabriel Beda. Christian Prieto sait que le sexagénaire vit aisément. Il s'offre de temps en temps les charmes de son copain Cédric. Il a sans doute du cash dans les tiroirs, se dit-il. Déterminés à faire un sale coup, les deux garçons ne vont pourtant pas partir les mains vides. Christian récupère du câble qui lui servira de matraque, tandis que Cédric emporte un appareil livrant des décharges électriques, au cas où. Que prépare-t-il exactement? Le savent-ils eux-mêmes? Selon Cédric, le projet était de voler les économies du retraité, au besoin en le séquestrant, mais pas davantage. Son acolyte, en revanche, n'y va pas par quatre chemins. Il le dit haut et fort, il déteste les homosexuels et donc Beda méritait la mort à ses yeux car il abuse de jeunes garçons. Il va donc le tuer, même s'il ne sait pas exactement comment. Vers 16h30, les deux larrons franchissent le portail du 26 rue du Prat. Christian monte à l'étage, il agresse le sexagénaire à coups de matraque, de pied, le frappant si fort, si violemment, qu'il lui fracasse le crâne. Pendant ce temps, Cédric fouille les moindres recoins de l'habitation et le butin sera dérisoire. 200 francs en petite monnaie, des pesetas, un chéquier, des cartes bancaires que le distributeur avalera faute de connaître le code. Les derniers instants de l'enseignant seront un calvaire que la décence interdit de décrire ici. Au fait, qu'ont-ils fait de la dépouille martyrisée? Pour les policiers, la retrouver est maintenant une priorité absolue.
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4: Prieto, suspecté d'avoir donné la mort à Jean-Gabriel, raconte. Avec Cédric, ils ont enveloppé le corps avec des rideaux et de la moquette. Ils l'ont chargé ensemble dans la ZX avant de partir pour l'Espagne via Béobi. C'est dans une petite clairière, à l'écart de tout, près d'Astigarraga, qu'ils sont ensuite venus à s'en débarrasser. Avant de l'asperger d'essence, Prieto tente de décapiter la dépouille avec une hachette pour éviter qu'on ne le reconnaisse. De retour à Biarritz, les deux loubards vont revenir sur les lieux du crime afin de nettoyer les poignées de porte et effacer leurs empreintes. Ils vont aussi dérober l'ordinateur et le magnétoscope. Pas de petits profits. Mais cette visite leur coûtera cher. Une voisine a tout vu du manège. Son témoignage aidera à l'identification des deux tueurs. Jusqu'à leur arrestation, Prieto et Selaï ont mené la grande vie, dilapidant l'échiquier volé, vendant le matériel dérobé sur le marché noir, histoire d'acheter de la drogue. C'est en prison qu'ils atterrissent deux semaines plus tard, au terme d'une enquête de police ficelée. Les restes calcinés du retraité seront découverts par la police basque, permettant ainsi son autopsie. Selon le médecin légiste, Jean-Gabriel est mort des suites d'actes de torture et de barbarie. Question, Prieto, le tueur, était-il saint d'esprit? Quatre professeurs en psychiatrie vont l'examiner en prison et leur diagnostic est unanime. Psychose dissociative. Comprenez, l'abolition de son discernement le rend pénalement irresponsable. Il ne sera donc jamais jugé pour le meurtre barbare de celui que l'on surnommait dans son quartier « Papy Cool ». Cédric Selaï, le complice, comparaît donc seul aux assises à Pau le 25 mai 2000. Après une scolarité ratée, la plongée dans la toxicomanie, la prostitution conduit ce jeune homme à la marginalité. Un proche dira de lui, c'est une gueule d'ange dissimulée dans la gueule du diable. Ce 21 juin 1996, Cédric a certes volé tout ce qu'il y avait de valeur chez Papy Cool, mais il n'a pas de sang sur les mains. Une nuance de taille qui conduit la cour d'assises à faire preuve d'une certaine indulgence. Verdict, 8 ans de prison.
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4: Gueule d'ange et gueule de diable, c'était ce nouveau numéro du podcast des affaires classées. Rendez-vous la semaine prochaine pour une affaire qui nous ramènera un quart de siècle en arrière. Nous sommes au début des années 2000, à Pau. Un curé, celui de l'église Saint-Jacques, est mis en cause dans une étonnante affaire, une affaire de pédophilie. Que cache l'affaire du père Spina ? Réponse dans notre prochain numéro. À bientôt.
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3: Ici Picardie propose du lundi au vendredi de retrouver la romancière picarde Karen Ponte qui vient s'éparpiller et nous donner son billet d'humeur tous les jours. Bonjour Karen.
6: Bonjour. Est-ce que ça vous est déjà arrivé d'acheter un appareil électronique, un téléphone portable par exemple, de le brancher pour le charger une fois rentré chez vous, et là, au moment du démarrage, bim, mise à jour requise.
3: Ah oui.
6: Comment ça mise à jour? Mais je viens de l'acheter, il est tout neuf. Et oui, après l'enfer des mots de passe, voici venu le purgatoire des mises à jour, qui sont censées corriger des bugs qu'on n'a même pas remarqués, et améliorer la fluidité d'utilisation de l'appareil, alors qu'on en est toujours réduit à temps le bras en l'air dans nos jardins à la recherche d'une barre de réseau. Oui. Je suis sûre que vous avez tous au moins une fois vécu ce moment où, alors que vous êtes pressé, que vous avez besoin de vous servir d'une application, vous l'ouvrez et là, bim, de nouveau, mise à jour de l'application requise. À croire qu'il y a un algorithme à l'intérieur qui guette le moment où ça nous cassera le plus les pieds. Alors bien sûr, on peut ignorer ce chiffre des mises à jour disponibles, mais si on le fait, arrive ce jour funeste où plus rien ne fonctionne et on est bon pour retourner à l'âge de pierre, c'est-à-dire à l'époque des téléphones filaires. C'était facile au moins à l'époque, on pouvait rien faire d'autre que téléphoner avec nos téléphones, mais au moins ça fonctionnait toujours. Enfin, si on occulte les téléphones à cadran, où est leur manière de nous échapper des doigts au moment du dernier chiffre. Est-ce que ça vous dit quelque chose, ça? Et donc, ça nous obligeait évidemment à tout recommencer. Je rappelle que la petite boule en plastique au bout des bics de quatre couleurs servait à ça.
7: Ah mais oui!
6: À tourner les numéros des cadrans.
7: Exact.
6: Je vous dis à demain et d'ici là, rappelez-vous qu'être focus, c'est bien, mais qu'être éparpillé, c'est encore mieux.
3: Karen Ponte, autrice picarde, qu'on retrouve évidemment avec ses billets d'humeur sur notre site ici.fr.
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1: Je suis en train de pêcher.
2: Vous faites ça souvent, aller à la pêche?
1: Relativement souvent, oui. C'est une tranquillité, c'est un besoin de compenser de la semaine du boulot. C'est un mode de relaxation, d'être en contact avec la nature.
2: Parce que si vous restez chez vous, il y a des gens qui vous laissent pas tranquille?
1: Non, c'est pas ça du tout, mais au moins on est dans la nature et ça change un peu du travail, quoi, ça permet de décompresser.
2: Vous appelez comment?
1: Michael.
2: Et alors, vous habitez dans cette commune, ici, ou vous venez d'un petit peu plus loin?
1: On est proche de Mayenne.
2: Et alors, pourquoi vous venez ici, au plan d'eau de la Chênée?
1: C'est un étang fédéral. On a besoin juste du permis de pêche. C'est un étang qui est assez sympathique. On vient assez souvent en camping aussi. Et on en profite pour pêcher, du coup.
2: Vous êtes avec qui?
1: Là, je suis avec mon beau-fils.
2: Qui s'appelle comment?
1: Benoît.
2: Et je vois que le coffre de la voiture, il est bien chargé. Hein. Vous en avez du matos, vous, hein?
1: Un petit peu, ouais, il faut. On n'attrape pas les mouches avec du vinaigre, comme on dit.
2: Mais vous avez combien de cannes à pêche?
1: Quatre cannes à pêche.
2: Et puis le réchaud, tout ce qu'il faut.
1: Exactement, là, le café est en train de chauffer.
2: Donc vous êtes là jusqu'à ce soir, à la tombée de la nuit?
1: Exactement.
2: Vous dormez sur place parfois?
1: Oui, ça nous arrive.
2: Là, c'est prévu?
1: Non, pas ce soir.
2: Pas ce soir.
1: Non.
2: Profitez bien.
1: Merci bien, bonne journée à vous.
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0: C'est vrai, il n'y a pas de sous-métier.
1: Bon, on aurait tort de la fermer tous les deux. Derrière notre micro, chaque matin. Non, mais quand vous étiez petit, vous imaginiez pas qu'il existait des métiers un peu farfelus? Moi, quand j'étais petit, je croyais qu'il existait vraiment des petits bonhommes dans les feux tricolores. Dont le métier était d'allumer successivement le vert, l'orange et le rouge à l'aide de lanternes.
0: Vous êtes un poète, vous êtes un rêveur.
1: Un poète. Je m'inquiétais de leur quotidien. Et qui les nourrit, ces petits bons hommes? Et est-ce qu'ils ont un bon salaire? Est-ce qu'ils ont des échelles pour grimper d'un feu à l'autre? Et puis où est-ce qu'ils partent en vacances? Quand j'étais petit, je pensais que la lune était une veilleuse et que quelqu'un dans le ciel oubliait exprès d'éteindre la lumière avant de dormir pour les gamins.
0: C'est tellement mignon.
1: J'imaginais que les nuages étaient rangés le soir dans un immense hangar. Tu sais qu'ils étaient pliés un peu vite par des employés pressés, que c'est pour ça que parfois ils étaient tout froissés le matin. Ouais. Je croyais que les ombres avaient leur propre vie quand on les regardait pas. Et je me demandais si la mienne m'imitait par politesse ou si elle se moquait de moi. Et puis souvent, j'ai essayé de la prendre de vitesse, en me retournant d'un coup. Ça fonctionnait pas, Lucky Luke qui veut.
0: Non.
1: Quand j'étais petit, je pensais que les ascenseurs se souvenaient des gens qu'ils transportaient. Je me demandais s'ils préféraient ceux qui disent bonjour à ceux qui regardent le bout de leur soulier. Je me demandais continuellement, qui souffle le vent? Quel sadique imagine les menus des cantines? Et quel lutin actionne la sonnerie de l'école à la récré? Eh bien, dans ce dernier cas, Frédéric, je le sais. Vous pensez que le carillon de l'école Charles Péguy d'Amnéville est réglé par ordinateur, que la seconde de la libération des élèves est la responsabilité d'une horloge astronomique? Eh bien, moi, j'ai rencontré Naïla. Naïla, elle travaille à côté du bureau de la directrice, qu'elle assiste, elle fait des dossiers, des plannings, et chaque jour, à 10h pile,
0: elle sonne la cloche.
1: Elle appuie sur le bouton qui déclenche la sonnerie de la récréation. Eh ben, ça n'a l'air de rien, mais moi, à 44 ans, j'ai pris un syndrome de Stendhal, j'ai pris un gros choc en voyant que cette chose que je pensais régler comme un métronome était activée par quelqu'un d'humain.
0: Ah.
1: Au bout de son doigt de Naïla, rendez-vous compte, il y a la liberté. Comme quoi, CQFD, il n'y a pas de sous-métier.
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3: Timéo, le chasseur.
4: Il était 5h du matin, on avançait dans les marais, couvert de brume.
3: Révélé par The Voice Kids, Timéo Béas est un jeune chanteur originaire de Cran. L'interprète de Canaillou a aussi su séduire les studios Disney en prêtant sa voix au personnage de Mufasa, le roi lion.
4: Marchait devant dans les roseaux.
3: Pour l'un de ses enregistrements, il rend hommage à Michel Delpech.

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1: Imaginez grimper les murs, sauter les trottoirs à tous âges et en tout temps. Eh bien, du rêve à la promesse, il n'y a qu'un pas, le Hangar Cool Kids Club au Mans, un nouveau lieu qui va vous permettre de vous remettre en forme sans pression. Alors qu'est-ce que ça vaut? Eh bien aujourd'hui, j'ai testé pour vous le Hangar. Nous sommes à quelques pas de la salle Oasis, dans une rue où parmi les maisons se trouve un bâtiment blanc qui passe presque inaperçu. Lorsqu'on lève la tête, une pancarte indique le Hangar. Nous sommes au bon endroit.
2: Bonjour. Bienvenue au Hangar.
1: Clément Usune est le coach de la salle. C'est lui qui nous accueille dans ce lieu associatif et atypique.
2: C'est une asso qui développe le mouvement, la santé, le sport, qui s'adresse à tous les publics, à toutes les corpulences, à toutes les capacités physiques ou non.
1: Et quand on dit tous les âges, c'est vraiment tous les âges, dès la naissance jusqu'au senior.
2: Il y a plein d'exemples de personnes qui ont commencé très tardivement dans leur vie et qui, bon après, avec leur niveau et leurs limites aussi, vont apprendre à se déplacer en sécurité et à franchir ces obstacles.
1: Parce que c'est tout le principe de cette pratique qu'est le parcours, autrement appelé art du déplacement urbain.
2: Le parcours, c'est se déplacer d'un point A à un point B en franchissant les obstacles qui sont sur notre passage. Donc on a reproduit des obstacles comme on peut trouver à l'extérieur, des barrières, des murets, des rampes. On a aussi des matelas pour apprendre en sécurité ici avant de se retrouver à l'extérieur.
1: Une discipline que Clément Usune, le coach sportif, connaît par cœur, puisque ça fait, tenez-vous bien, 17 ans qu'il la pratique. Alors, est-ce que Clément est un bon coach? Eh bien, je me suis sacrifié et j'ai testé pour vous quelques figures qui sont normalement accessibles à tous. On démarre par le saut du voleur.
2: Du coup, l'étape 1, sans élan comme ça, on va venir poser sa main forte. Donc moi, c'est ma main gauche et le pied opposé, le pied droit. Je passe ma jambe gauche entre les deux et je viens derrière.

0: Ça a l'air simple, mais maladroit comme je suis, j'ai un peu failli glisser. Heureusement, tout s'est bien passé. On a d'ailleurs enchaîné avec un saut de précision. Des exercices tout bêtes, mais qui peuvent vous permettre de reprendre une activité physique. Et ce qui est génial, c'est que Clément prend le temps de vous aider à remettre en marche votre corps petit à petit. Alors, il y en a pour tout le monde. Inscription à l'année, si vous voulez être dans la durée. Il y a également des séances libres, une fois par semaine ou ponctuellement. Des événements le week-end. Et même un espace enfant avec des ateliers pour les 0 à 5 ans, un samedi par mois. Si vous voulez vous-même essayer avant de vous inscrire, il y a des portes ouvertes ce samedi et le samedi 13 septembre de 14h à 18h. Alors ce qu'on peut dire, c'est que le hangar Cool Kids Club, pour se remettre en forme, eh bien franchement, c'est testé et approuvé par Issimen.
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1: Pose la marmite dans la bassie, oh, je la bronze tantôt.
2: En Berrichon dans le texte.
1: La bassie, c'est l'ancêtre de l'évier. Bassin en ciment ou en pierre, fixé au mur, avec juste un trou pour que les eaux usées s'écoulent dans le fossé ou dans le trou devant la maison. Des fois, ça sentait mauvais. Ah, c'est qu'il n'y avait pas le tout à l'égout, ni même ben souvent l'eau courante. Sauf, je tchoc chanceux, qu'avait un puits en qu'une pompe qu'elle amenait l'eau sur la pierre à évier, comme disait ma grand-mère Lucienne. Ah, dans ce temps-là, point de petite vaisselle, on essuie la poêle noire en qu'un journal, en veillant à ce qu'elle reste grasse pour pas rouiller. On rinçait les marmites, mais on jetait pas l'eau. Ça faisait les yeux grasses qu'on donnait aux cochons, en que les épluchures et puis les restes du goûter. Ah, ça t'est pas le confort d'aujourd'hui. Mais on n'y vivait pas si mal dans nos masures du vieux Berry. Personne n'en a jamais aussi bien décrit l'intérieur que Georges Blanchard dans le poêle à deux marmites. Une meille, une ormoy en brisier, un plot en coutée de la bassie, une table, un fauteuil en ousier, un lit coiffé d'un baldaquin, ou idiot mangé par les mythes, et tantôt noir, tantôt routien, un tout petit poêle à deux marmites. Avec deux chaises, un banc boiteux, une chaise en bois près de la cheminée. Oh, bah ça t'est le mobilier, pas coûteux, qu'on pouvait voir chez ma grand-mère. Chacun est faro de ce qu'il a, et les besoins ont des limites, mais c'était un luxe en ce temps-là d'avoir un poêle à deux marmites. Les mois, les années ont passé, la maison s'est ratatinée. Le petit poêle, un bouchon cassé, a suivi le train de la destinée. Ma grand-mère est morte un matin sous les ridiaux mangés des mythes. C'est depuis ce temps-là que c'est éteint, le pourvieux petit poêle à deux marmites.
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3: Voici une carte postale. Nous sommes à Sainte-Eulalie, dans l'atelier de Mathieu. Il représente sans doute le dernier artisan losier-couvreur de la montagne ardéchoise. Son travail capte notre attention lorsque nous croisons une maison traditionnelle dont le toit est recouvert de lauzes naturelles. C'est un métier physique avec un savoir-faire peu commun, un engagement pour la conservation d'un patrimoine exceptionnel. Et pour lui, c'était un peu écrit dans son arbre généalogique.
4: J'étais dans une famille de couvreurs. Mes oncles, en gros, j'ai eu 7 oncles qui étaient couvreurs. Et du coup, mon père, mais depuis tout petit, j'ai appris à poser la lauze de schiste et l'ardoise de Corrèze. Et c'est pour ça, du coup, je suis venu m'installer après en Ardèche. Chez nous, ça, voilà, cette bleue claire, elle vient du côté de Borée. Et chaque lieu avait leur lauze. Alors après, il y a plein de toitures, ils sont mélangés, ils ont mis de la bleue qui avait rien à voir chez nous. Ils trouvaient les lauzes là où ils pouvaient les trouver, quoi. Ah ouais, c'est voilà, ça. C'est tout. Donc ça, en fait, le plus gros du travail, c'est la taille. Après, on est lié au climat. Hein. Quand il fait trop froid, c'est pareil. On peut pas la tailler parce qu'elle est gelée, la pierre. Alors, du coup, elle explose. Quand il fait des grosses canicules, ben, la lauze bleue, on la tient pas dans les mains. C'est particulier, quoi. Ça.
3: Et les avantages?
4: Ben, après, ça dure très, très, très longtemps. On a des toitures, là. Ben, j'en ai une énorme à refaire. Elle date de 1000. La grange date de 1648. Et la lauze est d'origine dessus. Après, il peut grêler, il peut faire du vent, tout ce qu'on veut. Ça bouge pas.
3: Vous savez à quel moment vous vous êtes dit, tiens, je vais devenir artisan lauzeur?
4: Je sais pas, je crois que j'ai pas trop eu le choix. Je sais pas, c'est vrai que ça se pose pas trop, parce que vu que je suis né là-dedans, avec mon père, et mon père les taillait, et avec ma mère, on les calibrait par taille, et j'ai toujours été là-dedans, quoi.
3: Très tôt, vous avez des outils dans les mains?
4: Les premiers outils, je devais les avoir, ouais, c'est 7-8 ans. Pour ça, il y en a, ils me disent, mais t'es jeune encore, tu peux en faire. J'ai dit oui, mais j'ai attaqué très très jeune, alors tant que le dos suit, c'est bon, mais il faut s'économiser, quoi.
3: Pourtant, vous avez vu votre papa faire ce métier qui est quand même très dur, très physique, et ça vous a pas arrêté?
4: Oh non. Surtout qu'à l'époque, il fallait les monter à l'échelle. On n'avait pas d'élévateur, tout ça. Et c'est que la dureté du métier, je pense, c'est ce qui nous forme. Alors après, c'est vrai que si j'aurais pas aimé ce métier, je pense que je dois abandonner de suite.
3: Alors, depuis une paire d'années, Mathieu s'implique dans l'ALC, une association nationale pour former de jeunes losiers. Je vous mets le lien sur notre site internet.
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5: La place du village, c'est notre rendez-vous quotidien avec les frères Jean-Noël et Philippe de Paris à la rencontre des Savoyards et Hauts Savoyards. Et aujourd'hui, c'est Philippe qui est avec nous. Philippe, vous nous racontez une très étonnante visite sous terre à Ugine.
6: Ah oui, on est à Ugine, en Savoie, et c'est une rencontre absolument étonnante. Et ce jour-là, on est accompagné par Rudy Lauberton, qui nous fait pénétrer, Laurent, carrément sous la montagne. En fait, nous sommes dans des tunnels de la guerre. Il nous conduit dans des abris anti-aériens de la Seconde Guerre mondiale. Des abris construits juste avant la guerre. Et comme il nous dit, comme on avait des usines sidérurgiques juste à côté, les avions pouvaient les bombarder. Voilà pourquoi il y a des tunnels. Et là, il nous conduit dans un tube qui lui appartient. 90 mètres de long, 2,50 mètres de diamètre. Et il nous dit là... On est juste au-dessous du centre-ville d'Ugine, juste au-dessus de nous, on a même le musée du Crécherel. Et c'est là que Rudy nous explique qu'il a un jour décidé d'occuper ces tunnels. Il avait pourtant déjà entendu que ces tunnels avaient déjà servi de cave à affinage pour les bons fromages de chez nous.
5: Bon, le suspense a assez duré, Philippe. Qu'est-ce qu'il y fait exactement ?
6: Eh oui, qu'est-ce qu'il y fait ? Et c'est là qu'il nous fait découvrir une étonnante ferme, l'Aubricole. Tenez-vous bien, l'Aubricole.
5: Ah oui.
6: Et oui, Rudy élève des vers. Il y cultive aussi des endives et des champignons. Et là, il nous raconte comment il a découvert la lombriculture. C'est l'élevage des vers de terre, hein, pour mettre dans les lombris composteurs. Vous avez peut-être ça chez vous.
5: À la différence de vous, vous voulez descendre les vers.
6: Vous voulez descendre. Et il s'agit donc de ces déchets organiques, de compost, vous savez tout ce que c'est. Oui. Et donc, il va récupérer le terreau, mais aussi, tenez-vous bien, le jus fait par les vers, qui dit-il, c'est le meilleur engrais naturel, le jus de vers. Nous, on ne savait pas trop ce que c'était. Et bien, ce sont ces vers de terre que vous mettez justement dans votre compost. Il y a aussi le jus, il ne faut pas l'oublier. Et Rudy nous explique que le vers l'occupe surtout l'été, parce que l'hiver, qu'est-ce qu'on en fait des vers ? On n'en fait rien. Et pendant l'hiver, il s'est donc mis à cultiver des endives. Et puis, donc, du mi-novembre jusqu'au mois de mars. C'est vrai que pour que l'endive soit bien blanche, nous dit-il, pour qu'elle n'ait pas d'amertume, elle doit rester totalement dans le noir. Et là, c'est l'endroit idéal.
5: Alors, les vers, l'endive, mais il y a aussi les champignons.
6: Eh oui, les champignons, des amis du noir aussi. Ils cultivent les fameux rosés des prés, mais aussi la pleurote. L'endroit est parfait, nous dit-il, 15 degrés, 85% d'humidité. Et là, il nous fait quelques confidences. Le champignon de Paris pousse sur du fumier de cheval, la pleurote sur du peuplier broyé, et le fameux shiitake, ce champignon étonnant, sur du chêne broyé. Le shiitake, vous savez qu'il a des vertus magiques, il fait pousser les dents, pousser les cheveux, et empêche de vieillir.
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1: Bah oui, tiens, ça veut dire quoi la turbelle ? Bah figurez-vous que peut-être que ça veut dire buvette. Je vous explique. Pile poil entre Guérande et Piriac-sur-Mer, la turbelle est aujourd'hui connue et reconnue comme port de pêche. Et c'est avec la pêche que la ville s'est développée.
2: Ouais, ok, d'accord, très bien. Merci beaucoup Lucie pour ce petit point. Mais ça répond pas vraiment à notre question qui était, ça veut dire quoi la turbelle ?
1: Alors j'ai trouvé pas moins de 5 suppositions sur l'origine de ce nom. Le plus vieil écrit qui parle de la turbelle date de 1450. 52, sans explication aucune sur son origine. Ça pourrait être du scandinave qui serait arrivé avec les Vikings au Moyen-Âge et ça pourrait vouloir dire la cour du dieu Thor. Bof. Ou alors ça pourrait venir du latin turis qui voulait dire la tour. Bof. Ou alors du grec qui signifierait limite de la mer agitée. Bof. Ou alors simplement du français avec un mot qui s'en rapproche un petit peu, la tourbe. Mais la version qui est la plus relayée et la plus probable est celle qui est aussi la plus sympa. La turbale, en gros, ce serait un troquet.
2: Ah ouais ?
1: Bah oui, bon, j'exagère un petit peu, je vous l'accorde. Tribal, ça viendrait du latin et ça aurait pu vouloir dire auberge ou buvette. En gros, cette hypothèse, qui comme je vous le disais est la plus commune, nous dit qu'avant que la turbale ne devienne un village, c'était un territoire qui appartenait à Guérande et sur lequel il y aurait eu une auberge isolée et que le village se serait construit à la fin du Moyen-Âge autour de cette buvette. C'est cool, non ? Allez, à la vôtre.
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3: Et on retrouve Patrick Citeau qui nous emmène chaque week-end découvrir les communes de notre Poitou. Ce matin, Patrick, vous évoquez l'histoire de Mellerand, une commune des Deux-Sèvres qui a vu naître la femme de lettres Claire Sainte-Soline.
4: Intéressons-nous dans un premier temps aux origines du nom de cette commune située près de Mel. C'est le mot latin mel, qui veut dire miel, qui donne le point de départ de la dénomination de la commune. Une production de ce mets sucré devait ainsi exister aux origines de la bourgade. Le préfixe « ran » proviendrait pour sa part du mot « ranque » qui signifie « boiteux ». On ne sait comment les deux particules se sont trouvées unies pour venir former le nom de la commune. Toujours est-il que cette partie du territoire de Sévrien a vu naître la femme de lettres Claire Sainte-Soline. De son vrai nom, Nelly Eva Fouillet, elle y voit le jour le 18 septembre 1891. Son père, Pierre Fouillet, qui sera maire de Niort de 1932 à 1935, et sa mère, Henriette Léontine Barbeau, sont instituteurs. Jeune fille, Nelly Fouillet fait des études brillantes à Niort. Elle poursuit son parcours scolaire à l'école normale supérieure de Sèvres à Paris. Elle y obtient une double agrégation de sciences physiques et naturelles et de physique-chimie. Suivant les traces de ses parents, Nelly Fouillet devient professeure. Elle enseigne successivement à La Châtre, Blois, Grenoble, Auxerre et Paris.
3: C'est en 1934 qu'elle publie son premier roman sous le pseudonyme de Claire Sainte-Soline, Patrick.
4: Intitulé « Journée », le roman évoque la vie d'un village des Deux-Sèvres. Une des communes du département, Sainte-Soline, située près de son lieu de naissance, lui a d'ailleurs inspiré son nom d'auteur. Tout au long de sa carrière d'écrivaine, elle expérimente de nombreuses formes. Romans, nouvelles, essais, recueils de témoignages, récits de voyages et vulgarisations scientifiques sont ainsi au cœur de ses travaux littéraires. Au total, elle publie une vingtaine d'œuvres dont certaines ont marqué l'époque. Le Dimanche des Rameaux, publié en 1952, est notamment une belle réussite. La parution du recueil de nouvelles Mademoiselle Olga en 1954 reçoit également les éloges des critiques littéraires. En 1957, son écriture précise et rigoureuse, héritée de sa formation scientifique, fait mouche. Avec son roman intitulé « La mort de Benjamin », elle connaît une belle renommée. Le livre manque en effet d'une voix le prix Fémina. Dès l'année suivante, elle entre au jury de ce prix. Elle est également membre du jury du prix du roman populiste. Claire Sainte-Soline s'éteint le 14 octobre 1967 à Paris. Elle est inhumée le 17 octobre suivant au cimetière des Sablières à Niort, où elle repose avec ses parents.
3: Merci Patrick Citeau pour cette découverte de la commune de Mellerand.
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5: Dauphinoise, Dauphinois, bien le bonjour. Aujourd'hui, Saint-Martin-du-Riage. On m'a conseillé de dire que c'est le plus beau village du Dauphiné. Je le dis donc, Saint-Martin-d'Uriage, plus beau village du Dauphiné. Ça n'est pas forcément certain, mais comme mon vénéré adoré, responsable des programmes, y habite, il m'a semblé judicieux de suivre son conseil, voilà, d'autant que j'ai eu le plaisir de manger chez lui les plus belles saucisses du Dauphiné et le meilleur flan pâtissier du monde. J'exagère à peine. Bon, donc, bref. Saint-Martin-d'Uriage, village idéal, c'est marqué sur le net. Hein. Je rajouterai, comme une île au milieu d'un archipel, dans le coin, tout se touche. En tout bien, tout honneur, bien évidemment. Non, mais calmez-vous. Regardez, il y a Uriage, Saint-Martin-d'Uriage, Saint-Nizier-d'Uriage, le Pinet-d'Uriage, Villeneuve-d'Uriage, le Sonnant-d'Uriage, j'aurais presque envie d'ajouter le Casino-d'Uriage, les Termes-d'Uriage, bref, restons à Saint-Martin pour ne pas nous perdre, ou pour mieux nous perdre dans la verdure et les forêts qui, comme un océan, entourent l'archipel en question. Alors, ce matin, j'ai de la poésie. Enfin bref, voilà, enchaînons. Un grand bonjour aux Saint-Martinois et Saint-Martinoises, doit-on dire les Saintes-Martinoises? Je n'en suis pas sûr, elles ne le sont pas toutes. Ah, et non. Et il y a même une sorte de confrérie, dites donc, une tribu, un clan, au joli nom, les Motards en Polaire. Non, vous avez bien entendu, en polaire. Ce ne sont pas les derniers pour la rigolade. Ah non, ils savent rigoler, ils aiment rire. Il faut rire, sinon ça les fâche et polaire se transforme en colère. Ça n'est pas bon. Cette association saint-martinoise est nationale, attention, hein, a pour but, je vous lis la phrase, hein, je vous la lis, hein, de promouvoir et favoriser l'usage des deux roues avec un moteur au milieu. Effectivement, quand on aime la moto, autant avoir un moteur entre les jambes. Ça aide. La moto à Saint-Martin-d'Uriage est presque une religion. Il y a même une sainte vénérée. Oui, c'est sainte Jacqueline. Alors, je dis, l'histoire raconte qu'à 2 mois, sa famille lui aurait acheté un tricycle dont elle aurait immédiatement scié une roue. Et qu'à 12 mois, elle aurait adapté un moteur de machine à coudre sur son engin. Ah oui. Malheureusement, elle aurait oublié que la longueur du fil électrique limiterait sérieusement ses déplacements. Ah ben oui, ça se passe à Saint-Martin-d'Uriage, tout ça. Ben oui, hein, belle ambiance à Saint-Martin-d'Uriage. Pas mal de gens sympathiques, mais un peu marteau tout de même, hein. Dauphinois, en quelque sorte. Et puisque vous le savez tous, je le répète, mais vous le savez tous depuis le temps que je vous le répète et que je vous le dis. En Dauphiné, on n'est pas des quand même.

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2: Bonsoir à tous et bienvenue sur ICI. Je suis très heureux de ce rendez-vous chaque soir qui nous lie ensemble depuis maintenant quelques jours entre 20h et 21h. Une heure pour voyager et surtout pour mettre en avant le patrimoine de notre pays. Une heure pour découvrir les belles initiatives. C'est aussi une heure pour donner la parole à un invité qui arrive dans un instant et vous allez voir que toute la France le connaît. On ira en Seine-et-Marne ce soir avec Benoît Prospero et sa revue des merveilles. Robin Bernot nous emmènera en Auvergne. Il sera question de rafraîchissement. C'est actualité, sujet de société. Puis Catherine Quicandon partira à la rencontre d'entrepreneurs à découvrir dans la Drôme. Notre invité est acteur, il est comédien. Vous connaissez son physique, vous connaissez aussi sa voix depuis maintenant quelques décennies. Comédien de café-théâtre dès le début des années 60, membre fondateur du Café de la Gare avec Coluche, avec Patrick Devers, avec Romain Bouteille. On le voit à l'affiche de grands succès populaires tout au long de sa carrière. Allez, quelques messieurs trop tranquilles en 1972, le retour du Grand Blond avec Pierre Richard en 74, ou encore dans deux volets de la trilogie de la 7e compagnie.
3: J'ai glissé.
2: Le rôle principal, je l'oublie pas, en 1978, Le Pion, film excellent que j'adore, qui fait partie dans sa filmographie des préférés. Il est aussi le dinosaure Rex dans Toy Story qu'on a pu découvrir cet été. Je crois qu'il restera pour la postérité.
4: Comment Salomon, vous êtes juif ?
5: Ah, Salomon est juif.
4: Oh ! Et mon oncle Jacob, qui arrive de New York, il est rabbin ?
5: Mais il n'est pas juif.
4: Ah si ?
5: Et pas de notre ami ?
4: Si.
5: Tout ça fait rien, je vous garde quand même.
2: Je reçois aujourd'hui Henri Guibé. Et encore, j'ai parlé que cinéma, j'ai pas parlé théâtre parce qu'il connaît tous les théâtres de France. Bonsoir Henri Guibé.
6: Bonsoir, bonjour. Bon.
2: Comment ça va ?
6: Eh bien, ça va. L'âge venant, ça va. J'ai pas plus de douleurs et d'inconvénients qu'un autre. J'en ai même moins à la rigueur.
2: Mais c'est important ce que vous dites parce que moi, je trouve que je regarde vos yeux et je trouve que vous avez ce regard qui pétille, celui que j'ai vu dans de très nombreux films. Je crois que vous avez gardé ce petit côté, ce brin de folie tout au long de votre vie.
6: Oui, bah faut pas. Hein. Quand on est fou, hein. faut pas se soigner. C'est très très bon.
2: Mais partagez votre carrière, j'aurais pas cette prétention. On a écouté quelques films comme ça, quelques extraits. Tout ça s'est passé très vite. Vous avez eu le temps d'apprécier, de prendre conscience de qui vous êtes aujourd'hui, Henri Guibé.
6: Eh bien, je ne sais pas encore exactement qui je suis aujourd'hui.
2: Ce serait le temps.
6: Non, mais parce que je cherche pas à savoir.
2: Non, c'est peut-être mieux.
6: Quand la vie est une surprise, c'est mieux.